0: ciné avec elle, oui, car il s'agit d'elle, sa carte de France à travers sa vie et sa carrière. Mais avant d'accueillir autour de la table ce soir Benoît Prospero, qui comme chaque soir s'arrêtera quelque part en France pour vous présenter un amoureux du monde vivant avec la revue des merveilles, Catherine Quicandon s'intéresse aux belles initiatives là où ici on entreprend. Enfin, Robin Berdeau lui partira tendre son micro à votre rencontre pour vous donner la parole sur un sujet d'actualité. Il n'y a pas que Paris dans la vie, elle va vous le prouver. Mon invité est multicarte, elle fait tellement de choses, je pense que la liste est non exhaustive. Animatrice de télévision, de radio, comédienne, chanteuse, chef d'entreprise, elle a un parcours tellement original, aussi insolite, son sourire est communicatif, sa personnalité est extraordinaire, elle est pleine d'énergie. Je reçois ce soir Séverine Ferrer sur votre radio ici jusqu'à 21h. Limique de vie. Bonsoir Séverine Ferrer.
1: Bonsoir Eric, ravi d'être avec vous et surtout c'est vrai, il n'y a pas que Paris dans la vie.
0: Ben c'est vrai, alors on va le constater avec vous pendant une heure, mais vous faites énormément de choses. C'était la rentrée scolaire hier, pour vous aussi, on s'en dit un mot rapide, on en reparlera, il y a une rentrée sur les chapeaux de roue là.
1: Alors oui, en effet, mais je ne vais pas me plaindre, je suis une boulimique de travail, je suis une grande passionnée, j'aime ce que je fais, donc j'ai beaucoup de chance.
0: Il y a un spectacle à Paris, il y a un spectacle en tournée, il y a un projet de livre, il y a la radio. On va vous en dire davantage dans un instant. Alors, Séverine, forcément, la France, vous connaissez. Et alors, en préparant cette interview, je pensais vous connaître déjà depuis pas mal de temps. Parce que c'est vrai, on va se le dire,
1: on se connaît depuis longtemps. Oui.
0: Et vous défendez évidemment beaucoup la Réunion, vous revendiquez la Réunion. Vous
1: avez origines, bien sûr.
0: Bien sûr. Mais alors, je découvre que vous n'êtes pas née à la Réunion.
1: Eh bien non.
0: Et là, je l'ai découvert en préparant l'émission.
1: Et non, je suis montpelliéraine.
0: C'est fou ça.
1: Du 34 de l'Hérault. En effet, je suis née donc à Montpellier. Pas très loin de la place de la Comédie. Et à l'âge de 3 mois, mes parents sont repartis donc du coup à La Réunion. Ma grand-mère n'était pas très bien à l'époque et on lui avait conseillé de venir plutôt en métropole, etc. Et je suis née à ce moment-là. Et c'est très rigolo, j'ai une petite anecdote pour vous d'ailleurs. C'est que dans l'avion qui me ramenait à La Réunion à l'âge de 3 mois, donc j'étais encore un nourrisson, il y avait Marie-France Pizier, cette grande actrice que j'adorais et que j'affectionnais tout particulièrement. Et figurez-vous qu'elle a posé son regard sur ce petit bébé que j'étais et elle a dit « Ah, je sens que cette petite, elle a du caractère, elle ira très loin ».
0: Oui, alors elle s'est pas trompée,
1: donc, caractère, voilà, vous en avez, et loin vous y avez été.
0: Alors Montpellier, vous allez redécouvrir Montpellier un petit peu plus tard, mais c'est vrai, vous l'avez dit, c'est quelques mois de votre vie, vous n'avez pas forcément de souvenirs.
1: En fait, j'avais pas vraiment de souvenirs, évidemment, au travers de tout ce que me racontaient mes parents. Mais j'ai redécouvert Montpellier à l'âge de 18 ans. C'est assez symbolique, c'est assez marrant.
0: On parlera de la grande mode, on parlera du du roi si vous voulez, mais là je vais rester sur la Réunion. Je parle juste un instant de vos origines. J'ai vu que votre papa a des origines indiennes, votre maman a des origines italiennes, vietnamiennes et normandes.
1: Eh ben oui, normandes et bretonnes comme tous les réunionnais du monde.
0: Donc vous avez du sang breton, du sang normand.
1: Exactement.
0: C'est vrai, mais alors de quel côté, la Normandie, la Bretagne?
1: Je ne sais pas. D'accord. Vous savez, en tout cas, tous les réunionnais ont du sang normand et ont du sang breton, puisqu'il y a beaucoup de normands et de bretons qui sont arrivés jusqu'à nous.
0: Ouais.
1: et du coup, on a tous des origines, un peu de sang, ouais, c'est marrant.
0: Vous n'avez pas fait du coup des recherches pour savoir où votre maman vous a tiens, j'avais une aïeule normande
1: Pas du tout, alors un peu plus du côté de l'Italie, mais sinon, c'est tout en fait. Il faudrait que je fasse ce fameux test ADN pour savoir d'où je viens exactement.
0: Alors, Montpellier, vos parents s'y installent pas longtemps, ils vont partir à La Réunion, je crois qu'il y avait une histoire, j'ai trouvé ça triste, j'ai lu que voilà, les gens n'étaient pas complètement d'accord sur l'union de vos parents.
1: Des histoires familiales, on va pas rentrer là-dedans.
0: C'est ça qui les pousse du coup à aller à La Réunion pour être un peu tranquille
1: C'est un peu ça aussi, qui fait qu'ils en ont un peu ras-le-bol et que maman a envie de vivre sa grossesse en toute sérénité. Et il se trouve que donc du coup, mamie n'étant pas très bien, on lui dit qu'il faut partir, avoir un autre air, etc. Donc c'était la bonne occasion. Et tant mieux, parce que si j'avais pas en tout cas eu cette chance de naître à Montpellier, je serais peut-être plus de ce monde, parce que maman a eu un accouchement très compliqué. Depuis le début, je m'accroche, moi, il faut
0: le
1: savoir.
0: Dites-moi, quand on est à La Réunion, quelle image on a de l'Hexagone?
1: C'est le rêve. Moi, je me rendais pas bien compte, mais je me suis rendu compte que j'avais... Enfin, dès l'âge de 3 ans, je savais que je voulais faire ce métier. Je ne savais pas comment.
0: Mais on va découvrir, parce que vous avez commencé jeune.
1: Mes parents sont absolument pas dans le métier, je tiens à le préciser.
0: Qu'est-ce qu'ils faisaient, vos parents?
1: Papa était homme au foyer. Voilà, il a élevé ses enfants et maman était coiffeuse.
0: Okay.
1: Donc rien à voir, nous c'était un peu dans l'autre sens, c'était original.
0: Et la France, même si la Réunion est un territoire français,
1: bien
0: vous
1: sûr.
0: Faisait rêver.
1: Et ben, c'est-à-dire que quand j'ai découvert au travers de mon petit écran de télé ce qui s'y passait, les gens qui dansaient, qui jouaient la comédie, tout ça, j'avais envie de faire ce métier. Mais c'est vrai que pour moi, c'était ici
0: ouais.
1: En métropole à Paris que ça ouais. se passait. Donc oui, j'y pensais, mais sans y penser réellement. J'étais encore enfant, donc j'en avais pas conscience, mais je savais que ça ne se passait pas à La Réunion, malheureusement.
0: Je vais vous permettre de revivre quelques souvenirs, peut-être.
1: Un petit Sega Maloya.
0: Quelle image vous vient tout de suite? On se parle de La Réunion, vous y avez vécu plusieurs années. Première image qui vous vient, premier lieu?
1: Premier lieu, évidemment la rue Juliette-Dodu, où on a vécu, forcément. Et que de bons souvenirs, en fait. Ma famille n'avait pas vraiment les moyens, hein. Enfin, je suis pas là pour faire pleurer dans les chaumières. Mais je n'ai jamais manqué d'amour et de bienveillance et de bonheur. Ce ne sont que des souvenirs heureux, plein de joie avec mon frère et tous les copains, parce que bon, je faisais déjà plein de choses à l'époque. Et en fait, notre maison, c'était une maison, ouais. Enfin, c'était un appartement qui était tout le temps ouvert. Donc, il y avait tout le monde qui arrivait comme ça.
0: C'était familial, c'était convivial, c'était joyeux.
1: Voilà, c'était
0: quoi.
1: La maison du bonheur. On se prenait pas la tête. Quand il y en avait pour 4, il y en avait pour 10.
0: Vous aviez un correspondant en France ? Vous savez, quand on était gamin, on était de la même génération. On avait toujours des correspondants avec des gens qu'on connaissait même pas, des fois.
1: Et oui. Alors, moi, j'avais une correspondante qui s'appelait Julie, qui
0: habitait
1: le 13e.
0: Alors,
1: dans le quartier chinois. Et je suis même venue, quand je suis arrivée à Paris, je suis même venue vivre un petit peu chez elle, parce qu'à l'époque, on avait un appartement qui était tellement petit avec les parents que je ne pouvais pas y vivre et en même temps d'apprendre, parce que j'étais encore collégienne à l'époque. Et du coup, j'ai un peu vécu chez elle, mais ça s'est pas super bien passé.
0: Bon, on a plein de dossiers qu'on va ouvrir au fur et à mesure. On essaiera le moins possible de prononcer Paris, parce qu'il n'y a pas que Paris.
1: Mais il n'y a pas que Paris. Et bah non, je vous le confirme, et au travers de mon parcours, vous allez le voir.
0: Évidemment. Ouais. Est-ce qu'il y avait du bon pain à La Réunion? Il y a des boulangeries, il y a du bon pain. Fait du bon pain à La Réunion?
1: Il y a du bon pain. Il y a beaucoup de riz,
0: ouais.
1: Mais il y a du bon pain.
0: Je vous parle de pain parce qu'il est temps de retrouver Benoît Prospero pour la revue des merveilles. Il nous fait découvrir un merveilleux boulanger, pas comme les autres, Benoît Prospero.
2: Oh là là, vous savez quoi, j'adore le pain. Et là, ben oui, on a trouvé un boulanger qui gagne à être connu. Vous savez, ce genre de boulanger qui fait un pain que dès que vous le sentez, espèce de parfum de miam-miam qui vous mentonnez, je ne vous dis que ça. Pour la Revue des Merveilles, ici Périgord vous présente Adria Rodriguez. Adria, c'est celui qui a fait le choix de quitter sa vie d'avant, une vie dans laquelle on va toujours plus vite pour aller toujours plus loin.
3: Sauf que à un moment donné, eh bien, je décidais que je voulais travailler avec mes mains. Et donner du sens un peu à mon métier, à ce que je faisais. Et donc là, j'ai commencé à réfléchir. Et donc, j'ai décidé que, en fait, je voulais faire du pain. Et je me suis dit qu'en fait, en faisant du pain, je pouvais éventuellement être heureux. Voilà, c'est un peu ce qui m'est venu à l'esprit.
2: Et il a donc quitté l'Espagne et Barcelone pour rejoindre la Dordogne et le Périgord, précisément le village de Verteillac. Alors, c'est quoi ce pain? C'est quoi le secret? Eh bien, d'abord, c'est la qualité des ingrédients. Ici, on parle de produits normaux, c'est-à-dire de produits sains, bio. Et ça commence avec la farine qui est faite à l'ancienne. Dans le village d'à côté, à Saint-Martin-de-Ribérac, concrètement, une farine écrasée par la meule du moulin de Bobina. Une meule qui préserve toute la richesse nutritive. Et en parlant de qualité nutritive, Adria a fait un choix, celui d'un pain 100% au levain, avec une fermentation naturelle. Un pain qu'il pétrit la veille pour enfourner le lendemain.
3: Du pain avec une pousse lente, plus digeste.
2: Et puis l'idée, c'est aussi de prendre le temps. Parce que, bah oui, prendre le temps, c'est respecter ce que la terre nous offre. Et à ce sujet, il y a le four, ce four du 19e siècle qui chaque jour accueille ce feu qui aura mis 3h30 à brûler. Pourquoi cette méthode ? Eh bien parce que c'est la seule qui permet d'obtenir un pain, vous savez, légèrement différent chaque jour, marqué par l'humeur du jour. Et enfin, il y a ce petit plus, ce pain-là, il est 100% local. Et le résultat, ça donne quoi ?
3: J'ai fait du pain complet, du pain de campagne, du pain de seigle, du petit épeautre, des pains spéciaux, comme un pain de graines. J'ai fait un pain à l'avoine, mais je propose aussi donc différents types de brioches, et avec de l'huile des tournesols locales et bio aussi. Donc voilà.
2: Est-ce que le public est au rendez-vous ? Ben oui, évidemment. Et on peut même dire que quand les habitants de Verteillac et des alentours retrouvent le pain d'Adria à la ferme de la Méphronie le vendredi soir ou au marché local le samedi matin, alors ils apprécient bien sûr la qualité du pain d'Adria Rodriguez, mais aussi et surtout l'histoire que raconte ce pain. Et ça, c'est une merveille. Merci, ici Périgord, et bravo à Adria Rodriguez. Et rendez-vous à la Folle Farine à Verteillac en Dordogne, c'est dans le Périgord vert.
0: Oh là là, merci Benoît Prospero. On s'est régalé avec Séverine Ferrer.
1: Ça me met en haleine. J'ai cette petite odeur là qui est en train de me caresser les narines.
0: Et puis alors, il y avait des accents, même déjà Benoît Prospero, un accent aussi. Vous avez remarqué des accents d'ailleurs, quand vous êtes arrivé de la Réunion en métropole? Vous trouvez qu'on a un accent ici? Ou que vous en avez du coup, en tant que régionaliste?
1: Alors moi, quand je suis arrivée, c'était très drôle. Alors, j'avais pas un gros

À un moment donné, il va y avoir un déclic et vous allez arriver en métropole, découvrir un peu Paris, même beaucoup, mais surtout plein d'autres choses et plein d'autres villes. Le voyage ne fait que commencer jusqu'à 21h sur ICI.

0: aussi, qui est notre invité depuis 20h et qui nous offre son sourire, sa joie de vivre sur votre radio. Alors, on se balade avec elle. On a découvert qu'elle était née à Montpellier. Je le dis pour ceux et celles qui nous rejoignent, région de l'Hérault, qu'elle va redécouvrir quelques années plus tard. On ira tout à l'heure. Évidemment, il y a la Réunion où elle va vivre jusqu'à, c'est quoi, 7, 8, 9 ans?
1: 12 ans et demi.
0: 12 ans et demi. Oui, mais alors.
1: C'est précis.
0: Oui, c'est ça. 12 ans et demi. C'est-à-dire qu'il y a 12 ans et demi, c'est le déracinement total.
1: Oui.
0: Ouais. Bon, alors ça va peut-être être un petit peu difficile. Mais il va se passer déjà plein de choses à la Réunion. Et comme je m'intéresse aussi au parcours, à la carrière qui, vous, est relativement précoce, je vois que c'est déjà cet esprit d'entrepreneuriat, parce que j'ai vu le baby show, c'était à quel âge ça?
1: Alors le baby show, je l'ai fondé, j'avais
0: c'est un spectacle, 8, ça?
1: Oui, en fait c'était un groupe, j'étais leader et chorégraphe de ce groupe.
0: Vous aviez quel âge?
1: J'avais 8 ans.
0: C'est normal.
1: Et on était 10. Ouais. Et alors, ce qui était très marrant, c'est qu'on faisait tous les arbres de Noël et les avant-premières des artistes qui venaient à la Réunion. Donc, on a fait les avant-premières de Bibi, de Dorothée, de Nicolas Perrac, de Émilie, enfin de Image à l'époque. Enfin, on en a fait plein.
0: Ouais.
1: Et en 91, ce qui a été un petit peu le déclic, c'est que un des membres du groupe, le Baby Show, a écrit à Patrick Sabatier pour l'émission Tous à la Une, et ils nous ont fait venir. Premier passage, donc en 91, en juin 91, et j'ai fait ma première télé avec Solar.
0: Suffit de demander, c'est vrai, hein? Alors ça, pour ceux qui aiment bien la télévision, on est dans les années 90, c'est le générique, tout ça, la Une.
1: C'était dingue, mais quelle joie. C'était la première fois qu'on venait tous à Paris, et tous les enfants et tout, c'était absolument génial. Et
0: 9000 kilomètres quand même, à vous séparer de Paris.
1: Oui, oui, et quand on est arrivé, enfin, c'était tellement drôle. Enfin, en fait, on devait être logé dans un super bel hôtel, et le producteur de l'époque qui s'occupait de moi, qui s'avérait être véreux au final, nous avait pris un
0: c'est
1: hôtel miteux à Malakoff. Enfin bon, c'était très marrant.
0: À Paris. Alors, Séverine, à 9 ans, vous avez votre propre émission sur Antenne Réunion.
1: Oui.
0: Alors, un petit peu plus tard, vous allez animer Les Enfants du Soleil. Ça, c'est sur RFO Réunion. C'était à Saint-Denis?
1: Oui, exactement. Oui.
0: Vous souvenez du générique?
1: 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Comme de l'eau sur le feu, elle fait chauffer l'écran.
0: Oh, je me suis abusé à regarder sur YouTube, vous pouvez les découvrir. Il y a une dame qui arrive après le générique, je ne sais pas comment elle s'appelle.
1: Mirose Waro.
0: Voilà, c'est ça.
1: Oui.
0: Et alors, très vite, on vous voit, vous chantez des chansons, vous faites plein de trucs avec des gosses. C'est génial, cette aventure.
1: C'était absolument dingue. Et en fait, Mirose m'a repéré, je faisais un radio-crochet où je chantais Niagara, je m'en souviens encore, c'était L'amour à la plage. Et elle m'a repéré, elle me dit, oh, il faut que tu viennes chanter dans mon émission. Et alors, ce qui était très, très rigolo, c'est que du coup, j'avais déjà fait une émission à l'âge de 4 ans. Et j'avais trouvé ça super.
0: C'est normal, on fait souvent des émissions à l'âge de 4 ans.
1: Non,
0: logique.
1: Mais tu sais, c'était pour faire une petite récitation, un petit poème comme
0: d'accord.
1: ça, vite fait. Et j'avais adoré ça. Et quand elle me l'a proposé, donc je suis venue chanter. Et puis, juste après, elle m'a dit, sais-tu rester la semaine d'après? Et puis la semaine d'après, et puis la semaine d'après, je suis restée avec elle. Voilà.
0: Bon, alors vous savez faire évidemment plein de choses qui, on le comprend maintenant aisément, on va vous donner envie. Il y a quelque chose de très balsacien finalement dans votre vie, parce que vous m'avez dit, moi Paris, je pense à Eugène de Rastignac, quoi, quand il dit à nous deux maintenant dans le Périgord, quand il est dans les hauteurs de Paris et qu'il voit Paris, vous aviez, même si l'émission, il n'y a pas qu'à Paris, hein, qui se passe des choses, vous vouliez croquer la France. Hein.
1: En fait, je voulais accéder au métier que j'avais choisi. Et je savais que c'était impérativement un passage obligé et obligatoire par Paris, ouais. Enfin en tout cas par la métropole. Donc ça a été de franchir le cap, ça a été compliqué, mais heureusement, comme je vous le disais, ce producteur véreux nous a un petit peu forcé la main, et tant mieux, peut-être qu'on n'aurait probablement pas fait le pas s'il l'avait pas fait. Mais non, et une fois arrivé sur Paris, alors moi je suis encore extrêmement fascinée par Paris, mais j'ai cette chance de bouger beaucoup parce que je pars beaucoup en tournée.
0: Alors voilà, racontez-moi, parce que OK, vous vous installez ici, on parlera même de l'endroit où vous allez vivre avec vos parents. Mais quelles sont les premières villes, les premières saveurs, les premiers endroits que vous découvrez en dehors de Paris?
1: Alors moi, j'avais un lieu de prédilection, c'était vraiment l'Arc de Triomphe.
0: Ah bah c'est Paris encore là.
1: Ah bah c'est Paris encore. Et puis évidemment Saint-Michel, le quartier de Saint-Michel, l'île de la Cité.
0: Voilà. Alors ça c'est vos quartiers.
1: Ça c'était mon fief.
0: Mais est-ce que vous avez des villes comme ça que vous avez envie de découvrir, que vous avez peut-être vu à travers la télévision à La Réunion, des endroits où vous vous êtes dit, bah maintenant que je suis en métropole, bah, je vais y aller.
1: Au début, pas tellement, en fait. Quand on est gamine, quand on est ado, pas vraiment. Et puis, on se rend compte qu'on est au cœur du monde. Parce que quelque part, la France, c'est vraiment, on est au cœur de tout. J'ai donc eu la chance de faire Mayotte, la Nouvelle-Calédonie, qui a été un vrai paradis.
0: Parce que là, moi, j'ai envie de vous écouter sur ce pays.
1: La France, c'est le plus beau pays du
0: monde.
1: Alors
0: pourquoi ? Moi, je veux tout savoir. Et où est-ce qu'on va ?
1: Mais parce qu'en fait, moi, j'aime les villages provençaux.
0: Et ben voilà.
1: J'aime. Alors, notre petit kiff, hein, notre petit plaisir avec mon petit garçon hein, de 10 ans, qui s'appelle Elijah et que j'embrasse très fort, hein, qui est pas bien loin.
0: Qui est pas bien loin.
1: Il suit toujours sa maman.
0: Ah oui, il est tard, il est rentré pourtant déjà à l'école.
1: Oui, mais bon, il est toujours avec sa maman. Et du coup, nous, ce qu'on aime faire, c'est-à-dire qu'on part souvent, donc, soit en Espagne, soit en Italie, soit en France.
0: Alors, la France.
1: Récemment, nous avons passé des petites vacances pas très loin d'Avignon, puisqu'il y avait le festival d'Avignon et que moi, j'adore aller voir les copains quand je ne joue pas.
0: Alors, parlez-moi d'Avignon. Moi, je veux tout savoir sur ce que vous aimez de cette ville.
1: Ah, moi, j'adore. Alors, le festival d'Avignon, évidemment, c'est un peu le marché du théâtre. Hein. Vous savez,
0: bien
1: c'est
0: sûr,
1: toutes
0: tous
1: ces
0: les
1: pièces
0: étés, tous les mois
1: qui se jouent, etc. Et il y a tout et n'importe quoi, on peut le dire. Mais quel bonheur. Je trouve qu'il y a une ambiance d'Avignon quand on y est, en tout cas pendant le festival. Ça fourmille de gens, rencontre des gens qu'on connaît. Les cigales, mais si je pouvais avoir les cigales chez moi. Alors maintenant, j'ai un grillon à la maison. Je ne sais pas ce qui s'est passé. Je pense qu'il est, il est dans une. Il,
0: bah vous
1: il
0: avez ramené d'Avignon, peut-être. Hein.
1: Et c'est absolument génial. Mais moi, mon grand bonheur, c'est d'arriver dans le sud et d'entendre les grillons. Je pourrais me poser sur un transat et ne faire que ça pendant des heures.
0: Alors, Avignon, mais le sud, moi, je vais vous parler d'Avignon. Ça peut être le Luberon, ça peut être Apt, Gordes.
1: Aix-en-Provence, le village de Gordes, évidemment. Et alors, moi, j'aime bien aussi toute cette. Un peu au-dessus de Nice. Grasse, entre Casto, enfin c'est pas tout à fait à côté, mais j'adore évidemment Saint-Paul-de-Vence, enfin tous ces petits villages. Et en fait, j'aime m'arrêter, prendre ma voiture et au gré de mes humeurs, de pouvoir m'arrêter, de dire tiens, le petit village au loin, il a l'air super, ben viens, on y passe, on s'arrête. Et souvent, on a fait ça avec mon fils et on s'est retrouvés dans des endroits, et je pense notamment à Angoulême que j'avais jamais
0: alors,
1: eu l'occasion
0: alors,
1: de
0: là,
1: faire.
0: On quitte le sud totalement.
1: On quitte le sud, mais en remontant du sud souvent. Et du coup, je me suis dit, mais tiens, Angoulême, je l'ai jamais fait. J'adore aussi cet endroit. Le palais imaginaire de. Oh, comment ça s'appelle ?
0: Alors, je connais pas tout, Séverine. Hein, je peux pas vous aider surtout.
1: Non, mais en plus, il y a eu un très beau film avec Jacques Gamblin et Laetitia Casta. Père Cheval, le facteur cheval.
0: Oui, le facteur cheval, bien sûr.
1: Dans cette ville,
0: qui a passé sa vie,
1: à construire ce palais
0: évidemment,
1: absolument incroyable. Et d'ailleurs, mon fils jouait dans le film. Et quand j'ai découvert ce lieu, c'est au milieu de nulle part. Et on a une telle richesse en France. On pourrait s'arrêter n'importe où. Il y a toujours un beau bâtiment à regarder. Il suffit juste de lever les yeux.
0: On va continuer de lever les yeux, parce que je sens que ça y est, vous êtes parti, vous allez m'emmener
1: voilà,
0: partout.
1: Ça y est, je suis partie.
0: C'est très bien. Je vois que vous avez bonne mémoire de votre vie. Et la mémoire, on va en parler. Parce qu'oublier les choses, ça vous arrive des fois d'oublier des choses, ou de dire, non?
1: J'oublie de temps en temps, mais c'est quand même assez rare.
0: Peut-être que vous oubliez les mauvaises choses, vaut mieux les oublier
1: et
0: des
1: fois. Mieux,
0: ouais. Gardez les bonnes. Oublier des choses, ou même perdre la mémoire, bah, ça peut arriver à tout le monde, pour différentes raisons. Alors, heureusement, Catherine Quicandon, il existe des solutions, elle va nous le dire. Des solutions en prévention, et qui sont souvent très ludiques. Ça permet également de passer un bon moment en famille et entre amis. Écoutez ce reportage.
2: À Cagnes-sur-Mer, entre Nice et Antibes, on a le cerveau en ébullition.
3: J'ai la mémoire qui flanche, je me souviens plus très bien.
2: Eh bien non, justement. Et ce, grâce à Vaiko, ou plutôt Rémi Nadjar, jeune entrepreneur trentenaire issu de l'immobilier. Rémi a inventé un jeu de cartes de couleurs mêlant stratégie et mémoire. Le but est d'avoir le moins de points possible. Il faut 2 à 6 joueurs et chaque partie dure 25 minutes environ, autant qu'un épisode de Plus belle la vie ou de Demain nous appartient. C'est un mélange de plusieurs jeux. Uno, Skyjo, Memory et Trio. Ce jeu de cartes est un hommage à Louise, la grand-mère de Rémi.
4: Il y a quelques années, quand j'ai perdu ma grand-mère de la maladie de l'Alzheimer, j'ai vu à quel point travailler sa mémoire et son cerveau, c'était important et qu'il ne fallait pas négliger ça. Alors j'ai décidé de créer ce petit jeu en hommage à ma grand-mère.
2: Et pour cela, il a embarqué sa famille, hop hop hop, et ses amis dans l'aventure.
4: J'ai ma fille de 11 ans qui m'a aidé à mettre tout ça en lumière. Elle m'a aidé avec des dessins. Ensuite, avec des prototypes, j'ai fait essayer des amis, mes parents. Ma fille, au début, c'était un peu compliqué, mais j'ai vraiment cru. Donc après, j'ai une amie qui était designeuse et elle m'a mis vraiment en lumière et elle m'a embelli la chose pour que je puisse le développer. J'ai déposé un brevet, donc la marque est aujourd'hui déposée.
2: Et il a bien fait, car après quelques salons et marchés nocturnes à Cagnes-sur-Mer où il réside, les 500 premiers exemplaires sont partis en moins de 3 mois. Un an et demi plus tard, il en est à plus de 1700 ventes. Le jeu est disponible en ligne, mais aussi dans une vingtaine de points de vente à Cagnes-sur-Mer et dans la vallée de la Roya, dont des pharmacies. Pour ce qui est du nom, Vaiko, peut-être vous demandez-vous ce que cela veut dire ou d'où ça vient. Vous vous souvenez que cette aventure est une histoire de famille ? Eh bien, pour cela aussi, c'était le nom de son chien quand il était petit. Merci à Quentin Lacrome d'Ici Azur pour cette idée stimulante et qui marche. Plus d'infos sur vaiko.fr, V-A-I-K-O. 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
0: Merci beaucoup, Catherine Quicandon. Et on découvrira dans un instant avec vous, Séverine Ferrer, que vous aussi, vous avez entrepris. Vous aussi, vous êtes une chef d'entreprise. Il y a quoi, il y a 10 ans, c'est une école de mannequins, je crois ou...
1: Ah, c'était une agence de mannequins. Ouais. Mais bon, c'est plus du tout d'actualité.
0: D'accord.
1: Vous
0: avez quand même entrepris des choses au-delà. Peut-être que ça ne s'est pas terminé comme vous auriez voulu.
1: Exactement.
0: On pourra se lire dans un instant. Il y a des choses qui ont marché et puis les échecs font aussi partie.
1: Construit, en effet.
0: Continuons de voyager avec notre invitée Séverine Ferrer. Il n'y a pas que Paris dans la vie. C'est jusqu'à 21h. Et c'est sur Ici.

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16: Bien sûr, on est ensemble. Vous pouvez également partager cette émission sur ici.fr. Séverine Ferrer est votre invitée depuis 20h et ce, jusqu'à 21h. C'est ici que tout commence. Pour faire un petit clin d'œil à une série
11: à la
16: télévision,
11: série.
16: Par exemple. C'est ici que l'on vous raconte la vie, la carrière d'une personnalité à travers les villes, à travers les lieux, les régions qui ont marqué son parcours. Séverine, vous l'entendez, elle est là. Elle est née à Montpellier. Elle est partie vivre à La Réunion à 12 ans et demi. C'est le déracinement. Elle s'installe en France et principalement à Paris, elle découvre notre beau pays. C'est vrai que vous avez découvert plein d'endroits. Vous êtes là il y a quelques minutes, emballé avec, la région du sud de la France, quoi, finalement. Vous n'avez jamais eu envie de vivre ailleurs qu'à Paris ou en région parisienne ?
11: Alors j'y pense de plus en plus. C'est sûr qu'après le Covid, on a tous eu envie de partir, de voir plus grand, de se faire plaisir. On n'a qu'une vie et j'envisage très sérieusement de m'installer dans le sud. En effet,
16: mais alors à Montpellier du coup.
11: Entre Montpellier et Marseillan. Ce petit port de Marseillan, alors pas plage, hein, le port de Marseillan que j'adore. C'est un endroit que j'adore et j'ai découvert cette sublime ville de Sète. Et j'ai plein de copains qui se sont installés là-bas. Et alors pour vous dire à quel point je suis motivée, alors je suis pas encore complètement prête à y aller, hein, parce que bon, c'est quand même une logistique énorme
16: bien
11: à
16: sûr,
11: organiser.
16: Bien sûr, vous avez plusieurs enfants.
11: Pour le boulot, c'est pas simple.
16: Aussi.
11: Et j'ai aussi passé mon permis bateau, figurez-vous.
16: Non. Mais quand ?
11: Eh bien, pendant le Covid,
16: entre
11: les deux, je me suis dit, mais en fait, le début, pour me motiver, pour m'ambiancer, comme on dit, on va déjà passer le permis bateau, parce que pour moi, c'est la liberté, le bateau.
16: Mais alors, vous avez un bateau ?
11: Ben non, j'en ai pas.
16: Vous avez une barque ?
11: Je n'ai pas de barque, j'ai qu'un paddle.
16: Eh, effectivement. Mais alors, vous imaginez bien où vous voudriez amarrer votre bateau ? Vous voyez partir où ?
11: Eh bien, moi, vous savez, c'est juste le fait de prendre son bateau après l'école, d'aller faire une petite virée et de prendre l'apéro sur l'eau, en pleine mer ou sur les temps de taux. Voilà,
16: ah
11: là,
16: bah
11: je serais la plus heureuse,
16: ouais. Alors ça, voilà, c'est toute cette belle région de Sète, de Béziers, de Marseillan. Et finalement, vous revenez aux sources, parce que, pardon, je rappelle que vous êtes né à Montpellier.
11: Oui.
16: C'est pas très loin, une espèce de voyage à rebours, encore une fois.
11: Mais alors, c'est très étrange, parce que plus, évidemment, les années passent, et plus je vieillis, et plus la maturité aidant, il y a un vrai besoin vital de revenir
16: aux sources,
11: et aux origines. Donc,
16: comment vous l'expliquez?
11: Je pense que c'est viscéral, en fait. Quand on l'a dans la peau, enfin,
16: ouais,
11: nos origines.
16: Vous êtes resté 3 mois, Montpellier.
11: Ouais, mais il y a quelque chose qui me ramène bizarrement. Ouais. Alors, je ne sais pas vraiment comment l'expliquer, mais je pense que c'est la vie qui fait qu'elle me ramène. Tout me ramène à Montpellier.
16: Vous vous souvenez de la rue? Ils habitaient où, vos parents, à Montpellier? Vous vous souvenez du nom de la rue où vous étiez, la maison, l'appart?
11: Non, non, pas du tout. Mais alors, par contre, enfin, mes parents vivaient dans un hôtel, hein, on n'avait pas d'appartement, okay. Voilà. Ouais. Et j'avais pas de berceau, moi, encore un truc pour faire pleurer dans les chaumières. J'avais une valise. J'avais comme berceau une valise. Et alors, ce qui est très marrant, hein, comme quoi la vie, je vous disais que la vie me ramène à Montpellier, je ne sais pas pourquoi. Il y a quelques temps, donc, je suis née à la maternité de Montpellier, et j'ai eu la chance d'être mise au monde par le grand professeur Grasset qui m'a sauvé la vie, parce que je vous disais que ma maman avait eu un accouchement compliqué. Ouais. Et figurez-vous que la maternité porte et avenue du professeur Grasset, et la maternité n'existe plus, elle est devenue un conservatoire de musique.
16: Oh, c'est fou ça.
11: C'est joli, non?
16: C'est fou. C'était lié à une partie de votre vie. Mais la musique, dingue. La chanson.
11: Donc maintenant, voilà, l'endroit où je suis née est devenu un conservatoire de musique.
16: Donc vous êtes fan de cette région?
11: Oh oui.
16: Oh, le lien.
11: La transition.
16: Est-ce que c'est une petite émission comme ça que vous avez fait pendant 8 ans, qui vous a à peine fait connaître? Vous avez fait quelques tournages d'ailleurs un peu partout en France? Vous n'êtes pas resté tout le temps dans votre studio pour fan de...
11: Non, alors j'ai fait beaucoup de studios, j'ai écumé tous les lieux inimaginables de Paris, les restos, les endroits, les musées.
16: Oui, mais je crois qu'il n'y a pas de Paris dans la vie.
11: Et voilà. et alors j'ai eu cette grande chance aussi d'aller interviewer, parce qu'à l'époque j'ai interviewé les plus grandes stars mondiales, et je suis allée à New York interviewer Britney Spears.
16: Elle qui a touché votre ventre quand vous étiez enceinte?
11: Non, ça c'était Janet Jackson et Jennifer Lopez. Ça c'était à Paris. J'ai aussi fait Christina Aguilera à Atlanta. J'ai fait Pierre Paul Jacques en Jamaïque.
16: Ouais.
11: Enfin, c'était.
16: Pour les tournages qui vous
11: j'ai fait Lou Béga à Miami. Ouais. Bon, là, c'est fini maintenant. On n'a plus de budget, il n'y a plus rien. Ouais. Mais en tout cas, à l'époque, ça nous.
16: L'âge d'or, quoi.
11: C'était vraiment chouette. J'ai fait le tour du monde avec cette émission et c'était absolument génial pour la gamine que j'étais.
16: Montpellier, moi, je pense à la Camargue aussi, c'est pas loin.
11: Oh, connaissez la Camargue, un peu j'adore, évidemment.
16: Gros du Roi.
11: Aigues-Mortes.
16: La Grande Motte.
11: La Grande Motte, évidemment. Avec
16: mais c'est pas une copine à 18 ans qui vous a fait.
11: Oui,
16: qui
11: c'est
16: habite
11: Gaëlle.
16: À la Grande Motte.
11: Exactement, Gaëlle, qui maintenant travaille sur la série Ainsi Grand Soleil, d'ailleurs, qui se tourne dans la région de Montpellier.
16: Hein, mais... Vraiment pas de hasard dans votre vie.
11: J'en rêve, je rêve d'avoir un rôle récurrent pour pouvoir m'installer à Montpellier et tourner dans Ainsi Grand Soleil.
16: Ça y est, voilà.
11: J'adore cette série.
16: Elle vit à la Grande Motte, elle bouffait des cours à la Grande Motte, peut-être.
11: Ses parents avaient un appartement dans les grandes tours, justement, sublime.
16: Un peu pyramidal, la Grande Motte, hein, c'est ça.
11: Et elle m'a dit à 18 ans, tu connais pas Montpellier? Je fais, ben non, je connais pas. Elle me dit, allez, viens. Mmh. Et donc.
16: C'est comme si t'as pas une Rolex à 50 ans, vous me l'avez fait sur ce ton-là. Tu connais pas la Grande Motte?
11: Tu connais pas la Grande Motte? Attends, viens. Et donc, on a passé un moment absolument divin. Et du coup, ben, maintenant, j'y retourne régulièrement. Et j'ai plein de copains qui s'y sont installés. Donc
16: pour Camargue, les Spiguettes.
11: Oui, bah toute cette région. Et alors moi, j'adore les Salins.
16: Eh oui.
11: J'ai fait du cheval
16: en Camargue. Il y a une morte qui me vient à l'instant.
11: Et alors moi, j'ai une passion pour Sainte-Marie de la Mer.
16: Eh bien, bien sûr.
11: Voilà, c'est-à-dire que j'adore y aller, j'adore aller voir la Vierge Noire qui se trouve dans l'église, qui est absolument sublime.
16: Ça sent bon la Provence, là. Hein.
11: Je vais chercher mon petit encens de la famille, justement, de Sainte-Sara. Mmh. Enfin, voilà, j'ai mes petits rituels quand je vais dans le sud.
16: On se balade pas mal, là, hein, dans le sud. On est plutôt bien. Est-ce qu'on aurait un peu de plage, là, pour essayer de s'éloigner et aller faire un petit tour au bord de l'eau? Parce que tout à l'heure, on m'a dit, je parle pas de plage, mais vous qui avez vécu au bord de l'océan Indien, il y a forcément, vous avez recherché l'eau et la mer quand vous êtes arrivé ici?
11: Ben, pas tant que ça, bizarrement, mais j'aime bien la voir. J'adore,
16: tu m'as
11: par
16: parlé
11: exemple,
16: des bateaux, donnez-moi une
11: Sanary
16: plage.
11: Sur mer. Bon, j'adore le petit port de Sanary. J'adore évidemment, j'adore tout ce qui est Cap Ferret, Arcachon.
16: On est parti ailleurs.
11: Vous voulez du sable, je vous en donne
16: du
11: sable.
16: La ville du Pilat.
11: La plage. Bah, alors, si on parle aussi, bah, la plage de Nice, évidemment, qui est sublime. Enfin voilà, j'aime voir l'eau. Et alors pas que, parce que j'adore aussi forcément aller du côté de Trouville, Villerville.
16: Normandie.
11: Là, on est remonté vers la Normandie.
16: N'en dites pas plus. On va aller en Normandie dans un instant. Ça y est, le sud, Bordeaux, la Gironde, on salue d'ailleurs. Voilà, tous les habitants de la Gironde et toutes
11: et
16: les
11: on
16: difficultés,
11: pense très fort,
16: bien sûr. On a vécu des semaines compliquées. Et justement, il en est un peu question dès à présent dans cette émission. Parce que depuis le mois de juin dernier, la sécheresse des sols s'est installée sur l'ensemble du pays. Il y a des conséquences. Grasse aussi. Il y a plusieurs restrictions d'eau qui ont été prises dans certains départements. Alors c'est difficile par endroit de pouvoir par exemple arroser son jardin. Alors une commune en Bretagne a décidé à son tour de prendre les devants, Séverine, et ainsi anticiper les futurs manques d'eau. Et c'est Robin Bernot qui nous dit tout.
9: Et si les récupérateurs d'eau faisaient partie des solutions pour faire face à la sécheresse?
14: Je pense que c'est une excellente idée.
9: En Bretagne, pour permettre aux habitants de continuer à arroser potagers et jardins, la mairie de Plourivaux, dans les Côtes d'Armor, a lancé un achat groupé de plusieurs dizaines de récupérateurs d'eau de pluie, comme l'explique Véronique Cadudal, la maire de la commune, à notre journaliste Delphine Gocho.
15: L'idée, c'était aussi de ne pas continuer à arroser avec de l'eau potable, parce que c'est quand même un peu aussi un peu une incohérence, et de se dire que récupérer l'eau quand il pleut et de pouvoir s'en servir quand on en a plus assez, notamment pour nos potagers, nos fleurs, etc., c'est quand même une très bonne idée.
9: Aujourd'hui, l'élu est persuadé que chacun peut à son niveau faire quelque chose.
15: Si chacun y met un peu de bonne volonté, alors sans doute qu'on ne réglera pas tous les problèmes de cette façon, mais en tout état de cause, si personne ne fait rien, il ne se passera rien. Donc en fait, chacun peut à son niveau faire quelque chose.
9: Alors ici, ça marche, mais vous, qu'en pensez-vous?
17: Moi, j'ai toujours été militant pour ces choses-là, donc il n'y a pas de souci.
9: Pour Alain, c'est une bonne initiative, mais pour lui, aujourd'hui, il faut d'abord passer par de la sensibilisation.
17: On est dans une société de consommation, à tout va, et puis on voit bien aussi qu'il y a un changement climatique. On a beau fermer les yeux, mais non, elle est là. Il faut sensibiliser toute la population, mais c'est à la municipalité d'abord de le faire, mettre en avant ces choses. Là, c'est primordial pour l'avenir de nos enfants.
9: Une prise de conscience qui a gagné du terrain, selon Corinne, surtout après l'été que nous venons de connaître.
18: Je pense que les gens prennent vraiment très très fortement conscience, et notamment cette année parce qu'on a tous été victimes de la sécheresse, alors qu'auparavant on n'en avait pas, et effectivement c'est très inquiétant.
9: Mais alors est-ce qu'on ne se réveille pas un petit peu trop tard? J'ai posé la question à Corinne.
18: Je pense que c'était prévisible et que malheureusement il faut qu'on soit devant le fait accompli pour en prendre conscience. C'est dommage.
9: Oui, parce que Corinne, comme vous, peut-être, elle s'est directement retrouvée impactée par la sécheresse.
18: Je ne pouvais pas arroser mon jardin et là, je me suis dit, bon, il faut faire quelque chose. Donc, si je peux récupérer l'eau de pluie pendant l'hiver, ce sera parfait.
9: Au total, cet achat groupé de récupérateurs d'eau proposé par la mairie de Plourivaux dans les Côtes d'Armor a permis de réduire les coûts. Plus d'une cinquantaine de foyers ont ainsi pu s'équiper d'une cuve de 1000 litres pour moins de 130€.
16: Et en juillet dernier, merci Robin Bernot, d'après Météo France, il n'est tombé qu'un tiers des précipitations habituelles en moyenne sur la France, un déficit de 67% qui fait de juillet cet été, hein, Séverine Ferrer, le troisième mois de juillet le plus sec depuis, vous n'étiez pas né, 1959.
11: Ah oui, quand même.
16: Vous avez souffert, on parlait de sécheresse, on parlait de l'été compliqué, la canicule, ça a été pas évident aussi?
11: C'est-à-dire que moi qui ai l'habitude de la chaleur, ouais, avec la Réunion, eh bien j'ai quand même eu très très chaud, donc forcément oui, c'était assez éprouvant.
16: On va aller se rafraîchir en Normandie, qui est une des destinations...
11: Mais il a fait très beau aussi cet été
16: très beau en Normandie. Je sais que vous aimez la Normandie, on parlera de votre actualité chargée aussi, il est bientôt 21h, mais on a encore quelques minutes pour profiter de notre invité Séverine Ferrer. Il n'y a pas que Paris dans la vie, il y a la Normandie aussi. À tout de suite.

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2: De la Réunion à la métropole, de Montpellier à Paris, en passant par la Grande Motte, sa vie est extraordinaire. C'est Séverine Ferrer, elle est avec vous depuis 20h. Alors il y a quelques minutes, pour ceux qui nous rejoignent, on a beaucoup parlé du sud de la France, on a été aussi en Gironde. Vous avez évoqué la Normandie rapidement. On a parlé en début d'émission des origines normandes, me semble-t-il, oui, de votre maman. Vous avez évoqué quelques villes, on peut y revenir. Il y a des villes comme ça qui vous plaisent, dans lesquelles vous allez souvent en Normandie?
3: Alors j'adore Villers-sur-Mer aussi. Cabourg, forcément. Alors le Mont-Saint-Michel, c'est un petit peu juste à la limite, mais je trouve cet endroit absolument fascinant. Bizarrement, j'aime bien Lisieux.
2: C'est dans les terres, mais vous, on va pas se le dire, vous y êtes passé cet été.
3: J'y étais cet été, oui. J'ai un petit garçon qui adore la Normandie. Et en effet, on a passé une grande partie du Covid, enfin, entre deux confinements, beaucoup en Normandie, puisqu'on avait besoin de s'aérer. Mmh. Et c'est vrai qu'on a fait beaucoup, beaucoup de villes de Normandie, mais j'ai un gros coup de cœur pour Villers-Ville.
2: Ouais.
3: Parce que je trouve que c'est absolument charmant. Et d'ailleurs, on pense à Laurent Ruquier, hein, qui a une très belle maison là-bas, on l'embrasse. Et j'adore aller y jouer, parce qu'en fait, voilà, c'est la côte normande, c'est le cidre, les marchés, Trouville, les vapeurs, où on mange des moules frites.
2: Oustria, Houlgat.
3: Ah ouais, non, mais tout est Houlgat, j'adore Houlgat.
2: C'est beau, Houlgat, hein.
3: Je vais souvent jouer à Houlgat, d'ailleurs.
2: Mais oui, parce que vous jouez à Paris, vous jouez en province en ce moment.
3: Alors les deux en ce moment,
2: alors,
3: en effet.
2: Allons-y, on va s'arrêter sur Paris rapidement, parce qu'il n'y a pas que Paris dans la vie. Où vous jouez à Paris?
3: Alors je joue en ce moment une comédie qui est absolument géniale, qui s'appelle La soirée avait si bien commencé.
2: Oula.
3: Donc c'est la deuxième saison. La première saison était jouée par Enora Malagré, qui vient vous rejoindre.
2: Mais bien sûr, Enora, tous les jours à midi sur votre radio ici.
3: Voilà, et donc moi je partage l'affiche avec Delphine Chanéac. Donc, une copine de longue date, hein, puisque nous avons tourné ensemble il y a bien longtemps.
2: Il y a des beaux yeux bleus de mémoire, Delphine.
3: Oh,
2: elle a des yeux bleus très... Enfin,
3: toujours aussi jolis.
2: Beaucoup de talent, mais je me souviens qu'elle
3: avait... Voilà, avec Thibaut Delucie et...
2: Qui a des beaux yeux bleus aussi.
3: Nicolas Hautebois, un peu moins beau. Mais... Donc, une comédie de Sophie de Potter et de Thibaut Delucie. Et nous sommes en ce moment au Théâtre de Passy, donc du mercredi au dimanche.
2: Bah, c'est à deux pas de la maison de la radio et de la musique.
3: C'est vraiment à côté. Et parallèlement à tout ça, j'étais déjà en tournée, moi, avec une autre pièce, une autre comédie qui s'appelle Partenaire particulier au pluriel, avec Alex Good et Laurent Mestret, une pièce d'Annabelle Millot.
2: Et ça continue. Et
3: j'ai encore quelques dates, là, entre septembre et octobre.
2: Mais alors, vous êtes comme tous les artistes, vous arrivez quelques heures avant,
3: mais
2: vous
3: c'est
2: répétez,
3: horrible, en fait.
2: Vous jouez l'hôtel, la petite salade qui va bien jusqu'à minuit, et vous repartez le lendemain.
3: C'est terrible, parce que je parcours la France,
2: sauf qu'on
3: arrive, on fait tous les transports inimaginables, on passe des heures dans les trains et dans les avions, on arrive, on nous dépose à la salle, on joue, on nous ramène et on voit rien.
2: Vous voyez pas grand chose.
3: Donc quand on joue deux jours sur place, c'est le top. Parce que là, moi, dès que j'arrive, je pose mes valises et je vais faire un petit tour du village, du centre historique vite fait. Et puis ramener quelques spécialités. Oui, c'est mon grand truc. Mmh. Je suis capable d'arriver à Lyon, je joue à Lyon, je vais au hall, au marché Bocuse, je vais récupérer mes saucissons à la pistache et je rentre. Ah non, mais je suis une grande malade, moi. Je prends des Uber même pour y aller, quoi. Voilà, donc c'est vraiment...
2: Il y a des villes qui vous ont marqué parmi toutes les tournées, que ce soit avec le théâtre ou les tournées avec les souvenirs des années 90, 2000, on va en parler.
3: Oui.
2: Il y a des villes comme ça où vous êtes dit, bon, je l'ai très peu découvert, mais il faut absolument que je revienne.
3: Récemment, j'ai découvert Rouen. C'est très bête, hein, mais c'est à côté.
2: Pourquoi c'est bête?
3: Mais non, mais parce qu'on y passe souvent, mais sans s'arrêter. Mais c'est une ville magnifique. Le Mans, c'est super joli. Enfin, c'est des villes comme ça, Tours. On s'y arrête jamais. On joue, on repart, mais c'est hyper
2: chouette.
3: Qu'est-ce
2: qu'il y a de joli à Tours et au Mans? Je connais pas, moi, par exemple, Tours.
3: Tours, il y a plein de châteaux autour, hein, déjà.
2: Okay.
3: Déjà pas mal.
2: Très bien.
3: Et puis la petite ville de Tours, elle est chouette. Ouais. Le théâtre est absolument génial. Enfin non, j'adore. C'est des petits endroits comme ça où j'aime bien. Donc je reviens après. Après coup, je reviens, je me dis, ah tiens, en souvenir, c'était pas mal. Ah bah tiens, si on y passe. Et donc, je m'organise pour m'arrêter quand je vais à droite, à gauche, mais à titre personnel.
2: Alors, il y a eu la tournée I Got a Feeling, ça c'est les années 2000, ça
3: qui
2: revient,
3: repart,
2: ça, ça
3: qui
2: continue,
3: repart
2: ça y est,
3: en septembre 2027. Ouais.
2: Ok, donc là, les artistes, allez, on va aller donner quelques-uns des artistes qui
3: Alors,
2: sont sur
3: scène. Alors, sur la nouvelle série, sur la nouvelle saison en tout cas, on a Lucenzo, qui arrive avec nous. On a Emma Domas, Evangélie, les Poetic Lovers, Najwa Belizel. On en a plein.
2: Vous avez des tenues de dingue, hein. Des costumes de dingue.
3: Oui, c'est hyper
2: chouette.
3: Ça continue.
2: Combien de dates en France?
3: Alors, ben, combien de dates? Il y en a 30 là, qui arrivent. Mais alors, il y a encore plein de choses. J'ai ma série que j'ai tournée à La Réunion cet hiver qui sort au mois de septembre, qui s'appelle Marimar et les cœurs brisés, qui sera diffusée dans tous les dom-toms et sur la plateforme de France Télé.
2: Ok.
3: Voilà, donc j'ai hâte. Je continue le livre qui est en préparation, donc pour le printemps prochain. Et puis je continue aussi ce spectacle, ce très beau spectacle que je fais autour de la libération de la parole des femmes, qui s'appelle La Voix des Femmes, bien sûr. VOIE. Oui. Et nous serons donc à Taverny le 20 novembre. Et donc voilà, tout plein de choses. Et puis je fais aussi de la radio, moi, sur une autre radio.
2: On va pas en parler très longtemps, mais effectivement, vous êtes sur FM. Mais...
3: je fais aussi des podcasts. Vous êtes sur Chérie, voilà, on va le dire. Je fais des interviews qui est devenu très 2000 et donc c'est tout à fait tout ce que j'aime et je m'éclate.
2: Vous avez 5 minutes pour vous des fois?
3: Oui.
2: Déjà, je vous remercie de nous avoir accordé une heure. Je ne sais pas comment vous avez fait pour trouver dans cet emploi du temps.
3: C'est parce que c'était vous, Eric.
2: Ça fait plaisir.
3: Mais c'est vrai que oui, non. Mais j'essaie quand même. Alors même, évidemment, j'ai beaucoup de boulot, mais j'essaie aussi de m'autoriser des petites plages horaires dédiées à mes enfants, parce que pour moi, la famille est essentielle.
2: Séverine Ferrer, votre invitée ce soir jusqu'à 21h. Vivez où aujourd'hui?
3: Aujourd'hui, je vis dans les Yvelines.
2: Le 78.
3: Eh ouais.
2: Vous voulez en dire un petit mot? Vous êtes, vous voulez dire la ville ou
3: Non, moi je dis rien, moi.
2: C'est là où vous êtes engagé politiquement?
3: Non, j'ai fait qu'un mandat.
2: Vous êtes quand même engagé.
3: Je me suis engagée.
2: Donc c'est public, c'est
3: une très belle expérience. Oui, c'était une très belle expérience, mais c'est vrai qu'il faut beaucoup de temps et je n'en ai plus beaucoup, malheureusement.
2: Mais c'est sympa, Château.
3: C'est très sympa. Alors moi j'adore. Alors il y a tout, il y a Rueil Malmaison, il y a Marly le Roi, il y a vraiment toute cette. C'est vraiment à côté de Paris. Il y a les quais de Seine. C'est l'île des impressionnistes aussi.
2: Bien sûr.
3: Il y a tout plein de choses à découvrir et. J'adore cette région.
2: Est-ce qu'il y a un lieu où vous aimez vous retrouver pour vous apaiser, pour vous se retrouver? Ça peut être une forêt, par exemple, un endroit.
3: Alors, je suis pas très forêt, moi. J'aime pas trop. En fait, si, j'aime les forêts, mais pas chez moi.
2: D'accord.
3: J'aime me balader quand je suis pas à la maison.
2: Ok.
3: Voilà, quand je suis à la maison.
2: Non, mais pour se ressourcer.
3: Pour me ressourcer.
2: Parce que quand on a l'emploi du temps que vous avez, à un moment donné, il faut bien se poser.
3: Oui, c'est vrai. Alors, non, par exemple, là, pour me ressourcer, ça va vous paraître complètement étrange, mais j'ai un lieu que j'adore à Valenciennes.
2: Ah ben voilà.
3: Alors, il y a un ancien hôpital général qui a été complètement réhabilité en hôtel. Et à chaque fois que j'y vais, je m'enferme dans cet hôtel et je me ressource et ça me fait du bien. Voilà, donc j'en reviens là. C'est pour ça que je suis aussi détendue.
2: Et quels sont les lieux que vous ne connaissez pas encore en France et vous dites absolument que j'aille, c'est les prochains, quoi, en gros. Hein.
3: Alors, j'ai envie de vous dire, il en reste pas beaucoup, hein. Il en reste pas beaucoup
2: Toulouse,
3: parce que.
2: Toulouse, ça peut être l'Alsace.
3: Oui, Toulouse, je connais pas bien. Toute cette région de Collioure, tout ça, je connaissais pas. Et j'aimerais bien découvrir un peu Perpignan et tout ça, monter. Juste la frontière entre l'Espagne et la France. J'aimerais bien découvrir cette région-là, un peu plus.
2: Où est-ce qu'on mange bien en France?
3: Partout. Partout.
2: Si vous voulez vous fâcher avec personne.
3: Non, je vous jure, je suis une telle bonne vivante, je suis épicurienne, mais moi, c'est, comme je vous disais, je suis capable de faire des kilomètres pour aller chercher un saucisson à la pistache chez Gast au marché des Halles Bocuse, quoi. Et manger une soca à Nice, et manger un poulet au cidre en Normandie, un cassoulet.
2: C'est épicurien.
3: À la Toupina à Bordeaux.
2: On va vous suivre, c'est génial. Franchement, vous nous avez emmenés partout, Séverine. Difficile de résumer toute votre actualité. La radio, on l'a dit, le livre qui va arriver, la série avec France Télévisions, la pièce de théâtre partenaire particulier, l'autre pièce de théâtre qui se joue à Paris au théâtre.
3: La soirée avait si bien commencé au théâtre de Passy.
2: La tournée à God of Feeling. À un moment donné, il faudra que cette émission dure 2 heures pour que je parle de l'actualité de Séverine Ferrer.
3: Je reviendrai.
2: On va se quitter avec un quiz.
3: Oh, avec plaisir.
2: Vous ne pouvez répondre que La Réunion ou la métropole.
3: Okay.
2: Alors on va forcément retrouver des choses.
3: Oui, mais La Réunion, la métropole, oui, d'accord.
2: Non, c'est soit l'île de La Réunion, vous avez vécu, soit...
3: Oui, d'accord. Bon, ça promet d'être déjà très difficile, allons-y.
2: Mais non. Votre enfance?
3: La Réunion.
2: Votre premier souvenir télé?
3: Eh bien, La Réunion.
2: Votre premier amour?
3: La Réunion.
2: Votre meilleur rougaille saucisse?
3: La Réunion, sans aucun doute.
2: Oui, la meilleure en France aussi. Le plus beau coucher de soleil?
3: Oh, La Réunion.
2: Les premiers pas sur scène?
3: La Réunion.
2: Premier casting?
3: La Réunion.
2: Un dimanche en famille, c'est où?
3: La Réunion.
2: prendre votre retraite?
3: La métropole.
2: Eh ben voilà, on va terminer sur la métropole et ce sera du côté de Montpellier, j'en suis sûr.
3: Probablement.
2: Parce que vous, à mon avis, vous irez pas du tout dans le sud tellement vous êtes en suractivité ici. Mais peut-être à la retraite, si vous la prenez un jour, vous irez peut-être là-bas à ce moment-là.
3: Vous savez quoi? Moi, j'ai décidé de mourir sur scène.
2: Eh ben, je crois que c'était Dalida, ça. Et on va terminer sur Dalida, je vous écoute.
3: Eh bien, écoute, en tout cas, j'ai été très heureuse d'être avec vous.
2: Merci, Séverine. Franchement, c'était un plaisir. On a fait un joli tour.
3: Et j'adore votre concept. Bah, je vous le dis, c'est très agréable.
2: Ça fait plaisir. Il vous ressemble aussi. Spontané, bienveillant. Et puis, à l'image de toutes les villes que vous avez fréquentées.
3: Et puis, comme je vous le disais, vraiment, les voyages sont la richesse. Donc, continuez, surtout. On est tellement bien en France. Il y a tellement de choses à voir.
2: Merci.
3: Donc, n'allons pas très loin.
2: Mais oui.
3: Au final.
2: Moi, j'irai avec vous.
3: Ah oui, avec
2: plaisir. Séverine Ferrer était votre invité sur ici.fr pour écouter cette émission. N'oubliez pas qu'il n'y a pas que Paris dans la vie. On vous le prouvera à nouveau demain avec d'autres invités. On vous embrasse et on vous souhaite une très belle soirée ici.fr.
3: Belle soirée.
2: Pour nous suivre et réécouter l'émission. Ciao.

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1: Salut à toutes, salut à tous et bienvenue sur votre radio ici, c'est Décibel dans vos oreilles, votre rendez-vous avec l'actu musicale tous les soirs entre 19h et 20h. Voilà, c'est le temps que nous avons pour faire un petit tour d'horizon, écouter certains classiques des années 60 comme les Doors tout à l'heure en fin d'émission. Un bon souvenir des années 90, Silmarils qui va arriver, mais oui, avec l'inoubliable il va y avoir du sport. Mais si, vous allez adorer. Je suis sûre que vous allez vous en souvenir quand vous l'entendrez tout à l'heure. Et puis mon invité, évidemment, alors lui il est inoubliable, on l'a découvert en 2019 quand il a représenté fièrement la France à l'Eurovision.

rêvait d'être roi en 2019, il l'est clairement devenu en 2026 avec ce nouvel album Bonsoir Paris, hyper réussi. Il est sorti vendredi. Bilal Hassani vient vous le présenter ce soir dans Décibels et l'album est à gagner au Blind Test. Alors n'hésitez pas à nous appeler dès maintenant pour vous inscrire. 0810 055 056. 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On démarre ce Décibels avec la bonne nouvelle musique du jour, le retour d'une icône de la funk, de la soul américaine, la grande Chaka Khan est de retour. Elle qui a 11 Grammy Awards à son actif va sortir un inespéré nouvel album. On savait pas qu'on l'attendait, puis maintenant qu'on sait qu'il arrive, eh ben on est ravis. L'album de Chaka Khan sortira le 18 septembre. Elle a eu la bonne idée d'inviter Snoop Dogg, Lenny Kravitz et Sia sur ce disque. Alors en attendant que ça sorte, je vous propose de réviser un grand classique des années 70, repris aussi par Whitney Houston dans Bodyguard, I'm Every Woman, le retour de Chaka Khan pour démarrer ce Décibels.

0: peut-être certaines ou certains d'entre vous ont dans l'oreille la version de Whitney Houston, mais quand même, l'original de Chaka Khan, c'est quelque chose. I'm every woman. Alors, si jamais vous partez en séjour linguistique en Angleterre, sachez qu'il y a une comédie musicale à Londres, dans le West End. C'est l'équivalent de Broadway à New York, mais voilà, à Londres, ça s'appelle le West End, le quartier des théâtres et des comédies musicales. Une comédie musicale donc, qui s'appelle I'm every woman et qui est dédiée à la vie, l'œuvre et l'influence culturelle de l'immense Chaka Khan, qui fait donc son retour dans les bacs, comme disent les vieilles personnes comme moi, le 18 septembre prochain avec un nouvel album.
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0: Le coup de cœur indé de ce soir, c'est une chanson que vous connaissez, Mon cœur, mon amour, de Anaïs, énorme tube qui vient de fêter ses 20 ans. Et entre-temps, Anaïs, elle a sorti plein d'albums, elle était dans des grosses maisons de disques, et puis finalement maintenant... elle est en indé, elle a lancé son propre label qui s'appelle Reft et elle prend sur ses épaules ses albums, ses enregistrements et aussi ses concerts à venir. Anaïs sera le 25 septembre à La Source, à Fontaine, dans le 38 et puis le 4 décembre avec Archimède à Château-Thierry. Joyeux anniversaire à Mon cœur, mon amour qui se paye un petit lifting version 2026. Et oui, parce que les paroles d'il y a 20 ans où on avait peur de dépasser son forfait de téléphone, évidemment c'était un peu obsolète. Ne vous en faites pas, elle a tout arrangé. Anaïs est dans Décibels.

cette version 2026. Anaïs, ça lui va bien, l'indépendance, mon cœur, mon amour. 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C'est l'album de mon invité Bilal Hassani. Chanson star de l'album Bonsoir Paris, Bilal Hassani arrive dans quelques secondes. 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
1: Et celui qui fait l'actu musicale en ce mercredi, bon en vrai il fait l'actu depuis vendredi, non, en vrai il fait l'actu musicale depuis 2019 quand il a représenté les couleurs de la France à l'Eurovision, Bilal Hassani, bonsoir.
2: Coucou Émilie.
1: Bonsoir Paris, c'est oui. Le nom de ton nouvel album et ça démarre comme ça.
2: Bonsoir.

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1: Et ben, les premières secondes de l'album, moi j'étais cuite.
2: Ah, j'adore.
1: Alors franchement, cette intro, on sait pas si on est à Las Vegas, dans un show à l'américaine, ou au contraire justement très parisien, un show un peu cabaret. Le mur du son comme ça qui nous arrive dessus. Et quand on est en train de t'imaginer en robe à paillettes, tu nous sors la reine de la robe à paillettes. C'est Dalida qui arrive. Cette intro d'album est incroyable.
0: Merci.
1: Je sais que c'est quelque chose que tu aimes, toi. Les premières chansons des albums, c'est toujours un truc auquel tu es très vigilant. Là, elle est particulièrement réussie.
2: Oui, c'est ma préférée de tous mes albums.
1: Mon Dieu, et j'espère que ce sera l'intro du concert aussi.
2: Ah ben, bien sûr. En fait, on l'a pensée pour le live, cette chanson. Et d'ailleurs, après, ce qu'on s'est dit très rapidement, c'est qu'il fallait ajouter du live. Et donc, on a appelé des musiciens incroyables qui se sont vraiment démenés à créer ce mur de son.
1: C'est génial. Moi, j'adore. Et alors, Dalida ?
2: Oui.
1: Non, mais Dalida !
2: Dalida.
1: Ah bah, en plus, c'est juste notre reine. Est-ce que c'est facile d'obtenir le droit de mettre la voix de Dalida sur une chanson ?
2: Je vais pas mentir, honnêtement, ça a été assez facile. Oui, je crois que
1: c'est facile pour toi, mais c'est pas facile pour tout le monde. Je pense.
2: J'ai juste, on a appelé Orlando, voilà.
1: Oui, qui est son frère, manager. Voilà.
2: C'est le manager, il s'occupe vraiment très bien de l'héritage du coup de culturel et du patrimoine culturel de Dalida depuis des années. Et nous, on avait prévu il y a quelques temps de faire un album de reprise, donc on avait déjà eu un premier rapport à cette époque-là. Finalement, j'ai pas voulu le faire. Et quand j'ai trouvé cette interview où elle parle du coup d'être libre de soi-même, j'ai trouvé ça tellement joliment dit et j'avais l'impression que c'était là que la quête du propos de l'album était. Donc je me suis dit, est-ce qu'on peut, s'il te plaît ? Il a dit oui, d'accord.
1: Orlando a dit oui.
2: Voilà.
1: Et alors pour le coup, t'as fait honneur à la voix de Dalida parce que vraiment cette intro, c'est génial. Alors le reste de l'album est bien, hein, je vais pas écouter en boucle, c'est radio 10 secondes. On écoute 10 secondes de Bilal Hassani. Non, vous en faites pas, il y a plein de choses. On va découvrir cet album-là, tu vas rester avec nous pendant une petite demi-heure, Bilal. L'album est sorti vendredi. C'est un petit bébé qui a donc 5 jours. Temps de gestation de Bonsoir Paris. Parce que si on regarde, on va dire, les dates officielles, on se dit, Bilal, il avait sorti Théorème en 2022. Mm-hmm. Ensuite, il y avait eu Glitter Sleaze Utopia et L'Affreuse, qui étaient deux autres projets en 2024-2025, mais que tu ne considérais pas comme des albums.
2: Pas vraiment.
1: Non, c'est des projets un peu.
2: C'est des projets annexes, voilà. D'exploration créative, on va dire.
1: Donc Glitter Sleaze Utopia, qui était vraiment un truc beaucoup plus électro, et puis L'Affreuse.

0: qui était là, du piano-voix. Ouais. En fait, un peu Dalida, d'ailleurs. Il y avait à côté de Dalida,
1: c'est
0: hein,
1: vrai,
0: piano-voix, assez. Et je déverse comme ça mais, voilà, mes tripes devant le public. Donc, Bonsoir Paris, il commence à naître quand dans ta tête?
1: Il commence à naître en février 2025.
0: Ok.
1: Et le premier morceau, il a été enregistré au mars, avril, voilà, un truc comme ça.
0: D'accord. Donc, oui, donc c'est assez récent en fait.
1: C'est assez récent, mais c'est quand même une bonne année de travail.
0: Oui, oui.
1: Voilà, on l'a terminé en juin quand même.
0: Ah ouais.
1: Ouais, c'était jusqu'à la dernière milliseconde, on a tout pris. Ouais.
0: C'est ton genre ça? Genre jusqu'à la dernière seconde, tu modifies quelque chose avant de te dire « Ok, ça y est, j'ai envoyé, maintenant je peux plus toucher. »
1: Oui, exactement. Non, mais on peut avoir fini un mix et même un master et que je l'écoute et je dis « En fait, non, il faut qu'elle soit plus devant celle-là. Cette piste, il faut qu'on la remixe, pardon. » Et voilà.
0: Ouais.
1: Ça met des petits retards parfois, ça stresse ma maman.
0: C'est un album, tu l'as déjà dit depuis sa sortie, un album de fête, parce que c'est un besoin de sortir, d'être avec les autres, de danser, de faire la fête. Tu le chantes, tu le cries, tu le murmures, en tout cas c'est sur tous les tons sur ce disque.

0: dans cette chanson que je connais pas en fait.
1: Ça c'est Bounce, ouais. Qui est aussi sur le disque. Et voilà, c'est un besoin. C'est pas juste j'ai envie de danser, c'est aussi j'ai besoin. Tu peux m'expliquer ça?
0: Bah, l'urgence d'être eux parfois. Quand je vois mes amis déjà en train de s'amuser, que j'y suis pas encore, c'est l'urgence de s'amuser. C'est comme ça que je vis ma vie. J'ai envie d'être heureux et j'ai trouvé beaucoup de joie dans ma vie l'an passé. Et en fait, j'ai voulu encapsuler ça et en faire un disque parce que j'ai l'impression aussi que culturellement, culturellement, il se passe des choses un peu sombres. Généralement, la culture qu'on consomme, elle est très joyeuse, elle est très sucrée, pétillante, etc. Moi, je sais que tout de suite, je me mets un album de Sufjan Stevens avec des balades déprimantes. Je pourrais pas. Je finis
1: tu
0: pas l'année.
1: Tu sors plus de ton lit après.
0: Non, c'est ouais. Ça. Il se passe trop de choses. Donc du coup, c'était une demande de moi-même et pour peut-être d'autres personnes. De se faire du bien, quoi.
1: Ouais. Donc, c'est pas passif, c'est pas profiter de la fête, c'est faire la fête.
0: Ah, on l'a fait,
1: parce
0: la
1: qu'on
0: fête.
1: Fait
0: c'est ça.
1: Eh ben, on fait la fête avec Bilal Hassani. Bonsoir, Paris.

0: Merci Bilal Hassani pour cette chanson providentielle. Bonsoir Paris. Je me souviens, il y a plus de 10 ans maintenant, après, c'est un terrible souvenir, hein, les attentats de 2015, le Bataclan et tout. On était là tous à dire, non mais ça va aller, Paris est une fête. Et on disait ça, on avait les larmes qui coulaient toutes seules. Mais oui, en fait, la fête, ça peut se revendiquer et on en a besoin. Et cette chanson est d'une efficacité redoutable.
1: Merci Émilie.
0: Je vous mets au défi. Écoutez ça et rester assis, c'est impossible.
1: Pas possible.
0: Ah non, c'est fou. Alors, Bonsoir Paris, c'est le nom de la chanson qu'on vient d'écouter. C'est aussi le nom de l'album. Quatrième album, donc, Bilal. Le premier, tu l'as sorti, t'avais 20 ans.
1: 19.
0: Ouais, 19.
1: Oh, aïe, aïe.
0: Voilà. Est-ce qu'on fait les albums de la même façon à 19, 20 ans qu'à bientôt 27, t'auras 27 ans la semaine prochaine.
1: Exactement. Non. Ça n'a rien à voir. Non, non, mais tous mes albums, je les ai fait fabriquer différemment.
0: Ouais.
1: Et ils sont le reflet de mon taux de maturité au moment d'eux. Et voilà, ma réflexion a été différente. Là, celui-là, c'est la meilleure expérience créative de ma petite vie. 4 albums, quand même, c'est beaucoup. C'est 6 projets au total qu'on a fait. Et celui-là, j'y suis pas allé. Donc, j'ai pas décidé que je faisais un album. Il m'est un peu venu. À la suite en fait de sessions que je faisais pour du beurre.
0: Alors ça c'est intéressant parce que toi qui as toujours été pour le coup très travailleur, très bon élève, très moi la musique c'est le truc le plus important du monde, je bosse et tout. Là t'as laissé un truc finalement venir à toi. T'es pas allé chercher, c'était pas en force.
1: Non.
0: Est-ce que c'était avec plus de joie, du coup ?
1: Énormément de joie. En fait, j'étais heureux. Et je faisais plus de musique. Et donc, à ce moment-là, j'avais l'impression, le petit truc, je me suis dit, peut-être qu'il faut que je fasse une longue pause parce que là, je vais très bien. Je suis pas en train de faire de musique. Je suis heureux. Bon, je travaillais quand même un petit peu pour d'autres. J'écrivais avec des éditeurs internationaux en Corée du Sud. Donc, je partais là-bas pour écrire pour de la K-pop.
0: T'écris des musiques pour la K-pop ?
1: Oui, un petit peu.
0: Bilal Hassani écrit des musiques pour la K-pop.
1: Un petit peu.
0: Voilà, bisous.
1: Tout n'est pas sorti encore, mais
0: c'est super.
1: Ça. Ouais,
0: donc tu pars là-bas, tu fais des sessions avec des artistes.
1: Voilà. Et donc je faisais ça, je rentrais à Paris et tout. Et c'est quand je faisais ça, j'étais là, ah, j'ai repris le goût de le faire pour du beurre, de le faire pour de faux, de pas le faire pour moi.
0: Ah ouais.
1: Et ça m'a fait arriver un jour en studio très tard. Et prendre une prod un peu au pif, de ces Coréens qui sont trop forts. Et j'ai fait un truc et j'allais me coucher dessus. J'ai fait, ok, c'est bon, si je veux bien faire un album là.
0: Ah, voilà, ouais. Alors ça donne un album truffé de tubes, certains que vous connaissez déjà, comme beaucoup.
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0: Et puis une autre chanson qui a été dévoilée avant la sortie de l'album, Capital.

0: L'objectif de vouloir faire danser les gens.
1: Oui.
0: C'est le tien, avec ce disque.
1: Totalement.
0: Ouais, hein.
1: C'est faire la danser. Mission.
0: Beaucoup. Ah, fait danser, Capital. Fait danser. L'album est sorti vendredi. Est-ce que tu penses que tu atteins ton objectif?
1: J'ai l'impression,
0: ouais,
1: un
0: hein,
1: petit peu.
0: Moi aussi.
1: Voilà. Et sachant que je sors beaucoup depuis le début de la sortie des premiers singles, je vais dans les soirées. Je vais pas mentir et dire que j'y vais en incognito. Je me mets vraiment devant les gens et je regarde et je vois comment ça réagit. J'ai jamais eu de titres qui ont autant bien joué en club.
0: Ouais.
1: Nous, ce qu'on voulait aussi dans le mix, on a fait appel à un incroyable ingénieur qui s'appelle Nathan Body, qui est londonien, et les Anglais font ça très très bien. Ils travaillent avec Okelou, ils travaillent avec aussi des artistes de K-pop comme les New Jeans et tout. Bref, donc ce mec-là, trop fort.
0: J'aime bien cette petite dimension internationale.
1: Ah, un petit peu.
0: C'est bien, c'est bien.
1: Juste ouais. Qu'il faut. Mais donc, ouais. Lui, il a apporté quand même ce truc, un peu ce jus. Coffre pour les morceaux. Et donc en club, il passe super bien. Je suis très content et ça danse quand même pas mal.
0: Et le tout en français, les amis, c'est assez rare pour être souligné. Parce qu'il y a quand même des histoires à raconter aussi et donc à écouter, à découvrir sur l'album de Bilal Hassani qui vient de sortir, Bonsoir Paris, avec une pochette incroyable où je ne sais pas qui est le plus beau, Bilal ou la Tour Eiffel. Vous allez découvrir ça. L'album est à gagner au blind test, on joue un petit peu plus tard, mais vous pouvez vous inscrire 0810 055 056. Et puis Bilal, je t'aime beaucoup, mais peut-être je vais réussir à te faire pleurer avec mon interview choix cornélien. Ça va être dur de choisir. À tout de suite.

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1: Et ce soir, c'est la fête avec Bilal Hassani. Ça va Bilal ?
2: Ça va et toi Émilie ?
1: Très bien, félicitations pour ton album Bonsoir Paris qui vient de sortir. La tournée, elle, ne va pas tarder à démarrer. Alors bon, tu t'es bien échauffé en première partie des Zénith de Lory.
2: Incroyable.
1: Tu as fait un Tour de France fort sympathique. Et là, c'est ton Tour de France à toi. Et je pense que c'est le plus important depuis tes débuts.
2: Oui, depuis toujours. J'ai jamais fait une tournée pareille. J'ai trop hâte.
1: Énorme, elle commence le 10 octobre et c'est jusqu'au mois de décembre. Vous pourrez applaudir Bilal Hassani à Metz, Toulouse, Aix-en-Provence, Grenoble, Clermont, Rouen, Rennes. Il y a Montpellier, Paris, La Cigale le 17 novembre. C'est complet.
2: Oui.
1: Ben oui, évidemment, les enfants. Enfin, fallait vous y prendre plus tôt. Il y a Brest, Strasbourg, Lille, Tours, quelle belle tournée, Bordeaux, Yverdon-les-Bains, il y a Lyon, Bruxelles. Oh, tu vas t'éclater à Bruxelles.
2: J'ai trop hâte.
1: On adore les Belges. Nancy, Bourges et Laval le 5 décembre. Voilà, pour le moment, cette première partie de tournée, le Bonsoir Tour.
2: J'ai trop hâte.
1: Ça va être merveilleux. Alors, avant de continuer à explorer ton album, mon cher Bilal, voici le moment, l'interview des choix cornéliens. Il faut choisir. Est-ce que tu es prêt ?
2: Émilie, j'ai très peur.
1: Je sais, mais je sais que tu peux te tenir la pression.
2: Je vais essayer.
1: On y va. Céline Dion, Britney Spears.
2: Oh ! Bon, ça commence horrible, pas du tout. Oh non, non, Émilie.
1: Après, ce sera plus facile.
2: Oh, je vais dire aujourd'hui Céline Dion.
1: Elle est là, parce qu'elle est là. En France, bah oui.
2: Voilà, on la célèbre, on a hâte.
1: Allez. Est-ce que tu préfères fêter la Saint-Patrick dans la rue à Dublin,
2: ouais,
1: ou la fête de la musique dans la rue à Paris ? Attention, dans les deux cas, il pleut.
2: Oh, je vais prendre la fête de la musique à Paris.
1: À Paris.
2: Il peut pleuvoir, il peut neiger, il peut tout se passer que je serai toujours. C'est une de mes journées préférées
1: de l'année.
2: J'adore la fête de la musique.
1: Ah.
2: Entre le live, et puis maintenant les DJ, les trucs, les sorties, puis l'idée de la vadrouille. Je sors de chez moi à midi, je rentre à 23h et puis je fais une fête de jour, quoi. C'est génial.
1: C'est parfait. Bilal Hassani, tu préfères un appart pourri, mais avec le wifi, ou une villa canon, mais il n'y a pas internet ?
2: Je prends l'appart pourri, voilà. Et je suis actuellement, je vis dans un truc qui commence à bourrir un petit peu. Là, on doit déménager avec mon collègue et on a le wifi, voilà.
1: Ah,
2: on n'a pas la villa sans. Donc c'est mon choix, mais c'est la vie aussi.
1: Sans perruque ou sans maquillage ?
2: Sans maquillage, tous les jours. Je vais d'abord.
1: Tu préfères écrire une chanson sublime ou faire un super concert ? Qu'est-ce qui t'apporte le plus de satisfaction ?
2: Faire un super concert, je crois.
1: Ouais.
2: Les deux me plaisent presque autant, hein, voilà. Mais oui, la fin d'un concert qui s'est très bien passé, je peux sauter au plafond, rester au plafond une heure, quoi.
1: Plutôt intelligence artificielle ou papier-crayon ?
2: Papier-crayon, toujours.
1: Oh, j'aime bien ce côté vieille personne de Bilal.
2: Je déteste l'intelligence artificielle, c'est ma pire angoisse, ma pire phobie.
1: Donc tu t'en sers pas, tu restes...
2: Iou, non, ouais, jamais, okay. Jamais.
1: Ne pas voter ou ne pas trier les déchets ?
2: Ne pas trier les déchets. Je préfère qu'on vote. Votons. Votons bien, s'il vous plaît.
1: Famille nombreuse ou adulte only ?
2: Plus je grandis, plus famille nombreuse.
1: Mmh.
2: J'ai hâte un peu.
1: C'est vrai ?
2: Ouais.
1: Oh,
2: pas amoureux, là. Hein.
1: Oui, oui, non, mais dans l'absolu.
2: J'ai hâte de fonder une famille.
1: Fonder une famille.
2: Ouais.
1: Oh.
2: Je commence, c'est les 27 en cas.
1: Voilà, c'est ça.
2: Ça commence à monter.
1: La maturité. Il va chanter des berceuses. J'adore l'idée. Saint-Valentin ou Saint-Sylvestre ?
2: Saint-Valentin.
1: Ouais.
2: Ouais, je veux bien là.
1: Voilà. Il est prêt.
2: C'est ça.
1: Et dans le timing, on est pas mal.
2: Oui, oui, ça peut le faire.
1: Tu peux tomber amoureux là maintenant pour
2: et
1: te faire une super Saint-Valentin.
2: J'ai jamais fait la Saint-Valentin en plus. J'ai toujours été séparée pile quand ça passait.
1: C'est vrai.
2: Non, jamais.
1: Jamais t'as eu ta petite rose, ton petit chocolat.
2: J'ai eu une rose une fois, pardon. Excuse-moi si tu nous écoutes. Oui, c'est vrai. Une fois, j'ai eu une rose. Mais c'était très jeune. On venait de se rencontrer, quoi.
1: Bon, faut tout miser sur la Saint-Valentin 2027.
2: Allez.
1: Bilal, on y croit, on fera un petit point d'étape, évidemment. Et elle est la dernière. Une chorégraphie au cordeau, ou bien tu danses comme une patate en rigolant ?
2: La bonne choré. Toujours la bonne chorégraphie. Oui, oui, je travaille avec un chorégraphe incroyable sur cet album qui s'appelle Malik Lenost et qui, notamment, a dansé avec Madonna sur des tournées avec Katy Perry et qui fait aussi un travail incroyable. Il bosse avec Yoa et tout. Et ben, on s'éclate. Et par contre, il ne me laisse pas une microseconde de répit, quoi. Il y a un pas par par kick, une inflexion de la voix, et ben il va le faire jouer avec le corps, donc faut tout danser.
1: C'est fou ça, parce
2: j'adore.
1: Que c'est très technique, hein.
2: Ouais, mais c'est trop bien.
1: Oh.
2: Du coup, c'est sport.
1: C'est sport. Même si dans cet album de danse et de fête, il y a un moment où tu ne danses pas.
2: Mm-hmm.
1: Je propose qu'on l'écoute. Je ne danse pas. Bilal Hassani, qui continue à nous surprendre, à nous enchanter. L'album est sorti, il s'appelle Bonsoir Paris.

0: qui vous fait danser, c'est Bilal Hassani ce soir dans Décibel, la seule balade de l'album.
1: Oui.
0: Mais voilà, je trouvais qu'elle méritait d'être mise en avant parce que c'est pas parce que c'est la nuit et que c'est la fête que le cerveau s'arrête et qu'on arrête de se poser des questions. Hein.
1: Exactement.
0: C'est ça l'idée en fait de cette chanson.
1: C'est ce que cette chanson fait, oui. Et ça arrive toujours un peu comme un prout. Qu'est-ce que je raconte? On l'attend pas.
0: Non mais on l'attend pas. Non mais c'est ça. C'est alors quand tu seras un peu plus vieux comme nous, tu diras ah là là, ça arrive comme un cheveu blanc.
1: Mmh.
0: Mais ça n'est pas ton problème pour le moment évidemment.
1: Pas encore. Manon. Presque. Je crois que j'en ai vu un. Ouais.
0: 27 ans l'année prochaine,
1: la semaine prochaine.
0: En vrai, 27 ans, dans la musique, c'est un âge périlleux. Tout le monde connaît le club des 27. Ce club, alors c'est pas drôle du tout, hein, mais ces musiciens, musiciennes qui nous ont quittés à l'âge de 27 ans. Parce que quand on commence la musique jeune, et après une dizaine ou une huitaine d'années d'excès, et ben parfois la machine s'arrête. Oui, Amy Winehouse, Jimi Hendrix, Janis Joplin, Brian Jones, Kurt Cobain, voilà. Voilà, dans plein de générations différentes, des musiciens qui nous ont quittés à 27 ans. Où est-ce que j'en viens avec cette question?
1: Je ne sais pas, mais j'ai très peur.
0: Non, mais t'as parlé,
1: oui,
0: chez ton amie Léna Situation, d'ailleurs dans son émission, de la tentation, des excès, la nuit notamment. Parce que la nuit, ce n'est pas que la fête, la joie, la positivité, c'est aussi plein de pièges, c'est aussi plein de tentations.
1: Tellement.
0: Est-ce que on s'en fait pour toi ou est-ce que tu vas très bien à 27 ans?
1: Je vais très bien à 27 ans. Donc là, je suis super content parce que d'ailleurs, j'ai bien fait de commencer à me remettre les pendules à l'heure il y a 2 ans. Comme ouais. Ça, maintenant, là, ça fait assez longtemps que je suis dans un truc beaucoup plus sain.
0: Tu fais attention à toi.
1: Je fais extrêmement attention à moi. Oui, oui, oui. C'est primordial, c'est ma priorité zéro maintenant. Parce que pour quelqu'un de très concentré, c'était quand même assez bizarre, cette période un peu floue où je me laissais me perdre et tout. Mais c'est normal, ça arrive à beaucoup de personnes.
0: Évidemment.
1: Ça arrive à beaucoup de jeunes, queer aussi. Et donc aussi, quand je fais cet album, c'est un album de réconciliation avec la fête, parce que ça a été ça. J'ai dû parce que je pouvais pas sacrifier de danser quand même, je peux pas sacrifier le dance
0: floor. Mais c'est hyper intéressant parce qu'en fait, il y a plein de gens qui s'imaginent que la nuit, c'est forcément avec la drogue, avec l'alcool, et que la fête perd sa substance quand justement on n'abuse pas des substances.
1: C'est ça.
0: Cet album, c'est la preuve que non, qu'en fait la joie pure de la fête peut suffire à nous faire grimper quoi.
1: Mais complètement. Mais ces chansons ont été enregistrées à des horaires voilà rigolos quand il était 13h, on venait de manger une pomme pote et on arrivait à faire des chansons. Et des chansons de zinzin, on dirait qu'on fait la fête depuis 4 jours. Mais c'est parce que voilà, j'ai appris à être heureux et à repositionner la joie dans la fête.
0: Alors la fête, ça peut être plus fort, Bilal Hassani, sur le nouvel

0: Bilal, tes influences sur cet album, les artistes vers qui t'es allé faire un petit tour pour t'inspirer?
1: Ben, j'ai beaucoup écouté de, alors pas du tout pour ce morceau-là, mais beaucoup de French Touch,
0: ouais.
1: Beaucoup de pop roumaine aussi. J'adore la pop roumaine.
0: Ah, moi j'adore Bilal Hassani parce que je pense que c'est le seul artiste, ça fait 20 ans que je fais de la radio, bien plus, même 25 ans, personne ne m'a parlé de pop roumaine.
1: Romania, j'adore la Roumanie.
0: Mais c'est depuis l'Eurovision ou...
1: Non, bien avant, mais nous on avait des tubes, on a Ina quand même qui était une artiste incroyable, ouais. Alexandra Stan qui avait un énorme tube qui s'appelait Mister Sexo Beat. C'est des chansons comme ça. Tu connais pas Mister Sexo Beat?
0: Non.
1: C'est génial.
0: Mais par contre maintenant je connais, je vais dire j'oublierai jamais.
1: Ah bah
0: Mister
1: ouais.
0: Sexo Beat.
1: C'est génial. Bah ouais, moi je suis trop fan.
0: Donc voilà, la pop roumaine.
1: Ouais, beaucoup en fait, okay. de pop qui utilise un peu la dérision pour dire des choses avec du gloss, quoi. C'est-à-dire de la pop qui se regarde pas trop non plus.
0: Ouais.
1: Parce que dans la French Touch, j'ai vu quand même beaucoup de sérieux et j'avais envie de me détacher de ça. Donc on écoutait aussi pas mal de K-pop, on écoutait aussi beaucoup de PC Music, beaucoup d'hyper pop, parce qu'on suit toujours, moi dernièrement, une artiste que j'ai découvert, c'est Underscores, qui est une artiste incroyable, qui a fait un album génial, très maximaliste. Et c'est ce qu'on a essayé de faire sur des chansons comme plus fort, c'est de dire, allez, on met tous les curseurs à 1000 et on assume, quoi.
0: À 1000?
1: Ah ouais.
0: C'est, je pense, le bon niveau pour écouter Artificiel.

0: parce que la morale de l'histoire, c'est ce qu'on cherche tous dans la fête, dans la nuit, dans la vie, c'est l'amour.
1: C'est l'amour. On n'est qu'amour de toute façon,
0: oui.
1: Nous.
0: J'ai trouvé beau qu'il y ait ça aussi, parce que c'est aussi une dimension que parfois on oublie, parce qu'on ne veut pas avoir l'air trop romantique ou trop naïf, mais toi, tu crois toujours en l'amour. Hein.
1: Oui, et puis en plus, moi j'ai un accès très limité à ça, j'ai vécu peu d'histoires, donc beaucoup de mes chansons d'amour sont des chansons... figurative quoi, j'invente beaucoup, mais sur Artificiel, ce que j'aimais bien, c'était justement de parler de ça, de cet amour un peu en surface qu'on idéalise, qu'on regarde comme un rom-com à la télé, sous son plaid, et en fait, voilà, moi je l'ai dit que j'ai tellement envie d'amour que je le veux bien. Je le veux bien même en plastique, quoi.
0: Eh ben, on te souhaite un amour, pas en plastique, pas en toc, un amour bio, mon cher Bilal Hassani. Merci d'être venu nous voir. Bravo pour cet album.
1: Merci.
0: Et bonne tournée, le Bonsoir Tour, qui démarre le 10 octobre prochain à Metz. On se fait un petit point avant la Saint-Valentin, Bilal.
1: S'il te plaît.
0: Et merci d'être venu nous voir.
1: Merci.

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1: C'est l'heure du blind test, les amis, ce qui se rapproche le plus dans Décibel du sport. 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Vous allez pouvoir découvrir des sports, vous allez pouvoir vous y essayer, et pourquoi pas aimer ça. Je n'ai jamais réussi, mais je n'en découte pas les autres. Donc vraiment, les amis, ce soir, on se fait un blind test autour des chansons qui parlent de sport, parce que c'est important, le sport ici est le fier partenaire donc de ce septembre bouge. Et pour jouer avec nous au blind test, qui est un genre de sport très chic, il y a Francis et Maxime. Bonsoir à tous les deux.
2: Bonsoir.
1: Je ne sais pas si vous êtes sportif, je vais faire le tour tiens pour savoir. Francis, est-ce qu'on aime le sport ou pas?
2: Je vis sport.
1: C'est vrai?
2: Oui, j'adore le sport. Non, c'est pour de vrai. Que ce soit pratique ou à la télé, j'adore ça.
1: Ah, moi j'aime bien regarder le tennis. C'est bien. Ah. Non, je dis, j'aime bien faire des grosses siestes en regardant le tennis.
2: Ah. C'est pas pareil.
1: Non, mais après je me réveille, c'est toujours très intéressant de regarder les points. Mais les siestes pendant Roland Garros au mois de juin, on va pas se mentir, les enfants, elles sont quand même très bonnes. Et Maxime, alors est-ce qu'il est sportif?
3: Bah ouais, je reviens d'une partie de tennis avec mon fils là, tout à l'heure.
1: Ah, bravo, qui a gagné, Maxime?
3: Lui, j'avoue. j'avoue lui. Mais je précise que pour bien dormir devant la télé, moi je regarde les MotoGP, les Grands Prix de Formule 1. Mais quand ça tourne, c'est quand ça tourne, ou le patinage artistique, de voir tourner, moi ça m'endort.
1: Ah ouais, c'est pas mal.
3: Oui, parce que les yeux, ça fait la gymnastique des yeux, et boum.
1: Et boum, on tombe.
3: Direct, on tombe.
1: Et puis évidemment, on fait une grosse dédicace à celles et ceux qui ont tapé leur meilleure sieste cet été en regardant le Tour de France, qui est quand même l'événement parfait pour les grosses siestes. Là, Francis et Maxime, vous gagnez tous les deux le nouvel album de Bilal Hassani, donc Bonsoir Paris, un album de danse, voilà, et de fête. Et on est ravis de vous en offrir à chacun un exemplaire.
3: Merci beaucoup.
1: Ah bah avec joie, avec
3: merci beaucoup,
1: plaisir
3: magnifique,
1: de vous gâter. Et donc, on va maintenant jouer avec des chansons qui parlent de sport, de discipline sportive, de bouger son corps. On va chercher à chaque fois à retrouver le nom de l'interprète de la chanson. Et à chaque bonne réponse, eh bien, il y a un point. Ça marche?
2: Ça marche.
1: Bon, n'oubliez pas qu'à la fin, tout le monde gagne. Hein,
2: Francis.
1: Voilà. Mais oui, il va y arriver, Francis. Maxime aussi, vous êtes prêts?
3: Mais oui. Allez.
1: Et n'oubliez pas de me donner votre prénom avant de proposer votre réponse, car sinon je ne saurais pas lequel de vous deux a dégainé le premier. Maxime, Francis, c'est parti pour notre séance de sport quotidienne dans Décibel. Allez, ça fait peut-être les abdos, le blind test.
2: Ah oui.
1: On y va, première chanson qui parle d'un sport, dites-moi qui chante ça.

0: sport en question, c'est la course à pied.
1: Je courais sur la plage.
0: Maxime ?
2: Running Man.
0: Alors c'est pas Running Man. Écoute la voix. Qui est-ce qui chante ça ? La chanson s'appelle Le Coureur.
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0: Oui, c'est Jean-Jacques Goldman.
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0: Jean-Jacques Goldman et Le Coureur. Allez, on change de sport. Dites-moi.
2: La vérité n'était pas très connue, celle-là.
0: Elle, c'est pas sa plus connue, mais elle est très belle, en revanche. C'est vraiment toute très, très belle histoire d'un coureur, voilà, de sa découverte à ses grandes victoires. On continue. Allez, tous les deux, je vous le donne, oui.
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0: Et on embrasse évidemment toutes les paulettes qui nous écoutent ce soir. Et là, Francis et Maxime, vous êtes très forts, vous avez dégainé très très rapidement sur Yves Montand.
2: Yves Montand, faites attention aux bicyclettes à Paris aussi, hein, des fois.
0: Oh là là, mais oui. Oui. Ah, c'est pour ça que moi, tu vois, je n'en fais jamais.
3: Si vous mettez cette chanson à des enfants, ils vont penser que c'est une pub, hein, je vous le dis.
0: Ah oui, c'est vrai. C'est vrai.
3: Voilà, c'est ça le problème.
0: Mais bon, là, comme on est entre vieux, attention, dernière chanson. Ref télévisuel des années 80. Maxime et Francis, je compte sur vous.
2: Je sais qui c'est.
0: Ah bon
2: maintenant.
0: Allez.
2: Véronique et Davina.
0: C'est trop fort, bravo. Oui, c'est du mentalisme. Maxime, Francis, Véronique et Davina, ce toutou youtou, le générique de l'émission Gym Tonic. Bravo, messieurs.
2: Voilà, Francis.
0: Vous avez été parfaits. Je vous embrasse comme je vous aime et je vous envoie l'album de Bilal Hassani. On reste dans le thème avec un souvenir des années 90 cette fois. Il va y avoir du sport, c'est ce que nous disent les Silmarils.

0: Il va y avoir du sport tout le mois de septembre avec l'opération Septembre Bouge et votre radio ici. Et à l'instant, avec les Silmarils, je pense qu'un peu de danse, en se souvenant comme on était jeune et frais dans les années 90, ça compte aussi pour Septembre Bouge, non ?
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0: Bon, on est ensemble jusqu'à 20h, vous voyez que ça approche. Alors il nous reste évidemment un petit peu de temps pour la chanson anniversaire du jour. Il y a 61 ans, jour pour jour, le 2 septembre 1965, les Doors, groupe de rock californien absolument cultissime, le groupe de Jim Morrison, les Doors, donc le 2 septembre 1965, enregistraient leurs 6 premières démos. C'était au Pacific Jazz Studio à Los Angeles. Et moins d'un an et demi plus tard, 489 jours plus tard exactement, j'ai compté parce que je suis une geek des Doors, ils sortaient leur premier album, premier carton, succès mondial. Dessus, il y avait cette petite dinguerie qu'on partage ensemble pour le plaisir. Les Doors sont dans Décibel, Break on Through.

0: Ah, tiens, on parlait du club des 27 tout à l'heure avec Bilal Hassani et j'ai oublié de parler de Jim Morrison qui lui aussi est mort à 27 ans à Paris. Hein, lui d'ailleurs, il est enterré au Père Lachaise. Si vous voulez aller lui rendre une petite visite, il y a toujours plein de petits cadeaux laissés par les fans sur sa tombe. C'est assez bouleversant. Les Doors, donc à l'instant pour l'anniversaire de leur tout premier enregistrement de démo il y a 61 ans. C'était Break On Through. Et c'est terminé pour ce soir. Décibel, merci pour cette bonne soirée passée ensemble. Merci à l'équipe de l'émission. Il y avait ce soir Kinan Lajeli, Iris Guitoni et Mélodie Chaïb. Merci à vous aussi d'avoir été là. Oui, parce que si vous n'êtes pas là, ça n'a aucun sens. Et retrouvez d'ici quelques secondes la nouvelle émission d'Éric Bastien. Il n'y a pas que Paris dans la vie. Son invité de ce soir, la délicieuse Séverine Ferrer. On l'adore. On est fan d'eux. Hein, bisous Séverine. Bisous à tous.
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0: Bonjour, bonjour à toutes, bonjour à tous, que je suis contente, heureuse même de vous retrouver chaque midi jusqu'à 13h sur votre radio Ici. Je fais un coucou aussi très chaleureux, un gros bisou si j'ose, à toutes les locales de tout le réseau Ici, partout en France. Bienvenue dans votre nouveau rendez-vous. Ici on parle bon plan, vie quotidienne, arnaque à éviter, santé, nous sommes là pour vous rendre service parce qu'on vous doit bien ça. C'est le titre de ce nouveau rendez-vous sur votre radio Ici. Nous sommes ensemble jusqu'à 13h, je vous l'ai dit. Moi je m'appelle Enora Malagré et voici la bande que j'aime plus que tout qui m'accompagne. J'en fais beaucoup aujourd'hui, non? Je suis de très bonne humeur. Qui m'accompagne tous les jours, tous les midis. Aude Razo, Madame Anti-Arnaque, bonjour.
2: Bonjour Aude. Enora, bonjour tout le monde.
0: Rayonnante aujourd'hui avec un t-shirt. On sent que vous êtes fan de foot.
2: T-shirt Zizou.
0: Oh,
2: 98.
0: Pourquoi? Parce qu'on va vous parler beaucoup sport aujourd'hui. Je vais vous le dire dans un instant. Gérald Kierzek, notre médecin. Bonjour Gérald.
3: Bonjour Enora, bonjour à toutes et à tous. Moi aussi j'aime le sport, même si j'ai pas mis la tenue.
0: Il a mis un gros velours. On va prendre aussi des petits conseils sur la vie du quotidien grâce à notre rayon soleil. Elsa Wolinski, bonjour,
4: bonjour
0: Elsa. Et le meilleur pour la fin, mon chouchou.
5: Oh, ouais. C'est mignon.
0: Oh, Valère Correa.
6: Moi aussi je vais être votre chouchoute un jour.
5: Salut Enora.
0: Bonjour Valère, qui est notre monsieur bon plan dans votre émission. On vous doit bien ça, je vous l'ai dit. Aujourd'hui, on va parler sport. Parce qu'on fait toutes et tous un peu des bonnes résolutions qu'on tiendra ou pas. Alors, on a des bons plans pour vous à vous distiller tout au long de cette émission parce que le sport, c'est la
7: santé.
0: Oui. Pardon, c'est très ringard. Vous voulez nous parler? Eh bien, appelez-nous, laissez-nous un vocal. C'est un numéro WhatsApp gratuit. C'est le 0810 055 056. On est là pour vous. On vous doit bien ça. Posez-nous vos questions. Comme l'a fait d'ailleurs aujourd'hui une auditrice, bon, Mélodie.
8: Je crois que j'ai fait une petite bêtise. J'ai reçu un mail me demandant de renouveler ma carte vitale. J'ai cliqué sur le lien et j'ai payé.
0: Oh là là, mais j'aurais pu faire tellement la même erreur. Ça, c'est une question pour vous, Aude.
2: C'est tout à fait pour moi. Qu'est-ce qu'on fait? On appelle sa banque et puis on va aussi changer de mot de passe par la même occasion.
0: Très bien, on y répondra dans quelques instants à notre auditrice. Et puis le meilleur pour la fin, tout au long de l'année. 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Il est midi 7 et on va ouvrir le bal avec vous, mon cher Valère. On parle sport, je vous l'ai dit. On voudrait bien s'y remettre, on voudrait s'y mettre tout court. Comment fait-on? Qu'est-ce qu'on fait? Par où on s'y part? Comment on s'y prend? C'est vrai, voilà, je suis tellement émue, tellement je ne fais pas sport, je ne sais même pas comment annoncer votre chronique. Excusez-moi, je ne sais pas.
5: Mais qu'est-ce que c'est le sport?
0: Je veux dire, qu'est-ce que c'est?
5: C'est vrai que ça fait partie des bonnes résolutions de rentrée, bien souvent. Alors, s'y mettre ou s'y remettre, moi, j'ai peut-être un premier conseil d'abord à vous donner, c'est ne vous lancez pas tête baissée pour au moins deux raisons. D'abord, ne pas gaspiller de l'argent, parce que quand on se lance tout de suite, allez, je vais m'abonner à la salle, c'est bon, je suis sûr que je vais y aller tout le temps, il y a des frais d'inscription, il y a des équipements à acheter, et puis finalement, on ne tient pas dans la durée, on a acheté, on a dépensé pour rien, ça c'est dommage, on va y revenir. Et puis, ne pas se faire mal, ça c'est quand même essentiel, n'est-ce pas? Et peut-être qu'on va commencer par ne pas se blesser.
0: Gérald Kierzek, le docteur de l'émission.
3: Oui, et ça peut faire peur aussi quand on dit le mot sport, qu'on n'en a jamais fait.
5: Exactement, et je pense, vous allez le confirmer peut-être, qu'il faut faire la différence entre s'y mettre et s'y remettre.
0: Quelle est la différence?
3: Bah oui, alors s'y mettre, c'est qu'on part de zéro en fait. On n'a jamais fait de sport, on n'a jamais fait l'activité. Et c'est en ce sens que je dis que ça peut faire peur, même le mot en lui-même, pour des gens complètement sédentaires, qui n'ont pas d'activité physique. La sédentarité, c'est on est dans son canapé, on est assis au bureau, on n'a pas d'activité physique particulière, les muscles sont au repos.
0: Et
3: puis
0: là,
3: le sport, ça paraît assez loin. Mais entre le sport et la sédentarité, il y a l'activité physique justement. Et je voudrais vraiment faire le distinguo. Et si on ne bouge pas du tout, le premier objectif, c'est peut-être déjà de se mettre à de l'activité physique. Là, de s'y mettre. Et puis après, on pourra se mettre au sport, c'est-à-dire, c'est l'étape d'après, avec une activité organisée, en club ou pas, avec des instruments ou pas. Mais l'activité physique, d'abord, ça coûte rien, donc ça doit plaire à Valère. C'est la marche, tout simplement. C'est prendre l'escalier plutôt que l'ascenseur. C'est faire du jardinage alors que j'en faisais pas. Vous voyez, c'est ces petites choses qui vont mettre le corps en mouvement.
0: Et si jamais vous bossez pas loin, y aller aller à pied.
3: Ouais, descendre
0: déjà.
3: Une station de bus, une station de métro quand il y a le métro, voilà. Ou pas prendre la voiture pour aller chercher le pain. Ben on va prendre un petit peu plus de temps et on va marcher. C'est sortir son chien le matin. C'est tout ce qui va faire mettre en mouvement le corps et bouger le corps. Et puis quand on a déjà fait du sport, on peut s'y remettre. Et là, il y a une mémoire musculaire. C'est ça qui est intéressant. Ah. Le corps, il a pas tout oublié.
5: Mais à partir de quand on doit aller voir un médecin justement, faire une consultation pour s'assurer qu'on va pas se faire mal, parce que c'est un enjeu.
3: Vous voulez un âge magique ?
0: Oui.
3: Eh bien, il n'y en a pas.
0: Oh,
3: il y a
0: pas. Non, mais il nous fait des promesses.
3: Mais non, mais il n'y a pas d'âge magique en 10 ans. Alors oui, bien sûr, 35-40 ans, on se dit qu'avant 35-40 ans, si vous n'avez pas d'antécédents, pas de problème de santé, bah, vous pouvez vous remettre sans problème ou vous mettre au sport sans problème, progressivement, évidemment. Et après 35-40 ans, c'est bien de passer par la case médecin. Il fera un petit check-up, il prendra la tension. On en parlera d'ailleurs du check-up. Et puis moi, à mon avis, il y a un examen qui est clé au-delà de 50 ans. Si vous êtes sédentaire, vous ne bougez pas avant de vous remettre au sport, c'est le coroscanner. Ça, c'est un nouvel examen, un scanner des artères coronaires, un scanner du cœur qui montre l'état de vos artères. Vous savez, avant, vous vous êtes pédalé sur une bicyclette, ce qu'on appelait l'épreuve d'effort, pour vérifier la tolérance de votre cœur. Oui, mais là, c'est un examen, c'est un scanner. Vous n'avez pas besoin de pédaler et ça permet de voir l'état de vos artères coronaires. Et franchement, ça, c'est un examen, il faut y penser.
0: Donc, pas de culpabilité. Vous ne vous y êtes jamais mis. C'est pas grave, il n'y a pas d'âge pour commencer. Et puis, on fait un petit bilan quand même avant d'y aller. Dans un instant, on va surtout vous dire comment payer moins cher quand on veut se remettre ou se mettre au sport. Et ça, comptez sur Valère Coréard pour avoir des bons plans. On va parler aussi d'un partenariat Septembre Bouge avec vous, Aude Razzo. Beaucoup plus tard dans l'émission, Gérald Kierzek, notre médecin, l'a dit. Il vous dira aussi comment faire le fameux gros check-up santé de la rentrée. Ça, c'est aussi très important. Mais pour l'heure, nous allons écouter un peu de musique. Edwyn Collins, A Girl Like You. Je ne suis pas bilingue, ça s'entend. Sur votre radio, ici. Bienvenue dans On vous doit bien ça, votre nouveau rendez-vous.

0: Like You sur votre radio. Ici, bienvenue. Vous êtes au plein cœur de votre rendez-vous.
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0: On vous doit bien ça sur Ici. J'aime bien marcher sur la voie des autres. Pardon. On est très heureux de vous retrouver tous les jours entre 12h et 13h sur votre radio. Ici, on vous doit bien ça. Vous l'avez compris, c'est votre nouveau rendez-vous. Je suis avec Audra Zo, notre médecin Gérald Kierzek, Elsa Wolinski et Valère Coréard. Nous étions en train de parler sport, les bonnes résolutions. Vous connaissez, à la rentrée, on a envie de faire du sport, on a envie de s'y mettre, de s'y remettre. Ça coûte quand même un peu de sous,
2: ouais,
0: cette affaire. Alors, on fait comment pour ne pas trop en dépenser, Valère Coréard, monsieur Bonplan?
2: Peut-être on s'emballe pas dès le départ, c'est-à-dire on s'inscrit pas à la salle de sport immédiatement en s'engageant pendant un an.
3: Oui, genre moi par exemple.
2: Genre vous, par exemple.
0: Mais pas vous êtes beaucoup dans l'engagement.
3: Toujours. Mais surtout dans des salles où je vois sur les réseaux, je me dis, oh, je vais aller dans celle-là, oh, celle-là. Et puis pas du tout, c'est hyper loin de chez moi, donc j'y vais pas.
2: Faites une séance d'essai, ça vous permet déjà de voir un petit peu.
0: C'est très bien ça.
2: Vérifiez bien vos disponibilités aussi tout au long de l'année. Si c'est compliqué aujourd'hui, c'est impossible en novembre. Faut se dire ça parce que c'était pas mal, non? J'avais écrit ça.
0: Ouais. Oh, alors là, une épitaphe quasiment.
2: Je sais pas ce que c'est.

0: 50 euros pour un enfant de 6 à 17 ans pour s'inscrire dans un club de sport, c'est quand même pas mal. Il y a des critères, notamment des critères de revenus pour y avoir droit. Donc c'est vrai qu'il faut faire attention, il faut vérifier avant.
1: Et d'ailleurs, on a la chance de recevoir à 13h sur votre radio ici la ministre des Sports, Marina Ferrari, qui nous en touchera du coup deux mots.
0: Elle va nous expliquer ça, je pense, en détail. Et puis il y a Septembre Beau, je vous l'avais dit, Valère, on est partenaire, notre radio ici, de cette opération. J'ai regardé, je suis allée voir sur le site, il y a 150 séances sur internet de yoga, de gym, de pilates, de fitness, de renforcement musculaire. C'est gratuit tout le mois de septembre avec des coachs certifiés. C'est en ligne, vous pouvez le faire chez vous.
1: C'est pas mal justement pour tester un sport, voir si on y adhère, puis s'inscrire à la salle de sport ou dans un cours collectif.
2: Exactement.
1: C'est pas mal ça, ça fait une
0: le portail, je vous donne le nom du portail, vous allez regarder, c'est VitalFit.
1: Vital Fit.
2: Bon, une fois que vous avez choisi l'activité sportive que vous souhaitez suivre tout au long de l'année, que ce soit foot, tennis, escrime, golf, ce que vous voulez, il y a la question des équipements, d'accord ? Et ça, c'est
1: ça
2: important.
1: Coûte cher.
2: Exactement. Donc, première chose, regardez du côté des rayons conditionnés. Par exemple, Decathlon en a un maintenant, il y a une offre en ligne, d'ailleurs j'ai vérifié ça tout à l'heure, il y a aussi Intersport, c'est-à-dire c'est des parties rayons d'occasion, mais
3: reconditionnés,
2: exactement. Donc c'est clean, c'est propre, c'est remis en état si c'est nécessaire, et les prix sont 30, 40, 50% moins chers. Vous avez aussi des plateformes spécialisées sur le matériel de sport d'occasion, et je pense à Sported ou Campsider, là c'est plutôt sur tout ce qui est à l'extérieur, mais c'est pareil, l'occasion, il y a un gisement qui est incroyable. Alors bien sûr, ensuite vous avez les Vinted, le Bon Coin et j'en passe, mais comme d'habitude, je vais le répéter un peu à l'envi toute l'année, toute la saison, si du moins je reste ici toute la saison, on sait jamais. c'est que l'occasion, c'est un beau gisement. Et puis il y a les bourses au matériel sportif, et ça c'est un petit peu partout en France.
1: D'accord.
2: Vous avez des bourses qui sont organisées par les clubs, les communes. Tapez bourse au matériel sportif plus le nom de votre ville, et il y a une chance peut-être sur 4 ou 5 que vous en ayez une près de chez vous. Et ça, c'est un bon plan. Et puis les vide-greniers, c'est encore la saison des vide-greniers.
1: Oui. Enfin, bon, est-ce qu'on a envie d'avoir une vieille raquette qui a été utilisée pendant 50 ans avant nous ?
2: C'est une très bonne remarque.
1: Avec un vieux maillage.
2: Non, pas une vieille raquette, vous avez raison. Mais une petite raquette d'occasion pour la petite de 3-4 ans qui va commencer.
1: Pour les enfants, ça c'est pas mal.
2: Exactement. L'équitation, ça coûte une fortune. Je crois que c'est le troisième sport pratiqué en France. Bon, ben voilà, c'est pareil. Comment on appelle ça, ce qu'on met sur la tête là ?
1: Une bombe.
2: Exactement.
1: Et un poney d'occasion.
2: Ça va. Voilà. Et un poney d'occasion.
1: Et un poney d'occasion sur le Bon Coin. Oui, Gérald.
3: Il faut pas trop lésiner sur les chaussures, parce que les chaussures c'est hyper important. Je pense aux gens qui vont se remettre au jogging, etc. Prendre des chaussures usagées, justement, ça peut poser problème. Il y a des chaussures maintenant pas chères, des grandes chaînes de magasins qui font des très bonnes chaussures qui vont maintenir le pied et surtout qui vont avoir une semelle adaptée. Vous savez, on n'est pas tous pareils quand on a un pied qui va plutôt à l'intérieur ou à l'extérieur. Ben, il faut une chaussure qui compense. Si elle est d'occasion, malheureusement, l'amorti est moins bon et elle n'est pas forcément
1: adaptée.
3: Soyons
1: sérieux sur les chaussures. Vous êtes sportif, je le sens, Valère Coréard, monsieur Bonplan.
2: Ouais, j'aime bien le sport, c'est vrai.
1: Ouais, qu'est-ce que vous faites comme sport ?
2: Du tennis.
1: Oh là là, c'est si chic.
2: Très longtemps.
1: On parlera peut-être du padel tout à l'heure. Je ne veux plus en entendre parler, sachez-le.
0: Ah non.
1: J'ai l'impression que toute la France fait du padel. Ça m'agace.
2: Ça, c'est ceux qui savent pas bien jouer au tennis.
1: Et voilà.
3: Tout de suite, bien sûr. Mais le padel, il faut expliquer ce que c'est. Ça se joue à 4 et c'est avec une raquette plus grosse, déjà, une petite raquette.
1: Ouais.
3: Et puis on tape et on peut taper sur les murs.
1: Laissez-nous tranquilles. Nous, avec Aude, on fait du foot.
0: On fait du foot, c'est très bien le foot.
1: Oui, c'est très bien. Ça, c'est un vrai sport.
0: Voilà.
1: Allez, dans un instant, on va continuer à vous parler sport. On vous parlera check-up santé. Il y a Elsa Wolinski aussi qui vous dira qu'il y en a un petit peu marre de cette injonction aussi à faire du sport. Et en plus, en particulier après 50 ans. Mais pour l'heure, nous écoutons Marine, une participante de la Star Academy qui nous chante Escroc. Tiens, c'est pour vous ça, Audrazo.
0: Oh,
1: Madame Anti-Escroquerie, pour Diamantier Arnaque.

0: douce voix de Marine sur votre radio. Ici Escroc dans On vous doit bien ça.
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0: 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Il est midi 24 sur votre radio Ici. On est en plein cœur de votre nouveau rendez-vous quotidien sur votre radio Ici. On parle sport aujourd'hui, on parle bon plan, comment payer moins cher nos abonnements, comment s'y mettre ou s'y remettre. On parlera check-up santé avec notre médecin Gérald Kierzek. Et puis cette injonction aussi à faire du sport. Oh là là, on va essayer de déculpabiliser un petit peu hein, sur votre antenne, sur votre radio Ici. Et puis vous êtes très très nombreuses et nombreux à réagir au 0810 055 056. C'est notre numéro WhatsApp, c'est gratuit, je le rappelle. Et il y a Cécile qui nous a écrit un texto, parce que vous pouvez écrire des textos, envoyer des messages vocaux, nous appeler. Elle nous demande, elle vous demande, docteur Kierzek, à partir de quel âge on met les enfants au sport? Très bonne question. Merci Cécile.
2: Il y a pas d'âge unique, mais globalement, avant 5 ans, c'est pas tellement du sport, c'est de l'activité physique. L'activité physique libre, finalement, c'est de l'éveil corporel, donc c'est bouger. Les recommandations, d'ailleurs, c'est avant 5 ans, il faut 3 heures d'activité physique par jour pour les bouts de chou de moins de 5 ans.
0: C'est beaucoup.
2: Donc c'est important de les faire bouger, et ça veut dire...
3: Ils se débrouillent tout seuls, en général.
0: Les vôtres, Valère Correa.
2: Non, mais ça veut dire que les écrans, par exemple, bah, c'est pas une activité physique, vous voyez. Enfin, alors, je ferme la parenthèse.
0: Non,
2: mais...
0: et c'est une parenthèse importante, ça sera l'objet d'une grande émission qu'on fera, hein, parce que ça concerne quand même beaucoup de gens, enfants et adultes.
2: Donc, il faut qu'ils bougent. Dès la marche, ils vont bouger. Souvent, ils vont bouger tout seuls. Il faut faire attention, bien sûr, les surveiller, comme le lait sur le feu, etc. Il y a les baby sports qui existent, le baby judo, le baby foot, ça existe. Ça, c'est à partir de 2-3 ans.
0: Mais le baby foot, c'est pas le petit truc au PMU. On prend son enfant, on le met dedans.
2: Non, mais ce sont des activités qui sont un peu structurées, qui peuvent permettre déjà d'être un peu en équipe. Et les sports structurés dans un club, c'est au-delà de 6 ans, quoi. Pas avant.
0: On continue de parler sport sur votre radio Ici. On accueille un auditeur qui est un grand sportif, on peut le dire. Bienvenue à vous, cher Sébastien. Bonjour.
4: Bonjour Enora, bonjour Aude, bonjour Valère, bonjour Gérald, et j'espère que je n'oublie personne.
0: Non, la pauvre.
3: Bonjour Sébastien.
4: Il y a pas d'exemple à suivre.
0: Merci de nous écouter, cher Sébastien. Vous habitez dans le Cantal, c'est ça, je crois?
4: Oui. C'est exact, oui.
0: Eh bien, nous saluons de tout notre cœur Ici Besançon qui font un travail formidable. Alors vous êtes un grand sportif. Racontez-nous tout ça.
4: Bah, disons que j'aime beaucoup le sport sous toutes ses formes, téléspectateurs, spectateurs et acteurs.
0: Oui.
4: J'ai toujours pratiqué beaucoup de sports différents en essayant de faire en sorte que ça ne vienne pas non plus trop... phagocyter la vie de famille. Donc je pense que de ce côté-là, j'ai trouvé un bon équilibre.
0: Ah bah attendez, je dis que vous avez fait l'ascension du Mont Blanc et du Kilimandjaro. Mais attendez, c'est complètement fou. Non mais attends.
4: Ouais, j'ai 12 Mont Blanc à mon actif, un Kilimandjaro.
2: Moi aussi, mais c'est la crème des serres.
4: Non mais, c'est un sport aussi, hein.
0: Oui, c'est une sorte de sport. Non mais attendez, c'est très impressionnant.
4: Je me suis amusé à faire le tour du Mont Blanc en courant avant que ça devienne une course internationale. Et à l'époque où c'était très mal vu, je me faisais copieusement engueuler par les gardiens de refuge qui me disaient la montagne, c'est pas un terrain de jeu, etc.
0: Bon, en tout cas, vous êtes un très très grand sportif. Pardonnez-moi de vous couper, je vois 5-6 heures par semaine. Alors, quelle est la question que vous voulez nous poser, cher Sébastien?
4: Ben, je voulais demander au docteur Kierzek, bien qu'il ne soit pas ni cardiologue, ni psychologue, ni
3: c'est bien de le rappeler.
2: Les urgentistes ont fait un peu tout. Hein.
4: Attendez, docteur, vous êtes bien plus que ça, puisque vous êtes l'oreille de vos patients et puis vous devez être polyvalent. Moi, il y avait deux questions, si j'ai le temps de les poser les deux.
0: Ouais,
4: la première, c'est que j'ai eu besoin très tôt de pratiquer le sport de manière très intensive. Comme vous disiez, avec des ultra-trails qui n'existaient pas, je m'amusais à auto-organiser des randos de plus de 100 km en moins de 24 heures. Mon record est de 140, c'est rien d'extraordinaire parce qu'il se fait beaucoup mieux maintenant. Et je voulais savoir, selon vous, docteur, ce qui poussait certaines personnes comme moi à vraiment se dépasser jusqu'à parfois l'épuisement pour atteindre la plénitude, pour avoir atteindre ce besoin de bien-être à la fois physique.
0: Là, mon cher Sébastien, on est quasiment sur de l'ordre de l'addiction, là,
2: exactement,
0: si je puis me permettre, docteur.
2: C'est une addiction, c'est-à-dire quand on fait du sport, il y a un état de bien-être, c'est ce qu'on appelle les endorphines, on sécrète une espèce de morphine naturelle, et en fait, le cerveau va s'y habituer, va prendre plaisir, va avoir cette récompense-là, et donc on tombe dans une addiction au sport, et il ne faut pas tomber dans cette addiction au sport, il faut trouver le moment de plaisir, mais sans aide êtes dans la bigorexie, c'est le nom un peu savant de l'addiction au sport, où on a besoin de sa dose tous les jours. Et moi, je dis très souvent, le sport, c'est bien. L'activité physique, déjà, c'est déjà bien de bouger, mais 2-3 fois par semaine, il faut que le corps se repose aussi.
0: Bah voilà, merci beaucoup, en tout cas, cher Sébastien. Faites comme lui, hein, faites comme nos chers auditeurs. Appelez-nous 0810 055 056, vous avez un problème. On a quelques réponses. On va passer à notre jeu. Tout au long de l'année, je booste votre pouvoir d'achat. On vous doit bien ça sur votre radio. Ici, 200 euros, là, tout de suite, dans votre poche, à dépenser dans une grande enseigne pour faire vos courses. Et vu que c'est la rentrée, pour vous alléger un peu, il y aura 2 gagnants par jour. Mais là, nous recevons la première gagnante. Elle s'appelle Angèle. Bonjour Angèle.
5: Bonjour Enora.
0: Comment allez-vous, chère Angèle ?
5: Ben, je vais bien, merci. Je me suis cassé le pied, alors je suis au courant, donc le sport, pour le moment, c'est un petit peu en stand-by.
0: Bon, nous vous souhaitons un prompt rétablissement. Voilà. On espère surtout que vous ne souffrez pas trop, Angèle. Vous appelez d'Antibes, crois, dans la région des Alpes-Maritimes.
5: Oui,
0: très belle région. Donc vous nous écoutez évidemment sur Ici Azur, à qui on fait un petit coucou.
5: Exactement.
0: Vous êtes conseillère
5: en voiture et à la maison.
0: C'est exactement là où il faut nous écouter. On est très très contents, en tout cas, de vous les donner, ces 200 euros.
6: Bravo.
5: Merci beaucoup. Merci, je suis ravie pour la rentrée des classes.
0: Bah oui, ça aide un peu quand même. Ça aide un peu. Faites comme Angèle. Inscrivez-vous sur ici.fr, chers amis, et ces 200 euros pour vous immédiatement. Dans un instant, on revient avec plein de bons conseils à vous prodiguer, un check-up santé, pas d'injonction au sport, pas de pression, mais tout de suite les infos de votre région sur ICI.

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1: Il est 12h33 sur votre radio, ICI, bienvenue dans votre nouveau rendez-vous. Ça s'appelle « On vous doit bien ça ». Ici, on vous parle bon plan, vie quotidienne, arnaque à éviter, santé, avec notamment notre docteur Kirzek qui parlera du gros check-up de rentrée qu'on devrait faire, en tout cas, je crois. Bienvenue à vous, nous sommes ensemble jusqu'à 13h. Je suis Enora Malagré, il y a aussi Aude Razo avec nous, Elsa Wolinski, qui nous parlera de l'injonction à faire du sport, surtout quand on est une femme après 50 ans. C'est pénible tout ça. Et puis mon chouchou, Valère Correa, monsieur, bon plan. Et puis pour l'heure, on va répondre à un vocal d'un auditeur. Il nous a appelé, ou elle nous a appelé, au 0810 055 056.
3: Oui, bonjour l'équipe. Je crois que j'ai fait une petite bêtise. J'ai reçu un mail me demandant de renouveler ma carte vitale. J'ai cliqué sur lien et j'ai payé. Malheureusement, je ne sais pas trop quoi faire. Est-ce que vous auriez une solution ou des choses à pouvoir me conseiller ? Parce que je crois que j'ai fait une grosse bêtise en faisant ça. Merci beaucoup.
1: Mais merci à vous, surtout, chère Mélodie, de nous alerter, parce que je crois que nous, avec Elsa Wolinski, on aurait pu faire, tomber dans le panneau. Donc, faites comme notre auditrice, hein, alertez-nous, 0810 055 056, et puis réagissez évidemment en direct. On est ensemble jusqu'à 13h. Aude Razo, Madame Montiarnac, c'est complètement pour vous. On vous écoute avec attention.
4: Alors, déjà, sur le côté bêtise, je précise que beaucoup l'ont faite, cette bêtise, parce qu'on parlait de déculpabiliser. On parlait de déculpabiliser tout à l'heure sur le sport, on peut déculpabiliser aussi sur les arnaques. J'ai pas mal d'auditeurs qui m'écrivent, qui me disent « Oh là là, j'ai tellement honte, je suis stupide, j'ai cliqué, mais quel imbécile, etc. » Non, franchement, il y a plein de gens qui font les mêmes bêtises que vous, c'est juste qu'eux, ils n'en parlent pas.
1: C'est ça, la grosse différence. Merci à notre courageuse auditrice.
4: Voilà, effectivement, c'est bien d'en parler. Bon, déjà, petite mise au point avant de parler solution, une carte vitale, ça ne se renouvelle pas. La petite carte que vous avez dans le portefeuille, la petite carte verte, elle est valable. Il n'y a pas besoin de la renouveler jamais. Donc, si vous recevez un mail qui vous dit « Il faut renouveler votre carte vitale », c'est une arnaque.
5: Mais moi, je vous assure que je pensais qu'il fallait la renouveler.
4: Mais non, mais vous avez déjà renouvelé une carte vitale.
5: Bah non, mais j'ai l'impression.
1: Je me dis, quand on la perd.
4: Mais oui, ah oui, mais là, vous faites une demande.
1: Ah oui,
5: voilà, mais on la renouvelle pas.
4: Mais si vous recevez un mail non sollicité sur il faut renouveler votre carte vitale,
1: docteur Kirzek.
6: Par contre, elle se met à jour à la pharmacie, dans un guichet sécu, à l'hôpital, il y a des petites bornes pour la mettre à jour.
1: C'est nous qui faisons la démarche.
4: Pas sur Internet, attention. Et donc, évidemment, le point important, c'est de ne pas payer, évidemment. Donc, sur les solutions.
1: Oui.
4: Première chose à faire, si on a cliqué et qu'on a payé, on appelle la banque tout de suite, là, maintenant, avant de nous appeler nous. Parce que c'est quand même très urgent. Parce que ça veut dire que certes, vous avez payé peut-être un euro pour soi-disant renouveler votre carte vitale, mais vous avez surtout donné votre carte bleue
1: à quelqu'un
4: qui est très malhonnête. Donc on appelle la banque tout de suite pour savoir quelle marche à suivre. Deuxième chose, rapidement, souvent, il y a la deuxième bêtise qui va avec, c'est que vous avez donné des fois vos identifiants sécu, vous avez donné votre mot de passe, etc. Donc, on va sur son espace de la sécu, Amélie, hein, vous connaissez, et puis on change le mot de passe pour être sûr.
1: Très bien, merci Aude Razo, notre madame Antiarnac. Ça, vraiment, c'est très utile. On va écouter, pardon, j'adore Stéphane Escher, excusez-moi. Pas d'amis comme toi, Elsa Wolinski. Parce qu'on va l'écouter dans un instant, il nous parlera des injonctions au sport après 50 ans.

0: tas d'amis comme toi, Stéphane Echer, sur votre radio, ici. 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
0: On vous doit bien ça, c'est votre nouveau rendez-vous tous les midis entre midi et 13h sur votre radio. Ici, nous sommes au cœur d'une grande émission autour du sport. Et on va parler avec vous, ma chère Elsa Wolinski, de cette injonction qu'on a à faire forcément du sport après 50 ans.
2: Oui,
0: comment on le vit tout ça, ma Elsa ?
2: Mais oui, moi j'ai un petit coup de gueule ce matin à pousser, parce que quand même, depuis quelques années, je vois apparaître, surtout sur les réseaux sociaux, une nouvelle injonction faite aux femmes, et bizarrement, beaucoup moins aux hommes.
0: Mm-hmm.
2: Oui, Valère.
3: J'écoute un peu pour
2: l'instant. Il faut absolument faire du sport et de plus en plus tôt. Maintenant, je vois même des femmes de 35 ans s'y mettre, ce qui est très bien évidemment, mais qui ont en même temps une espèce de panique anticipée, ce qu'elles ne devraient pas évidemment ressentir. Parce qu'il faudrait être dynamique, tonique, mince évidemment si possible, surtout musclé. Alors évidemment, je comprends, le sport c'est très bon pour le corps, pour la tête, ça aide à vieillir, être en meilleure santé bien sûr, mais ce qui m'agace c'est que même, c'est qu'il y a quand même quelque chose, j'en bafouille d'ailleurs tellement ça m'agace, c'est que c'est bon pour nous, mais c'est pas la peine de nous culpabiliser en permanence.
0: Tellement d'accord.
2: Évidemment, il faut en faire, mais il faut pas que ça soit une nouvelle contrainte. À partir de 40 ans, on vous explique qu'on perd du muscle et que, évidemment, à la ménopause, avec la baisse des oestrogènes, on perd aussi plus facilement en densité osseuse, Gérald. Donc, il faut faire de la musculation. Très bien, on fait de la musculation. Ensuite, on vous dit qu'on va perdre que vous l'avez dit tout à l'heure, d'ailleurs, Gérald, qu'on perd
3: la souplesse.
2: Évidemment, on perd la souplesse. Alors là, on vous dit qu'il faut faire du yoga pour l'équilibre, la posture. Évidemment, pour se détendre aussi. Très bien. Donc, musculation, yoga. Ensuite, on vous dit pour le pilate, pour les muscles profonds, le dos, le périnée, les abdos. Oh. On en a musculation, yoga, pilate. Maintenant, on se dit, bon, on est tranquille. Pas du tout, maintenant,
0: ruiné,
2: c'est la mode du lagri. Est-ce que vous savez
0: c'est quoi
2: le lagri?
0: C'est quoi?
2: Alors, ça ressemble un peu au pilate, mais c'est sur une machine avec des ressorts, sauf que c'est beaucoup, beaucoup, beaucoup plus dur. Et moi, j'ai eu l'impression de voir ma vie défiler.
0: Je vous le dis. Elsa Wolinski.
2: Alors moi, ce que j'avais envie de vous dire ce matin, c'est très bien de faire du sport. Évidemment, c'est bien pour la tête, pour la santé. Mais ne vous culpabilisez pas. Vous avez aussi le droit d'avoir la flemme.
0: Ouais.
2: N'est-ce pas, Gérald? On a le droit d'avoir la flemme.
0: Ah, bravo,
3: oui.
0: Bravo,
3: non, mais vous avez totalement raison. Alors, au-delà du sport, parce que sport, ça fait athlète et ça fait un peu
2: mais
3: inaccessible.
2: Oui, c'est ça.
3: C'est vraiment l'activité physique, c'est de bouger. Il n'y a rien de plus puissant que l'activité physique pour ralentir le vieillissement, pour se sentir mieux dans sa tête, dans son corps. Donc l'activité physique, bouger, c'est important. Mais il y a une autre chose qui est capitale, c'est le plaisir. Et quand vous décrivez l'instrument, on a l'impression que c'est de la torture, etc. Il faut trouver du plaisir. Il faut trouver du plaisir pour d'abord avoir de la régularité, Valère en parlait, pour tenir sur le long terme. Et puis, on peut le faire aussi avec des copains, des copines.
0: Mais
3: ça apporte du plaisir
0: aussi.
3: Trouver
0: quelque chose qui
3: vous
0: ressemble.
3: L'idée, c'est pas de la torture, vraiment.
0: Trouver quelque chose de joyeux, vous avez envie
3: exactement
0: d'y aller le matin ou le soir ou au boulot entre midi et deux. Moi, j'aime bien faire de la danse. J'ai l'impression d'être Beyoncé, du coup, alors
2: moi
0: que pas du
2: faire
0: tout.
2: La danse.
0: Mais c'est chouette.
3: Et alors, moi, j'aime pas du tout la danse, donc ça, je fais autre chose. Ça...
0: Non, mais cette injonction au sport, c'est aussi le cachet des hommes, Valère. Alors, vous faites beaucoup plus jeune, mais on peut le dire. Vous venez d'avoir 50 ans.
4: Ouais, mais
0: joyeux-vous.
4: C'est...
0: Vous l'avez aussi un peu, j'imagine.
4: Mais j'étais en train de me dire, alors on l'a en tant qu'homme, mais je me disais, finalement, il vaut mieux ce type d'injonction qu'une autre. Alors, oui, c'est un peu pénible parce que j'entends tout ce que Elsa vient de dire, mais moi, je trouve que cette injonction allait mieux qu'à d'autres époques où il y avait d'autres types d'injonctions. Mmh. Par exemple, il fallait savoir pas dormir pendant 3 jours, faire des fêtes incroyables, où on nous disait il faut savoir s'amuser comme ci, comme ça.
0: C'est
4: vrai que le sport touche beaucoup les jeunes d'ailleurs,
0: ouais.
4: Et je me demande si c'est pas un moindre mal.
0: Oui, c'est sûr que c'est mieux, mais enfin, il faut que ça soit, comme dit Elsa, dans le plaisir. Vraiment. Et Gérald, alors, cette histoire de ménopause, pardon, je m'arrête un peu de ce qu'on... Non, mais ça m'interpelle. Quel type de sport on peut faire quand on a une ménopause qui débarque dans notre vie? On fera évidemment une grande émission sur la ménopause. Hein,
3: ménopause ou pas ménopause, quand on vieillit, il faut qu'on se mette à bouger, ça c'est clair.
0: Ouais.
3: Donc, on va marcher, on va faire des activités qui nous apportent du plaisir, on va faire du jardinage, on va faire... Mais ça paraît bête, mais du ménage, ça fait bouger les muscles par rapport à une activité qui est sédentaire. Et puis après, il n'y a pas de sport indiqué ou contre-indiqué à la ménopause. Alors évidemment, si vous commencez à avoir des problèmes articulaires, il y a des sports qu'il va falloir éviter. Le jogging, parce que c'est des sports à impact, donc ça va taper, ça fait mal au dos.
0: Mm-hmm.
3: Mais je disais en début d'émission, il y a 3 composantes importantes. Il faut faire travailler le cœur, il faut faire travailler les muscles, il faut se muscler, parce qu'on perd du muscle à la ménopause ou à l'andropause d'ailleurs. Et il faut jouer sur la souplesse articulaire. Et en fait, il faut trouver soit une activité qui combine les trois, soit plusieurs activités qui vont nous faire travailler ces trois choses.
2: C'est marcher, si simple.
3: Elsa, vous êtes venue comment aujourd'hui?
2: Je suis venue en métro. J'ai marché.
3: Mais vous, oui, mais en métro, vous avez marché. Ouais. Vous, si vous avez pris les escaliers et pas l'escalator, vous avez marché.
2: Non, je prends
3: l'escalier. Sais que vous venez en vélo, qu'Enora vient en vélo. Si
0: oui,
3: le vélo,
0: alors,
3: c'est de l'activité physique.
0: Moi, je vais pas vous mentir, c'est un vélo électrique.
3: Oui, mais le vélo électrique.
0: C'est ça, déjà ça.
3: Mais oui, c'est déjà ça, parce que ça travaille la coordination, ça travaille l'équilibre. C'est toujours mieux que de prendre la voiture, par
0: exemple.
3: Alors,
0: on va continuer à parler santé sur notre antenne, hein, sur votre radio ici, où Gérald Kirzek, notre docteur, nous parlera gros check-up de rentrée. Pour le moment, une petite pause. Breakfast in America, Supertramp sur votre radio, ici dans On vous doit bien ça.

0: Supertramp, Breakfast in America sur votre radio ici.
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0: Midi 47, c'est votre nouveau rendez-vous quotidien. On vous doit bien ça sur votre radio. Ici, on a beaucoup, beaucoup parlé sport, mais ça a beaucoup, beaucoup réagi au 0810 055 056. On accueillera d'ailleurs un auditeur dans quelques instants. Mais pour l'heure, le docteur Gérald Kirzek va nous parler du fameux gros check-up de rentrée. Check-up santé, j'entends. Il faut le faire. Comment on le fait? Qu'est-ce qu'on y met dedans, monsieur?
3: Bah, il est gros, il est petit, il est inexistant pour beaucoup, hein, parce que...
0: J'en ai jamais fait, je vous dis la vérité. Hein.
3: Qui a fait un check-up, un contrôle technique?
4: Valère Correa, évidemment.
5: Comme tous les six mois, j'étais en train de me dire, j'en ai un énorme à faire.
3: Mais parce que t'es hypochondriaque.
5: J'ai peur.
3: Sa voiture, en fait, il y a un contrôle technique tous les deux ans. Bah, c'est la même idée, en fait, avec le check-up, c'est de pouvoir... Et alors, c'est à la rentrée, parce que c'est bien, on redémarre, on a passé l'été, il y a peut-être eu des petites choses qui n'allaient pas bien, on s'est remis à l'activité physique, justement, ou au sport, on a vu une petite douleur, on s'est dit, bah tiens, le moment de la rentrée, c'est le bon moment pour faire son check-up. Avec qui on le fait, où on le fait, le premier interlocuteur, la première personne, c'est le médecin traitant. Allez voir votre médecin traitant. Pareil pour les enfants, hein, parce que le check-up, c'est, de 7 mois, hein, même avant, jusqu'à 77 ans et même après, c'est d'aller voir son médecin traitant, d'aller voir le pédiatre pour les enfants ou le médecin généraliste pour les adultes. Qu'est-ce qu'il va faire? Il va déjà vous interroger. La médecine, c'est discuter sur vos habitudes de vie. Alors, vous continuez à fumer, j'espère que vous avez arrêté. On va pouvoir cette année se mettre dans le sevrage tabagique. Il va contrôler votre poids, contrôler votre taille, contrôler votre tension artérielle, mettre un coup de stéthoscope pour vous ausculter, vous examiner. Et c'est ça qui est déjà la première étape du check-up. C'est la consultation et l'examen. Ensuite, il va faire le point sur les vaccins. Donc ça, c'est capital aussi, les vaccins, parce que les enfants, on y pense, hein, les vaccinations obligatoires, il y a les entrées à la crèche, puis à l'école, donc là, c'est contrôlé. Mais quand on a passé 18 ans, il n'y a plus aucun contrôle. Votre carnet de santé, je vous mets au défi, et nos auditeurs et auditrices aussi, je pense que vous n'avez plus votre carnet de santé. Donc les vaccins tétanos, diphtérie, poliomyélite, qui sont des vaccins obligatoires, il y a des rappels à 25 ans, à 45 ans, à 65 ans.
0: Je les ai tous loupés.
4: Mais 25 ans, je n'ai pas fait.
3: Hein. Et oui, et pour les plus de 65 ans, c'est tous les 10 ans, parce qu'on a un système immunitaire qui est moins solide, qui vieillit. Voilà. Donc, c'est l'occasion aussi, la consultation chez le médecin traitant, de faire le point sur ces vaccins.
0: Pardon,
3: ça fait partie du check-up.
0: Le vaccin contre la grippe, ça fait partie du check-up,
3: ça,
0: ou pas du
3: ça
0: tout,
3: fait partie
0: pas obligatoire,
3: des vaccins, mais pas des vaccins obligatoires, mais des vaccins recommandés. Et c'est là où ça va varier en fonction de votre âge, en fonction de vos habitudes de vie, vos habitudes professionnelles. Il y a le zona pour les plus de 65 ans. Si vous êtes à risque en situation d'obésité, par exemple, ou avec une maladie chronique, on va vous recommander effectivement la grippe. La campagne grippale, vaccination antigrippale va démarrer en octobre. On a la chance d'avoir un vaccin qui est pris en charge pour les plus fragiles, les femmes enceintes, les plus de 65 ans et les personnes qui sont en situation d'obésité ou qui ont une maladie chronique. On en reparlera largement. Mais ce sont des vaccins, j'allais dire, sur mesure. Un check-up, l'idée, c'est de l'adapter. Il y a des choses qui vont être faites à tout le monde. Et puis après, on va personnaliser. Pareil, si je dépiste une petite hypertension artérielle, il y a peut-être des examens complémentaires, on va vous prescrire une prise de sang, etc. Et donc ça, c'est important de le faire en fonction de votre état, de vos antécédents, de votre âge.
0: Valère,
5: est-ce que
0: Correa.
5: Ça coûte cher tout ça? Parce que je me dis, dis donc, entre les vaccins, les prises de sang, le rendez-vous chez le médecin et j'en passe...
3: On a la chance d'être dans un pays qui s'appelle la France, il y a la sécurité sociale, votre consultation chez le médecin généraliste, elle est remboursée, il y a des examens complémentaires, c'est remboursé, les vaccins aussi sont pris en charge, de même que, et c'est le troisième pied du trépied, c'est le dépistage, les dépistages. En fonction, vous êtes une femme de plus de 50 ans, c'est la mammographie tous les deux ans, vous êtes un homme ou une femme.
0: Ça,
3: Ben oui, les dépistages. Et le check-up, c'est l'occasion avec le médecin, tout ça lors de la consultation à 30 euros qui sera remboursée, de vous proposer, de vous orienter vers des dépistages systématiques, là aussi, qui sont pris en charge et qui sont gratuits. Mammographie, cancer du col de l'utérus, cancer du côlon, vous savez, pour les hommes et pour les femmes au-delà de 50 ans aussi. Et puis après, en fonction de vos antécédents, il y a des dépistages un peu particuliers, mais en fait, tout ça, c'est pris en charge par la Sécurité sociale. La Sécu qui vous propose même des bilans de santé, ça s'appelle pas check-up, mais ça s'appelle bilan de santé, vous recevez à la maison la proposition pour aller dans un centre de santé. Donc, pas besoin de répondre à des centres de santé privés ou à des prises de sang qui sont payantes, là aussi, qui vont vous proposer des dépistages. Déjà, faites la base avec votre médecin traitant, et lui, c'est un peu le chef d'orchestre, il va vous coordonner la suite de la prise en charge. L'autre coordinateur de la santé bucco-dentaire, c'est le dentiste.
0: Ah oui.
3: Et puis il y a l'ophtalmo. Faut pas l'oublier. Ça fait partie. Ça fait partie du check-up.
0: Il me regarde en disant ça parce que je ne vais pas vous mentir. Je ne vois plus grand-chose. Merci beaucoup, Gérald Kierzek. C'est très important. Vous avez vu, on prend aussi soin de votre santé dans On vous doit bien ça, votre nouveau rendez-vous quotidien. Il nous reste quelques minutes ensemble et dans un instant, on accueillera un auditeur qui a une question à nous poser. Faites comme lui, 0810 055 056.
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0: 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Revoici sur les ondes de votre radio, ici dans On vous doit bien ça. On a parlé largement sport aujourd'hui, check-up, santé, injonction à faire du sport. Et on a une question d'un auditeur qui nous a appelé au 0810 055 056. Bonjour.
6: Bonjour à toute l'équipe.
0: Bonjour. Bonjour. Quelle jolie voix. Comment vous appelez-vous, cher monsieur ?
6: Bruno.
0: Ben bonjour Bruno, bienvenue.
6: Voilà, merci. Alors moi j'ai pas une question, j'ai juste un par rapport au sport.
0: Ouais.
6: J'ai eu la chance il y a quelque temps parce que bon je suis un peu je vais pas détailler ma vie. dans un camping j'ai rencontré quelqu'un.
0: Ouais.
6: Et en fait cette personne ne fait jamais de sport en salle.
0: Bon,
6: en fait lui
0: bien.
6: Il fait du sport avec son corps.
0: Mais
6: c'est-à-dire que il fait beaucoup de marche.
0: Oui.
6: Alors il fait de la marche toujours avant de manger. Jamais après manger.
0: D'accord.
6: Parce qu'en fait, on brûle les graisses du repas d'avant.
0: C'est vrai ça, monsieur docteur. On va demander
3: oui,
0: ça au docteur.
3: Oui, c'est vrai,
0: c'est vrai que c'est mieux de le faire avant qu'après. Je pensais qu'il fallait marcher après pour digérer, moi.
3: Alors, c'est ce qu'on appelle la marche digestive, mais c'est d'autres activités, notamment la musculation au poids du corps, c'est bien de le faire avant, effectivement. Faire du sport à jeun, ça pose pas de problème.
0: Et alors, excusez-moi, Bruno, il fait quoi d'autre, ce monsieur ?
6: Alors, il fait, par exemple, tout ce qui peut être, par exemple, vous prenez un banc.
0: Oui.
6: Vous mettez vos deux bras sur le banc. Vous allongez vos jambes et en fait vous descendez, vous remontez,
0: et
6: vous descendez,
0: oui.
6: Vous remontez.
5: Des
6: et
5: pompes,
6: vous faites
5: quoi.
6: Deux, trois séries de 13 flexions. Mmh. Vous faites 1 minute 30 de repos entre chaque séance. Vous faites des pompes, c'est la même chose. Vous faites des tractions. C'est la même chose, toujours avoir 1 minute 30 de repos entre chaque série de 10 ou 12, suivant si on est capable de le faire. Bien
0: c'est
6: sûr.
0: Très très chouette ça, c'est vraiment d'utiliser tout ce qu'il y a dans votre environnement pour faire du sport. D'ailleurs, je pense à Nordine Atap qui va rejoindre l'équipe, hein. On en parlera vendredi avec lui, qui est un grand coach sportif et qui nous conseille surtout de prendre un banc. Il y a beaucoup aussi maintenant d'agrès, je dirais, dans les parcs, partout, dans les petites
3: ou grandes
0: villes. Et là, pour le coup, Valère Coréard, votre monsieur Bonplan sera ravi, ça coûte zéro.
5: La calisthénie, c'est très à la mode, c'est-à-dire faire du corps avec son propre poids. La calisthénie, non, mais c'est le fait de faire du sport avec son propre corps, sans ustensiles, sans équipement, quoi. Et c'est super, c'est des pompes, c'est des burpees, c'est des squats. Je vous montrerai à l'occasion.
0: Les burpees, c'est horrible. C'est quoi les burpees, Déjà, le mot me donne pas
5: vous
0: du tout envie d'y aller.
5: Vous faites une pompe et puis vous rejetez vos jambes près
0: sauter.
5: De vos mains et puis vous vous levez, vous sautez.
0: Très bien. Écoutez, ça sera sans moi.
4: On vous regardera.
5: Je vais en faire.
0: Je préfère aller déjeuner, là. En tout cas, merci beaucoup à vous, Bruno. Faites comme lui. Appelez-nous au 0810 055 056. C'est le moment de donner un petit 200 €, dis donc, à dépenser dans une grande enseigne pour vous aider pour la rentrée. On le fait deux fois dans l'émission. Voilà, ça fait 400 € en tout, parce que je sais compter, figurez-vous. C'est notre petite embellie de la rentrée sur votre radio. Ici, on accueille Frédéric de Saint-Gilles-Croix-de-Vie, pardon. Bonjour Frédéric.
7: Bonjour.
0: Oh, quelle voix enjouée, j'adore ça. Vous nous appelez d'où ? De la Vendée, je viens de le dire.
7: Exactement.
0: On embrasse très fort Ici Loire-Océan, je passerai une tête d'ailleurs dans pas longtemps, chers collègues. Vous êtes assistante administrative, vous avez deux grandes filles, c'est ça ?
7: Exactement.
0: Et vous vous êtes inscrite sur ici.fr.
7: Tout à fait.
0: Et vous avez gagné du coup 200 €.
7: Bravo. Merci à tous.
0: C'est tellement chouette. On est très très contents de pouvoir vous donner ces 200 € à dépenser dans une grande enseigne. Merci beaucoup ma chère Frédéric d'avoir
7: merci
0: participé. Ça vous plaît l'émission ? Vous passez un bon moment ?
7: Génial, génial. Bon, moi, je ne suis pas très sportive non plus. Hein.
0: Moi non plus, c'est pas grave. C'est pas grave. Elsa Wolinski nous a dit il y a une minute que c'était pas grave, non. Qu'on n'avait pas à culpabiliser. On fait comme on peut et on fait bien ce qu'on veut. Je vous embrasse très fort, Frédéric.
7: Merci, merci. Belle journée.
0: Belle journée à vous. Je voudrais déjà vous dire au revoir. C'est fou, hein, ça passe à une vitesse folle. Mais on se retrouve demain, rassurez-vous, entre midi et 13h sur votre radio ici. Votre nouveau rendez-vous, ça s'appelle On vous doit bien ça. Je voudrais remercier Elsa Wolinski, Valère Coréard, Monsieur Bonplan, le grand docteur, l'imminent, le sachant, le docteur Gérald Kirzek, et puis ma chère Audrazo, Madame Anti-Arnaque, grâce à qui on a su qu'il fallait pas renouveler sa carte vitale.
8: Et non.
0: C'est une arnaque. Merci beaucoup à Céline pour la réalisation, à Gwen à la préparation, à Sadika au standard, et à Titouan, mon breton, à la technique.

0: Sister Sledge avec We Are Family. Et oui, c'est toute la famille d'ici, dès 5h, qui est là ce mercredi pour vous réveiller. Bonjour tout le monde, soyez les bienvenus.
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0: Bonjour Valentine.
3: Bonjour Louis, bonjour à tous.
0: On est mercredi 9 septembre et ce 9 septembre, figurez-vous que c'est la journée internationale du Sudoku. Le choix de la date, lui, c'est pas un hasard puisque nous sommes le 9e jour du 9e mois de l'année pour une grille de 9 cases sur 9. Alors ce matin avec Valentine, on cherche un auditeur qui...
3: Un adepte des Sudoku ou d'autres jeux de grille, hein, comme les mots croisés ou les mots fléchés.
0: Vous êtes plutôt, tiens, une petite grille de temps en temps ou plusieurs chaque jour. Racontez-le nous ce matin au 0810 055 056.
3: On parle aussi de votre budget à la station service. Essence ou diesel, les prix sont au plus haut. Pour certains, c'est même un mois de revenus dépensés à la pompe chaque année. Vos témoignages dès 5h.
0: Et pour vous accompagner jusqu'à 6h, Saveria au standard, Florent à la technique, Emeline à la rédaction en chef. Ici, dès 5h, ça commence maintenant.
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0: Mercredi 9 septembre, excellent réveil à l'écoute d'ici, il est 5h. Le tour de l'actualité à vos côtés, Valentine, et à la une, le carburant toujours plus cher.
3: 2,10 € en moyenne le litre de samplon 95 E10, 2,27 € pour le diesel. Le trou dans le budget des Français se creuse encore. Pour 5 millions de ménages, c'est même, selon l'INSEE, l'Institut National de la Statistique, un mois entier de revenus sur un an dépensés à la station-service, Jules de Kiss.
4: Saisir le pistolet de la pompe, remplir son réservoir en regardant le compteur défiler très vite. Odette en a l'habitude. Trajet domicile-travail, elle roule 100 km par jour.
5: Je vais faire un plein maximum tous les 10 jours. Je suis à 115 €.
4: Le calcul est vite fait. 345 € par mois, plus de 4 000 € par an avec les prix actuels. Odette fait donc partie de ces Françaises et Français qui sont entrés dans cette catégorie. Mettre en une année plus d'un mois de salaire dans son réservoir. Donc elle tente de tout optimiser.
5: Avant de partir du travail, j'ai regardé vers chez moi les prix, enfin, j'ai comparé 3-4 stations et effectivement on fait attention parce que oui, on est parents, on a 2 enfants, on a 2 voitures, on est obligé d'aller se déplacer au travail et on n'a pas de possibilité de prendre des transports parce que c'est pas aussi bien desservi, donc on est dépendant de la voiture.
4: Comme Odette, Sylvain n'a pas choisi cette pompe par hasard.
6: Parce que c'est la moins chère.
4: Il avale les kilomètres.
6: Je fais 25 000 en moyenne par an.
4: Alors, aujourd'hui est-il dans cette catégorie, un salaire par an de carburant?
6: Je préfère pas le calculer en fait.
4: Mais la réponse est oui, alors qu'il tente de faire baisser la facture.
6: Quand je peux, je prends le vélo au lieu de prendre la voiture.
4: Aujourd'hui donc, comme pour Odette et Sylvain, 5 millions de ménages consomment plus d'un salaire par an en carburant avec bien souvent cette idée de rogner ailleurs et souvent sur les loisirs. 5 millions de ménages dans ce cas, c'est 2 fois plus qu'il y a 5 ans, estime l'INSEE.
3: Et les prix ne sont pas prêts de baisser. Avec la reprise des frappes au Moyen-Orient, le gouvernement reçoit donc aujourd'hui les distributeurs de carburant. Son téléphone grave danger ne l'a pas sauvé. Une femme de 40 ans a été retrouvée morte hier matin près de Toulouse. Son corps abandonné dans un garage en feu. Son ex-conjoint, à cause duquel la justice a fourni à la victime son téléphone d'alerte, a été découvert tout près, gravement blessé à la tête, un pistolet sur lui. Une enquête est ouverte pour assassinat.
0: Des mesures d'urgence pour les musées de France.
3: À mettre en place sans délai, précise la ministre de la Culture dans ce courrier. Catherine Pégard les encourage à renforcer une culture de la sûreté. Après le vol d'hier au musée Renoir de Cagnes-sur-Mer, en moins de 3 minutes, les 2 cambrioleurs sont passés par une fenêtre et ont décroché les 4 toiles les plus précieuses du musée avant d'en abandonner 2 dans leur fuite. Nos cours d'eau à sec à l'issue d'un été caniculaire. Le niveau des rivières est au plus bas, Grégoire Lecalot, et celui des nappes phréatiques n'est pas beaucoup mieux.
7: 2 nappes d'eau souterraines sur 3 en France ont un niveau plus bas que la normale, constate l'organisme en charge de leur surveillance, le BRGM, Bureau de Recherche Géologique et Minière. Leur état est particulièrement préoccupant dans le Limousin où les orages n'ont pas suffi, et dans le Grand Est, Jura et Plaine d'Alsace. Les nappes bretonnes et celles du Sud Aquitaine sont également en déficit important. Pour autant, la situation en sous-sol est meilleure qu'en 2022 grâce aux pluies soutenues de février qui ont permis une recharge suffisante pour encaisser l'été. Ainsi, la Beauce et l'Armagnac connaissent des remplissages satisfaisants, ce qui n'était pas le cas il y a 4 ans. En revanche, en surface, les cours d'eau atteignent des niveaux historiquement bas. L'Office français de la biodiversité compte plus de 1400 petits cours d'eau tout ou partie à sec, surtout en Bretagne, Pays de Loire, Aquitaine, Gard-Lozère et dans le centre et l'est. En Vendée et en Loire-Atlantique, par exemple, seuls 4 petits cours d'eau coulent encore et faiblement. Les pluies d'automne sont particulièrement attendues.
3: Un point de situation est justement prévu aujourd'hui par la ministre de la Transition écologique sur les bords de Loire à Orléans.
8: 5h04 autour du Paris Saint-Germain d'entrée sur la pelouse.
3: Le bal de la Ligue des champions de foot ouvert hier par Lille, battu 3-2 par le Betis Séville. Les Parisiens, double tenant du titre, remettent leur couronne en jeu après des débuts, Julien Froment, inquiétants en championnat.
9: Le Paris Saint-Germain, candidat naturel à sa propre succession, oui, même si pour le capitaine Marquinhos, malgré l'expérience emmagasinée et le statut de grand favori, la route pour Madrid, où aura lieu la finale, n'est pas toute tracée.
10: C'est très difficile de gagner une déjà, gagner deux c'est encore plus, gagner trois c'est hyper difficile et très peu des équipes qui ont fait. Mais voilà, c'est une question d'ambition, de motivation, une question de philosophie. Si on veut gagner encore une fois, on doit être exigeant avec nous-mêmes.
9: L'exigence, c'est le mot qui est aussi revenu dans la bouche de l'entraîneur Luis Enrique. Son équipe a interdiction de se reposer sur ses acquis.
11: Le passé, c'est le passé. Il faut renouveler le carnet de conduite. Il faut renouveler chaque année. Il faut sortir de notre zone de confort. Et je suis prêt à chercher à contrôler ça, chercher à améliorer mon équipe et chercher à montrer à nos supporters qu'il faut se réinventer chaque jour.
9: Et le PSG va pouvoir redémarrer en douceur face à Bratislava, l'adversaire sur le papier le plus abordable.
3: Et c'est ce soir à 21h. La météo, Louis.
0: Eh bien, globalement, ce mercredi, c'est une alternance entre nuages et éclaircies. Beaucoup de nuages, hein, d'ailleurs, ce matin, à l'est de la région Grand Est, jusqu'au pourtour méditerranéen, avec quelques averses en plus, directement de la Haute-Savoie jusqu'aux Bouches-du-Rhône. Pour les températures en milieu de matinée, on flirte avec les 20 degrés à Lille et Strasbourg, 19 degrés, Brest, 18, Tours, 20 degrés, Clermont-Ferrand, 22 degrés, Bordeaux et Toulouse, 23 degrés. Cet après-midi, les quelques averses sur le quart sud-est, elles s'arrêtent. On garde dans le ciel de cette alternance, toujours entre nuages et éclaircies. Puis pour les maximales, ce mercredi, elles sont en baisse tout de même. 21 pour la maximale dans le nord à Reims et dans le sud, 27 degrés attendus cet après-midi à Nice.

Bonne fête à tous les Alain, tiens, qui se réveillent avec nous ce mercredi matin pour commencer la journée. Je vous propose d'aller faire un tour en Corrèze, retrouver, vous les connaissez, trois amis d'enfance qui partagent en chanson leur amour de l'art corrèze aux copains et aux souvenirs. Ça a été un immense succès. Voici pour vous ce mercredi les trois cafés gourmands avec À nos souvenirs sur ICI. Comment

0: Un petit peu les yeux qui collent hein, aussi, hein, quand on se réveille de bonne heure. Hein, à 5h09, ouais, elle est pas mal celle-ci. Je vais me l'accréditer, vous savez quoi. Bon réveil à l'écoute d'ici.
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0: Tous les jours, à 5h25, vous avez rendez-vous avec Stéphane Bern. Et ce matin, tiens, on va poser nos valises en 1870. Je contextualise. Paris est assiégé et un ministre doit absolument quitter lui la capitale. À l'époque, pas de train, pas de voiture. Alors Gambetta choisit de partir en ballon, Valentine.
3: Il décolle de Montmartre et survole une France en guerre avec un sérieux problème. À bord d'un ballon, eh bien, on se déplace au gré du vent. On ne peut pas le diriger avec un volant comme une voiture.
0: Alors comment elle s'est terminée, cette drôle d'évasion? Réponse avec Stéphane Bern tout à l'heure à 5h25.
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0: Et oui, à 5h10, vous avez rendez-vous avec Catherine Quicandon pour Ici, ça entreprend.
3: Et ce matin, on parle sous-vêtements et notamment de culottes menstruelles ou pour fuite urinaire.
0: On en voit de plus en plus en rayon, mais celles trouvées par Catherine ce matin sont en lin et fabriquées en France, en Charente-Maritime.
5: À La Rochelle, la lingerie féminine est absorbante.
6: Oh, dis donc, c'est joli, ça c'est quoi? C'est du cachemire?
7: C'est du coton.
5: En lin, plutôt, c'est la matière qu'ont choisi Arnaud et Beverly pour leur marque L'Intime Conviction.
8: C'est une gamme de produits absorbants, destinés dans un premier temps aux règles féminines, parce que c'est le domaine d'où on vient. Quand on a des petites fuites urinaires, ces produits sont aussi parfaitement adaptés.
5: Les culottes absorbantes et les serviettes hygiéniques lavables sont fabriquées dans des ateliers à Chizé, dans les Deux-Sèvres, et à Chauvigny, dans la Vienne. Le lin, lui, est produit en Normandie. Seuls les élastiques viennent d'Espagne et les attaches des brassières d'Allemagne. Pas le choix, ils n'en ont pas trouvé en France. Mais alors, pourquoi des sous-vêtements réutilisables? Car on ne va pas se mentir, une protection jetable, c'est quand même très pratique. Quand on a besoin d'en changer au milieu de la journée, on la jette à la poubelle. Et là, ce n'est pas le même topo. Alors Arnaud Lacoste, que nous dites-vous?
8: Vous êtes encore nombreuses à utiliser des protections jetables. On sait que ces protections-là sont mauvaises pour la santé, nuisibles à l'environnement. Vous êtes nombreuses à avoir déjà essayé des produits menstruels réutilisables, donc des culottes menstruelles ou des serviettes réutilisables.

0: 4 et 5 culottes pour pouvoir faire un roulement, pour pas être obligé de laver tous les jours pendant la semaine où vous avez vos règles. Bah oui, effectivement, il y a un petit investissement, mais il faut le considérer comme un investissement. C'est pas à perte. C'est-à-dire que c'est pas des produits que vous jetez dès que vous les avez utilisés. Et surtout, c'est pas des produits dans lesquels vous avez du plastique et des matières chimiques.
1: Et ça, ça n'a pas de prix. Enfin si, mais vous avez compris. Plus d'infos et boutique en ligne sur l'intime-conviction.fr. Merci à Fabien d'ici La Rochelle pour cette idée intime et convaincante. Ici, ça entreprend l'intime conviction, une gamme de lingerie absorbante en lin qui nous respecte.
2: Merci Catherine. Et voilà, une production, tiens, qui s'annonce déjà comme record cette année.
3: Celle des olives, des lucs et autres picholines en abondance cette saison grâce à la canicule.
2: Un reportage dans le Gard, c'est à suivre dans moins d'une minute.
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2: Soyez les bienvenus ce mercredi matin, 5h14, on a trouvé les grands gagnants de cet été caniculaire.
3: Les producteurs d'olives, nous sommes dans le Gard ce matin, dans une oliveraie de Saint-Gilles, où la récolte commence et les professionnels du secteur, Antoine Liffaut, parlent déjà d'une production record.
6: Des branches alourdies par des dizaines d'olives.
7: Cette année, je vois qu'il y avait plus.
6: Son panier autour du cou, Hassan fait les récoltes partout en France depuis 20 ans.
8: C'est l'année où vous voyez le plus d'olives, vous ?
7: Oui, surtout dans cette région, je vois qu'il y avait plus.
6: Depuis lundi, il cueille là les picholines, une par une, emblématiques du Gard, l'immense majorité des olives qui poussent sur les 10 000 arbres autour de nous.
7: Faut pas les tirer avec la branche. Après, il y a des endroits qu'on fait à la machine, mais là, on le fait juste comme ça, là, non ? C'est pas pour l'huile, ça.
6: Parce que la récolte pour l'huile d'olive doit-elle commencer mi-octobre ? Mais déjà là, le co-gérant à côté, Hugo Jean-Jean, a le sourire quand il fait les comptes.
9: On tourne en moyenne, je dirais, entre 70 et 80 tonnes par an. Je pense que c'est une saison correcte. Notre record, ça a été 130 tonnes.
6: Cette année, vous visez combien de tonnes ?
9: Cette année, on vise les 150 tonnes.
6: Donc record potentiellement pulvérisé.
9: Potentiellement pulvérisé. Après, tant que c'est pas ramassé, on ne sait jamais ce qui peut se passer en fonction de la pluie. S'il pleut, on ne peut pas ramasser. Donc, ça aussi, ça joue beaucoup sur la météo.
6: La météo, sa meilleure alliée cette année. Parce que le soleil cuisant de l'été a fait fuir les mouches d'olive.
9: Alors les mouches, c'est pas du tout les mouches qu'on voit au quotidien. C'est une petite insecte, un peu comme une fourmi avec des ailes, qui va pondre un ver du coup dans le noyau d'olive. L'olive va pourrir de l'intérieur et après l'olive va tomber. Même si elle est ramassée, ça donne vraiment de la qualité mauvaise.
6: Les parents, les grands-parents d'Hugo, des oléiculteurs aussi, s'en souviennent.
9: Mes parents me disaient qu'il y a 4-5 ans, il y avait énormément de mouches et il fallait vraiment traiter constamment à l'argile.
6: S'il ne voit pas les mouches depuis le début de l'été, Hugo Jean-Jean redoute la baisse des températures.
9: Dès qu'il fait au-dessus de 30 degrés, normalement, il ne devrait pas y en avoir. Et en dessous, dès qu'on passe les 25-20, là, c'est leur température de prédilection pour elles. Et là, c'est la catastrophe.
6: Même si ces arbres sont irrigués, cet oléiculteur de 23 ans voit en eux comme un moyen de résister demain à la sécheresse.
9: Dans les pays extrêmement chauds, maghrébins, par exemple, le Maroc, il y en a énormément. Ils n'ont pas forcément d'irrigation. Et c'est un olivier qui a un fort caractère, qui tient dans le temps.
6: À l'entrée de son oliveraie, un arbre pas comme les autres, plus gros, beaucoup plus vieux, 800 ans, Hugo Jean. Jean l'a donc toujours connu et me dit qu'il n'a jamais donné autant d'olives.
3: Alors attention, les températures chutent à partir d'aujourd'hui jusqu'à passer sous les normales de saison en fin de semaine, selon Météo France.
2: Il va falloir ressortir notre petit manteau. Merci Valentine. 5h16 dans les coulisses TV ce matin. Une nouvelle série tiens qui a tapé dans l'œil de Patrice Gascoigne. France 2 lance ce soir Les Évaporés avec notamment Alexia Barlier et elle nous emmène dans les coulisses ce matin de cette nouvelle fiction. C'est dans moins de 5 minutes sur ICI et à 5h17, je vous propose un petit peu de soleil en musique. Ça vous dit ? On y va. Une basse du reggae et la voix de Jimmy Cliff qui vous accompagne ce mercredi matin avec Reggae Night. Et c'est à l'écoute d'ici. Bon réveil avec nous.

0: On était en 83 avec cette chanson de Jimmy Cliff. Chanson écrite, d'ailleurs, figurez-vous, par LaToya Jackson, la sœur de Michael Jackson. Il est 5h20, soyez les bienvenus sur ICI si vous nous rejoignez à l'instant. Et vous êtes là en plus au bon moment, puisqu'il faut nous appeler. Prenez votre téléphone, composez tout de suite le 0810 055 056. Avec Valentine, une nouvelle fois ce matin, l'on cherche à parler à deux d'entre vous pour notre duel d'auditeurs. Une personne tient parmi vous, et vous êtes nombreux, qui à vous lever très tôt pour aller bosser, ou à contrario, tiens, si vous couchez très tard et que vous nous écoutez en ayant terminé votre journée, vous nous appelez tout de suite et l'un d'entre vous repartira avec un super joli cadeau, Valentine.
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0: C'est bien ça, alors allez-y, foncez, c'est Saveria qui attend vos appels ce matin au 0810 055 056, il nous en faut deux d'entre vous pour notre bataille, notre duel d'auditeurs tout à l'heure. Bonne chance à tous.
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0: Et on retrouve tout de suite Patrice Gascoin avec ses coulisses TV. Aujourd'hui, Patrice, gros plan sur une nouvelle série de France 2 qui débute ce soir. Et vous l'avez adoré, une série qui s'appelle Les Évaporés.
4: Voilà une série qui part d'une véritable information, le nombre de disparitions volontaires en France.
5: Excusez-moi, vous avez beaucoup de cas ? Environ 10 000 disparitions volontaires chaque année en France. C'est pour ça qu'on est là.
4: 10 000 personnes disparaissent volontairement en France chaque année et l'héroïne de la série Les Évaporés, qui débute ce soir sur France 2, elle est confrontée et dévastée par la disparition soudaine et inexpliquée de son mari. Seulement voilà, cette héroïne, Esther Bazin, jouée par la comédienne Alexia Barlier, elle est capitaine de police. Son mari étant majeur et sain d'esprit, il a ce qu'on appelle le droit fondamental de disparaître et aucune enquête de police ne peut être lancée. Mais Esther va être aidée par une association gérée par des civils, le GRD. DV, le groupe de recherche des disparitions volontaires. Avec eux, elle va donc monter une brigade très atypique pour résoudre d'étranges affaires de disparitions volontaires, à commencer par celle de son mari. Alors, je suis allé voir cette héroïne, en tout cas la comédienne qui l'incarne, Alexia Barlier, pour lui demander si elle avait proposé physiquement quelque chose pour incarner cette héroïne.
6: Alors, un exemple physique, j'ai proposé cette coupe qui est assez radicale. J'avais envie de quelque chose de différent et je pensais que ça pouvait bien correspondre à Esther, son côté dynamique, sur le terrain, flic, et qu'elle a un peu délaissé sa vie personnelle. Je trouvais que ça lui donnait un côté un peu moderne, efficace, androgyne.
4: C'est vous qui avez décidé de vous couper vos cheveux.
6: Oui, on avait rendez-vous pour la prépa avec le chef coiffeur, et il commence à me couper un peu les cheveux, mais c'était assez classique. Et je regarde la réalisatrice, Émilie Grandperret et Louis Granger, le producteur. Le chef coiffeur n'arrêtait pas de me dire que ça m'irait bien, les cheveux peut-être plus courts, et j'ai dit, si on tentait plus court. J'ai senti qu'ils étaient un petit peu inquiets, parce qu'on ne sait jamais si ça va et c'est un gros changement pour le personnage. Et on s'est dit, bon, on y va. Et en fait, on était très contents et on est ravis. Ça fait une vraie différence pour Esther par rapport... Et je pense que ça aussi nourrit comment on bouge, comment on parle. Que voilà, c'est un détail physique, mais parfois, quand on est comédien, une coupe, un vêtement, ça peut aussi nous aider à rentrer dans le personnage et à le définir.
4: C'est peut-être un détail pour vous, mais pas pour Alexia Barlier, qui a eu l'idée de cette coupe de cheveux qui donne du caractère à cette héroïne dans la tourmente. Les Évaporés, ce soir sur France 2. À demain, bien coiffé, pour de nouvelles coulisses télé.
0: Vous pouvez compter sur nous, mon cher Patrice.
1: Vous aurez peut-être besoin d'une coupe, hein, Louis. Hein.
0: Je la mèche rebelle, moi, vous savez bien.
1: Oui, je fais ça.
0: Va pas.
1: Petite coupe, ça ferait du bien pour la rentrée, quand même.
0: Ouais, écoutez, j'en prends. Vous avez la frange saillante, vous. Tiens.
1: Merci beaucoup.
0: C'est le seul mot qui m'est venu, la frange saillante. Oui, imaginez comme vous voulez.
1: C'est un bon descriptif.
0: C'est plutôt mignon. Il est 5h24. Bon réveil avec nous. C'est l'une des nouveautés musicales de cette rentrée. Marc Lavoine et Patrick Fiori en duo pour vous chanter Occupé ce mercredi matin.

0: moi. Marc Lavoine avec Patrick Fiori, occupé, c'est l'une des nouveautés musicales de cette rentrée, mercredi 9 septembre. Et ça y est, ils sont plus là, ils sont partis. Avant les infos de 5h30, comme d'habitude, un petit peu d'histoire pour vous avant l'actu aux côtés de Stéphane Bern. Et ce matin, on voyage au temps où un ministre quitte Paris, non pas en train, ni en avion, ni même à cheval, mais en ballon.
1: En pleine guerre contre la Prusse, un homme d'État choisit le moyen le plus improbable pour quitter la capitale assiégée, s'envoler. Nous sommes le 7 octobre 1870, en pleine guerre franco-prussienne. Depuis plusieurs semaines déjà, Paris est encerclé. Les troupes ennemies assiègent la capitale et la ville est coupée du monde. Mais à l'intérieur, une partie du gouvernement de défense nationale est bloquée. Parmi eux, un jeune ministre plein d'énergie, Léon Gambetta. Ministre de l'Intérieur, il comprend très vite qu'il ne peut pas jouer son rôle s'il reste enfermé à Paris. Il faut dire qu'à l'époque, on n'avait pas encore inventé le télétravail ou les visioconférences.
2: Les envahisseurs barbares, ça vous dit rien ?
3: La réunion de bataille hier soir, il ne me semblait pas vous avoir vu roupiller pourtant.
1: Car sa mission est ailleurs, à Tours, ville depuis laquelle il doit organiser la défense du pays et coordonner la résistance contre l'envahisseur. Oui, mais alors, comment franchir les lignes ennemies ? Par les airs. Le 7 octobre, Gambetta embarque à bord de l'Armand Barbès.
4: C'est l'histoire d'une montgolfière.
1: Le pari un peu fou. Pendant plusieurs heures, le ministre survole la France en guerre. Il doit éviter les tirs des Prussiens et dépend entièrement du vent. Bon, sauf que ce jour-là, la météo n'est pas coopérative.
5: Mesdames et messieurs, ici votre capitaine, nous traversons actuellement une zone de turbulence.
1: Le ballon dérive et l'équipage atterrit en début d'après-midi à Épineuse, à 100 km au nord de Paris.
6: Faites demi-tour.
1: Épineuse, un nom prédestiné pour une virée compliquée. Gambetta reprend la route par voie terrestre et rejoint Tours deux jours plus tard, où il exhorte aussitôt la population à prendre les armes. Finalement, la stratégie de Gambetta pour fuir Paris était comme le moyen de locomotion retenu, très gonflé.
0: Merci Stéphane. Allez, on revient sur Terre. Après les infos, on parlera cinéma. Nos salles de ciné ont retrouvé le sourire après un record historique le mois dernier. Et à l'affiche cette semaine, puisque c'est mercredi, un film sur l'évacuation de plusieurs milliers d'œuvres au Louvre avant la Seconde Guerre mondiale. Je vous explique tout ça en détail à 5h40, puisque tout de suite, il est 5h30. Voici l'actualité en France et dans le monde en 90 secondes. C'est avec vous, Valentine Letès.
7: De retour devant la justice, François Bayrou et 10 anciens cadres du Modem dans l'affaire des assistants parlementaires européens, jugés en appel à Paris pour complicité de détournement de fonds publics. L'ancien maire de Pau se dit absolument serein, relaxé en première instance au bénéfice du doute. Équipé d'un téléphone grave danger pour contacter au plus vite la police, une femme de 40 ans a été retrouvée morte hier près de Toulouse dans un garage en feu. Son ex-conjoint tout près, gravement blessé à la tête et une arme à feu sur lui. À nos musées, il y a urgence d'adopter une culture de la sûreté. C'est l'appel de la ministre de la Culture. Après le cambriolage hier du musée Renoir de Cagnes-sur-Mer, dès le mois de juillet, Catherine Pégard a recommandé au musée de France de retirer des vitrines les pièces les plus rares, le temps de relever la sécurité. Probablement l'une des plus grosses attaques de loups en plein air. 64 brebis d'un même troupeau ont été tuées, une vingtaine d'autres disparues dans la Drôme. Le loup est désormais présent dans plus de 60 départements français contre moins de 10 il y a 10 ans. Réguler plus strictement les réseaux sociaux plutôt que d'interdire leurs accès aux enfants. Plus de 130 associations et experts appellent l'Union européenne à revoir son projet de majorité numérique, réclamé notamment par Emmanuel Macron. 5 footballeurs français parmi les 30 sélectionnés du Ballon d'Or 2026. Ousmane Dembélé récompensé l'an dernier, Kylian Mbappé, Mikael Olise, William Saliba et Dayot Upamecano. 3 françaises chez les femmes, Wendy Renard, Selma Bacha et Melvin Mallard.
0: L'info du jour, c'est la nouvelle envolée des prix du carburant.
7: 2,29€ en moyenne le litre de gazole, 2,12€ pour le sans-plomb E10. Avec ses tarifs, l'INSEE, l'Institut National de la Statistique, a fait le calcul. Sur un an, 5 millions de ménages français dépensent plus d'un mois de leurs revenus à la pompe. Les habitants des zones rurales, en particulier Marion Ferrer, comme dans le Finistère.
2: À la pompe à essence, les voitures défilent, mais ne restent pas très longtemps. Aucun conducteur ne fait totalement le plein.
6: Non, jamais. En général, 40-50 euros comme maximum.
8: Sûrement pas, c'est trop cher.
9: Non, là, je fais pas le plein complet. Heureusement que ça consomme pas trop ce que j'ai, parce que je sais pas comment...
2: Un rire amer partagé par Alice quand elle découvre le prix du litre de diesel.
10: 2,24 euros, on commence à le sentir.
2: Cette aide soignante de 37 ans dépense environ 300 euros par mois en carburant. Pour s'en sortir, elle a fait le choix de limiter ses déplacements. Elle refuse de se rendre à plus de 20 km de son domicile. Mais malgré tout, difficile de rentrer dans ses frais.
11: Quand j'ai commencé mon activité, je ne faisais pas payer les frais d'essence, donc je ne fais toujours pas payer mes frais de gasoil à mes clients. Mais ça, c'était volonté de ma part. Mais c'est vrai qu'à ce prix-là, ça commence à devenir difficile.
2: Et les prix des carburants augmentent donc, mais pas les salaires. Lâche Marion, 28 ans, en scrutant le compteur qui défile. Elle gagne 1600 euros par mois. Et pour faire face, la jeune femme a décidé de faire l'impasse sur certains loisirs.
12: On réfléchit pour partir en vacances, on réfléchit pour les trajets, pour aller voir la famille, les amis. Ça fait mal.
2: Des travailleurs qui s'inquiètent pour la fin de l'année, car les prix à la pompe risquent de ne pas s'inverser dans les prochains jours.
7: La preuve, avec ces nouvelles frappes cette nuit au Moyen-Orient, l'Iran a tiré 20 missiles sur la Jordanie quand les États-Unis poursuivent leurs frappes sur des pétroliers iraniens dans la région du Golfe. Un point de situation est donc prévu aujourd'hui à Paris. Les distributeurs de carburant sont reçus au ministère de l'Économie.
0: Merci Valentine. La météo tout de suite de ce mercredi 9 septembre. C'est une alternance entre nuages et éclaircies ce mercredi. Beaucoup de nuages ce matin à l'est notamment de la région Grand Est jusqu'au pourtour méditerranéen, avec quelques averses en prime de la Haute-Savoie aux Bouches-du-Rhône. Pour les températures en milieu de matinée, elles restent agréables. On est autour des 20 degrés à Lille et Strasbourg, 19 degrés, Brest 18 degrés, Tours 20 degrés, Clermont-Ferrand 22 degrés, Bordeaux et Toulouse ce matin 23 degrés. Cet après-midi, pas de bouleversement dans le ciel. On reste sur la même tendance avec toujours cette alternance entre nuages et éclaircies. Et quant aux averses sur le quart sud-est, elles seront terminées. Pour les maximales, ce mercredi, 21 dans le nord à Reims, dans le sud, 27 degrés à Nice.
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0: 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Eh oui, vous le savez, vos chansons préférées sont ici et nulle part ailleurs. 5h35, pour vous réveiller avec le sourire, voici tout de suite Lenny Marlin à l'écoute de votre radio.

0: ici dès 5h avec Lenny Marline pour vous accompagner ce mercredi matin. Dans quelques instants, c'est pas vrai, votre rendez-vous anti-arnaque. Et attention à cette fausse lettre des impôts.
1: Sans doute les premières conséquences des cyberattaques au fisc, un courrier papier totalement faux dans lequel on vous menace d'une amende de 750 euros.
0: Aude Razo nous explique tout ça dans quelques minutes sur ICI.
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0: Et à 5h39, c'est l'heure du duel des auditeurs avec Valentine. Tout de suite, Patricia qui nous vient des Ardennes.
1: D'Asfeld, précisément. C'est tout près de Reims.
0: Bonjour Patricia.
4: Bonjour.
0: Ravi de vous accueillir ce matin. Vous êtes une lefto, vous êtes ASH en bloc opératoire.
4: Tout à fait.
0: Je ne savais pas qu'on se levait si tôt.
4: Ah ben si, on commence le travail à 6h du matin.
1: Il faut bien préparer le bloc, Louis.
0: Et oui, c'est, oui, tout à fait.
1: C'est mieux, hein, avant de vous donner un petit coup de bistouri.
0: C'est plus rassurant. Samuel aussi est avec nous, Samuel de Bruges, en Gironde. Bonjour Samuel.
1: Bonjour Samuel.
5: Bonjour Louis, bonjour Valentine, bonjour Patricia.
0: Vous allez bien
4: bonjour,
0: ce matin
4: Samuel.
5: Je vais bien, merci, et vous?
0: Oui, ça va très bien, je suis ravi d'être avec vous, Valentine également. Vous allez jouer avec une question autour de l'actualité et une nouvelle fois, un très joli cadeau à la clé, Valentine.
1: Le poste de radio, parfait, il vous suivra partout puisqu'il se recharge à l'énergie solaire. Il a le Bluetooth, il fait lampe torche. La seule fonction qu'il n'a pas encore, et je le répète, c'est de faire le café.
0: Bien dommage. J'ai une question pour vous, à vous de me donner le chiffre qui vous vient tout de suite en tête. C'est une bonne nouvelle qu'on a apprise il y a quelques jours pour le cinéma français. Les salles ont fait le plein cet été avec un record battu. À votre avis, combien d'entrées ont été enregistrées en France au mois d'août cette année? Il me faut un chiffre. On commence par vous, Patricia.
1: Au million près. Un petit indice. Au million près, Patricia.
4: Pardon, 1,5 million.
0: 1,5 million pour Patricia. Samuel.
5: J'aurais dit 10 millions.
0: Samuel, 10 millions. Et notre arbitre, notre avare de tous les jours, Valentine.
1: Presque 20 millions, très exactement 19 940 000 entrées. C'est le meilleur mois d'août depuis le début des statistiques mensuelles en 1980. La fréquentation a même plus que doublé par rapport à août de l'année dernière. C'est donc Samuel.
0: Bravo Samuel.
5: Merci beaucoup.
0: On vous offre votre poste radio ici pour nous écouter partout à la maison, mais aussi je vois dans votre... Ah non, dans le camion il y a déjà la radio, donc le poste sera lui pour la maison. Vous êtes chauffeur poids lourd?
5: Exactement, tout à fait.
0: Vous bossez en région ou vous vous étendez un petit peu sur l'Europe? Vous bougez pas mal?
5: Non, régional.
0: Régional uniquement. Eh ben Samuel, oui. On vous envoie votre poste radio directement à la maison. Merci beaucoup d'avoir joué avec nous. Et Patricia, un mot sur votre passion. Vous avez une passion musicale plutôt excellente, je trouve.
4: Ah oui, j'adore la country.
0: Ah, j'adore la country. Ça y est, là, hop, les Santiago, le chapeau de cow-boy, le petit, voilà la caricature que je raconte, le petit brin d'herbe, vous savez, entre les dents. Et on est parti, quoi.
1: Vous êtes sur Lucky Luke, là.
0: Eh ben, c'est un peu ça, la caricature de la country.
1: Vous devez être un petit peu triste, du coup, Patricia, de la mort de Dolly Parton.
4: Oui.
0: Effectivement, ouais. Patricia. On fera une danse de country très bientôt. Je vous embrasse et je vous souhaite une belle journée. Merci d'avoir joué avec nous.
4: Bonne journée à l'équipe.
0: À bientôt, Patricia. Au revoir.
4: Au revoir.
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0: Et chaque matin, on découvre avec vous une initiative qui marche quelque part en France et qui pourrait inspirer ailleurs. face à un arrêt cardiaque. Chaque minute compte, vous le savez, mais encore faut-il, Valentine, avoir un défibrillateur à portée de main.
1: Et savoir comment l'utiliser. Alors en Normandie, une association propose d'emprunter gratuitement un défibrillateur. C'est une première en France.
0: Alors comment ça fonctionne concrètement? Robin Bernot est allé voir sur place et vous l'explique dans quelques minutes sur ICI, 5h44. Soyez les bienvenus. Tiens, il y en a peut-être parmi vous qui ont encore du mal, là, ce matin, à sortir du lit. Et puis, il y en a d'autres en musique, figurez-vous, qui arrivent très bien avec cette envie de partir ailleurs. Voici pour vous Nicolas Perrac avec une envie d'ailleurs et de liberté, on peut dire. Aussi, je pars sur ICI.

0: Nicolas Perrac. Je pars à l'écoute d'ici 5h47. Bon réveil avec nous tout de suite. C'est pas vrai, votre rendez-vous anti-arnaque.
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0: On retrouve tout de suite Aude Razeau. Aude, vous nous alertez sur une fausse lettre du fisc qui arrive en ce moment dans les boîtes aux lettres.
2: Oui, et quand je dis boîte aux lettres, je ne parle pas des mails, hein, je parle bien de la bonne vieille lettre en papier et de la bonne vieille boîte aux lettres devant chez nous ou dans le hall de notre immeuble. À quoi ressemble ce courrier? Je l'ai sous les yeux. Plusieurs personnes l'ont relayé dernièrement sur les réseaux sociaux. Déjà, il fait très officiel. Il y a votre nom en haut à gauche, il y a écrit « Direction générale des finances publiques » en haut à droite, et je vois aussi écrit « Mise en demeure ». Ah, donc là on se met à transpirer et on vous met en demeure donc de déclarer vos actifs numériques, en clair, votre crypto-monnaie. Si vous ne le faites pas, on vous menace d'une énorme amende, plusieurs milliers d'euros.
0: Mais Aude, il est où le piège dans ce courrier ?
2: Le piège, attention parce qu'il est très ingénieux, c'est le QR code qu'il y a en bas de la lettre et qui, selon l'escroc, va vous éviter cette énorme amende, va vous permettre de régulariser votre situation. Je m'arrête là-dessus. Un QR code, il faut toujours le prendre avec des pincettes, où qu'il soit, dans un courrier, sur un horodateur ou sur une borne de recharge. Quand vous flashez, quand vous scannez un QR code avec votre téléphone, c'est pour atterrir sur un site web. Et ce site web, c'est difficile de savoir au premier coup d'œil s'il est fiable ou pas. Donc soit vous êtes sûr, soit vous ne l'êtes pas. Et dans le doute, qu'est-ce qu'on fait ? On s'abstient. Donc je reviens à mon faux courrier du fisc. Il a beau faire très sérieux, si vous avez vraiment de la crypto-monnaie à déclarer, ça se passe sur impots.gouv.fr lors de votre déclaration de revenus. Il n'y a pas d'histoire de QR code. Et si vous n'avez rien à déclarer, la lettre part à la poubelle et puis c'est tout.
0: Merci Aude pour ce nouveau conseil afin d'éviter des arnaques. Et tiens, si vous voulez en découvrir d'autres, je vous invite à aller voir la page C'est pas vrai de Aude Razeau directement sur notre site internet ici.fr. Dans quelques instants, une initiative qui marche en France, c'est juste après Teddy Swim avec Lose Control.

0: La voix de Teddy Swims avec Lose Control à l'écoute d'ici. Chaque matin avec vous, on découvre une initiative qui marche quelque part en France. À 50 000, c'est le nombre de personnes victimes chaque année d'une mort subite en France.
1: Face à un arrêt cardiaque, chaque minute compte et l'accès à un défibrillateur peut faire la différence.
0: Alors, comment faire pour que ces appareils soient toujours plus accessibles? Il y a peut-être une solution en Normandie. Robin Bernou.
2: C'est dans l'Orne qu'une association vous propose d'emprunter gratuitement des défibrillateurs.
3: Bah, je pense que c'est plutôt pas mal. Ouais.
2: Depuis novembre 2025, l'association Réseau Défibrillateurs Citoyens propose quelque chose de génial et surtout d'inédit, puisque c'est tout nouveau chez nous en France. N'importe qui, vous, votre voisin ou moi, pouvons emprunter gratuitement un défibrillateur. Alors ça marche pour des événements privés comme un anniversaire, un mariage, mais aussi pour des rendez-vous associatifs. Christophe Pommier-Gas, qui est à l'origine du projet, explique comment ça se passe pour emprunter un défibrillateur. Il répond aux questions de Richard Domi.
4: Un prêt gratuit qu'on va contractualiser dans un contrat où on va demander une caution forcément pour le prix de l'appareil.
2: Oui.
4: On va vous demander de vous assurer que vous êtes bien assuré en responsabilité civile. Et puis, point, c'est tout. On s'organise pour remettre le défibrillateur en main, rappeler comment on l'utilise. D'accord. Et on le récupère dans les mêmes conditions.
2: Non mais franchement, l'idée elle est géniale, en plus d'être très utile. Alors ici en Normandie ça marche, mais vous tiens, qu'en pensez-vous? Gaëlle, par exemple, surprise par l'initiative, quand je lui montre l'article sur notre site ici.fr, elle fait oui de la tête.
5: Bah, je trouve ça très bien parce que ça permet aux gens de se former, ça permet aux gens aussi de, en cas de problème, d'avoir ce qu'il faut sous la main.
2: Alors j'ai voulu faire un petit test, je me trouve actuellement devant la gare, j'en ai profité pour demander à Gaëlle et Frédéric s'ils savaient où se trouvait le défibrillateur le plus proche de nous.
5: Pas du tout.
3: Non, pas du tout.
2: Bon, je pense que nous aurions été très nombreux à avoir la même réponse, mais alors, quelle conclusion en tirer? Est-ce que la population est assez formée?
5: Non, on n'en parle pas suffisamment. Je veux dire, moi, mes amis ne sont pas forcément formés. Moi, je le suis, mais eux, non.
2: Comment pourrions-nous changer ça? Je pose la question à Frédéric.
3: C'est une petite formation à l'école, au plus jeune, à partir du plus jeune âge, ouais. Et un petit peu plus de... d'informations, ouais, un petit peu partout, ouais, de signalétique. Ouais.
2: Pour Gaëlle, la solution se trouve aussi dans les formations.
5: Peut-être faire des formations en dehors du PSC1, notamment.
2: Alors, petite pause. PSC signifie prévention et secours civique.
5: Pour pouvoir former les gens à l'utiliser, justement, de manière responsable et de manière... plus correct.
2: Depuis quelques mois, l'association Réseau Défibrillateurs Citoyens croule sous les demandes et a donc eu l'idée d'étendre ses services. Une antenne a par exemple tout récemment vu le jour dans le Haut-Rhin et à terme, l'association souhaiterait pouvoir se rendre utile dans toute la France.
0: Robin Bernou avec Richard Domi pour une initiative qui marche en France. 5h54 ce matin avec Valentine, nous recherchons un auditeur adepte des Sudoku.
1: Comment vous dites ?
0: Sudoku.
1: Non, c'est un U devant.
0: Sudoku.
1: Voilà.
0: J'ai l'impression que chaque région a sa façon de prononcer ce fameux jeu. Ou d'autres grilles d'ailleurs, comme les mots croisés ou mots fléchés. Donc on va retrouver notre auditeur joueur juste après la musique d'ici, aux côtés de Renaud. Voici pour vous. Marche à l'ombre. 5h55, bon réveil.
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0: et marche à l'ombre. Renaud à l'écoute d'ici 5h57. Valentine, ce matin, on recherche un auditeur. Et un auditeur qui...
1: est un adepte des sudoku.
0: Ou d'autres jeux de gris, c'est Étienne qui est avec
1: nous. Il ne veut plus le dire.
0: Non, ah ben non.
1: Bonjour Étienne.
2: Bonjour.
1: Comment vous dites-vous?
2: Sudoku, moi, en français.
0: Ah,
1: bon
0: ben
1: français.
0: Voilà. Étienne,
1: oui,
0: on est tout de suite copains.
1: Vous
0: voilà.
1: Mettez un U devant, vous ne mettez pas un O.
0: Sudoku.
2: Non, mais moi, sudoku. Je lis ce qui est marqué, et voilà.
1: Vous avez bien raison.
0: Étienne, voilà. Vous m'aidez.
2: Il y a même une grosse blague à la con qui met en forme le matin. C'est un dicton que j'ai inventé, c'est sudoku, sexe au nord, voilà.
1: Vous êtes en forme, Étienne, à 6h du matin.
0: Étienne, il est réveillé et en plus, vous faites des sauts au cul de bonne heure puisque quand vous nous avez appelé...
2: Je suis insomniaque, donc en fait, ça m'arrange.
0: Donc, quand vous levez, vous faites, vous faites une grille.
2: Pas forcément, c'est un peu n'importe quand.
0: Et vous en êtes à quel niveau? Parce qu'il y a plusieurs niveaux de difficulté.
2: Ben là, je suis... je monte et je descends. Le problème des sudoku, c'est qu'on ne trouve pas toujours...
1: dans l'ordre.
2: Oui, non, c'est pas ça, à la vente. Des fois, il n'y a plus les
0: ah,
2: niveaux.
0: Il y en a de moins en moins dans les magazines.
2: Non, moi, j'achète que en librairie ou bureau de tabac.
1: Il n'achète que des carnets de sudoku.
2: Moi, voilà.
0: Et je suis en
2: moyenne entre 10 et 12, ça dépend. Et puis quand il n'y a pas, je prends 8. Bon, je suis en train de vous parler, j'en fais un là en même temps.
0: Eh bien, Étienne, gagnez cette grille. On se revoit pour la 13e. Merci à tous d'avoir été là. À 6h, vous avez rendez-vous avec l'actualité de vos régions. À 6h30, vous retrouvez Valentine Lettès.
1: Pour l'info en France et dans le monde en 90 secondes.
0: Et voici toutes les équipes d'ici matin qui sont là ce mercredi. Je vous souhaite à tous une belle journée qui commence ici.
3: Merci beaucoup, Louis. Et oui, on est là évidemment pour prendre la suite et pour réveiller le Pays Basque avec l'équipe d'ici matin. Wassila, Iban et Franck à la réalisation de cette émission. Comment ça va l'équipe ce matin?
1: Eh bien, plutôt pas mal.
3: Bien réveillé. Vous savez qu'aujourd'hui, c'est la journée mondiale de la peluche?
1: Non.
3: Je veux savoir les dossiers. Qui a encore un nounours chez soi dans son, sous son oreiller pour dormir la nuit? Wassila?
1: A priori, non.
3: Non, Iban?
4: Moi, j'ai refilé Néné à mes descendants.
3: Ah, Néné, c'était le nom de ton nounours, du coup. Et Franck, pas de doudou, pas de nounours?
4: Nounours, c'est mort.
3: Non. Bon, en tout cas, on va vous câliner, nous, tout au long de cette matinée. C'est parti pour 3 heures pour se réveiller tous ensemble.
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3: Allez, bon réveil à vous les grands enfants. Il est 6h.
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6: Alexis Volant.
3: Votre information locale présentée par Wassila Guitoun.
6: Un deuxième jour de procès hier dans l'affaire Aramburu et on a pu en savoir un peu plus sur la personnalité des deux principaux accusés, Loïc Le Priol et Romain Bouvier, qui sont accusés du meurtre du biarro Federico Martin Aramburu en plein Paris en mars 2022. Les deux hommes affiliés à la mouvance ultra-droite reconnaissent avoir tiré sur l'ancien rugbyman mais nient avoir voulu le tuer. La cour d'assises de Paris s'est notamment intéressé donc à la vie et au parcours de Romain Bouvier, Paul Nicolas. On parle là d'un homme de 35 ans aux espoirs déçus.
7: C'est sa mère, brillante avocate parisienne, qui le définit le mieux, sans doute. Romain Bouvier, c'est l'éternel second. Alors étudiant en droit à l'université, il brille lors d'un concours d'éloquence, mais termine second. Ses ambitions pour porter lui aussi la robe noire vont ensuite s'effondrer. Il veut alors devenir écrivain, fort de sa passion pour la littérature et fier de sa bibliothèque très fournie. Encore un échec. Seconde victime lors d'un grave accident de la route en 2015, alors que c'est son compère, Loïc Le Priol, qui était au volant. Il est aussi le second couteau lors de la nuit du drame devant la brasserie Le Mabillon. Il blesse par balle Aramburu alors qu'il voulait tirer par terre afin de se défendre, dit-il. C'est Loïc Le Priol qui va donner la mort à l'ancien du BO. Romain Bouvier va ensuite vivre grâce à l'héritage laissé par son père adoptif et sa grand-mère. Proche du syndicat étudiant GUD, sans y être adhérent, il minimise les convictions politiques extrêmes qui lui sont attribuées. J'ai fréquenté le GUD pendant 6 mois. Pas plus.
6: Et le procès va continuer encore pendant un petit peu plus de 2 semaines. Le verdict sera rendu le 25 septembre.
3: La fresque d'Itsassou va finalement être effacée par la mairie.
6: Ah oui, c'est une peinture qui a fait beaucoup polémique, réalisée fin août sur le mur d'un bâtiment communal. Elle représente Chomin Olagaray, un militant indépendantiste qui est mort en plaçant une bombe en mars 1980 dans la voiture de la femme du sous-préfet. Le préfet d'aujourd'hui a saisi la justice. Une enquête est ouverte pour apologie du terrorisme. La mairie a annoncé annoncée hier dans un communiqué qu'elle avait simplement pour volonté de saluer l'engagement de ce jeune berger à défendre l'avenir de la langue de la terre basque, mais elle souhaite donc désormais respecter le principe de neutralité en effaçant donc cette œuvre. Les deux hommes accusés de propos racistes pendant une soirée organisée à Guiche ont été condamnés hier par le tribunal de Bayonne au mois de mars. Une vidéo avait fait le tour des réseaux sociaux. On y voyait deux jeunes déguisés avec un polo de gendarme se vanter d'avoir, je cite, attrapé trois bougnoules. Et ils se sont défendus au tribunal en affirmant être ivres ce soir-là. Ils voulaient, disent-ils, réaliser une parodie de gendarme. Et ils ont été condamnés à payer une amende de 1 000 euros. Toujours au tribunal de Bayonne, un homme condamné pour avoir diffamé le maire d'Anglette. Là aussi, toujours sur une vidéo diffusée sur les réseaux sociaux, cet homme avait affirmé que Claude Olive s'en était mis plein les poches grâce à un projet immobilier. Il a été condamné hier à 1 500 euros d'amende, dont 1 000 euros avec sursis. Et puis en Vallée d'Aspe, le feu qui a démarré mercredi dernier a été fixé une semaine après le début de cet incendie entre Etzot et Sétinguin. 130 hectares ont été brûlés. La pluie de cette nuit a permis de faciliter le travail des pompiers. Si le feu est fixé, les secours vont rester vigilants pour éviter une éventuelle reprise. La préfecture rappelle que la zone sinistrée reste interdite au public. Il est toujours interdit de survoler la zone, que ce soit avec un drone ou pour faire du parapente.
3: Les étudiants, eux, font leur rentrée à l'université.
6: 11 000 jeunes vont intégrer une filière de l'université de Pau et des Pays de l'Adour. Un tiers d'entre eux, à peu près, seront en cours à Bayonne et à Anglette. Et pour eux, justement, le Crous a fait un effort pour leur proposer des logements étudiants sur la côte basque, puisque notre territoire est en retard sur ce sujet. Karine Pelletier est la directrice du Crous des Pyrénées-Atlantiques.
8: Actuellement, on a 608 places sur le site de la côte basque. Le taux de logement étudiant en Crous, il représente 8% actuellement sur la côte basque, alors que la moyenne nationale est de 10 à 12%. Nous avons ouvert à la rentrée une nouvelle résidence Enarac située à Bidart qui propose 40 studios. Et une autre résidence toujours à Bidart va ouvrir en septembre 2027 avec 114 studios. Les projets de construction qui sont déjà bien avancés sont situés maintenant essentiellement sur Bayonne et Anglette. Sur Bayonne, on prévoit 200 logements supplémentaires et sur Anglette, 85 logements supplémentaires. Sur Bidart, on aura sur 2026 et 2027 155 logements supplémentaires.
6: Et à noter le gros succès du repas à 1 euro pour les étudiants. Tous y ont le droit depuis le mois de mai, pas seulement les étudiants boursiers. Et les cantines du Crous donc observent une augmentation de 22% de la fréquentation des cantines pour les Pyrénées-Atlantiques. Et puis c'est cette semaine aussi la rentrée culture avec la présentation des programmes des salles du Pays Basque. Après la rentrée scolaire, donc la Tabale par exemple va accueillir les Wampas, la scène nationale, le rappeur Kerry James.
3: Des concerts mais aussi des festivals. Le programme du festival basque Migrations et Solidarité a été présenté.
6: Oui, c'est un festival organisé par la fédération Etorkin Ekin Diakité, collectif qui défend les droits des migrants. Laurie Etchepar en est la porte-parole.
9: C'est vraiment essayer d'avoir le maximum de monde sensibilisé et changer les a priori que les gens ont sur la migration, surtout aujourd'hui. Il y a trois soirées qui sont hyper importantes, je pense qu'ils vont être phares. C'est la soirée des MNA, des mineurs non accompagnés, pour qu'on comprenne un peu tous les enjeux autour des mineurs, quand ils sont laissés à la rue, et l'hébergement aussi, essayer d'avoir de plus en plus d'hébergeurs pour ces jeunes reconnus mineurs. La soirée femmes, genre et migration, qui va parler des femmes exilées, parce que ça, on n'en entend pas beaucoup parler, parce qu'elles sont minoritaires, on les voit moins. On parle beaucoup des hommes, mais on ne parle pas beaucoup des femmes exilées, et tout ce qu'elles ont subi, et un peu les parcours un peu compliqués qu'elles ont eus. Et la journée entière sur le parcours du pacte européen, qui va tout expliquer sur le pacte européen, et les malentendus, et les incompréhensions, et voilà.
6: Un festival qui va se tenir du 24 septembre au 3 octobre. Et il aura lieu à Bayonne, à Sparin, Saint-Pal et Urugne et Ustaritz avec des tables rondes, la projection de films de débat et évidemment des concerts. Et puis en pelote, la finale du tournoi Gurruchaga-Mare ce soir à 18h à Urugne. Elle va opposer Etcheverry Ugarte à Lafitte et Oratégaray. Émission spéciale ce soir dans 100% rugby, émission consacrée à Federico Martín Aramburu, dont le procès des meurtriers présumés se tient depuis lundi à Paris. Invité ce soir après le journal de 18h, ses amis qui l'ont côtoyé à Biarritz, notamment son ancien entraîneur Patrice Lagisquet ou encore ses coéquipiers Julien Peyrelong et Manuel Cariza.
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6: Et après la pluie, vient le beau temps.
3: Exactement, des nuages et des averses ce matin et de belles éclaircies prévues cet après-midi. Les températures en ce moment, vous avez de 16 à 19 degrés, 16 pour Saint-Jean-Pied-de-Port, 17 à la Bastide-Clérance, 18 pour Anglet-de-Cambeau, 19 pour Sarre-et-Andaille. Et puis cet après-midi, des températures qui continuent encore de baisser si on compare à hier, puisqu'au meilleur de la journée, nous n'aurons que 22 degrés, 22 pour Asparin et Saint-Palais. Et c'est quand même des températures qui sont de saison. Il est 6h08.
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3: Allez, bravo déjà aux lève-tôt, aux boulangers ou encore à celles et ceux qui ont éteint leur réveil trois fois pour profiter encore un petit peu de quelques minutes de sommeil. Place à la musique pour entamer ce mercredi matin ensemble avec Mylène Farmer. C'est Désenchanté.

Ben Farmer qui dévoilera d'ailleurs son album Egregor le 30 octobre prochain, mais elle proposera une séance d'écoute unique dans différents cinémas. Ce sera le 27 octobre, et il y a des cinémas ici au Pays Basque qui sont concernés donc par cette projection le 27

0: Et il y a l'anniversaire surtout d'un auteur, d'un compositeur et d'un interprète et encore poète toulousain, Claude Nougaro.
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0: grand
1: tu
0: amateur verras, de jazz, de musique latine et de musique africaine, il nous quittait il y a déjà 22 ans des suites d'un cancer du pancréas. Et puis c'est aussi l'anniversaire aujourd'hui de l'animateur radio et télé Philippe Risoli, 73 ans. Il a fait les grandes heures des jeux télé comme par exemple Interville, Le Millionnaire ou encore Le Juste Prix.
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0: Place à l'info d'ici, Wassila, et après la rentrée scolaire, la rentrée culturelle.
7: Oui, les salles du Pays Basque ont présenté leur programme pour cette rentrée 2026-2027. Danse, musique, théâtre, festival, mais l'accès à la culture reste encore un enjeu parce que beaucoup boudent les salles de spectacle, Thibaut Vincent.
8: On commence par prendre le pouls dans les rues de Bayonne auprès de passants au profil varié, arrêtés au hasard. Est-ce que vous allez au spectacle ?
9: Non, jamais. Pas beaucoup non plus, non ?
10: Honnêtement, non.
8: Principale raison invoquée par Aurore, Jeanne et Julien, trentenaires.
9: J'ai pas le temps, déjà. Avant, j'aimais bien aller voir des spectacles de danse, etc. Mais plus trop le temps, non.
11: Tout ce qui est loisir, pas le temps avec les enfants et tout ça.
8: L'étude de l'IFOP relate aussi ce manque de temps et d'envie culturelle dans des quotidiens chargés, très routinisés. Pourtant, les acteurs culturels ici au Pays Basque notent paradoxalement une fréquentation en hausse. François Maton est directeur de la Tabala Biarritz.
12: 2025, c'est notre année record. On a accueilli plus de 35 000 personnes sur les concerts.
8: Même chose dans les théâtres de la scène nationale du Sud-Aquitain ou au musée Bonnat-Elleux qui enregistre une affluence inattendue depuis sa réouverture fin 2025. Oui, mais, reconnaît Damien Godet, directeur de la scène nationale.
13: Ce sont souvent les mêmes personnes qui viennent et qui reviennent. Donc, on a ce défi de s'adresser à toute une partie de la population.
8: À commencer par ceux pour qui la culture...
14: C'est trop cher.
15: Je suis partie de la catégorie des gens où c'était les tarifs plein pot, donc forcément, c'est un frein.
8: Pour Damien Godet, c'est un problème, certes, mais...
13: C'est pas le principal, parce qu'aujourd'hui, on a, en tout cas dans les théâtres publics, des tarifications vraiment adaptées, même quand on a vraiment des revenus faibles.
8: Alors, pour Yves Hugald, le président de la scène nationale et adjoint à la culture au maire de Bayonne, il faut se poser les bonnes questions.
16: C'est le souci premier. Va-t-on suffisamment au-devant de publics empêchés, de publics jeunes ?
8: Sacha et Chan, 15 ans, et Elorie, étudiante, vont-ils au spectacle ?
17: Pas du tout. Ça m'intéresse pas.
18: J'ai été une ou deux fois à ma famille.
19: Non, je fais rien du tout.
8: Pour Damien Godet, le directeur de la scène nationale du Sud-Aquitain, il faut redonner le goût du temps long à un public habitué à zapper à l'heure des portables et du numérique.
13: Ils ont l'impression que d'aller au théâtre, c'est un peu comme d'aller au bureau et qu'on va se faire chier, pardon pour la vulgarité, en s'asseyant dans un fauteuil. À nous de prouver que c'est le contraire.
8: Ouvrir le théâtre, c'est aussi en sortir.
13: Il faut qu'on aille à la rencontre des publics là où ils sont. C'est pour ça que, par exemple, Hamlet de Thibaut Pernoud, on va aller le jouer dans la cour du lycée Cassin à Bayonne. Parce que là, au moins, on est sûr de les choper, quoi.
8: Jouer également dans l'espace public, sur les places des villages, par exemple, pour faire tomber les barrières.
7: Et à noter que la scène nationale Sud-Aquitain va innover cette année en proposant aux spectateurs qui ont les moyens d'acheter un billet supplémentaire pour une douzaine d'euros pour les donner à des associations d'aide aux plus démunis et rendre ainsi la culture vraiment accessible à tous.
0: Dans un instant, les gens d'ici rencontrent avec l'un des rares maîtres entraîneurs d'échecs en France. Il sera au micro de David Talek.

0: À 6h20, nous filons au sémaphore de Sokoa pour retrouver Bichente, Golan Bichente.
1: Bonjour Alexis.
0: Avec vous évidemment le point donc sur l'océan qui est annoncé plutôt calme ou agité aujourd'hui?
1: C'est plutôt agité, on va dire, avec une houle. Alors la bouée, c'est pas la bouée, c'est le site qui ne fonctionne pas. Donc en prévis météo, il y a entre 1,50 m et 2 mètres la température de l'eau. Je ne pourrais pas vous la donner, je ne suis pas allé me baigner encore ce matin.
0: Alors pour les marées, comment sont-elles annoncées aujourd'hui?
1: La marée était haute il n'y a pas longtemps, donc elle sera basse en milieu de matinée, 9h51. Pleine 16h13, coefficient de 83. Et à nouveau basse ce soir, 22h21.
0: Et pour ce qui est de la visibilité, Météo France nous annonce des nuages. Est-ce que ça veut dire qu'elle est réduite pour la journée ou pas?
1: Elle n'est pas vraiment réduite actuellement. On a entre 16 et 20 km. On a eu quelques averses là jusqu'à il y a une demi-heure environ. On espère que ça reste comme ça. Bon, s'il y avait un petit peu de soleil, ce serait plus sympathique. Mais
0: de la pluie, ça fait aussi du bien, Bichente, quand même.
1: Exactement.
0: Merci beaucoup pour ce point complet depuis le sémaphore de Sokoa. Tout à l'heure, en effet, juste après les infos de 9h. Aujourd'hui, nous rencontrons dans les gens d'ici Patrice, qui nous compte ce matin sa rencontre avec le jeu d'échecs. Une rencontre presque fortuite.
2: Moi, c'est vrai que c'est un peu par hasard, parce que c'est ma petite sœur. Moi, j'avais 13 ans, donc je ne savais même pas que le jeu d'échecs existait. Et ma petite sœur a eu, je crois, une initiation à l'école, et donc du coup elle m'a appris, elle a trouvé un petit jeu et elle m'a appris, évidemment elle m'a éclaté les deux trois premières parties. Je dis c'est nul ce jeu, en plus ma petite sœur qui me bat, qu'est-ce que c'est que cette histoire. Et par hasard, je bouquinais pas mal les BD de l'époque et tout ça, et je ne sais pas, en cherchant dans une bibliothèque, en cherchant une BD ou quoi, tac, qu'est-ce que je trouve? Un livre d'échecs, Le bréviaire des échecs de Tartakover, je me rappelle, un vieux bouquin des années 50. Je me suis dit, tiens, ça existe un livre sur les échecs. Et j'ai commencé à le lire, j'aimais bien le bouquin, et je me suis dit, tiens, il y a des choses à comprendre. J'ai lu le bouquin, j'ai rejoué contre ma sœur, je l'ai battue, mais du coup, voilà, j'ai été mordu à la fois par le fait de perdre contre ma sœur, mais surtout, c'est ce livre, en fait, le fait après de m'intéresser à me dire, tiens, si j'ai compris certaines choses, puisqu'on peut apprendre certaines techniques, ou mieux jouer, savoir s'il faut jouer au milieu, ou sur les côtés, ou voilà, du coup, j'ai un peu mieux compris, et ça m'a de suite passionné, j'ai plus jamais lâché le jeu d'échecs, donc voilà, à partir de 13 ans.
3: C'est quoi dans le jeu qui vous accroche tant? Qu'est-ce qui vous plaît tant?
2: C'est une bonne question. Moi, je sais que je pense que c'est un peu tout. C'est tellement riche, les échecs. Je pense que si j'ai voulu jouer, c'est que ça me correspondait un peu, qu'on peut comprendre des choses. Il y a quand même beaucoup de logique dans le jeu, et en même temps, sûrement, le goût de la compétition, parce que c'est quand même battre ses deux intellects. Donc, c'est battre l'autre aussi. C'est différent après que d'enseigner. C'est une autre, une autre idée. Donc, je pense que ça m'a plus motivé, le fait que, voilà, le jeu est vraiment très intéressant et très riche. Et voilà, sûrement j'avais quelque chose aussi à me prouver, ou tous les gens qui se lancent dans la compétition, peut-être que c'est pour ce... Voilà.
3: Et l'aspect enseignement, du coup, qui, vous me disiez, est venu un petit peu plus tard, mais en tant que joueur d'échecs, qu'est-ce que, à vous, ça vous a apporté, justement, ça?
2: Tout à fait. Bon, déjà c'est très sympa évidemment de pouvoir essayer de faire partager sa passion et de voir que certains adhèrent, ils sont tout contents, les yeux qui pétillent, ou des enfants ou même des adultes. Mais c'est vrai qu'au début, le fait de me lancer à l'enseignement m'a beaucoup appris, parce que je me suis rendu compte que pour apprendre à quelqu'un quelque chose que je croyais avoir compris, ça me demandait du travail et peut-être même de mieux le comprendre que je ne croyais. Et donc j'ai l'impression que le fait d'enseigner m'a consolidé aussi mes bases, et donc c'est vrai que c'est aussi intéressant en tant que joueur au départ, et le fait aussi évidemment de partager partager sa passion.
3: Et puis c'est un sport, j'imagine que vous avez dû voir évoluer aussi au fur et à mesure des années, pour paraphraser un grand sportif que vous avez cité tout à l'heure d'ailleurs, est-ce que les échecs ils ont changé?
2: Tout à fait, les échecs ont beaucoup changé, notamment avec l'arrivée de l'informatique, enfin d'internet aussi. Déjà les progrès de l'informatique, internet qui permet, il y a eu un engouement suite aussi à une série qui était passée, le jeu de la dame je crois, le Covid, les gens, les dernières années, les gens aussi peut-être ont cherché plus de d'activité facile à faire. Et les échecs vont très bien avec l'informatique. Et il y a deux, trois grandes plateformes comme chess.com ou LeChess.
3: Oui, aujourd'hui, tout le monde peut jouer aux échecs sur son portable.
2: Et tout le monde peut jouer facilement sur le portable, sur Internet. Je pense que c'est une activité à découvrir.
0: Un maître d'échecs au micro de David Talek. Merci beaucoup à Patrice. Dans moins de 5 minutes, le retour de l'info. Et on se retrouve aussi sur le canal 3 de la TNT.

0: C'était Vianney qui signe son grand retour avec ce titre d'or et d'étain, un titre plutôt émouvant.
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0: Et on souhaite la bienvenue à toutes celles et ceux qui nous rejoignent ce matin sur le canal 3 de la TNT avec toute l'équipe d'ici matin, Wassila, Iban et Franck pour vous accompagner, pour vous réveiller. Qui a faim dans l'équipe?
6: Non, ça va, j'ai...
0: Non, pas ce matin, Wassila,
7: ouais.
0: Iban?
7: Ouais, un petit croissant, je dis pas non.
0: Un petit croissant,
7: petit
0: Franck
7: choco.
0: Très bien, et ben parfait, on a tout ce qu'il faut puisque dans les prochaines minutes, on ira dans une boulangerie à Jatsou pour faire un petit coucou à nos leftos. On sera avec Dimitri. Et puis pour la musique, évidemment, vos artistes préférés sont ici sur votre radio locale, ici Pays Basque. Et je vous prépare Michel Berger. 6h29, on fait le point sur les titres de l'actualité avec toi, Iban.
8: Deuxième jour de procès hier dans l'affaire du meurtre de Federico Martina Rambourou devant les assises à Paris. La personnalité des deux accusés, Romain Bouvier et Loïc Le Priol, deux militants d'extrême droite au cœur des débats. Leur passé commun, notamment empreint de violence, a été détaillé devant la cour. Retour à Bayonne, au tribunal judiciaire, deux hommes ont été condamnés à 1000 euros d'amende chacun. Ils s'étaient filmés lors d'une soirée à Guiche déguisés en gendarme et tenant des propos racistes, effectuant un salut nazi. Un homme a également été condamné à 700 euros d'amende pour diffamation contre Claude Olive, le maire d'Anglet, au tribunal de Bayonne hier. La fresque polémique d'Itt Sassou va être effacée, c'est ce que promet la mairie au nom du principe de neutralité des lieux publics. Cette fresque réalisée par une association du village sur une salle, sur un mur d'une salle municipale qui rend hommage à un militant du groupe armé Ipar et Tarak, mort en 1980 dans une tentative d'attentat. Et ce soir, dans votre émission 100% rugby, émission spéciale dédiée à Federico Martina Rambourou, avec des proches du joueur du BO en invité. Mais tout de suite, on retrouve Valentine Letès pour l'info en France et dans le monde en 90 secondes.
9: Nouveau record de prix à la pompe, 2,29 euros en moyenne le litre de gazole selon la toute dernière actualisation ce matin, 2,12 euros pour le samplon 95E10, des prix à la hausse avec la reprise des frappes au Moyen-Orient. Absolument serein, François Bayrou est de retour au tribunal aujourd'hui, aux côtés de 10 anciens cadres du Modem. L'affaire des assistants parlementaires européens est jugée en appel. En première instance, l'ancien maire de Pau a été relaxé au bénéfice du doute. Malgré un téléphone grave danger en sa possession pour alerter rapidement la police, une femme de 40 ans a été retrouvée morte hier près de Toulouse. Son ex-conjoint gravement blessé à proximité et en possession d'une arme. Des mesures d'urgence à mettre en place sans délai dans les musées de France. Consigne donnée par la ministre de la Culture après un nouveau cambriolage hier à Cagnes-sur-Mer. Deux œuvres de Renoir ont été volées. C'est une première dans le monde, un sommet international de l'espace à Paris. Plus de 2000 participants annoncés sous la verrière du Grand Palais, 120 pays représentés, mais sans le géant américain SpaceX. Le Paris Saint-Germain remet sa couronne en jeu ce soir en Ligue des Champions de foot. Les doubles tenants du titre affrontent le Slovan Bratislava à 21h. Hier, Lille a été battu 3-2 par le Betis Séville. Et puis 7 ans après Samsung, le géant Apple comble son retard ce soir avec la présentation de son tout nouvel iPhone pliable.
0: 6h32, votre information en Euskara, Iban Carpentier.
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0: En effet, des températures de saison aujourd'hui, puisque ce matin vous avez entre 16 et 19 degrés, 16 pour Saint-Jean-Pied-de-Port, 17 à la Bastide-Clérance, 19 pour Sarre et Andaille, avec ce matin encore quelques passages nuageux qui vont peut-être apporter de la pluie, mais elle fait du bien quand même cette pluie. Par contre, cet après-midi, place à de belles éclaircies avec des températures qui redescendent très légèrement comparées à hier, puisque nous aurons 21 pour Saint-Jean-de-Luz et Bayonne et jusqu'à 22 la maximale attendue à Saint-Palais et Asparin. Il est 6h37.
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0: Et en ce mercredi matin, eh bien, c'est le jour idéal de la semaine pour s'autoriser peut-être une double dose de café ou tout simplement rester au lit si vous avez envie. Nous, on s'occupe de tout et de la musique.

0: Michel Berger avec la groupie du pianiste à 6h42.
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0: Et juste avant le retour de l'info de 7h, comme chaque jour, vous avez rendez-vous avec notre veto, Pierre Fabin. Et tiens, petite question à toute l'équipe d'Ici Matin. Est-ce que vous savez pourquoi votre chien, de temps en temps, il mange de l'herbe?
3: Oui, moi je pense savoir, et a priori c'est pas parce que c'est un lapin.
0: Tu crois savoir? On va voir ça dans un instant. En tout cas, c'est parce que c'est pas un lapin, ça c'est une bonne réponse. Wassila, notre veto va nous expliquer le pourquoi du comment dans les prochaines minutes. Mais juste avant, on a des gourmands chez nous, il y en a qui voulaient des croissants et d'autres des chocolatines, et bien ça tombe bien puisque ce matin, nous allons découvrir l'ange de la boulangerie à Engeloua, c'est à Jatsou. Dimitri est avec nous. Egonon Dimitri.
4: Bonjour.
0: Petit point météo, tiens, sur Jatsou, est-ce qu'il a plu cette nuit ou est-ce qu'il pleut en ce moment?
4: Non, il a plu toute la nuit et là, c'est en train de se dégager.
0: Ouais, cette pluie qui fait quand même du bien, hein, parce qu'on l'attendait évidemment avec impatience. Donc là, un ciel qui se dégage et oui. La température extérieure, elle est fraîche?
4: Non, il fait 19 degrés à peu près.
0: 19 degrés, on est sur des températures de saison. Petite question, tiens, comment s'est passée la saison estivale sur Jatsou et notamment pour vous, pour votre boulangerie?
4: Nous, pour notre première saison, on a bien travaillé, quoi. On a eu du monde, content de notre première saison.
0: Première saison, est-ce qu'il y a déjà des clients qui ont pris leurs habitudes? Est-ce que voilà, ils ont leurs petites habitudes tous les matins? Ils viennent chercher telle baguette ou tel pain?
4: Oui, c'est ça. On a les clients habituels du matin et puis pareil, des nouveautés aussi que je sors assez souvent aussi. Donc ça plaît beaucoup.
0: Est-ce qu'on a des nouveautés là en ce moment qui vont arriver ou pas?
4: Depuis quelques temps, je fais des gros pains de 4 kilos.
0: Wow.
4: Et qu'on vend en poids, et c'est vrai que ça plaît énormément. Et tous les jours, je fais différents parfums. Donc,
0: vous savez attirer vos clients, Dimitri.
4: Ouais,
0: je voulais revenir sur cette première saison. Pour vous, c'est important aussi d'avoir un commerce de proximité qui fait, en plus de ça, vivre la commune de Jatsou. Est-ce que ça a été un pari difficile de se lancer dans cette aventure pour vous?
4: Ouais, c'était. Ouais. On savait ce qu'on voulait faire, mais bon, après, c'est voilà, le temps de tout mettre en place, tout ça, c'est un parcours assez long. Mais une fois en place, on a réussi à faire ce qu'on voulait.
0: Et l'aventure est donc partie. Et en plus de ça, eh bien, les habitants, les locaux sont là pour soutenir les commerces de proximité. Donc vous pouvez aller au cœur de la boulangerie à Engeloua, c'est à Jatsou, pour retrouver l'ange Dimitri. Merci beaucoup d'avoir pris du temps pour nous. Je vous souhaite une bonne journée. Je vous dis adieu.
4: À vous, au revoir.
0: Dans un instant, notre veto.
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0: Lors de nos promenades, beaucoup de chiens se transforment en véritables tondeuses à gazon. Alors, docteur Pierre Fabin, pourquoi ont-ils un peu ce comportement? Est-ce que c'est pour se purger?
5: En fait, on croit souvent qu'ils mangent de l'herbe pour tuer les vers intestinaux. Mais c'est un mythe, l'herbe n'a aucune action vermifuge. En fait, il y a deux grandes raisons à ce comportement. La première, c'est un simple inconfort gastrique. Si votre chien a mangé quelque chose de lourd, qu'il a des aigreurs d'estomac ou un peu de bile qui remonte, il va chercher à manger des grandes herbes qui vont venir chatouiller les parois de son estomac et déclencher un réflexe de vomissement. Ça le soulage immédiatement. Et la deuxième raison, plus simple, c'est le goût. Au printemps, les jeunes pousses d'herbes tendres sont sucrées et croquantes. Beaucoup de chiens les broutent juste par pure gourmandise, sans vomir derrière.
0: Et alors, si notre chien broute très régulièrement et vomit souvent aussi en rentrant de promenade, est-ce que ça doit, par exemple, nous alerter sur son alimentation?
5: Effectivement, si c'est quotidien, c'est un vrai signal d'alarme. Un chien qui broute frénétiquement tous les jours essaye de compenser un problème chronique. C'est souvent lié à une alimentation de mauvaise qualité. Si vous lui donnez des croquettes non adaptées, son estomac va mal travailler. Il souffre de micro-inflammations constantes. Donc, essayez d'abord de passer sur une alimentation un peu plus digeste ou ajouter de vrais légumes à sa ration, comme des courgettes bien cuites ou des haricots verts. Ces fibres, elles vont en fait réguler son transit et très souvent, le besoin compulsif de manger de l'herbe disparaît en quelques jours. Si malgré ces changements de régime, il continue à vomir, une visite de contrôle s'impose.
0: Et alors, quand il se met à manger de l'herbe pendant la balade, est-ce qu'on le laisse faire tranquillement ou on doit tirer sur la laisse?
5: Alors, Il faut le laisser faire, c'est un comportement complètement naturel. Mais le danger, ce n'est pas l'herbe en soi, c'est ce qu'il y a dessous. Si vous êtes dans un champ agricole ou sur le gazon de la propriété, méfiez-vous des pesticides, des désherbants ou des engrais. Ce sont des produits hautement toxiques. Et si c'est compulsif et qu'il vomit systématiquement après en avoir mangé, par exemple, plusieurs fois dans la soirée, il vaut mieux le stopper, car c'est un cercle vicieux. Il a mal au ventre, donc il mange de l'herbe, puis il vomit. Mais si son mal de ventre continue, eh ben, on continue à vomir. Dans ce cas-là, vous consultez votre vétérinaire s'il a vomi plus de 4 ou 5 fois.
0: Merci beaucoup, docteur Pierre Fabin. Un cabaret à Bassussari. C'est le programme de vos prochaines minutes à découvrir dans nos 3+, nos informations pratiques, locales, utiles et sympathiques.

0: Dans un instant, les 3 plus, mais juste avant, n'oublie pas d'aller faire un tour sur notre page Facebook pour lire vos commentaires ce matin avec Mayana qui nous dit 18 petits degrés avec quelques gouttes ce matin à Asparin. Des gouttes pour accompagner le café, la fraîcheur. Et là, c'est très appréciable, en effet. On a aussi Ghislaine qui nous dit bonjour, ici Pays Basque, la pluie est arrivée. Bonne journée à toutes et à tous. Et puis on a Peyo qui nous salue depuis Ostabat pour nous dire que c'est bien nuageux et humide ce matin. Il a fait une bonne averse cette nuit. Il fait en ce moment 16 degrés et Peyo qui vous souhaite quand même de passer une bonne et agréable journée. 6h51, place à nos informations pratiques, locales, utiles et sympathiques. Ce sont nos 3 plus. Et on commence avec qui, Iban, avec toi?
1: Oui, tout Allez. À fait. C'est le festival Le Temps d'aimer la danse qui démarre demain à Biarritz. Cette 35e édition et cette rentrée 2027 elle vibre avec une émotion particulière puisque c'est la dernière édition portée par le chorégraphe Thierry Malandin. Alors, pour ouvrir ce festival demain soir, rendez-vous à la Gare du Midi pour découvrir le nouveau ballet de Benjamin Millepied autour de la présence de la voix magnétique de la chanteuse Novembre Ultra. Ensuite, vendredi 19h au Théâtre du Casino, ça sera Aller, le duo de chorégraphe navarrais LED Silhouette pour une danse engagée et puissante. Et puis samedi soir, Egoac qui explorera la figure de l'oiseau avec une chorégraphie de Michel Théré. Voilà, tout cela, ça continue jusqu'au 21 septembre avec une série de films et documentaires notamment sur la danse, expositions, ateliers pour s'essayer au ballet, etc. Rendez-vous sur le site letempsdaimerladance.com.
0: Et c'est un partenariat avec ici Pays Basque. On écoute aussi les messages que vous laissez sur notre répondeur. Aujourd'hui, les questions d'un cabaret à Bassussari.
2: La FATAB, Fédération d'Associations Théâtres d'Ourbayonne, vous donne rendez-vous le samedi 12 septembre à 19h pour une soirée cabaret à la Maison pour tous, allée de Bielneuve à Bassussari. 2 heures de spectacle assis autour d'une table, compris restauration et boisson, avec sketch, danse, chansons, musique et clarinette. Tarif adulte, 18 euros. Tarif enfant moins de 12 ans, 12 euros. Les réservations sont à faire uniquement sur le site www.eloasso.com. Cherchez l'association FATAB. Merci.
0: Si vous avez envie de laisser des messages vocaux, 05 59 2 x 17 2 fois, ça marche via l'application WhatsApp. Et on termine, voici là, avec toi et un isoloir quelque peu particulier.
3: Exactement, en fait on vous invite à passer à la radio, on vous a installé un isoloir avec un questionnaire à remplir pour vous donner la parole à quelques mois de la présidentielle. Ça dure quelques minutes, pas besoin de dire pour qui vous allez voter, c'est pas le but, c'est plutôt justement d'utiliser vos témoignages, vos ressentis pour ensuite faire entendre votre voix aux différents candidats. Il suffit de venir donc à Bayonne, 46 Allée Marine, sur les horaires d'ouverture, pas la peine de venir à 3h du matin. C'est un isoloir qui va également se déplacer un peu partout, au Pays Basque, sur la côte ou encore l'intérieur.
0: Dites-le ici, tout simplement, avec notre isoloir. Dans un instant, on va retrouver Gorka Robles pour son Egunon du matin. Mais juste avant, voici Bon Entendeur et Isabelle Pierre. Le temps est bon.

0: Et ça, je vous l'accorde, que le temps est bon sur votre radio locale et ici Pays Basque et sur le canal 3 de la TNT. Dans un instant, le retour de l'info avec le journal de 7h.
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0: Petit tour de l'équipe d'ici matin. Franck est à la réalisation de cette émission. Wassila et Ben sont là pour les infos. Océane est à l'accueil d'ici Pays Basque. Et qui nous manque? Mais Gorka Robles!
8: Et bonhomme!
0: Tu es là, bien silencieux ce matin, mais tu attendais, pour l'instant. Tu attendais ton petit tour pour fêter une bonne fête aujourd'hui.
8: Bonne fête au Alain, au Alan, au Aline et en basque au Arantxa.
0: Bonne fête à tous. Tiens, bah, Arantxa qu'on a aussi dans l'équipe d'ici Pays Basque. Voilà, bonne fête à vous. Et ben, pour ton info insolite, aujourd'hui, on va parler aspiration. Dyson.
8: Ah bah, pas tout à fait aspirateur, on parle d'un nouveau produit qu'a sorti la maison Dyson. Après 6 ans de développement, 661 ingénieurs qui ont travaillé sur ce produit et 38 brevets pour réinventer un objet que personne n'attendait mais qu'on utilise tous, c'est-à-dire une nouvelle brosse à dents. Il fallait du monde pour se brosser les dents. En fait, ce 1er septembre, James Dyson a présenté la première brosse à dents de sa marque équipée d'une caméra embarquée. C'est-à-dire que sur la brosse à dents, ça sert à être beaucoup plus précis. C'est-à-dire que avec l'algorithme qu'il a réussi à créer, ça permet d'analyser les images pendant que l'on se brosse les dents. Alors, le système est il y a 470 000 images dentaires sur chaque brossage. Il y a une tête de brosse qui effectue plus de 1000 mouvements par seconde. Et un stroboscope pour éclairer et synchroniser l'éclairage de la caméra. Enfin, c'est un produit absolument incroyable. Lui, évidemment, il a vendu à côté quelques produits en plus. La marque aussi, évidemment, il faut qu'elle travaille. Donc, elle a un dentifrice spécial qui ne mousse pas. Ça aurait été bête d'avoir une caméra et d'avoir de la mousse et on voit rien. Donc voilà, ça sert exactement. Plus un bain de bouche avec de parfums, le réservoir et une application qui permet de voir en même temps le brossage des dents. Ça doit être sympa, ça, au petit déjeuner, de se regarder, se repasser les images du brossage des dents. En fait, Dyson promet 58% de plaques en moins et une efficacité 13 fois supérieure à ce qui se fait habituellement. Donc c'est quand même assez extraordinaire. Ça nous annonce à l'avance les endroits ou les problèmes que vous allez pouvoir avoir dans l'avenir, un futur assez proche. Le seul souci, peut-être, c'est le prix. Voilà, parce que bon, une brosse à dents, on peut pas dire ça coûte très cher aujourd'hui. Celle qui nous promet, la Camera Jet, mais elle coûte 479 euros. Si on ramène ça divisé par 32, pour ceux qui ont 32 dents, ça fait quand même un petit coup assez important. Mais c'est la nouvelle technologie. Ça, on va vers l'avancée et puis ça va permettre de faire de la prévention.
0: Bon, en tout cas, donc la brosse à dents Dyson qui aspire votre budget, visiblement.
8: Ah, le budget, et puis ça va faire quand même des dents. Alors, toujours pareil, à partir d'un certain âge, la petite souris, quand elle passe, elle nous laisse plus un devis qu'une pièce. Ça va être le cas, je pense.
0: Merci beaucoup, Gorka. On se retrouve tout à l'heure pour jouer, évidemment, au Jokari avec tous nos auditeurs.
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0: Très bon début de journée à vous en ce mercredi 9 septembre. Il est 7h.
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0: Voici là pour l'information locale.
9: La cour d'assises de Paris a tenté hier de comprendre qui étaient les meurtriers présumés du Biarro Federico Martin Aramburu. L'ancien rugbyman, on le rappelle, a été tué de plusieurs coups de feu en plein Paris le 19 mars 2022, ciblé, visé par deux hommes appartenant à l'extrême droite, Loïc Le Priol et Romain Bouvier, connus de la justice, présentés comme ultra-violents. Et pour le deuxième jour de procès hier, donc, il a été question de leur personnalité, de leur rapport amitié aussi, une amitié avec une dynamique particulière qui nous est décrite par l'avocat de Romain Bouvier, maître Hugues Vigier.
10: Je crois qu'il y avait sans doute une forme d'admiration pour celui qui est plus dans l'agir que lui. Romain Bouvier, c'est un garçon qui se pose un tas de questions, qui hésite, dont l'avenir n'est pas tracé très clairement, qui se vit un peu sur un mode romantique, peut-être un peu incompris parfois, et peut-être plutôt intellectuel, avec un goût évidemment très prononcé pour la littérature. Je crois que Loïc Le Priol représente aussi tout ce qu'il n'est pas, c'est-à-dire un homme plus dans l'action et puis ce sentiment qu'il y a chez lui quelque chose d'héroïque. Donc je crois que ça peut effectivement l'impressionner, peut-être à certains égards le fasciner. De là à dire qu'il n'a plus son libre arbitre quand il est avec Loïc Le Priol, personne ne le dira.
9: Et en tout, ils sont quatre à être jugés, puisqu'il y a aussi la compagne de Loïc Le Priol. Elle conduisait la voiture au moment des faits. Et puis Anthony Sorrentino, qui a aidé Romain Bouvier lors de sa fuite après les faits. Le verdict sera rendu pour la fin du mois de septembre, le 25. L'affaire Aramburu, il en sera question d'ailleurs ce soir dans l'émission 100% Rugby. On va recevoir l'ancien entraîneur du rugbyman, Patrice Lagisquet. Seront également présents deux de ses anciens coéquipiers, Julien Peyrelong et Manuel Carriza. C'est après les infos de 18h sur ICI Pays Basque.
0: La mairie d'Itsassou a décidé d'effacer la fresque qui a été peinte sur l'un des murs de la commune fin août.
9: Oui, cette œuvre a été réalisée avec l'accord de la mairie. Elle représente Chomin Olagaray, un militant indépendantiste basque. Une enquête a été ouverte après la réalisation de cette fresque pour apologie du terrorisme, car Olagaray en fait est mort dans une tentative d'attentat raté. Il avait installé une bombe en 1980 dans la voiture du sous-préfet de Bayonne de l'époque. La mairie d'Itsassou dit dans un communiqué qu'en autorisant cette œuvre, elle avait simplement voulu rendre hommage à ce jeune berger qui s'était battu pour défendre le Pays Basque, son territoire et sa langue. Fin de citation.
0: Les deux hommes qui avaient tenu des propos racistes lors d'une soirée à Guiche ont été condamnés hier.
9: Oui, la vidéo avait fait le tour des réseaux sociaux au mois de mars. Elle montrait deux jeunes, lors d'une soirée à Guiche, donc déguisés en tenue de gendarme, se vanter d'avoir, je cite, « attrapé des bougnoules », des propos extrêmement violents, racistes. Le préfet avait saisi la justice. Une enquête avait été ouverte pour apologie du terrorisme, pour insulte raciste. Le procès a donc eu lieu devant le tribunal de Bayonne. Arantxa Kurutchari, les deux jeunes hommes se sont excusés et ils ont regretté les propos qu'ils ont tenus.
11: À l'audience, aucun doute sur la matérialité des faits. Les deux hommes les reconnaissent, mais ils parlent d'une soirée alcoolisée, d'une parodie de gendarmes racistes. Pour la Ligue des droits de l'homme, partie civile représentée par maître Maïder Echeverri, le contexte ne peut pas tout justifier.
12: La mission de la Ligue des droits de l'homme, c'est aussi que l'on prenne conscience qu'effectivement, on ne peut pas plaisanter de tout. Prenne conscience du danger aussi des propos et des agissements qui peuvent être reçus de manière inappropriée.
11: Un avis partagé par l'avocate d'un des jeunes hommes, maître Justine Chérier. Elle souligne néanmoins le contexte dans lequel les propos ont été tenus.
13: On pourrait parler entre potes, humour potache, sauf qu'effectivement, la difficulté, c'est que nous sommes sur une atteinte à une communauté.
11: Maître Lionel Bounin, l'avocat du jeune homme ayant fourni les polos de la gendarmerie, conteste, lui, la qualification retenue contre son client.
14: Le juge a été saisi d'une infraction très particulière, c'est des provocations à la haine raciale. Alors, je l'ai explosé en disant qu'effectivement, il n'y avait pas de provocation à raison de ce qui lui était reproché, c'est-à-dire une seule phrase. Et j'avais dit que cette phrase constituait non pas une provocation, mais une injure.
11: Une distinction juridique qui a finalement compté dans le jugement rendu hier.
9: Et le tribunal de Bayonne qui a donc requalifié les faits en injure publique à caractère racial et condamné les deux hommes à 1000 euros d'amende chacun. Le tribunal de Bayonne qui a aussi condamné un habitant d'Anglet pour diffamation. Dans une vidéo sur les réseaux sociaux, il avait accusé le maire Claude Olive de profiter d'un projet immobilier pour se faire de l'argent. Il est parti avec une valise pleine d'argent, a-t-il affirmé. Il devra payer une amende de 1500 euros, dont 1000 avec sursis. L'incendie en vallée d'Aspe est fixé, annoncent les autorités. 130 hectares de végétation sont partis en fumée depuis mercredi dernier. La météo de ces dernières heures a permis de maîtriser l'incendie qui va rester sous surveillance. Une réunion aujourd'hui au ministère de l'économie pour discuter des prix du carburant. Le ministre va recevoir les distributeurs alors que les prix s'envolent. Le prix moyen du diesel est à 2,50 2,29 € en moyenne. Pour l'essence, c'est 2,12 €.
0: Le prix de l'essence, d'ailleurs, voici là, qui impacte la programmation de certaines salles culturelles.
9: Les salles de spectacle du Pays Basque présentent en ce moment leur programme pour l'année qui vient. À l'Atabal, à Biarritz, par exemple, on peut noter la programmation du groupe Les Wampas, mais les dates sont préparées avec un peu moins de groupes internationaux, puisque le contexte économique mondial impacte aussi le monde musical. En 2026, il y a un peu moins de tournées, nous explique François Maton, directeur et programmateur de l'Atabal.
15: Sur les groupes internationaux, c'est dû à l'accès au coût de déplacement. Donc on a beaucoup de groupes américains ou anglo-saxons qui nous disent que c'est trop compliqué, ça coûte trop cher. Les tourbus, les locations de tourbus ont aussi explosé. Donc voilà, le coût de production d'une tournée est de plus en plus élevé. Donc pour les groupes internationaux, ben c'est un peu plus compliqué. Et donc ils font aussi le choix de la rationalisation et de faire, pour les groupes un peu connus qui pouvaient tourner aussi sur nos lieux, ben de soit de se prioriser sur la période festival, soit de faire les capitales européennes et de ne pas aller dans des villes ou des territoires éloignés des capitales. Donc ça a un impact vraiment sur le passage des groupes qui est important, oui.
9: L'an dernier, pour ses 20 ans, l'Atabal a malgré tout très bien marché avec 35 000 spectateurs. Tout spectacle confondu, c'était un record pour la salle. Les étudiants de l'Université de Pau et des Pays de l'Adour font leur rentrée. 4 000 jeunes vont intégrer des filières de l'UPPA sur la côte basque à Bayonne et Anglette pour ce mois de septembre. À noter cette année que le dispositif du repas à 1 euro pour tous les étudiants est maintenu. C'est un gros succès, en fait, avec une augmentation de la fréquentation de 22% des cantines du département. Et puis, à 7h45, on va recevoir Pascal Olmeta, ancien gardien de but de l'Olympique de Marseille et surtout cofondateur de l'association Un Sourire, Un Espoir, qui va organiser un match des légendes très prochainement au mois d'octobre. A priori, Zinedine Zidane devrait y jouer. On va recevoir donc Pascal Olmeta à 7h45.
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9: Alexis, la pluie fait enfin son retour.
0: Exactement, de la pluie encore annoncée ce matin, mais une pluie qui va se raréfier ensuite au fil des heures pour laisser place à quelques nuages, ensuite de belles éclaircies cet après-midi. Les températures en ce moment, vous avez entre 16 et 19 degrés. 16 pour Saint-Jean-Pied-de-Port et Mauléon, 17 à la Bastide-Clairance, 19 pour Sarre et Andaille. Et puis cet après-midi, des températures qui baissent encore très légèrement comparé à hier, puisque nous attendrons 22 la maximale pour Asparin et Saint-Palais. Un coup d'œil sur vos conditions de circulation pour vous dire que pour l'instant, le trafic est totalement fluide. Aucune difficulté à vous signaler. Vigilance peut-être quand même sur certaines routes avec la pluie qui est tombée. Les chaussées sont peut-être glissantes. Il est 7h09.
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0: Allez, bon courage pour cette nouvelle journée. Ça y est, c'est reparti. Nous sommes mercredi, milieu de semaine. Pour la musique, voici Étienne Dao avec Le Grand Sommeil.

0: 7h13 avec Étienne Dao.
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0: Peu avant 7h30, tous les matins, qu'elle soit innovante, emblématique ou encore en devenir, une entreprise du Pays Basque est mise en avant dans l'Éco d'ici. Et Iban, aujourd'hui, on plonge 20 000 lieues sous les mers avec une société d'anglette.
3: Oui, Abyssa, c'est une société de cartographie des fonds marins.

0: cinéma aujourd'hui, c'est pas donné, c'est compliqué d'accéder à la culture pour certains, eh bien on vous offre ces deux places gratuitement au 05 59 2x17 2x des Cinévasions. Il y en a Andaille, Saint-Jean-de-Luz, Guétari, Cambeau, Asparin, Saint-Palais, Saint-Jean-Pied-de-Port ou encore Mauléon. Vous aurez donc le choix et pour repartir avec ces deux places ce matin, nous jouons à ça.
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0: La chanson sans émotion. Gorka va vous réinterpréter un titre de la chanson française, mais un peu à sa manière. À
2: voilà,
0: vous de retrouver soit l'artiste, soit le titre de cette chanson pour repartir avec vos places.
2: Attention, concentrez-vous, ça peut-être pas être évident.
0: Écoutez bien.
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0: Pas si évident
2: ah
0: que ça.
2: Ah non, pas évident. Bon, je danse pieds nus sous le soleil rouge. Ça, déjà, ça va un peu aider.
0: Peut-être que ça va vous aider. 05 59 2x17 2x si vous avez le titre ou la chanteuse de
2: alors,
0: cette chanson.
2: C'est pas une chanson sur la Belgique, je rassure non. Tout le monde. Rien à voir.
0: Je sais pas si ça aurait été un grand succès aussi, cette version-là.
2: Sûr que non.
0: 05 59 2x17 2x à vous de jouer. C'est Océane qui vous accueille.
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0: À 7h16, place à mon œil avec vous David Ossiou et le nouveau top 20 des prénoms choisis en France sort demain en tête de liste, Louise et Gabriel, mais derrière, il y a du nouveau.
5: Oui, surtout chez les filles. Regardez, Esmé entre à la 14e place. C'est un prénom qui était encore rare il y a quelques années. Pourquoi Esmé? On n'en a aucune dans l'histoire de France. Il n'y a pas de Saint Esmé à fêter au calendrier. En fait, c'est à cause d'une série à laquelle vous avez peut-être été accro.
6: Tout le monde a droit à la parole. Lève-toi, Esmé.
5: Vous l'avez entendu? Esmé, c'est la femme de John Shelby dans Peaky Blinders. Elle n'est pas la seule, il y a Alba aussi, 8e, l'héroïne des Demoiselles du Téléphone. Et puis Arya, évidemment, pour Game of Thrones. Les auteurs de l'officiel des prénoms parlent d'un véritable effet série. C'est intéressant parce qu'un prénom, on pense que c'est le choix le plus personnel qui soit. Pourtant, des milliers de parents finissent par choisir les mêmes au même moment. Les prénoms racontent une époque. Hier, ils étaient influencés par la religion, les romans, le cinéma, les chanteurs. Aujourd'hui, ce sont les séries. Et puis, il y a ceux qu'on croyait passer de mode et qui reviennent. Charles, par exemple. 1040 petits Charles nés l'an dernier. Si on ajoute Charlie IE, Charlie Y, la famille Charles se retrouverait carrément 6e du classement masculin. Pourquoi ce retour? Charlie et Charlie l'ont rajeuni, c'est vrai, mais les auteurs évoquent aussi un possible effet The Crown. Pendant des années, on a vu le prince Charles sur nos écrans avant de le voir devenir roi. Et finalement, même à 77 ans, Charles III peut encore faire des bébés, enfin des prénoms de bébés. En France, il y a un autre Charles qu'on voit beaucoup sur les écrans, De Gaulle. Un film, des séries, des documentaires, décidément, Charles fait encore de la résistance.
0: Merci beaucoup David Ossiou. Et donc pour avoir le classement complet, le top 20 des prénoms les plus donnés en France, il va falloir patienter jusqu'à demain. 7h18, un coup d'œil sur vos conditions de circulation en train. Si vous devez partir de Bayonne, par exemple, pour aller à Dax aujourd'hui, vous deviez prendre le train de 8h05, et bien il faut savoir qu'il est supprimé. La raison, c'est que l'agent requis pour le départ du train est absent, tout simplement. Donc la SNCF ne peut pas le remplacer. Donc le train est supprimé. Il vous invite à reporter votre trajet si vous le pouvez. C'est la seule information que j'ai à vous donner au départ de la gare de Bayonne. 7h18, on ne boude pas notre plaisir d'écouter Gorka Robles pour la chanson Sans émotion. Je vous rappelle qu'il y a deux places pour aller profiter d'une séance au choix dans les cinémas Cinévasion si vous trouvez l'artiste ou la chanson que nous cherchons ce matin. Gorka, on t'écoute.
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0: Si vous pensez
2: c'est pas Jacques Brel.
0: Ouais, c'est ça.
2: Alors voilà. Alors, non.
0: Si vous pensez à Jacques Brel déjà, non. Vous pouvez enlever cette réponse.
2: Ou sa sœur, Francisca.
0: Qu'après. 0,59 deux fois.

0: C'était le groupe féminin Neomac pour la musique d'ici. Juste avant d'aller découvrir les lieux sous-marins, place au Jokari. Et nous jouons avec Bruno qui nous appelle depuis Bassussari. Bonjour Bruno et Gounon. Comment allez-vous déjà en ce mercredi matin, milieu de semaine? Est-ce que c'est dur pour vous ou ça va pour l'instant?
1: Ben, ça va très bien.
0: Ouais. Vous allez au boulot aujourd'hui ou c'est repos? Pardon? Alors la liaison est compliquée, Bruno, j'ai l'impression que... Ah d'accord. Bruno, est-ce que vous allez avoir du temps pour aller profiter d'une petite séance de ciné? Ouais, vous allez trouver du temps, la liaison est vraiment très compliquée. Gorka, on va refaire si tu veux bien la chanson et sans émotion. Pour voir si Bruno a réussi à trouver le titre ou l'artiste que nous cherchons.
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0: Alors Bruno, selon vous, qui interprète cette chanson?
1: Je ne sais pas.
0: Vous dites Africa et c'est une bonne réponse. Ça, c'est la vraie
2: version. Franchement, c'est facile. Hein.
0: Oui.
2: Franchement, c'est pratiquement pareil.
0: Oh. Bon, en tout cas, c'est cadeau. Avec cette bonne réponse, vous repartez avec vos deux places pour aller profiter d'une séance au choix dans le réseau Cinévasion. Deux places donc pour aller à Andaï, Guétari, Saint-Jean-de-Luz, Saint-Jean-Pied-de-Port, Mauléon, où vous voulez. Félicitations, Bruno. Merci d'avoir joué avec nous et passé une bonne journée. Il est 7h24.
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0: Dans les Codici aujourd'hui, c'est une société créée en 2019 à Anglette, lauréate du dispositif France 2030. Son but, explorer les fonds marins pour les cartographier et les étudier. Des données qui peuvent ensuite servir à de nombreuses applications et qui sont obtenues grâce à des drones sous-marins ultra sophistiqués, Iban.
5: Oui, on reçoit la porte-parole de la société Abyssa, Carla Frié. Bonjour.
6: Bonjour.
5: Alors, vous faites donc de la cartographie sous-marine. En quoi ça consiste d'abord exactement?
6: Eh bien, je ne sais pas si vos auditeurs ont déjà lu peut-être Jules Verne, 20 milieux sous les mers, tout ce fantasme autour des fonds marins. C'est précisément ce qu'on fait. Nous allons explorer ces milieux sensibles, inconnus. Vous n'êtes pas sans savoir qu'on connaît peut-être 20% de ces milieux. Et donc nous allons les explorer à partir de drones sous-marins. Donc ce sont des espèces de fusées, si on peut dire, qui sont autonomes et qui vont sous les fonds, qu'on opère depuis la surface et qui vont nous permettre de collecter un certain nombre de données sur ces fonds.
5: Que c'est quoi comme données? C'est des photos, des prélèvements, comment ça se passe?
6: C'est ça, il y a de l'image, de l'optique et tout un tas de sondeurs multifaisceaux qui nous permettent d'avoir des données biologiques, géologiques sur les fonds.
5: Pour qui est-ce que vous travaillez? Quels sont, parce que vous êtes une société, vous avez donc une clientèle. Pour qui est-ce que vous travaillez? Qui est-ce qui commande ces recherches?
6: Je vais vous le dire, nous avons plusieurs clients. Côté public, eh bien, ça peut être des gouvernements. Je prends le cas de la France, puisque, a priori, tout le monde le connaît ici. Il y a des enjeux de souveraineté très importants. La France est la deuxième puissance maritime au monde. Nous sommes présents, grâce à nos territoires ultramarins, sur absolument l'ensemble du globe, et précisément pour ces enjeux, pour ces informations, on a besoin de... Il y a des enjeux de souveraineté très importants, très forts. Donc, les gouvernements font appel à nous pour pouvoir cartographier, parce que finalement, on connaît pas notre territoire maritime. On a aussi des agences comme l'Office français de la biodiversité qui font appel à nous, encore une fois pour des enjeux de connaissance et donc de protection derrière. Et puis des clients privés, ça peut être des industriels dans le secteur du câble, des énergies marines qui ont besoin de connaître la zone sur laquelle ils vont pas travailler pour pouvoir mettre en place leur projet.
5: Des enjeux d'avenir, hein. C'est pour ça que la société a été lauréate du dispositif France 2030. Et justement, à l'occasion de la visite de Catherine Chabot, la ministre déléguée à la mer au Pays Basque, hein, fin août, vous avez annoncé avoir fait une levée de fonds de 2,5 millions d'euros. Hein. À quoi ça va vous servir?
6: Oui, merci pour cette question, parce que je vais prendre deux secondes pour remercier évidemment Madame la ministre de la Mer et puis l'ensemble de la délégation, les élus, la région, pour leur présence, pour leur soutien depuis la création d'Abyssa. C'est vraiment une reconnaissance de nos activités, de nos savoir-faire, et puis je pense que c'est aussi important de montrer que l'innovation dans le domaine maritime peut se développer depuis les territoires comme le Pays Basque.
5: Et 2,5 millions d'euros, vous allez en faire, pardon.
6: Nous allons acheter, c'est le plus important, et c'est l'annonce qu'on veut faire, un drone sous-marin qui sera présent au Pays Basque. Un drone qui fait à peu près 1 mètre, 1 mètre 5, qui fait une dizaine de kilos et qui va jusqu'à 3000 mètres de profondeur et qui va nous permettre d'avoir encore plus de potentialités de cartographie.
5: Et notamment le gouffre de crabe breton qui est un des aspects sur lequel vous travaillez.
6: Oui, tout à fait. Nous avons fini la mission là la semaine dernière. On est très fiers d'avoir pu travailler pour l'Office français de la biodiversité sur la cartographie des habitats benthiques du gouffre de Cap Breton et plus précisément dans la zone dite des serpentins. Voilà, c'est des enjeux importants parce qu'on a pu identifier des espèces particulièrement vulnérables et ensuite à l'Office français de la biodiversité d'agir en fonction.
5: Merci beaucoup, Carla Frier. Donc, vous êtes la porte-parole de la société Abyssa. Vous trouverez cette interview sur ici.fr.
0: Dans un instant, le retour de l'info avec le journal de 7h30. Ensuite, l'humeur de Gorka qui reviendra aujourd'hui sur la guerre d'Espagne.
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0: À tout juste 7h30, voici un tour des titres de l'actu locale avec Iban Carpentier.
5: La fresque polémique d'Itsassou va être effacée, c'est ce que promet la mairie au nom du principe de neutralité des lieux publics. Cette fresque réalisée par une association du village avec l'aval de la mairie sur une salle municipale rend hommage à un militant du groupe armé Ipar Etarak, mort en 1980 dans une tentative d'attentat. Deuxième jour de procès hier dans l'affaire du meurtre de Federico Martina Ramburu devant les assises à Paris. La personnalité et le passé violent des deux accusés, Romain Bouvier et Loïc Le Priol, deux militants d'extrême droite, a été détaillé devant la cour. L'invité d'ici matin à 7h45 dans un quart d'heure, Pascal Olmeta, l'ancien gardien de but de l'Olympique de Marseille, viendra nous présenter le match des légendes qui se tiendra fin octobre à Bayonne et on devrait y voir jouer nul autre que Zinedine Zidane ou encore Bichente Lissarassou. Tout de suite, on retrouve Valentine Letesse pour l'info en France et dans le monde en 90 secondes.
14: De revenus dépensés chaque année à la pompe. 5 millions de ménages en France se trouvent dans cette situation selon l'INSEE et les prix du carburant grimpent encore ce matin. 2,29€ en moyenne le litre de gazole, 2,12€ pour le sans-plomb 95 E10. Les distributeurs sont convoqués à Bercy aujourd'hui. Son téléphone grave danger ne l'a pas sauvé. Une femme de 40 ans a été retrouvée morte hier matin près de Toulouse. Près de son corps, l'homme à cause duquel le dispositif d'alerte lui a été fourni, son ex-conjoint gravement blessé à la tête avec un pistolet sur lui. Acte 2 dans l'affaire des assistants parlementaires européens du Modem. Le dossier est jugé en appel à partir d'aujourd'hui avec sur le banc 10 anciens cadres du parti et François Bayrou relaxé en première instance au bénéfice du doute. 2000 participants, 120 pays représentés, le tout premier sommet mondial sur l'espace commence aujourd'hui à Paris. Sous la verrière du Grand Palais, 100 sans acteur majeur, l'américain SpaceX est absent. Nous avons trouvé les grands gagnants de cet été caniculaire, les producteurs d'olives. Dans le Gard notamment, on se dirige vers une récolte record de pitcholine et de luxe selon les professionnels. Le LOSC s'effondre en Ligue des Champions de foot avec 2 buts encaissés et 1 carton rouge en 7 minutes de match. Défaite de Lille hier soir, 3-2 face au Betis Séville. Le PSG entre en piste ce soir face au Slovan Bratislava. Le coup d'envoi du match, c'est à 21h.
0: Il est 7h32, place à votre information en Euskala, Iban Carpentier.
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0: Exactement, après les dernières averses de ce matin, place à de belles éclaircies, surtout cet après-midi. Le soleil, lui, va régner en maître. Et pour les températures en ce moment, vous avez de 16 à 19 degrés, 16 pour Saint-Jean-Pied-de-Port et Mauléon, 19 à Sarre et Andaille. Et puis cet après-midi, des températures qui sont de saison, 21 pour Saint-Jean-de-Luz, Bayonne et Espelette, et jusqu'à 22 pour Saint-Palais et Asparin. Il est 7h37.
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0: Merci de passer votre début de journée avec nous, avec l'équipe d'Ici Matin, encore ensemble jusqu'à 9h. C'est promis, on va vous faire danser ce matin. Voici les Bee Gees pour vous accompagner.

0: 7h41 avec les Bee Gees pour vous accompagner dès le réveil.
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0: Dans les prochaines minutes, à 8h moins le quart, l'invité d'Ici Matin, voici là, on recevra l'ancien joueur de football, Pascal Olmeta.
3: Ancien gardien de l'Olympique de Marseille, il organise avec son association le match des légendes à Bayonne, un match caritatif avec en tête d'affiche Zinedine Zidane ou encore Bichente Lizarazu.
0: Rendez-vous donc dans moins de 4 minutes. Mais juste avant, l'humeur de Gorka. Egunon Gorka.
4: Egunon.
0: Aujourd'hui, tu vas nous parler, tu vas faire un retour sur la guerre d'Espagne.
4: Oui, je profite parce qu'il y a eu la visite hier du Lehendakari Manuel Pradales, le président du gouvernement autonome basque, pour la journée de la diaspora basque à Saint-Jean-de-Luz. J'en profite pour vous parler un peu de la guerre d'Espagne. La guerre civile espagnole qui s'est déroulée de 1936 à 1939, elle a été marquée par de nombreuses violences et des exactions commises par les deux camps. Les affrontements entre les républicains et nationalistes, dirigés par Franco, ont provoqué des centaines de milliers de morts, mais aussi des persécutions, des exécutions, des disparitions forcées et des déplacements de population. Pourtant, contrairement à d'autres conflits du XXe siècle, une grande partie de ces crimes n'a jamais fait l'objet d'un véritable jugement. Pendant la guerre, les deux camps ont commis des violences, alors les uns comme les autres, les républicains avec les religieux, les militaires et les franquistes. La répression contre les républicains a été particulièrement importante et s'est poursuivie après la fin de la guerre. Des milliers de personnes ont été emprisonnées, exécutées, aux victimes de disparitions forcées. Le régime franquiste a également imposé une politique de répression. Après la mort de Franco, l'Espagne a choisi de construire sa démocratie en privilégiant la réconciliation. La loi d'amnistie 1977 a empêché la poursuite de nombreuses responsabilités liées à des crimes politiques commis pendant la guerre. Et cette décision a contribué à ce que de nombreuses victimes et leurs familles n'obtiennent jamais réparation devant les tribunaux. Un exemple important, c'est celui du juge Baltasar Garzón. Vous vous rappelez de Baltasar Garzón, c'est ce juge qui avait fait condamner Pinochet, qui avait réussi. En 2008, il a tenté d'enquêter sur ces disparitions et les crimes commis pendant la guerre civile par la dictature franquiste. Lui souhaitait identifier les victimes enterrées dans des fosses communes, parce que jusqu'à aujourd'hui, il y a des familles qui ne savent pas où sont passées les leurs. Eh bien, son enquête s'est heurtée à la loi d'amnistie et une forte opposition judiciaire qui fait qu'en 2012, il a été condamné dans une autre affaire. Et lui, son parcours est devenu le symbole des difficultés rencontrées par ceux qui cherchent à faire progresser cette cause. Donc, depuis plusieurs décennies, des associations de victimes demandent que les disparus soient recherchés. Eh bien, pour l'instant, c'est pas encore réussi. Donc, la loi de mémoire démocratique a renforcé la reconnaissance officielle des victimes et la recherche des personnes disparu, mais pour l'instant, il n'y a pas de procès général des crimes commis pendant cette période-là. Alors, certes, moi, le constat que l'on peut faire aujourd'hui, c'est que la vitrine de la boutique a changé, mais pas forcément les patrons qui sont derrière.
0: Merci beaucoup, Gorka, de nous avoir éclairé.
4: Par contre, ça m'a interrogé au niveau de la littérature.
0: Si, allez.
4: Je me suis dit, je me pose une question. Si la peste, c'est Camus, est-ce que la grippe espagnole?
0: Merci beaucoup, Gorka. Vous avez deux heures. Vous avez deux heures pour réfléchir à ça. On te retrouve demain, évidemment, juste avant les infos de 7h. À demain, Gorka.
4: À demain.
0: Dans un instant, l'invité d'Ici Matin.
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0: Il est 8h moins le quart, l'invité d'Ici Pays Basque, on parle d'un match des légendes à venir à Bayonne au stade Jean Daugé avec notamment Zinedine Zidane ou encore Bichente Lizarazu, voici là.
3: Et on reçoit Pascal Olmeta, bonjour.
7: Et bonjour à vous.
3: Ancien joueur de football, ancien gardien de Marseille, vous organisez avec votre association donc cette rencontre, ce match des légendes le 23 octobre. Vous avez convaincu qui à participer à cette rencontre ?
7: Vous avez vu comment vous êtes ému de me voir? Vous avez annoncé le 23. Ne venez pas le 23 parce qu'il n'y a pas de match.
3: C'est le 27. Le 27, excusez-moi. Et donc, qui va venir jouer cette rencontre?
7: Il y a tellement de bons potes et d'anciens joueurs comme JPP, Jean-Pierre Papin, Dimitri Payet, Skilacci, Savidan, et puis du côté des anciens rugbyman de basque, Yashvili, Lopez, Fernandez. Après, il y a un mélange. Il y a d'autres sportifs aussi, mais on peut pas tous les citer.
3: Joueurs de pelote aussi.
7: Joueurs de pelote, oui. Et puis il y a Jason Caravan. Voilà, c'est un mélange de personnes qui fait que, j'espère, on remplira le stade, à faire comme dans beaucoup d'autres stades, parce que ça fait 20 ans cette année de mon association, qu'on puisse remplir. C'est une fête pour un sourire, un espoir pour la vie, et pour nos familles et nos enfants.
3: L'ambition caritative, c'est quoi derrière ?
7: Derrière, c'est essayer d'être là, au quotidien, parce que pour les familles, vous savez, on est tellement pris que certaines familles, eh ben, ne s'en sortent pas avec des enfants malades, des enfants dont il faut s'occuper. C'est tellement compliqué. Et puis de nos jours encore plus. Et nous, l'association, on a nos bénévoles, ceux qui ont perdu leurs enfants, qui sont là depuis 20 ans. On vient en aide aussi de les faire rêver, de les amener. Malheureusement, il y a des enfants qui partent trop tôt. De les faire rêver, de les amener au bout du monde.
3: Voilà. De les amener à ce match-là, ou au contraire, avec en fait l'argent récolté, vous les emmenez sur des activités?
7: Oui, à ce match-là, certains y seront, mais ensuite, c'est les amener là où ils rêvent, au bout du monde. Au bout du monde, on n'a pas de barrière.
3: Par exemple, cette année, quelles actions vous avez pu réaliser?
7: Cette année, on a amené des enfants à Euro Disney, on est parti au Canada, on est parti... Mais vous savez, un jour, je me trouve dans le train, j'allais faire une émission avec les frères Bogdanov qui sont partis, et ils m'ont dit: Pascal, on va écrire un livre parce que tellement on sait ce que tu as fait, tu fais. J'ai dit: mais tu sais quoi, c'est pas à dire, c'est leur rêve. Les familles, voilà, c'est leur rêve à eux. On peut pas tout dire. Voilà, ils ne comprendraient pas. Vous voyez, samedi, on fait la surprise, on amène des mamans. Pour une fois, ils vont laisser leur enfant. C'est le papa qui vont s'en occuper, parce que la plupart du temps, les papas sont partis. Ils ne tiennent pas le coup. Ça, c'est incroyable. Et on va amener quelques moments voir Céline Dion. C'est la surprise. On leur a dit il y a deux jours en arrière, et voilà, elles ont pleuré au téléphone.
3: Grâce à l'organisation de ces matchs, oui, des légendes que, oui, vous réalisez, oui, oui, une, oui, fois, oui, par année, oui, dans différentes villes. Pourquoi, oui, Bayonne cette année?
7: Ben depuis 20 ans. Je me suis toujours dit, les Basques, vous avez vu, je suis arrivé ici et les jeunes là parlaient en basque. C'est voilà, nous les Corses, c'est pour ça que il y aura des Corses qui viendront chanter avec nos amis Gorka, pour que on passe ce message. Il est simple, la musique, ça rassemble tout le monde. Il y a pas de couleur, il y a pas d'ennemi, non, au contraire, c'est les messages simples et puis d'amitié. C'est pour ça que tous mes amis répondent présents chaque année, Zinedine, Barthez, voilà, et je leur en remercie. Hier, on a bu un coup avec Vicente Lezarazu. Il m'a dit: Pascua, l'après-midi, je savais pas s'il allait me répondre. Pascua, viens boire la bière à la maison. Voilà, c'est fabuleux. C'est fabuleux.
3: C'est la magie du foot. Zidane, justement, il a été nommé là entre-temps quand même sélectionneur des Bleus.
7: Ouais.
3: Est-ce que c'est sûr qu'il sera présent ce 27 octobre?
7: Vous savez, sûr dans la vie, le 100% n'existe pas. Je l'ai eu, il m'a dit: Pascua, tu sais que presque chaque année je suis là. Là, j'ai de nouvelles fonctions. J'ai dit oui, et je t'en remercie d'avoir pris Fabien Barthez. Parce que là, la Fédé trouve, il faut qu'il passe les diplômes. Pour entraîner les gardiens, chose que je comprenais jamais dans la vie, mais on va s'emmerder avec ces choses-là quand c'est simple. Mais Zizou, je sais que s'il a pas d'impératif avec ses nouvelles fonctions, il sera là.
3: Il sera au rendez-vous. Ce genre de rencontre, ça mobilise, j'imagine, beaucoup de temps, beaucoup d'énergie. Combien de personnes pour Bayonne, justement, pour venir aider, pour venir se mobiliser pour cette action?
7: Vous savez, ce temps n'est pas compté. C'est la richesse des enfants, c'est la richesse des familles qui ne se plaignent jamais. Malheureusement, pour arriver à Bayonne, il faut faire le tour du monde. Nous, qui certains arriveront de Corse, on va les transporter en car, 10 heures, voire plus. Mais ils auront jamais un mot de travers. Nous, les adultes, nous, oui, on va se plaindre, on est fatigué, on est même nos enfants, mais eux, jamais. Ça, c'est le plus important.
3: Merci à vous, Pascal Olmeta, donc à l'initiative de ce match des légendes à venir le 27 octobre au stade Jean Daugé. La billetterie est en ligne, elle est à retrouver sur le site internet de l'Aviron Bayonnais Rugby, avec des tickets, des billets d'entrée entre 12,50 € et 42,50 € la place.
7: Merci beaucoup.
0: Et cet échange est à retrouver évidemment sur ici.fr. Dans un instant, la brigade Climat Nature, Maxime va revenir sur l'herbe de la pampa. Vous savez, cette plante invasive ici au Pays Basque. Mais juste avant, voici Charlotte Cardin.
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0: Charlotte Cardin à 7h53. Comme chaque jour, place à la brigade Climat Nature. Et aujourd'hui, j'ai le plaisir de recevoir Maxime Guénard, chargé de mission Life Coop pour le Conservatoire des espaces naturels de Nouvelle-Aquitaine. Bonjour Maxime.
1: Bonjour.
0: Avec vous, on va parler de la pampa, cette herbe de la pampa qui est invasive ici au Pays Basque. On en avait déjà parlé il y a quelques jours. Est-ce que vous pouvez nous rappeler pourquoi il est important de lutter contre l'herbe de la pampa ?
1: Comme je l'ai dit la dernière fois, l'herbe de la pampa représente une menace pour la biodiversité. Elle se développe rapidement, elle peut remplacer des espèces indigènes présentes naturellement dans nos habitats et déséquilibrer les écosystèmes. C'est pour ça qu'elle est classée exotique envahissante sur le territoire métropolitain depuis 2023.
0: Est-ce qu'on est en ce moment en pleine période de floraison ? Parce qu'on a l'impression qu'on voit de plus en plus de fleurs blanches.
1: Oui, c'est ça. On est en pleine période de floraison. Là, actuellement, les floraisons sont bien visibles et il faut mener des actions au quotidien pour limiter sa colonisation.
0: Justement, qu'est-ce qu'on peut faire au quotidien pour ça ?
1: Au quotidien, chacun peut mener des petites actions. Par exemple, une première étape pour réduire le risque de propagation des graines, mais aussi le risque de colonisation de la plante, c'est couper les plumeaux, ces inflorescences, dès leur apparition. On peut mettre simplement ensuite ces plumeaux dans des sacs poubelles classiques, puis les jeter aux ordures ménagères, poubelles noires classiques, qui partiront à l'incinération.
0: Et pour ce qui est de la souche, comment on peut la traiter définitivement ?
1: Alors, c'est assez compliqué. Enfin, sur les gros pieds de pampa, il faut du matériel adéquat. Donc, une mini pelle, c'est le top. On peut extraire ainsi la souche directement et ensuite la déposer en déchetterie ou la laisser décomposer sur place. Mais voilà, la location d'une mini pelle ou la prestation d'un professionnel, c'est très onéreux. Donc, on peut aussi raser la partie aérienne, raser les feuilles, la bâcher pour la priver de soleil et ensuite la pourrir lentement. Si on a des petits pieds, on peut facilement l'extraire à la pioche, à la bêche, et ensuite traiter de la même façon les déchets verts.
0: Alors, l'herbe de la pampa qui prend donc possession de notre territoire, mais aussi peut-être un peu la possession des poumons de l'humain, parce que c'est un enjeu de santé aussi.
1: Exactement. Grâce au programme Life Coop Cortadella, c'est une association de trois pays, le Portugal, l'Espagne et la France, qui vise à s'appuyer sur les collectivités, les associations locales, mais aussi du privé. On mène des études dans le cadre de ce programme, par exemple avec les hôpitaux de Santander et de Bordeaux. Il y a des études qui ont montré que 90% des personnes allergiques aux graminées étaient aussi allergiques à la pampa, et du coup que la dissémination de ces graines d'août à novembre allongeait ces périodes d'allergie. Donc les traiter, c'est pas seulement pour la biodiversité, mais aussi pour la santé humaine.
0: Et je rappelle également que le 8 octobre prochain, il y aura un chantier citoyen d'arrachage de l'herbe de la pampa qui sera organisé à Guiche en partenariat avec la communauté d'agglomération Pays Basque dans le cadre de la semaine du climat. Merci beaucoup Maxime de nous avoir donc informé sur l'herbe de la pampa. Passez une bonne journée. Adieu.
1: Merci.
0: 7h56.
2: Le Baillard, la pampa.
0: Qu'est-ce qu'il a lu ? On était tranquille. Il n'était pas là. Lucas Isporoa, qu'on retrouve ce matin en forme déjà.
2: Ça va bien ?
0: Ouais, toi.
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3: 8h10. T'as l'impression qu'il a préparé sa transition depuis 20 minutes.
2: Ben non, ça fait une minute quand j'ai entendu qu'on parlait de la pampa.
0: C'est ça le métier.
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0: Et ce matin, pour notre voyage dans le temps, on voyage au temps où un ministre quitte Paris, non pas en train, mais en ballon, Stéphane Bern.
6: En pleine guerre contre la Prusse, un homme d'État choisit le moyen le plus improbable pour quitter la capitale assiégée, s'envoler. Nous sommes le 7 octobre 1870, en pleine guerre franco-prussienne. Depuis plusieurs semaines déjà, Paris est encerclé. Les troupes ennemies assiègent la capitale et la ville est coupée du monde. Mais à l'intérieur, une partie du gouvernement de défense nationale est bloquée. Parmi eux, un jeune ministre plein d'énergie, Léon Gambetta. Ministre de l'Intérieur, il comprend très vite qu'il ne peut pas jouer son rôle s'il reste enfermé à Paris. Il faut dire qu'à l'époque, on n'avait pas encore inventé le télétravail ou les visioconférences.
9: Les envahisseurs barbares, ça vous dit rien ?
10: La réunion de bataille hier soir, il me semblait pas vous avoir vu roupiller pourtant.
6: Car sa mission est ailleurs, à Tours, ville depuis laquelle il doit organiser la défense du pays et coordonner la résistance contre l'envahisseur. Oui, mais alors, comment franchir les lignes ennemies ? Par les airs. Le 7 octobre, Gambetta embarque à bord de l'Armand Barbès.
11: C'est l'histoire d'une montgolfière.
6: Le pari un peu fou. Pendant plusieurs heures, le ministre survole la France en guerre. Il doit éviter les tirs des Prussiens et dépend entièrement du vent. Sauf que ce jour-là, la météo n'est pas coopérative. Mesdames et messieurs, ici votre capitaine, nous traversons actuellement une zone de turbulence. Le ballon dérive et l'équipage atterrit en début d'après-midi à Épineuse, à 100 km au nord de Paris.
12: Faites demi-tour.
6: Épineuse, un nom prédestiné pour une virée compliquée. Gambetta reprend la route par voie terrestre et rejoint Tours deux jours plus tard, où il exhorte aussitôt la population à prendre les armes. Finalement, la stratégie de Gambetta pour fuir Paris était comme le moyen de locomotion retenu, très gonflé.
0: Merci beaucoup Stéphane Bern.
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0: Et en ce mercredi 9 septembre, il est 8h.
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3: Alexis Volant.
0: L'information locale présentée par Wassila Guitoun.
3: À la vie et le parcours de Loïc Lepriol et Romain Bouvier, décortiqués hier devant la cour d'assises de Paris. Les deux hommes, on le rappelle, sont accusés d'avoir tué Federico Martina Aramburu, l'ancien joueur du Biarritz Olympique qui a été retrouvé mort, le corps criblé de balles à Paris en mars 2022 après une bagarre qui a dégénéré. Et la cour d'assises donc s'est intéressée au profil notamment de Loïc Lepriol. Au moment de se présenter, l'homme de 32 ans a essayé de se débarrasser de l'image de militant d'ultra-droite qui lui colle à la peau, Paul Nicolaï.
13: J'ai un conflit intérieur permanent entre la morale chrétienne et mes actes. Dans cette formule de l'accusé, tout est dit. Maniant le verbe avec aisance, Loïc Lepriol est décrit comme un enfant joyeux et souriant, nourri dès son plus jeune âge par une famille soudée de scoutisme, de messe dominicale et de rugby. Peu doué pour les études, c'est l'armée qui lui tend les bras. Engagé dès 16 ans à l'école des mousses de la Marine nationale, à la force du poignet, il intègre les commandos marines chargés de lutter contre le terrorisme, puis les forces spéciales, il enchaîne les missions, le Mali, le Sahel, le Moyen-Orient, et termine à Djibouti où, après une sombre histoire, il est radié de l'armée. Loïc Lepriol va alors sombrer dans un syndrome post-traumatique, puis l'alcool, côtoie des étudiants radicaux du GUD et fait le coup de poing pour un oui ou un non. Il reconnaît tout, même de graves violences contre l'ancien chef du syndicat étudiant qui lui vaudront déjà une lourde condamnation judiciaire. Comme si le terreau de la violence était là bien avant le drame du Mabillon.
3: Et le procès continue encore pour environ deux semaines, puisque le verdict sera rendu le 25 septembre.
0: La fresque d'Itsa Sassou va être finalement effacée par la mairie.
3: Oui, c'est une peinture qui a beaucoup fait polémique ces dernières semaines. Elle a été réalisée fin août sur le mur d'un bâtiment de la commune. Elle représente Txomin Olagaray, un militant indépendantiste basque mort en plaçant une bombe en mars 1980 dans la voiture de la femme du sous-préfet de Bayonne de l'époque. Le préfet d'aujourd'hui a saisi la justice une enquête est ouverte pour apologie du terrorisme, mais la mairie donc annoncé hier même dans un communiqué qu'elle avait en fait pour volonté simplement de saluer l'engagement de ce jeune berger à défendre l'avenir de la langue et du territoire basque, mais elle souhaite désormais respecter le principe de neutralité. Les deux hommes accusés de propos racistes pendant une soirée organisée à Guiche, condamnés hier par le tribunal de Bayonne. Au mois de mars, une vidéo d'eux avait fait le tour des réseaux sociaux. On y voyait ces deux jeunes déguisés avec un polo de gendarme se vanter d'avoir, je cite, attrapé des bougnoules. Ils se sont défendus hier au tribunal de Bayonne en affirmant être ivres ce soir-là. Ils voulaient, disent-ils, réaliser une parodie de gendarme. Ils ont été condamnés à payer une amende de 1000 euros chacun. Toujours au tribunal de Bayonne, un homme condamné, lui, pour avoir diffamé le maire d'Anglet. Là aussi, toujours sur une vidéo qui a été diffusée sur les réseaux sociaux, cet homme avait affirmé que Claude Olive s'en était mis plein les poches grâce à un projet immobilier. Il a été condamné à 1500 euros d'amende, dont 1000 euros avec sursis. En Vallée d'Aspe, le feu qui a démarré mercredi dernier a été fixé 7 jours après le début de l'incendie entre Hetzot et Sept-Aiguin. 130 hectares de végétation sont partis en fumée. La pluie de cette nuit a permis de faciliter le travail des pompiers. Si le feu est fixé, en revanche, les secours vont rester vigilants pour les jours à venir pour éviter une éventuelle reprise de l'incendie. La préfecture rappelle que la zone sinistrée reste interdite au public.
0: Les étudiants font leur rentrée universitaire.
3: Un petit peu plus de 11 000 étudiants sont inscrits à l'université de Pau et des Pays de la Dour. Un tiers environ vont aller dans les campus d'Anglet et de Bayonne. Une rentrée où la direction se pose la question des filières, parce que d'ici 7 ans, le nombre d'étudiants va baisser, estime l'UPPA, avec moins 1 300 étudiants dans tout le département. Si certaines formations pourraient être fragilisées, Laurent Borde, le président de l'université, estime que la Côte Basque devrait être relativement épargnée.
9: L'impact devrait être moins fort sur la Côte Basque. Pour une raison simple, c'est que notre offre de formation est beaucoup moins diversifiée sur la Côte Basque. Et aujourd'hui, à chaque fois qu'on ouvre de nouvelles formations, non seulement on fait le plein, mais en plus, on voit que les formations existantes ne sont pas du tout déstabilisées. Donc je pense qu'on arrivera à compenser la baisse démographique par la diversification de l'offre de formation sur la Côte Basque. Pour le Pays Basque, alors pour l'année prochaine, nous avons en ligne de mire la licence Sciences pour la Santé qu'on souhaite ouvrir sur la Côte Basque. C'est pas une licence médecine, mais c'est une licence qui va amener des compétences disciplinaires qui sont liées au métier de la santé et qui vise plutôt l'accès à des métiers qui sont connexes à la santé.
3: Donc Laurent Borde, le président de l'université de Pau et des Pays de la Dour. Puis c'est aussi cette semaine la rentrée culturelle avec la présentation des programmes des salles du Pays Basque. La Tabal par exemple va accueillir le groupe Les Wampas et la scène nationale le rappeur Kerry James.
0: Des concerts mais aussi des festivals avec le programme du festival basque Migrations et Solidarité qui a été présenté.
3: Oui, c'est un festival organisé par la fédération Etorkinekin Diakité, collectif qui défend les droits des migrants au Pays Basque. Laurie Etchepar en est la porte-parole.
12: C'est vraiment essayer d'avoir le maximum de monde, sensibiliser et changer les a priori que les gens ont sur la migration, surtout aujourd'hui. Hein. Il y a 3 soirées qui sont hyper importantes, je pense qu'ils vont être phares. C'est la soirée des MNA, des mineurs non accompagnés, pour qu'on comprenne un peu tous les enjeux autour des mineurs, quand ils sont laissés à la rue, et l'hébergement aussi, essayer d'avoir de plus en plus d'hébergeurs pour ces jeunes reconnus mineurs. La soirée femmes, genre et migration, qui va parler des femmes exilées, parce que ça, on n'en entend pas beaucoup parler, parce qu'elles sont minoritaires, on les voit moins. On parle beaucoup des hommes, mais on ne parle pas beaucoup des femmes exilées, et tout ce qu'elles ont subi, et un peu les parcours un peu compliqués qu'elles ont eus. Et la journée entière sur le parcours du pacte européen, qui va tout expliquer sur le pacte européen, et les malentendus, et les incompréhensions, et voilà.
3: Un festival qui va se tenir du 24 septembre au 3 octobre à Bayonne, Asparin, Saint-Palais, Urugne ou encore Ustaritz, avec des tables rondes, des films qui seront projetés, des débats également organisés et bien évidemment des concerts. En pelote, la finale du tournoi Gurruchaga-Mare ce soir à 18h à Urugne avec Echeverri Ugarte qui seront opposés à Lafitte et au Araté Garay. Et enfin, émission spéciale ce soir dans 100% rugby, émission consacrée à Federico Martin Aramburu dont le procès des meurtriers présumés se tient depuis lundi à Paris, invité donc ce soir après le journal de 18h, ses amis qui l'ont côtoyé à Biarritz, notamment son ancien entraîneur Patrice Lagisquet ou encore ses coéquipiers Julien Peyrelongue et Manuel Caritza.
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3: Et Alexis, on retrouve des températures de saison pour aujourd'hui.
0: Exactement, aussi bien ce matin que cet après-midi. Ce matin, vous avez des températures entre 16 et 19 degrés, 19 en ce moment pour Sarre et Andaille. Cet après-midi, on perd des degrés si on compare à hier, puisque nous attendrons 22 degrés pour Asparin et Saint-Palais. C'est la maximale annoncée aujourd'hui. Ce matin, encore quelques passages nuageux avec des risques d'averses par endroit. Et cet après-midi, de belles éclaircies. Un coup d'œil aussi sur vos conditions de circulation. Lucas, c'est rouge sur nos cartes.
2: Oui, alors toujours des difficultés, mais on va dire qu'elles sont un peu moins grandes que pour le reste de la semaine, parce qu'on est mercredi. Donc vous avez 10 minutes quand même de retenue sur la D932 quand vous arrivez de Cambo-Ustaritz pour monter vers Bayonne. Il y a toujours quand même la voie d'insertion sur la 63 pour passer au rond-point du Grand Basque. C'est la même chose quand vous arrivez de Tarnos ou de Boucaux aussi. Rond-point Saint-Léon, ça bloque un petit peu quand vous arrivez par Daugé, mais c'est quand même faisable ce matin. Et l'avenue André Toral de toujours à Saint-Jean-de-Luz.
0: Il est 8h08.
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0: Et si vous êtes coincé dans les ralentissements, peut-être autour de Bayonne ou de Biarritz, c'est bien, pas de stress. Montez le volume, chantez. Ouais. Si vous vous dites, je suis en retard. Est-ce que ça sert à quelque chose de vraiment partir? Parce que vous allez tomber dans les bouchons.
2: C'est vrai, je rentre d'ailleurs.
0: Je ne sais pas, c'est une solution. Restez chez vous, c'est mercredi aujourd'hui, profitez-en. Et en tout cas, pour la musique et pour chanter, voici Daniel Balavoine.

0: Daniel Balavoine, il est 8h12.
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0: Juste avant 8h30, comme chaque jour, les gens d'ici, David Talek part à votre rencontre et aujourd'hui il est parti s'aérer l'esprit. En plus de ça, il est en train de regarder l'océan. Pourquoi ? Puisqu'il va nettoyer les plages pour vous aujourd'hui, surtout si vous avez envie peut-être d'aller vous balader. Quand il y a des déchets, c'est pas agréable. Et David Talek sera en compagnie des nettoyeurs des plages. Il sera au Sable d'Or à Anglette avec Richard dans les prochaines minutes. Et on n'oublie pas aussi, ici c'est vous, ensuite à partir de 9h avec toi, Lucas. Et aujourd'hui, ton sujet, une question plutôt, y a-t-il suffisamment d'AESH au Pays Basque ?
3: Ouais, ce sont ces assistants d'élèves en situation de handicap qui ne savent plus où donner de la tête. Beaucoup d'élèves ont besoin d'être accompagnés en cette rentrée scolaire, mais il n'y a pas assez de personnel. C'est peut-être le cas d'ailleurs pour votre enfant qui a droit à une AESH, mais qui n'est pas accompagné, faute de moyens. Peut-être que vous êtes AESH, si vous êtes débordé, vos conditions de travail se sont aussi dégradés depuis quelques années. Venez nous parler aussi de vos revenus qui sont très bas avec beaucoup de contrats partiels à 60% qui ne dépassent pas les 1000 euros nets par mois. On vous attend dès maintenant au 05 59 2x17 2x.
0: Allez, c'est parti pour cogiter

0: 39, 2 fois, 17, 2 fois. Oh, le truc court, hein, ce matin, une nouvelle fois, c'est évident, c'est simple. Le blé ou le mouton?
1: C'est tout?
2: C'est ça.
1: Mais qu'est-ce qu'il faut trouver?
0: Le blé ou le mouton? 05, 59, 2 fois, 17, 2 fois.
1: Je le déteste. T'as vu, je sais pas ceux qui nous regardent à la télé, mais il a eu son petit œil comme ça, malin, en mode déjà. Genre très espiègle, là. Le blé ou le mouton? Mais donne-nous au moins un indice. Est-ce qu'on cherche un objet? Est-ce qu'on cherche un aliment? Est-ce qu'on cherche.
0: Le blé ou le mouton?
1: Il a décidé de.
2: Avec un point d'interrogation à la fin?
0: Oui, bah oui.
2: Bah je sais pas, on sait jamais, tu toi-même t'as hésité.
0: Bah oui, non, mais oui, excuse-moi, c'est la question qui m'a fait hésiter.
1: Si vous avez une réponse ou une proposition à nous faire, Océane vous accueille. 05 59 2 fois 17 2 fois. À vous de cogiter ou Lucas?
0: Cogito.
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1: Il est 8h15, voici la place à l'info d'ici, et après la rentrée scolaire, voici la rentrée culturelle.
2: Oui, les salles du Pays Basque ont présenté leur programme pour cette année 2026-2027, danse, musique, théâtre, festival, l'accès à la culture qui reste encore un enjeu parce que beaucoup boudent les salles de spectacle, Thibaut Vincent.
5: On commence par prendre le pouls dans les rues de Bayonne auprès de passants au profil varié, arrêtés au hasard. Est-ce que vous allez au spectacle?
6: Non, jamais. Pas beaucoup non plus.
7: Non? Honnêtement, non.
5: Principale raison invoquée par Aurore, Jeanne et Julien, trentenaires.
6: J'ai pas le temps, déjà. Avant, j'aimais bien aller voir des spectacles de danse, etc. Mais plus trop le temps, non.
8: Tout ce qui est loisirs, pas le temps avec les enfants et tout ça.
5: L'étude de l'IFOP relate aussi ce manque de temps et d'envie culturelle dans des quotidiens chargés, très routinisés. Pourtant, les acteurs culturels ici au Pays Basque notent paradoxalement une fréquentation en hausse. François Maton est directeur de la Tabac à Biarritz.
9: 2025, c'est notre année record. On a accueilli plus de 35 000 personnes sur les concerts.
5: Même chose dans les théâtres de la scène nationale du Sud-Aquitain ou au musée Bonnat-Elleu qui enregistre une affluence inattendue depuis sa réouverture fin 2025. Oui, mais, reconnaît Damien Godet, directeur de la scène nationale.
10: Ce sont souvent les mêmes personnes qui viennent et qui reviennent. Donc, on a ce défi de s'adresser à toute une partie de la population.
5: À commencer par ceux pour qui la culture...
11: C'est trop cher.
12: Je suis parti de la catégorie des gens où c'était les tarifs plein pot, donc forcément, c'est un frein.
5: Pour Damien Godet, c'est un problème, certes, mais...
10: C'est pas le principal, parce qu'aujourd'hui, on a, en tout cas dans les théâtres publics, des tarifications vraiment adaptées, même quand on a vraiment des revenus faibles.
5: Alors pour Yves Hugald, le président de la scène nationale et adjoint à la culture au maire de Bayonne, il faut se poser les bonnes questions.
13: C'est le souci premier, va-t-on suffisamment au-devant de publics empêchés, de publics jeunes?
5: Sacha et Chan, 15 ans, et Elorie, étudiante, vont-ils au spectacle?
14: Pas du tout, ça m'intéresse pas.
15: J'ai été une ou deux fois à ma famille.
16: Non, je fais rien du tout.
5: Pour Damien Godet, le directeur de la scène nationale du Sud-Aquitain, il faut redonner le goût du temps long à un public habitué à zapper à l'heure des portables et du numérique.
10: Ils ont l'impression que d'aller au théâtre, c'est un peu comme d'aller au bureau et qu'on va se faire chier, pardon pour la vulgarité, en s'asseyant dans un fauteuil. À nous de prouver que c'est le contraire.
5: Ouvrir le théâtre, c'est aussi en sortir.
10: Il faut qu'on aille à la rencontre des publics là où ils sont. C'est pour ça que, par exemple, Hamlet de Thibaut Pernoud, on va aller le jouer dans la cour du lycée Cassin à Bayonne. Parce que là, au moins, on est sûr de les choper, quoi.
5: Jouer également dans l'espace public, sur les places des villages, par exemple, pour faire tomber les barrières.
2: Et pour rendre toujours plus accessible la culture, la scène nationale Sud-Aquitain va innover cette année avec une proposition pour les spectateurs qui ont les moyens d'acheter un billet en plus, une douzaine d'euros, pour les donner en fait aux associations d'aide aux plus démunis et rendre donc la culture vraiment accessible à tous.
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1: Andrazo, ce matin, vous allez nous alerter sur une fausse lettre du fisc qui arrive en ce moment dans nos boîtes aux lettres.
19: Oui, et quand je dis boîte aux lettres, je ne parle pas des mails, hein, je parle bien de la bonne vieille lettre en papier et de la bonne vieille boîte aux lettres devant chez nous ou dans le hall de notre immeuble. À quoi ressemble ce courrier? Je l'ai sous les yeux, plusieurs personnes l'ont relayé dernièrement sur les réseaux sociaux. Déjà, il fait très officiel. Il y a votre nom en haut à gauche, il y a écrit « Direction générale des finances publiques » en haut à droite, et je vois aussi écrit « mise

0: demeure. Ah, donc là on se met à transpirer et on vous met en demeure donc de déclarer vos actifs numériques, en clair, votre crypto-monnaie. Si vous ne le faites pas, on vous menace d'une énorme amende, plusieurs milliers d'euros.
1: Mais du coup, Aude, où est le piège finalement dans ce courrier ?
0: Le piège, attention parce qu'il est très ingénieux, c'est le QR code qu'il y a en bas de la lettre et qui, selon l'escroc, va vous éviter cette énorme amende, va vous permettre de régulariser votre situation. Je m'arrête là-dessus. Un QR code, il faut toujours le prendre avec des pincettes, où qu'il soit, dans un courrier, sur un horodateur ou sur une borne de recharge. Quand vous flashez, quand vous scannez un QR code avec votre téléphone, c'est pour atterrir sur un site web. Et ce site web, c'est difficile de savoir au premier coup d'œil s'il est fiable ou pas. Donc soit vous êtes sûr, soit vous ne l'êtes pas. Et dans le doute, qu'est-ce qu'on fait ? On s'abstient. Donc je reviens à mon faux courrier du fisc. Il a beau faire très sérieux, si vous avez vraiment de la crypto-monnaie à déclarer, ça se passe sur impots.gouv.fr lors de votre déclaration de revenus. Il n'y a pas d'histoire de QR code. Et si vous n'avez rien à déclarer, la lettre part à la poubelle et puis c'est tout.
1: Merci beaucoup pour cette vigilance, Aude Raso. 8h21. Notre cogito ce matin pour repartir avec vos places pour le temps d'aimer la danse, Lucas.
2: C'est une devinette. Le blé ou le mouton ? 05, 59 deux fois, 17 deux fois pour jouer avec nous.
1: Alors, je crois l'avoir. Moi, je pense que c'est... Est-ce que c'est le B ? Si t'enlèves le L de blé, tu sais, ça fait le bruit que fait le mouton, finalement. Mais...
2: Oui, non.
1: Non, c'est pas ça.
2: Non, c'est-à-dire que c'est pour les 2 ans et plus, cette énigme. Donc non, c'est pas ça.
1: 05, 59 deux fois, 17 deux fois, vous faites vos propositions à Océane. Dans un instant, les gens d'ici, nous filons sur les plages d'Anglette.

0: C'était la musique d'ici. Dans un instant, la réponse à notre énigme ce matin dans le Cogito. On accueillera Stéphanie, mais juste avant, il est l'heure de retrouver David Talek pour les gens d'ici. Salut David.
1: Salut Alexis, salut à toute l'équipe, bonjour à toutes et à tous et bienvenue à Anglette, bienvenue sur la plage, sur le plus beau bureau du monde, le bureau de notre invité Richard. Salut Richard.
2: Bonjour, bonjour à tous les auditeurs.
1: C'est vrai qu'on est bien ici là, est-ce que vous pouvez nous décrire exactement où est-ce qu'on est et ce qu'on est en train de faire surtout?
2: Donc là nous sommes sur la plage de Marinella et nous sommes en train de passer un râteau lisseur dit Goé Meunier. On est en train de mettre les plages comme un billard. Toute belle. Donc Alexis pourra vous le dire.
1: Oui, c'est vrai qu'il les connaît bien, Alexis, les plages de Sable d'Or et de Marinella. Mais on le dit pas trop pour pas qu'il ait les groupies qui viennent l'embêter.
0: On ne dit rien.
1: Il bronze. 25 ans, on en parlait un peu avant. 25 ans que vous vous occupez des plages d'Anglette ici.
2: Voilà, nous, avec Patrick, notre responsable, on atteint les 25 ans de nettoyage de plage. Donc on est pratiquement les plus anciens de la ville d'Anglette à travailler ici même. Donc on connaît très bien le bureau.
1: Et jamais lassé, mais en même temps, j'allais dire, comment on peut être lassé quand on travaille dans un endroit comme ça, avec cette vue qu'on a là ce matin?
2: Alors ce matin, malgré qu'il y ait quelques nuages, on va avoir un lever de soleil assez conséquent. Là, on est en direction des Landes, on est dans le sens sud-nord, donc... On voit que nos amis landais ont un superbe rayon de soleil sur eux. On regarde derrière nous et on voit légèrement Fontarabie. Donc on a quand même une belle vue. On a sur le côté la rune, le Reiskibel, le bureau est beau.
1: Et là on va être au boulot combien de temps à peu près? Qu'est-ce qu'on est en train de faire exactement? Parce que vous n'êtes pas tout seul ici Richard, il y a d'autres collègues qui sont dans d'autres tracteurs un petit peu plus loin. Mais ce n'est pas les mêmes tracteurs et ce n'est pas le même boulot tout à fait.
2: Donc on a Chabi sur tracteur cribleuse qui est en train de préparer à la plage de la Madrague. Nous avons Daniel avec la chargeuse qui est en train de faire du reprofilage au niveau de la digue des corsaires.
1: C'est-à-dire qu'il est en train d'aplanir la digue, c'est ça?
2: C'est-à-dire qu'il est en train... On a un gros apport de sable qui s'est formé sur l'épi des corsaires et il est en train de dégager un peu l'épi pour éviter qu'on ait un trou devant au niveau de cet épi rocheux et qu'il y ait pas mal de courant, donc il est en train d'enlever le sable.
1: La question que tout le monde se pose, c'est est-ce que les gens ont été propres cette année? Est-ce que les gens ont été propres cet été? Surtout, dans quel état sont nos plages, en fait?
2: Les plages, actuellement, elles sont très belles. On a eu un été assez facile, on va dire, vu qu'il a fait très très beau, très chaud, mais il a fait très très beau. Donc, au niveau l'est de mer, il y en avait très peu. Les gens, ils ont été corrects et on n'a pas eu des montagnes de déchets à enlever. Donc, on est heureux.
1: Bon, ça fait plaisir à entendre déjà. Et dernière petite précision, Alexis, c'est vrai que Richard me fait dire que ça ne sert à rien d'envoyer vos CV à la ville d'Anglette. La place est prise et elle est bonne et il ne va pas la quitter si tôt, n'est-ce pas?
2: Et je pense que mes collègues aussi.
0: Il a bien raison. Merci beaucoup.
1: On va continuer à nettoyer la plage pour ton arrivée tout à l'heure, Alexis.
0: Parfait, merci David. Et évidemment, on salue toutes les équipes qui œuvrent aussi dans l'ombre, qui nettoient les plages. Et puis Patrice, le responsable du nettoyage des plages d'Anglette, qu'on retrouve régulièrement dans nos leftos tous les matins à 6h40. 8h27, nous filons à Rivehaute pour jouer et retrouver surtout Stéphanie. Bonjour Stéphanie.
3: Bonjour.
0: Je crois qu'aujourd'hui, pour vous, c'est journée repos, pas de boulot.
3: Exactement.
0: Bon, vous allez faire quoi aujourd'hui alors?
3: Je ne sais pas trop, je dois aller faire les magasins cet après-midi parce que c'est bientôt l'anniversaire de mon papa.
0: Ah, très bien. Si vous avez besoin de faire flamber la carte bleue, Lucas se propose de donner la sienne.
4: Je suis là, absolument.
3: Ah, c'est hyper gentil.
4: 14,50€ pour faire plaisir à votre papa, vous allez vous régaler. C'est ce qui reste à peu près.
3: C'est un peu juste quand même. Hein.
4: Oh, mais dites donc, bah, Alexis, vous inquiétez pas, lui.
0: Non, mais Wassila se rajoute aussi, visiblement, on vient de me dire.
4: Ça fait donc 18,50€.
0: Bon, Stéphanie, en tout cas, vous êtes ce matin l'une à avoir bien cogité, puisque vous avez trouvé la réponse à cette question de Lucas. Cette devinette qui était...
4: Le blé ou le mouton?
0: Alors, quelle est la réponse selon vous?
3: Au moulin.
4: Le pardon?
3: Au moulin.
0: Le moulin?
4: Un moulin, c'est ça.
3: Ben oui.
4: Non, je suis pas.
0: Qu'il est nouille.
4: Ah, il est nouille celui-ci. Pourquoi le moulin? Soulager nos collègues.
3: Et parce que le blé, on le moue au moulin.
4: Le verbe moudre, le blé ou le mouton? Oui. On le moue dans un moulin.
3: Exactement.
4: C'était pas l'animal, je n'ai jamais parlé d'animal, moi. Le blé ou le mouton dans le moulin?
0: Parce que je l'ai toujours pas.
4: Le verbe c'est... moudre.
0: Oui.
4: Le blé, mais tu le moules.
5: Le mouton.
4: Ouais, non, bon. il a toujours pas. Je le connais par cœur, il l'a toujours pas.
0: Bon, en tout cas, Stéphanie, vous l'avez avec cette bonne réponse. Vous repartez avec le temps d'aimer la danse vaut de place pour aller profiter d'une représentation à l'Ouossoa. Merci d'avoir joué avec nous.
3: Merci à vous.
0: Et bon shopping. Si vous avez besoin d'idées de cadeaux ou quoi que ce soit, vous nous faites un petit message et puis on vous enverra des idées avec Lucas et Wassila. À très vite.
3: Très bien. Au revoir.
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0: À 8h30, voici les titres de l'actualité locale avec Iban Carpentier.
13: Deuxième jour de procès hier dans l'affaire du meurtre de Federico Martina Rambourou devant les assises à Paris. La personnalité et le passé violent des deux accusés, Romain Bouvier et Lolic Le Priol, deux militants d'extrême droite, a été détaillé devant la cour. Au tribunal judiciaire de Bayonne, hier, deux hommes ont été condamnés à 1 000 € d'amende chacun. Ils s'étaient filmés lors d'une soirée à Guiche déguisés en gendarmes, tenant des propos racistes et effectuant un salut nazi. C'est la rentrée culturelle au programme de la scène nationale. Angélique Kidjo et le rappeur poète Kerry James, ça c'est pour la scène nationale à Bayonne. À Biarritz, c'est aussi le top départ du festival Le Temps d'aimer la danse et le retour des concerts à la Tabale. Et puis le match des légendes qui se tiendra fin octobre à Bayonne. On devrait y voir jouer nul autre que Zinedine Zidane et en face Baptiste Ducassou au profit de l'association Un Sourire, Un Espoir. Tout de suite, votre actualité en français dans le monde en 90 secondes avec Valentine.
14: 2,29 € en moyenne le litre de gazole. 2,12 € pour le sans-plomb 95E10. Les prix du carburant battent de nouveaux records ce matin avec la reprise des combats en mer au Moyen-Orient. Pour trouver comment baisser les prix, les distributeurs sont reçus à Bercy aujourd'hui. Et pour montrer que chacun peut faire un effort, le chef du gouvernement réfléchit à diminuer l'indemnité de ses ministres, actuellement fixée à 10 000 € bruts par mois environ. Une mesure envisagée par Sébastien Lecornu dans le prochain budget de la France. Absolument serein, François Bayrou retourne au tribunal aujourd'hui aux côtés de 10 anciens cadres du Modem. L'affaire des assistants parlementaires européens est jugée en appel. En première instance, l'ancien maire de Pau a été relaxé au bénéfice du doute. Sécuriser les musées en urgence, c'est la consigne donnée hier soir par la ministre de la Culture après un nouveau cambriolage dans un musée plus tôt dans la journée, celui consacré au peintre Renoir à Cagnes-sur-Mer. Les voleurs sont repartis avec 2 toiles. Des recommandations de lecture données aux élèves à chaque vacances scolaires, les premières dès la Toussaint. La réaction ce matin du ministre de l'Éducation au classement PISA sur les mauvais résultats des élèves français. En 7 minutes de jeu, tout a basculé pour le LOSC hier soir en Ligue des Champions de foot. 2 buts encaissés, 1 carton rouge et 1 défaite finalement. 3-2 face au Betis Séville. Ce soir, le Paris Saint-Germain entre en piste face aux Slovaques de Bratislava.
0: À 8h32, votre information en Euskara, Iban Carpentier.
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0: La pluie qui fait son retour, on l'attendait avec impatience. Il pleut encore un peu ce matin, mais ensuite, cette pluie va se raréfier pour laisser place à de belles éclaircies qui vont ensuite s'imposer au fur et à mesure de la journée. Les températures, vous avez de 16 à 19 degrés actuellement et cet après-midi, 22. Ce sera la maximale attendue pour Asparin et Saint-Palais. Il est 8h37.
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0: Et bienvenue à celles et ceux qui nous rejoignent ce matin à 8h37, bienvenue au retardataire ou alors tout simplement vous avez pris l'habitude de nous retrouver à cette heure-ci aussi bien à la radio que sur le canal 3 de la TNT. Le plus dur est fait, c'est mercredi matin, passez une bonne journée et pour entamer cette nouvelle demi-heure ensemble,
4: c'est
0: Lucas,
4: qui, c'est
0: voici
4: qui, c'est qui
0: JJG.
4: Ah, JJG, j'adore JJG.
0: Ça fait longtemps qu'on l'a pas entendu en plus.
4: Oh bah ça fait bien 2 heures.
0: C'est Jean-Jacques Goldman évidemment.

0: C'était Jean-Jacques Goldman, Je marche seul, 8h41.
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0: Juste avant 9h, comme chaque jour, l'événement d'ici avec toi, Lucas. Et aujourd'hui ?
3: Oui, absolument. On va parler d'un label dans un instant. On va fêter les 10 ans du label Pays d'Art et d'Histoire qui met en avant le patrimoine à Saint-Jean-de-Luz et à Cibourg. Et pour l'occasion, il y a une exposition à voir jusqu'à fin octobre.
0: Rendez-vous donc dans quelques minutes. En attendant, on fait évidemment notre petit crochet comme chaque matin à Saint-Sébastien pour retrouver Sergio Puertas pour notre cap au sud. Egunon, Sergio.
4: Egunon, Alexis. Bonjour tous.
0: Avec toi, on va faire un tour de l'actualité en EgoLD. Et ce matin, on va parler du classement PISA 2025, c'est le programme international pour le suivi des acquis des élèves. Les résultats sont vraiment inquiétants pour vous, puisque les élèves de 15 ans du Pays Basque Sud obtiennent, écoutez bien, le pire résultat par rapport au reste des élèves espagnols.
4: Et c'est vraiment alarmant, hein, parce que ce sont des résultats très pauvres, les pires de l'histoire depuis l'année 2003, notamment en matière de compréhension écrite. Cela prouve le manque d'attention et de discipline au moment de lire des textes. De mauvais résultats aussi en matière de sciences. En revanche, là où les jeunes basques obtiennent des résultats un petit peu plus brillants, c'est en maths, mais en tout cas toujours par-dessous la moyenne espagnole.
0: Et est-ce qu'avec ces mauvais résultats, il va y avoir des réactions ?
4: Eh bien, déjà, le président du gouvernement basque, le Lehendakari Pradales, ne s'est pas prononcé. Si, en revanche, la conseillère d'éducation, qui a reconnu ses mauvais résultats et annoncé remettre en question l'actuel système éducatif, donc avoir dans les jours à venir des réunions pour essayer de redresser la situation dans les prochaines années. En revanche, les partis de l'opposition ont critiqué fortement ces mauvais résultats. Muriel Larrea, du Parti Populaire, ajoute que cet échec, à part l'utilisation excessive des supports numériques, se doit aussi à l'actuel système éducatif basque qui met l'accent sur le modèle idéologique.
5: Nous sommes la région espagnole, même européenne, qui investit 12 000 euros par an par élève, mais qui obtient les pires résultats en dessous de la moyenne espagnole. Le gouvernement basque a mis l'éducation au service de l'idéologie. Et lorsqu'on met l'éducation au service de l'idéologie, au lieu de le mettre au service de l'excellence éducative et de l'obtention d'une bonne génération éducative, on obtient des résultats très mauvais. Mauvais pour le futur des jeunes basques. Qu'est-ce qu'ils vont faire ces jeunes qui ne savent pas ce qu'ils lisent, qui ne comprennent pas ce qu'ils lisent ? Eh bien nous, ce que l'on dit à la conseillère d'éducation, on lui dit qu'elle doit changer et mettre l'éducation au service de l'excellence éducative et de l'enseignement.
0: Et sérieux, on rappelle qu'en moyenne, les élèves du Pays Basque Sud passent en moyenne 3 heures par jour devant l'ordinateur.
4: Rien qu'en classe, hein, puis à part calculer le nombre d'heures qu'ils passent devant leur smartphone et le nombre de minutes, voire d'heures que nous perdons, nous, en tant qu'adultes aussi, à voir des reels, des vidéos courtes qui en fait nous font perdre énormément de temps. Je voudrais ajouter aussi, Alexis, que moi, en tant qu'enseignant, vous le savez, je constate que dans pas mal de centres, le système éducatif nous oblige à que les élèves réussissent à passer les cours de sorte à éviter des échecs personnels et aussi à qu'ils ne redouble pas le cours. Tout ça, évidemment, à moins que les résultats ne soient pas catastrophiques.
0: Et à part ça, dans l'actualité et dans le contexte aussi aujourd'hui, il y a les Euskal Rayak et il y a un très beau rendez-vous autour du pâturage qui est un d'ailleurs des plus importants de l'année, Sergio.
4: C'est un rendez-vous incontournable, la foire extraordinaire aux produits du terroir et aussi le concours de fromage d'Idiazabal qui va se mener ce matin du côté d'Ordizia. Concours devenu tout un événement à caractère international. Il y a plus d'une quarantaine de producteurs qui participent. Ce sera à partir de 10h30 ce matin. Pendant toute la matinée, on va rendre hommage aussi aux membres de la Nouvelle Cuisine Basque qui fête ses 50 ans. Pedro Subijana est le président. Un jury qui sera composé par des gourmets, des chefs de cuisine et des journalistes spécialisés qui devront goûter eh bien, tous ces nouveaux fromages au fronton. Et à partir de 13h30 va commencer la vente aux enchères, le moment le plus attendu.
0: Et pour l'an dernier, c'est le restaurant Itxaropena de Saint-Sébastien qui a payé 5 200 € pour se faire un demi-fromage vainqueur.
4: Oui, d'ailleurs, il y a eu des années où l'on a payé jusqu'à 13 000 € pour un demi-fromage. L'an dernier, 5 200 €. On verra ce que ça va donner eh bien, tout à l'heure, peu avant 14h30. Tout bon. Ça, Ordizia.
0: Vu les comptes de Lucas et Wassila, on a bien compris qu'ils pouvaient mettre que 18,74 €.
6: C'était pas nous. Oui. Dans la croûte, nous.
4: C'est déjà pas mal. Hein.
0: Merci beaucoup, Sergio. On te retrouve demain à la même heure pour un nouveau Cap au Sud. Dans un instant, ici c'est vous, avec toi, Lucas.
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0: Dès 9h, vous avez rendez-vous avec Lucas pour Roy. 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
3: Le métier d'AESH ce matin, les assistantes d'élèves en situation de handicap. Ils savent plus vraiment où donner de la tête parce qu'en fait, beaucoup d'élèves ont besoin maintenant d'être accompagnés, notamment lors de cette rentrée. Sauf qu'il y a tout simplement pas assez de personnel. C'est peut-être le cas de votre enfant qui a droit à une AESH, mais qui n'est pas accompagné, faute de moyens, ou qu'il l'est moins que l'an dernier, par exemple. Et puis, si vous êtes AESH, vous êtes débordé, vos conditions de travail se sont dégradées depuis quelques années. Venez nous en parler au 05 59 2x17 2x. Venez nous parler de vos contrats, de vos revenus aussi qui sont très bas. Ça nous intéresse. Roméo, par exemple, nous l'entendrons tout à l'heure dans l'émission. Il est AESH à Bayonne et je lui ai demandé quel était son temps de travail.
16: Je suis à 60%. Nous, la plupart des AESH sont à 60%. C'est des 23h30 par semaine avec des heures connexes qui nous rajoutent un peu plus, mais c'est un petit salaire.
3: Ouais, c'est ça. Je peux vous demander combien vous touchez?
16: Oui, bien sûr. Moi, je touche 950 euros.
3: 950 euros pour 23 heures par semaine et vous pouvez travailler à côté. Vous travaillez à côté ou pas?
16: Moi, je peux. Ce n'est pas le cas de tous mes collaborateurs, collaboratrices. Beaucoup de femmes âgées qui peuvent pas cumuler plusieurs emplois et qui pour qui la situation est très difficile.
3: On entendra Roméo et vous au 05 59 2x17 2x dès 9h.
0: Juste après les infos. 8h49, un coup d'œil sur vos conditions de circulation avec des ralentissements à vous signaler au niveau de l'aéroport de Biarritz. Trafic ralenti en fait au niveau du rond-point du Mousse. Ça coince aussi au niveau de l'échangeur Bayonne Sud. L'échangeur donc au niveau du Leroy Merlin quand vous arrivez depuis Cambo. Là vous avez une dizaine de minutes dans ce secteur. Et puis là où ça coince aussi ce matin, c'est sur l'avenue Henri de Navarre en direction donc du rond-point Saint-Léon, avec pour l'instant là aussi une dizaine de minutes de ralentissement dans ce secteur. 8h49, samedi va débuter la série de concerts de Céline Dion et à cette occasion, eh bien, on va écouter régulièrement sur votre radio locale ici Pays Basque ses plus grands titres. Et voici par exemple son tout dernier Bonjour, pardon, merci.
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0: Merci.
1: C'est l'événement musical de la rentrée, la série de concerts donc de Céline Dion à partir de samedi. 8h53 dans notre événement d'ici aujourd'hui. Lucas, quand on a un label, c'est comme un diplôme et donc on est content de le fêter.
2: Bah oui, quand même. C'est quand même plutôt une bonne nouvelle. C'est pour ça qu'il y a même une expo pour fêter les 10 ans d'un label qui met en avant le patrimoine de Saint-Jean-de-Luz et Cibourg. On va laisser Myriam Toiti, médiatrice grand public, nous expliquer ce que met en valeur ce label.
3: Nous avons signé la convention donc en partenariat donc avec le ministère de la Culture, les deux communes, en février 2016, donc ça fait 10 ans. C'est la valorisation donc du patrimoine, c'est-à-dire via des visites thématiques, des conférences, des rencontres. On organise également les journées, des journées nationales comme les journées européennes du patrimoine, les journées de l'architecture, etc. Donc on est vraiment au cœur du patrimoine et en même temps aussi on fait des recherches pour nourrir en quelque sorte nos médiations.
2: Alors on a déjà dit 4 fois le mot patrimoine depuis le début de cette séquence. C'est quoi le patrimoine à Saint-Jean-de-Luz-Cibourg ?
3: Ah mais on met tout, que ce soit le patrimoine bâti, le patrimoine maritime puisque nous sommes quand même tournés vers la mer. Par exemple quand on fait une visite guidée, le but c'est que c'est pas une visite généraliste en quelque sorte, c'est une visite thématique. Et le but de cette visite, c'est d'avoir de l'agrémenter. On agrémente d'artistes. On a des parcours artistiques avec des conteurs, des danseurs ou des musiciens. Donc c'est vraiment une visite à deux voies. Et où, également, on peut aussi rentrer dans certains bâtiments où d'habitude on ne rentre pas. C'est le cas, par exemple, de la criée de Saint-Jean-de-Luz-Cibourg.
2: Donc pour mettre en valeur ce label, il y a une expo qui est visible jusqu'à fin octobre, du mardi au samedi, de 14h à 18h. Et le samedi, en plus, vous rajoutez le matin, de 10h à 13h. On voit quoi dans cette expo, Myriam Toiti ?
3: Alors, on a pris donc le parti d'expliquer d'abord ce qu'était le label. Alors, c'est une exposition finalement assez légère, hein. Il n'y a pas trop de texte à lire. On explique en quelques mots ce qu'est le label, la convention quand elle a été signée. On explique également que nous sommes en renouvellement, puisque tous les 10 ans, il faut renouveler le label. Donc, il y a un dossier qui est en train d'être monté pour le renouvellement du label. Et puis, on a aussi des petits jeux, mais assez simples, hein, pour les enfants. Pour toi, qu'est-ce que le patrimoine ? Dessine le patrimoine, mets un mot, etc. Voilà, c'est des choses un petit peu ludiques pour que tout le monde puisse se l'approprier.
2: Alors, comment Saint-Jean-de-Luz-Cibourg est devenu pays d'art et d'histoire ? La réponse est au CIAP Les Récollets, c'est à Cibourg. Et c'est 4 euros l'entrée jusqu'à fin octobre.
1: Merci beaucoup, Lucas, pour cet événement. Je te laisse filer, on te retrouve tout à l'heure, juste après les infos de 9h.
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1: L'heure de retrouver Dr Kerzek est aujourd'hui journée mondiale du syndrome d'alcoolisation fœtale et un message à passer, zéro alcool pendant la grossesse. Bonjour, docteur.
6: Bonjour à toutes et à tous, nous sommes le 9 septembre, une date pour rappeler un message simple mais fondamental. Pendant la grossesse, c'est zéro alcool en effet. Pourtant, il y a un Français sur 4 seulement qui sait qu'il n'existe pas de consommation d'alcool sans risque pour le bébé. C'est largement sous-estimé et pourtant l'alcool pendant la grossesse, c'est la première cause de handicap mental non génétique chez l'enfant. Et le plus grave, c'est qu'il s'agit d'une cause qu'on pourrait éviter à 100%. Dans l'alcool, en fait, il va traverser le placenta. La maman boit, ça traverse et ça passe dans le sang du bébé. Et le fœtus n'a pas les enzymes pour digérer l'alcool, pour métaboliser l'alcool. Résultat, son foie, son cerveau, ses organes en développement sont exposés à une substance extrêmement toxique, beaucoup plus toxique chez le fœtus que chez un être humain parfaitement développé. Les conséquences peuvent être graves, c'est un retard de croissance, des malformations, une atteinte du système nerveux. Bref, c'est ce qu'on appelle le syndrome d'alcoolisation fœtale et ça associe des anomalies faciales. Le visage est un peu différent, il y a des troubles du comportement, il y a des difficultés d'apprentissage. Mais en dehors de ce SAF, de ce syndrome d'alcoolisation fœtale, il y a aussi des troubles du spectre de l'alcoolisation fœtale. C'est des troubles plus discrets, mais qui sont invalidants, avec des difficultés de concentration, des difficultés d'apprentissage et des retards scolaires, parfois même des années après.
1: Et docteur, un seul verre, est-ce que ça peut vraiment avoir des conséquences ?
6: C'est là où le message doit être clair. On ne connaît pas de dose sans risque. Il n'y a aucune étude qui a prouvé qu'un verre, même occasionnel, était inoffensif. Donc c'est un peu le principe de précaution. C'est zéro alcool, c'est la seule garantie. Alors après, il ne faut pas culpabiliser, je ne veux pas affoler les mamans qui auraient bu sans savoir qu'elles étaient enceintes, pas de panique, mais on agit, on arrête dès qu'on sait qu'on est enceinte, on en parle à son médecin ou à sa sage-femme, inutile de culpabiliser, mais l'essentiel c'est d'arrêter dès maintenant, et d'ailleurs si l'arrêt est difficile, il y a des structures d'aide, hein, Alcool Info Service, je rappelle le numéro 0980 980 930, c'est ouvert 7 jours sur 7, il y a des consultations spécialisées, et puis l'entourage aussi a un rôle clé à jouer, un partenaire qui soutient et qui arrête aussi de boire, c'est un soutien précieux. Et pendant la grossesse, zéro alcool, c'est de la conception à l'accouchement. Pour le bébé, c'est vraiment la seule garantie d'un développement sans risque. Allez, d'ici là, portez-vous bien.
1: Merci beaucoup, docteur Kerzek, pour ce message qu'il est important de rappeler. L'abus d'alcool, en plus de ça, est dangereux pour la santé. 8h58, l'émission à la télé sur le canal 3 de la TNT s'arrête, mais vos programmes, eux, continuent à la radio, évidemment. Et je vous dis à demain.
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1: Dans un instant, le journal de 9h. Voici là, il est prêt ce journal. Parce que je te vois patienter, je te vois attendre tranquillement.
7: Mais il est bien là. Il bon, arrive.
1: Il est là, le journal. Et puis ensuite, Juliette Géraud aussi. Ici, ça marche. L'émission est prête à partir de 10h, Juliette.
8: Bah oui, elle est prête. Je suis en avance. Je pourrais y aller maintenant.
1: Juliette, avec toi, tu vas nous faire découvrir aujourd'hui un ou une talent ou une talenteuse.
8: Alors, c'est un talent, un grand talent, peut-être aussi bon que toi en danse.
1: Ouf. Il y a du niveau, mais ça dépend l'heure de la soirée.
8: A priori, meilleur. On va rencontrer le danseur et chorégraphe Angloy, Martin Ariag, futur directeur du Mandalin Ballet Biarritz en janvier prochain. Et va revenir sur son parcours qui est assez incroyable, puisqu'il a commencé la danse, accrochez-vous, seulement à 19 ans. Comme quoi,
1: tout est possible.
8: Bah, c'est vrai que c'est pas un parcours qu'on attend pour la carrière internationale qu'il a aujourd'hui. Donc, il va nous raconter son histoire.
1: Tu voulais savoir si j'étais bon danseur ou pas? Eh bien, tu pourras lui poser la question puisqu'on avait fait un matin un baladeur en direct. On avait été danser ensemble avec Martin Ariag à la barre. Il y a une sorte de digue. On avait été danser dessus. Il en a gardé des souvenirs, visiblement. Est-ce que c'était bon
8: ou des mauvais?
1: Tu lui poseras la question. À tout à l'heure, Juliette, à partir de 10h.
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1: Et nous sommes le mercredi 9 septembre, il est 9h. Votre information locale avec Wassila Guitoun.
7: La fresque d'Itsassou va finalement disparaître. C'est une peinture qui a été réalisée sur l'un des murs de la commune et qui a provoqué un tollé. Fin août, le préfet s'en est même mêlé. La justice a ouvert une enquête pour apologie du terrorisme. L'œuvre représente Chomino Lagaray, un militant indépendantiste basque, un jeune de la commune qui avait en 1980 été tué en installant une bombe dans la voiture de la femme du sous-préfet de l'époque. La mairie d'Itsassou dit aujourd'hui dans un communiqué qu'elle va l'effacer. En fait, en autorisant cette fresque, elle avait juste voulu rendre hommage à ce jeune berger qui s'était battu, je cite, pour défendre le Pays Basque, son territoire et sa langue. Elle revient donc malgré tout sur sa décision pour respecter, dit-elle, le principe de neutralité.
1: La cour d'assises de Paris s'est intéressée à la personnalité des assassins présumés du Biarrome, Federico Martin Aramburu.
7: Oui, l'ancien rugbyman avait été tué de plusieurs coups de feu en plein Paris le 19 mars 2022, ciblé, visé par deux hommes d'extrême droite, Loïc Le Priol, Romain Bouvier, connu de la justice, présenté comme ultra-violent. Et pour le deuxième jour de procès hier, il a donc été question de leur parcours, et notamment celui de Romain Bouvier, Paul Nicolaï.
9: C'est sa mère, brillante avocate parisienne, qui le définit le mieux, sans doute. Romain Bouvier, c'est l'éternel second. Alors étudiant en droit à l'université, il brille lors d'un concours d'éloquence, mais termine second. Ses ambitions pour porter lui aussi la robe noire vont ensuite s'effondrer. Il veut alors devenir écrivain, fort de sa passion pour la littérature et fier de sa bibliothèque très fournie. Encore un échec. Seconde victime lors d'un grave accident de la route en 2015, alors que c'est son compère Loïc Le Priol qui était au volant. Il est aussi le second couteau lors de la nuit du drame devant la brasserie Le Mabillon. Il blesse par balle Aramburu alors qu'il voulait tirer par terre afin de se défendre, dit-il. C'est Loïc Le Priol qui va donner la mort à l'ancien du BO. Romain Bouvier va ensuite vivre grâce à l'héritage laissé par son père adoptif et sa grand-mère. Proche du syndicat étudiant GUD, sans y être adhérent, il minimise les convictions politiques extrêmes qui lui sont attribuées. J'ai fréquenté le GUD pendant 6 mois, pas plus.
7: Et en tout, ils sont quatre à être jugés depuis lundi, puisqu'il y a également Lison Rochemire, compagne de Loïc Le Priol. Elle conduisait la voiture au moment des faits. Et puis, il y a également Anthony Sorrentino, qui a aidé Romain Bouvier lors de sa fuite après les faits. Le verdict va être rendu à la fin septembre pour le 25. L'affaire Aramburu, il en sera aussi question ce soir dans l'émission 100% rugby, après le journal de 18h. Et on va recevoir notamment l'ancien entraîneur du rugbyman, Patrice Lagisquet. Seront également présents deux de ses anciens coéquipiers, Julien Peyrelong et Manuel Caridza.
1: Les deux hommes qui avaient tenu des propos racistes lors d'une soirée à Guiche ont été condamnés hier.
7: Oui, la vidéo avait fait le tour des réseaux sociaux en mars dernier. En fait, elle montrait deux jeunes déguisés en tenue de gendarme se vanter d'avoir, je cite, attrapé des bougnoules. Des propos extrêmement violents. Le préfet avait saisi la justice. Une enquête avait été ouverte pour provocation à la haine raciale. Le procès a donc eu lieu hier devant le tribunal de Bayonne. Arantxa Kurucharri, les deux jeunes hommes se sont excusés et ont regretté les propos qu'ils ont tenus.
10: À l'audience, aucun doute sur la matérialité des faits. Les deux hommes les reconnaissent, mais ils parlent d'une soirée alcoolisée, d'une parodie de gendarmes racistes. Pour la Ligue des droits de l'homme, partie civile représentée par Maître Maïder Echeverri, le contexte ne peut pas tout justifier.
11: La mission de la Ligue des droits de l'homme, c'est aussi que l'on prenne conscience qu'effectivement, on ne peut pas plaisanter de tout. Prenne conscience du danger aussi des propos et des agissements qui peuvent être reçus de manière inappropriée.
10: Un avis partagé par l'avocate d'un des jeunes hommes, Maître Justine Chérier. Elle souligne néanmoins le contexte dans lequel les propos ont été tenus.
12: On pourrait parler entre potes, humour potache, sauf qu'effectivement, la difficulté, c'est que nous sommes sur une atteinte à une communauté.
10: Maître Lionel Bounin, l'avocat du jeune homme ayant fourni les polos de la gendarmerie, conteste, lui, la qualification retenue contre son client.
13: Le juge a été saisi d'une infraction très particulière, c'est des provocations à la haine raciale. Alors, je l'ai explosé en disant qu'effectivement, il n'y avait pas de provocation à raison de ce qui lui était reproché, c'est-à-dire une seule phrase. Et j'avais dit que cette phrase constituait non pas une provocation, mais une injure.
10: Une distinction juridique qui a finalement compté dans le jugement rendu hier.
7: Et le tribunal a donc condamné les deux hommes à 1 000 euros d'amende chacun. Les étudiants de l'Université de Pau et des Pays de l'Adour font leur rentrée cette semaine. 4 000 jeunes vont notamment intégrer les filières de l'UPPA sur la côte basque à Bayonne, sur les campus de Bayonne et d'Anglette. À noter cette année que le dispositif du repas à 1 euro va être reconduit pour tous les étudiants et pas seulement pour les boursiers. Et c'est un gros succès, cette opération qui a été mise en place au printemps dernier, avec une augmentation de la fréquentation de 22% des cantines du département. Et puis en pelote finale ce soir du tournoi, Gurruchaga Mari à Urugne, Lafitte et Oratégaray vont affronter Echeverri et Ugarte.
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7: Et on retrouve des températures de saison pour aujourd'hui.
1: Oui, ça fait du bien, en effet, avec aussi la pluie qui est tombée cette nuit. Pour les températures donc de saison, vous avez en ce moment de 16 à 19 degrés, 16 à Saint-Jean-Pied-de-Port, 17 à Bidache, 18 pour Anglet-de-Cambeau, 19 pour Sarré-Andaille. Et puis cet après-midi, là aussi des températures de saison, puisque nous aurons 22 degrés au meilleur de la journée pour les secteurs d'Asparin et de Saint-Palais, 21 encore pour Saint-Jean-de-Luz, Bayonne et Espelette. Un petit tour aussi au sémaphore de Sokoa pour retrouver Célia. Bonjour Célia.
15: Bonjour Alexis, bonjour à tous.
1: Pour les marées, comment sont-elles annoncées aujourd'hui?
15: Alors nous attendrons l'étale de Basse-Mer à 9h51 et 22h26 et la prochaine pleine mer sera à 16h13 et le coefficient sera de 83.
1: Avec un océan plutôt agité, Bichente nous disait qu'il y avait pas mal de houle aujourd'hui.
15: Oui, effectivement, on a environ 1,50 m de houle.
1: Pour la température de l'eau, Célia?
15: 24 degrés.
1: Et enfin, pour terminer, pour ce qui est de la visibilité, donc quelques nuages ce matin, mais normalement de belles éclaircies cet après-midi, donc ça veut dire une visibilité plutôt correcte?
15: Alors, pour l'instant, la visibilité est moyenne, on a environ 10 à 12 km, mais on espère que ça s'améliorera cet après-midi.
1: Bon, patience donc, et puis on regardera le ciel pour voir si cette visibilité s'améliore. Merci beaucoup, Célia, depuis le sémaphore de Sokoa. Vous saluez toute l'équipe et on vous retrouve demain, juste après les infos de 6h. Bonne journée, 9h06. Je vous laisse avec Lucas Ispourois pour la suite de votre matinée. Et nous, évidemment, on se retrouve demain, dès 6h, pour réveiller tous ensemble le Pays Basque.
2: Eh ben, salut, à demain.
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2: Ici, c'est vous, nouvel épisode de votre série sur votre vie quotidienne au Pays Basque. Dans les champs, les classes, les terrains, les routes, nous venons vous voir là où vous êtes. Essayez de comprendre ce qui fonctionne bien, ce qui déraille aussi au Pays Basque. Ce matin, c'est à l'école que nous nous arrêtons pour parler d'un métier, celui d'AESH, accompagnant d'élèves en situation de handicap dans les classes, de la maternelle au lycée. Pourquoi certains élèves n'ont pas forcément l'aide dont ils devraient bénéficier? Vos enfants aussi, peut-être, qui ont droit à une AESH, ne sont pas assez accompagnés. Venez nous dire ce que l'on vous a expliqué, pourquoi c'est comme ça et du coup, comment vous organisez, comment ça se passe avec le maître ou la maîtresse, par exemple. Et puis, vous avez peut-être aussi découvert à la rentrée que votre enfant avait un accompagnement différent là depuis début septembre. Tout ça nous intéresse évidemment dès maintenant en direct au 05 59 2x17 2x. Et puis les AESH ont évidemment la parole aussi, c'est vous qui connaissez le mieux le terrain, la réalité de votre métier. On vous attend en direct, comme les professeurs, puisque vous avez une AESH dans la classe. Racontez-nous aussi comment vous travaillez, la collaboration entre vous.
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2: Nous en discutons ce matin avec vous, mais aussi notre invité Bertrand Delcroix. Bonjour.
18: Bonjour, bonjour à vos auditeurs.
2: Et merci d'être avec nous. Je vais le faire une fois en entier. Vous êtes secrétaire général DSDEN, c'est la direction des services départementaux de l'éducation nationale en charge des ressources humaines et des moyens.
18: Exactement.
2: On fera plus court la prochaine fois, ok? C'est pas grave. C'est quoi déjà au quotidien le rôle d'un AESH?
18: Alors le rôle d'un AESH au quotidien, c'est d'accompagner les élèves en situation de handicap, comme le nom l'indique. Il faut savoir que depuis 2005, la loi de février 2005, l'inclusion, la scolarisation des élèves en situation de handicap est un droit pour les élèves. Et c'est d'ailleurs l'une des plus grandes fiertés de l'école. Il y a un travail considérable qui est mené par les équipes, que ce soit d'ailleurs aussi bien les enseignants, vous l'avez dit, les AESH eux-mêmes bien sûr, mais aussi l'ensemble de la communauté éducative, ça peut être les médecins scolaires, les infirmiers, assistantes sociales, les chefs d'établissement, les inspecteurs, bref, l'ensemble de ceux qui interviennent dans le champ de l'éducation, avec une demande sociale qui croît en la matière et qui nous conduit à nous adapter chaque jour. Il y a 108 000 élèves dans le département, 5600 jeunes en situation de handicap.
2: Qui ont donc droit à une AESH?
18: Qui pour certains d'entre eux en tout cas qui ont droit à une AESH, parce que pour cela il faut obtenir une notification. D'accord. De la MDPH, c'est assez technique, on va y revenir. Mais les élèves qui bénéficient d'une notification, en effet, bénéficient d'un AESH, qui peut être individuel ou mutualisé, ça pareil, on pourrait revenir dessus.
2: Pour bien comprendre, un AESH ou une AESH, parce que c'est quand même une très grande majorité des femmes qui sont AESH, son rôle au quotidien, elle est dans la classe, c'est ça? Et elle accompagne un élève, elle aide un élève à faire, le devoir, les choses comme ça?
18: Alors, elle aide à faire le devoir, en tout cas, elle l'accompagne, en effet, faire en sorte que son autonomie soit facilitée, au fur et à mesure de la scolarité d'ailleurs. C'est favoriser donc cette autonomie, ça va être accompagner les élèves aussi dans les actes de la vie quotidienne, ça peut être notamment en cours en récréation, ça peut être sur la pause méridienne le cas échéant
2: à la cantine, ouais.
18: Exactement. Et puis dans les activités aussi, que ça soit culturel, éducatif, sportif par exemple également. Donc c'est principalement cela, et la vie sociale aussi relationnelle donc avec les autres élèves de l'école.
2: On vous attend au 05 59 2x17 2x pour discuter avec nous sur Ici Pays Basque. Il est 9h10.
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2: L'émission se poursuit juste après l'autre histoire de Gérard Blanc.

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1: Les AESH jusqu'à 10h, les assistants d'élèves en situation de handicap. Notre invité ce matin, Bertrand Delcroix. Vous êtes adjoint du DAZEN, c'est l'Académie de Bordeaux, hein, pour faire simple, mais ici en local, en charge des ressources humaines et des moyens aussi. Qui sont les élèves qui ont droit à un accompagnement AESH ?
2: L'ensemble des élèves en situation de handicap, des élèves qui bénéficient d'une notification qui est notifiée par la CDAPH, donc c'est la Commission des droits et de l'autonomie des personnes handicapées, qui est une émanation de la MDPH, la Maison départementale des personnes handicapées.
1: On va expliquer tout ça, juste pour bien comprendre. Quand vous dites un enfant qui a un handicap, ce n'est pas que l'autisme, ce n'est pas que la trisomie, ça, ce sont des handicaps plus lourds. Là, ça peut être quoi, des enfants qui ont des troubles 10, par exemple.
2: Ça peut être des troubles 10,
1: lexiques, par exemple.
2: Oui, dysphasie, ça peut effectivement être le cas, mais ça peut être aussi des handicaps moteurs, par exemple, visuels, auditifs, c'est tout type de handicap en réalité.
1: Par rapport à une AESH, est-ce qu'il y a un nombre limité d'enfants dont elle peut s'occuper ou pas ? Est-ce que c'est forcément un élève en AESH ?
2: Non, pas forcément, parce qu'il y a différents types, et donc tout ça est lié évidemment aux notifications des MDPH, des Maisons départementales des personnes handicapées. Il y a une généralisation assez forte en termes de notification des aides mutualisées. Ce qui signifie qu'un AESH peut être amené, en effet, dans ce cadre-là, à suivre différents élèves simultanément. Notamment, et donc il peut y avoir un certain nombre d'élèves, en effet, accompagnés par un même AESH. Et vous avez des aides individualisées, auquel cas, là, cette fois-ci, il n'y a qu'un élève par AESH.
1: Par AESH. Est-ce qu'il y a trop d'élèves aujourd'hui qui ont droit à une AESH ? On n'arrive pas à suivre à l'éducation nationale ?
2: La question n'est pas, je crois, de savoir s'il y a trop ou pas assez d'élèves. C'est-à-dire que c'est que les élèves qui doivent bénéficier d'un accompagnement en état. C'est d'ailleurs le sens de la loi de 2005 que j'évoquais tout à l'heure. C'est-à-dire que il y a maintenant un droit à la scolarisation pour tous les enfants, tous les élèves. Et donc, s'ils ont droit à un accompagnement, qu'il l'est.
1: La MDPH, on l'a cité tout à l'heure, c'est la Maison départementale des personnes handicapées. Donc, c'est elle qui dit cet enfant-là a droit à un accompagnement AESH. On va simplifier au maximum parce que je pense que sinon c'est un peu compliqué.
2: Alors si on simplifie, c'est à peu près ça. C'est à peu près ça. Oui.
1: C'est à peu près ça. Est-ce que c'est en relation avec l'éducation nationale ou non? On arrive avec le papier, on dit à l'école, mon enfant a besoin d'une AESH. On en a pas.
2: Comment on fait? Non, alors l'éducation nationale est partie prenante puisqu'il y a une commission exécutive à laquelle participe l'éducation nationale avec d'autres acteurs, les ministères sociaux par exemple, la CAF, notamment le conseil départemental qui est très important, l'ARS. Bon, et donc effectivement, une fois que la notification est signifiée, nous est transmise, et bien c'est à nous, à l'éducation nationale, de mettre en adéquation les moyens avec les besoins identifiés.
1: Les AESH ont la parole ce matin au 05 59 2x17 2x. Dans un instant, on entendra Roméo qui sera avec nous pour parler de son quotidien d'AESH à Bayonne. D'abord, voici le nouveau Marine.

0: Tricheur, c'était Marine. À 9h21, on vous accueille maintenant au 05 59 2 fois 17 2 fois.
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0: Bonjour Roméo.
3: Bonjour Lucas.
0: Vous êtes AESH dans une école à Bayonne. Alors pour bien comprendre votre quotidien, combien vous avez d'enfants, vous, d'élèves cette année ?
3: Alors moi je suis affecté à 6 enfants notifiés cette année.
0: Ce sont des élèves qui ont besoin d'accompagnement parce que ce sont quoi, des élèves en difficulté ou avec de légers handicaps ?
3: Oui, ce sont des élèves qui ont reçu l'accord de la MDPH d'être accompagnés sur le temps scolaire. Ça veut dire qu'ils ont des difficultés à s'adapter au travail proposé par les enseignants.
0: Alors,
3: ou par le cadre de l'école.
0: Ou dans le cadre de l'école. Vous, depuis quand vous êtes à ESH ?
3: Depuis 2019, ça fait 7 ans.
0: Depuis 2019. Et est-ce que vous avez remarqué une augmentation du nombre d'AESH de vos collègues ?
3: Oui. Oui, tout à fait, ouais. Oui. On a une augmentation. Moi, quand j'ai commencé, on était affecté à un élève. Donc, un élève avait son AESH. Ensuite, s'est mis en place la question des élèves individualisés et mutualisés. C'est-à-dire que certains avaient un AESH, d'autres partageaient leur AESH. Depuis ce changement, on n'est plus affecté à un élève en particulier. On est affecté à des écoles. C'est-à-dire que maintenant, on va mettre 3 AESH sur une école pour plus d'une dizaine d'enfants notifiés, ça dépend des écoles.
0: D'accord, donc vous avez un planning, le mardi matin vous êtes avec l'élève qui est en CM1, le mardi après-midi vous êtes l'élève en CM2, des choses comme ça.
3: Oui, c'est ça. Moi aujourd'hui j'ai fait 1h30, j'ai fait 4 élèves, par tranche 1h30. Donc nécessairement quand on accompagne un élève sur 1h30, on fait un accompagnement de moins bonne qualité que quand on l'accompagne toute la journée.
0: Mais quand il n'y a pas si longtemps que ça, vous aviez un élève pour la journée, vous étiez affecté à un élève, comment est-ce que vous pouvez l'accompagner aussi bien là, en ne le voyant qu'une heure et demie par demi-journée, que par rapport à avant ?
3: Il faut être pragmatique, il faut bien cibler les difficultés de l'élève, ses lacunes, où est-ce qu'il va avoir besoin, et s'arranger avec l'enseignant à créer un emploi du temps où... Quand l'AESH sera avec l'enfant notifié, ça sera pour faire tel travail.
0: Est-ce que vous vous retrouvez aussi face aux parents qui sont parfois dans l'incompréhension de ne plus voir leur enfant accompagné autant qu'avant ?
3: Oui, je comprends. Oui, je comprends.
0: Ils vous le disent ?
3: C'est arrivé. Oui, c'est arrivé qu'ils nous le disent. C'est pas de notre ressort, c'est pas de notre choix. Nous, si on pouvait faire différemment, on le ferait. Donc il y a pas de discorde, mais effectivement ils sentent que là aussi il y a un lâcher prise.
0: Est-ce que dans les élèves à accompagner aussi, parce que on va en parler dans les prochaines minutes, mais dans les IME, les instituts plus spécialisés, il n'y a pas de place et donc du coup, on laisse les enfants dans les classes que l'on affecte à des AESH. Est-ce qu'il y a des cas plus lourds aussi aujourd'hui qu'avant ?
3: Ouais, tout à fait. On entend dire qu'il y a une loi qui est passée qui oblige les enfants handicapés à être inclus dans l'école publique. Donc c'est une mesure politique faite sous couvert de l'inclusion, mais on peut vite faire la conclusion qu'un élève inclus dans un institut médico-spécialisé coûte bien plus cher qu'un élève affecté à un AESH.
0: On a beaucoup parlé des enfants, des élèves. Vous, votre contrat, du coup, en faisant ces demi-journées, etc., vous arrivez à être à 100% ?
3: Je suis à 60%. Nous, la plupart des AESH sont à 60%. C'est des 23h30 par semaine, avec des heures connexes qui nous rajoutent un peu plus, mais on est à 23h30 par semaine. Ouais. Donc c'est à 60%, c'est un petit salaire.
0: Ouais, c'est ça, je peux vous demander combien vous touchez ?
3: Oui, bien sûr. Moi, je touche 950 euros.
0: 950 euros pour 23 heures par semaine et vous pouvez travailler à côté. Vous travaillez à côté ou pas ?
3: Moi, je peux. Ce n'est pas le cas de tous mes collaborateurs, collaboratrices. Beaucoup de femmes et beaucoup de femmes âgées qui peuvent pas cumuler plusieurs emplois et pour qui la situation est très difficile.
0: Oui, vous vous dites que vous pouvez parce que vous êtes encore jeune et que vous avez encore l'énergie pour ça, c'est ça ?
3: Ouais. Ouais.
0: Vous diriez aujourd'hui que le métier d'AESH est un métier difficile et vous vous êtes passionné, mais est-ce que vous pourriez même remettre tout ça en question ?
3: Oui, tout à fait. Tous ces changements dans l'affectation des enfants, le nombre d'enfants notifiés qui s'est multiplié, la difficulté, le l'ampleur des handicaps qu'on doit prendre en charge à l'école publique aujourd'hui. Tout ça, c'est des éléments qui font que je cherche effectivement un autre emploi aujourd'hui. Je cherche à quitter mon poste d'AESH.
0: Et pour rester avec les enfants quand même ou pas ?
3: C'est pas dit, non. C'est pas dit.
0: Plein de courage et en tout cas, quoi qu'il arrive, pour l'instant, vous êtes auprès des enfants. Et merci d'avoir pris ces quelques minutes. Roméo AESH à Bayonne, merci à vous.
3: Je vous en prie, merci Lucas. Bonne journée, au revoir.
0: Et vous aussi le 05 59 2x17 2x. Vous pouvez l'utiliser. Dans un instant, nous aurons la question de Gracienne.
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0: Merci monsieur Schultes d'être passé, mais il faut qu'on continue notre émission. Ici c'est vous jusqu'à 10h.
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0: Ce matin, les accompagnants d'élèves en situation de handicap, les AESH, nous intéressent avec notre invité Bertrand Delcroix. Vous êtes adjoint du DAZEN, c'est l'académie pour faire simple en charge des ressources humaines et des moyens. On vous accueille au 05 59 2 fois 17 2 fois. Nous sommes à Urugne avec Gracienne. Bonjour Gracienne.
3: Oui, bonjour.
0: Vous avez une question à propos des AESH, on vous écoute.
3: Oui, bon, mais un AESH doit répondre aux besoins d'un enfant.
0: Oui.
3: Mais suivant les besoins de cet enfant et de sa situation, les besoins seront tout à fait différents. Mmh. Or, j'ai peut-être manqué quelque chose, mais je n'ai jamais entendu parler de la formation des AESH. Or, pour aborder un enfant, il faut qu'il connaisse sa situation, ses problèmes, et donc pouvoir répondre à ses demandes. Voilà, c'est ça ma question. Et puis, la deuxième question, c'est... Quel contact y a-t-il entre l'ASH et la famille de l'enfant ?
0: Alors, ce sont deux questions intéressantes. Oui. Bertrand Delcroix, c'est vrai qu'un enfant, en fonction qu'il soit dyslexique, autiste ou en fauteuil roulant, ça n'a rien à voir.
3: Non.
0: C'est quoi parlez-nous de la formation.
4: Alors, déjà dire que les AESH, faut avoir un baccalauréat déjà, normalement, pour être AESH, il y a des
0: passerelles.
4: Des passerelles qui existent, mais en grosso modo, un baccalauréat, pour aller vite, il y a un peu moins de la moitié des AESH qui ont un diplôme supérieur à Bac plus 2.
0: D'accord.
4: C'est-à-dire déjà qu'il y a une formation importante, ça c'est les chiffres au niveau national. Tous les AESH qui sont recrutés bénéficient d'une formation d'adaptation d'à peu près 60 heures, enfin c'est même de 60 heures, et ensuite ils peuvent aussi s'inscrire dans les formations, les plans de formation académiques et nationaux. Et il y a des formations spécifiques, justement, à ce que vous disiez, notamment sur les troubles du spectre autistique. Et,
0: d'accord, voilà. Ce sont des formations qui viennent s'ajouter à ça aux 60 heures.
4: Exactement.
0: À la formation de base.
4: Oui, oui.
0: Donc Gracienne, vous avez la réponse à la première question. La deuxième, sur le lien entre AESH et parents, la famille, je ne sais pas si vous...
4: Alors il peut y en avoir, les AESH font partie de la communauté éducative, donc comme les enseignants, comme les autres membres. Donc il peut y avoir des relations qui existent, effectivement.
0: Si un rendez-vous avec le professeur, par exemple, pour un élève en particulier, l'AESH peut accompagner.
4: Ça peut arriver, effectivement. Oui, de toute manière, il y a des équipes éducatives qui suivent justement les élèves en situation de handicap. D'ailleurs, il y a également un enseignant référent qui les suit par ailleurs. Donc il y a toute une équipe autour de l'élève en situation de handicap pour justement le suivre tout au long de sa scolarité.
0: Voilà, Gracienne.
3: Oui, mais il me semble que certains, quand même, on leur donne un enfant, il faut qu'ils s'occupent d'un enfant, et ils n'ont pas vraiment de préparation, quoi. C'est un peu du coup par coup, à la dernière minute, quoi.
0: C'est un cas que vous connaissez particulièrement,
3: le problème de l'enfant n'était pas vraiment, reconnu, quoi. C'est traité d'une manière un peu générale, quoi.
0: Oui, l'AESH n'était, selon vous, pas assez spécialisé.
3: L'AESH n'étant pas du tout en question, lui, il fait son travail, mais c'était la préparation, la formation qui n'était pas tout à fait...
0: adéquate.
3: Oui, voilà.
0: Gracienne, merci pour votre appel et passez une belle journée.
3: Merci, au revoir.
0: Sur les AESH, ici dans le 64... On en recherche, parce que moi j'ai vu passer des écoles, alors pour tout vous dire, la vérité c'est plutôt dans les Landes, où il y avait des écoles où on avait besoin de 4-5 AESH, on en avait deux, on n'en trouvait pas, et c'était la galère pour en trouver. Est-ce que c'est le cas dans le 64?
4: Alors, je vais pas évoquer les Landes, parce que je connais pas la situation.
0: Non, vous êtes secrétaire général départemental.
4: Exactement, sur les Pyrénées-Atlantiques. En ce qui concerne notre département, nous avons la chance d'avoir un vivier assez important, qui se renouvelle régulièrement, en permanence, disons-le, et qui fait que nous n'avons pas de difficultés de recrutement, ce qui est plutôt une chance d'ailleurs, et qui permet de pouvoir justement faire face aux besoins qui sont les nôtres. Sur la formation, peut-être juste un mot par rapport à ce qui a été dit. Alors effectivement, les 60 heures permettent quand même de balayer à peu près l'ensemble du spectre et de donner des outils aux AESH. Alors je ne dis pas que la situation, puisqu'elle existe, madame en a témoigné, mais ça doit rester relativement rare en principe. Effectivement, il peut arriver peut-être ici ou là, ça se produise, mais la formation est vraiment adaptée justement aux besoins qui émanent du terrain.
0: Les AESH, jusqu'à 10h05, 59 2 x 17 2 fois, on vous attend vous aussi. Et ce numéro, vous pouvez l'utiliser si vous êtes sur la route, alors pour tout à fait autre chose, mais s'il y a des bouchons particuliers ou des incidents sur le BAB ou plus largement sur tout le territoire basque, quelques bouchons quand vous descendez de Tarnos vers Bayonne, un petit peu aussi quand vous passez devant l'hôpital à Bayonne, ça c'est quand même bien soulagé pour passer du Staritz et les trois ronds-points de l'enfer là à Bayonne Sud. Pour le reste, pas grand chose à vous dire. 05 59 2 fois 17 2 fois
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0: Ma chanson préférée de Vendrick Sanson, Baïa.

0: Baïa et Véronique Sanson à 9h40.
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0: Les AESH ce matin et le monde du handicap avec évidemment un sujet qui va beaucoup faire parler ces prochains mois durant la campagne présidentielle. Enfin, on l'espère en tout cas que le monde du handicap va faire parler pendant ces prochains mois. Les politiques ont déjà réagi sur ce métier d'AESH avec deux discours, des bilans qui évidemment sont vus différemment en fonction de là où vous vous trouvez sur l'échiquier politique. Écoutez par exemple, vous le connaissez, c'est le président de la République. Le bilan d'Emmanuel Macron, c'était vendredi dernier à la conférence nationale du handicap.
3: Cette rentrée 2026, il y a eu plus de 550 000 élèves en situation de handicap qui ont été scolarisés. Il y en avait en 2017 321 000, soit une hausse donc de 62%. Pour les accompagner, nous avons la nation a triplé le nombre d'AESH, passé de 43 000 à plus de 140 000 sur le territoire, avec un travail aussi qui continue pour améliorer leurs conditions de travail, de rémunération, leur statut.
0: Ça, c'était Emmanuel Macron vendredi. Bertrand Delcroix, comme on le disait, oui, le nombre d'AESH a augmenté, mais sauf que comme le nombre d'élèves qui en ont besoin a aussi augmenté, on va dire que ça avance à même temps, quoi.
4: Alors, disons que ça avance, il y a un gros effort qui a été fait. Je pense qu'on en est fiers par rapport à cela. Comme on l'a dit, il y a de plus en plus d'élèves qui en situation de handicap qui sont scolarisés en milieu ordinaire, comme on dit. Et ça, on peut, je crois, que s'en féliciter. Et c'est quelque chose, je crois, qui est très important. Et encore une fois, qui est un droit, qui est reconnu à ces élèves. On l'a dit, il y a une aide humaine qui est importante, mais il y a aussi tout un autre type d'accompagnement. On parlera plutôt d'accessibilité, et c'est aussi un axe sur lequel nous travaillons. C'est notamment comment faire en sorte que on va rendre accessibles les apprentissages pour les maîtres, et puis notamment pour les jeunes maîtres, parce que ça, il y a un accompagnement important aussi qui est à faire en termes de formation et d'accompagnement de cela.
0: Puisqu'on est avec les réactions des politiques, ça, vous avez entendu Emmanuel Macron, ça c'est le constat de Mathilde Panot, députée de la France Insoumise, sur le plateau de BFM Télé dimanche.
5: Nous sommes dans un moment de rentrée scolaire où il y a 50 000 enfants en situation de handicap qui n'ont pas d'accompagnante d'élèves en situation de handicap. Vous savez combien est payée une accompagnante d'élèves en situation de handicap ?
6: 1700.
5: 900 euros, monsieur Fauvel.
6: À plein temps ?
5: Oui, 900 euros.
6: Vous l'apprenez,
5: pardon. Ce sont des femmes, à 95%, qui doivent cumuler 2-3 emplois. Nous reproposerons la loi qui permet de créer un corps de fonctionnaires et de faire en sorte que ces femmes soient correctement payées.
7: Ce sera fin octobre, c'est ça ?
5: Exactement.
0: Mathilde Panot, députée de la France Insoumise. Alors juste une précision, c'est faux qu'une AESH à temps plein touche 900 euros, mais au SMIC tout simplement. Et moi j'avais 950 euros pour un 24 heures à 60%. Et vous, selon les derniers chiffres que vous avez, vous me dites que c'est un peu plus ?
4: Oui, c'est 1030 euros sont les chiffres en fait de la direction du ministère en charge de la statistique, pour faire simple. Qui a publié une étude en mars 2026 très complète et qui indique effectivement que c'est 1030 euros en net en moyenne par AESH. Il faut voir qu'il y a eu un effort qui a été fait aussi, notamment par le fait qu'il y ait eu une revalorisation, une indemnité aussi de mission qui a été allouée aux AESH.
0: Avec 1000 euros, on ne fait pas grand-chose.
4: Alors, il faut voir aussi que c'est lié à la quotité de temps de travail, puisque
0: Mais à 60%, mais c'est vrai que comme le disait Roméo tout à l'heure, quand on est jeune, on a l'énergie, on peut faire autre chose à côté. C'est vrai que quand on a 60 ans et qu'on a AESH, c'est plus difficile.
4: Alors, ça, c'est variable, en fait. Mais de fait, le fait est que la quotité est, chez nous, en tout cas dans notre département, majoritairement 60%. Il y a des AESH qui travaillent 70%, 80%, 100%, selon les missions. Mais c'est vrai que la majeure partie est à 60%. Un temps plein, c'est en moyenne 1580 euros pour un AESH à 100%. Sont les chiffres nationaux.
0: Et pareil, quand Mathilde Panot parlait de 50 000, elle parlait de chiffres nationaux, évidemment pas du tout chez nous, dans les Pyrénées Atlantiques.
4: Alors absolument pas, parce que d'ailleurs, à ce sujet, là, à date, il y a un peu moins de 2% à cette rentrée d'élèves qui ne sont pas encore accompagnés, mais tout ça s'explique, puisqu'il y a un volant aussi de recrutement en cours, et qui vont faire que eh bien, toute cette situation va se résorber, se résoudre.
0: Allez, un mot avec vous au 05 59 2x17 2x, bonjour Inès. Et merci d'être avec nous. On vous attend, vous êtes en voiture, on vous écoute juste pour la question que vous vouliez nous poser.
8: Eh bien, je voulais justement savoir qu'est-ce qui était mis en place pour accompagner au-delà des maîtresses, etc. Parce qu'on ne peut pas faire du cas par cas. Moi, j'ai un enfant qui a des DAH et la scolarité est très compliquée, malgré le fait qu'il soit suivi en CMPP, ça fait 4 ans, il a aujourd'hui 8 ans. Et en fait, je m'aperçois qu'il se déscolarise, c'est-à-dire que les années passent
0: Il décroche, quoi.
8: Il décroche progressivement, malgré qu'on essaye de mettre en place des ben justement, il est encadré, il voit l'orthophoniste, etc. Mais ils peuvent pas faire du cas par cas, évidemment.
0: Juste, Inès, pardon, parce qu'on vous entend assez mal, et j'ai pas bien compris s'il avait une AESH ou pas, lui, votre fils.
8: Non, parce que la mise en place, c'est ce que j'ai du mal à comprendre, c'est-à-dire qu'effectivement, moi, je me sens un peu démunie. J'en ai fait la demande auprès du CNPP, puisque justement, il est suivi quand même, et cette mise en place n'était pas nécessaire forcément pour Raphaël. Mais aujourd'hui, il est en CMR, et dès la rentrée, il décroche déjà. C'est vraiment compliqué pour les parents, en tout cas dans nos situations comme aujourd'hui la mienne. Je vois que Raphaël va pas y arriver peut-être pas assez les moyens, je sais pas. Mais les maîtresses n'ont pas le temps aussi.
0: Oui, elles ont une vingtaine, voire une trentaine d'élèves, et évidemment, elles n'ont pas le temps quotidien. Inès, je suis désolé, je vous arrête parce qu'on vous entend vraiment très mal. Juste sur la démarche, parce que vous n'allez pas pouvoir répondre sur le cas du petit, évidemment, mais sur la démarche qu'a fait Inès, ça a l'air d'être la bonne quand même pour aller... Ça se passe avec quoi? Avec le docteur d'abord, puis après qui vous envoie?
4: Alors oui, il y a aussi un dossier qui est à monter, justement en lien avec la MDPH, donc il y a des équipes spécialisées pour cela. Moi, j'invite cette auditrice à prendre contact aussi. Alors, les équipes de l'école sont informées des différentes démarches, donc elles pourront l'accompagner, mais le cas échéant aussi avec les inspecteurs de l'éducation nationale en charge de l'école inclusive. Il y en a deux dans le département, sur le côté est, sur le côté ouest, et qui pourront aussi peut-être lui donner les informations utiles, la renseigner à ce sujet.
0: Bon courage, Inès, vous êtes peut-être en odeur le boulot. Et si j'ai bien compris, vous avez dit que votre enfant était TDAH, c'est l'hyperactivité notamment. 05 59 2x17 2x, on vous accueille encore pour quelques minutes jusqu'à 10h.

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0: Jusqu'à 10h ensemble, nous parlons des AESH, de ce métier d'accompagnant d'élèves en situation de handicap avec vous au téléphone. Bonjour Hélène.
12: Bonjour.
0: Je précise que nous avons changé votre prénom à votre demande. Racontez-nous, vous, votre expérience en tant que peut-être futur AESH.
12: Mais moi, j'ai postulé vite après mon diplôme de accompagnant éducatif et social. Et en fait, je n'ai juste une réponse en me disant comme quoi ma candidature est retenue et je n'ai toujours pas de nouvelles.
0: C'était donc c'est vrai que cet été,
12: quand j'entends que voilà, alors c'est vrai que quand j'entends qu'il y a un peu de pénurie de d'AESH, voilà, moi je sais que j'ai postulé et j'attends toujours une réponse quoi.
0: C'est étonnant ça. Parce qu'il y a quand même des besoins, non ?
13: Ah oui, oui, non, de fait, il y a des besoins et c'est, comme vous dites, c'est étonnant. Alors étonnant, je ne sais pas si c'est véritablement étonnant d'ailleurs. C'est-à-dire qu'il y a des recrutements qui se font en permanence, au gré des départs en retraite, des démissions, le cas échéant, ça peut arriver, des déménagements, etc. Et donc nous recrutons en effet en permanence. Ce qui est étonnant, c'est que vous n'ayez pas eu de réponse a priori, à moins que vous ayez une réponse, mais que vous n'ayez pas été peut-être convoqué à entretien.
12: Non. Alors j'ai envoyé à Bordeaux un courrier et j'attends toujours quoi.
13: Alors oui, dans ce cas-là, je vous invite à nous envoyer un courrier à la DS2N.
0: Vous allez nous donner ça et on va vous transmettre ça, Hélène.
13: Parfait.
0: Hors antenne voilà. Tout à l'heure. Juste une question, la formation, on parlait de formation de 60 heures, tout ça, vous l'avez fait, ça, c'est fait ?
12: Non, j'ai fait la formation accompagnant éducatif et social.
0: D'accord. Et après, vous ferez donc la formation d'AESH.
12: Voilà, s'il y a la possibilité, bien sûr.
0: Ok. Eh bien, vous voyez, comme ça, le message est passé. On vous transmet ça hors antenne, Hélène. Merci d'avoir été avec nous.
12: Merci à vous. Passez une bonne journée.
0: On parlait beaucoup d'AESH. Il n'y a pas forcément de pénurie, mais il y a beaucoup d'enfants qui ont besoin d'accompagnement, notamment en cette rentrée scolaire. Pour avoir discuté avant l'émission avec des AESH, il y a des élèves aussi censés être en IME. Ce sont les instituts médico-éducatifs qui sont en classe. Ce sont des enfants avec un handicap plus important. Potentiellement, ils sont un peu plus violents aussi. Est-ce qu'on les garde dans les classes parce qu'on n'arrive pas à trouver de place dans les IME ?
13: Alors, violent, oui, c'est surtout des besoins différents, on va dire, par rapport à ça. La question des, alors, là, ça sort, je sors un peu de mon champ de compétences, puisque les places en établissement et en services médico-sociaux relèvent plutôt de l'ARS et du conseil départemental, et pas de l'éducation nationale. Il y a un gros travail qui est fait.
0: Tout ça se parle, déjà.
13: Oui, bien sûr, il y a une approche partenariale, évidemment. Et qui, justement, c'est ce que j'allais vous dire, une approche partenariale qui fait que, évidemment, nous prenons aussi toute notre place dans ces discussions, de manière à pouvoir trouver des places. Alors, d'ailleurs, vous avez parlé tout à l'heure de la Conférence nationale du handicap, il y a eu des annonces à ce sujet, hein, sur 27 nouvelles solutions médico-sociales, hein, ce dont fait état cette conférence. Et donc, pour dire que les choses avancent, peut-être pas suffisamment vite, la raison peut-être de votre remarque, mais les choses avancent aussi de ce point de vue-là. Alors, tout n'est pas satisfaisant, mais en tout cas, ça avance.
0: J'ai une dernière question à vous poser. Je fais un peu le bilan de l'émission, là, avec tout ce qu'on a dit. Bon, il n'y a pas de pénurie d'AESH. Il y a plus d'enfants, mais c'est globalement normal. Là, les IME ont fait des efforts. J'ai l'impression que tout va bien dans le meilleur des mondes.
13: Alors, j'ai pas dit ça non plus, d'ailleurs. Et je ne dis pas que tout est parfait et que tout va pour le mieux dans le meilleur des mondes. Ce que je dis, c'est que nous avons notre vocation, c'est d'accompagner au mieux les élèves. Notre fierté, c'est de fait de pouvoir accompagner ces élèves au mieux. Les élèves en situation de handicap, on l'a dit, grosso modo 10% chaque année de plus d'élèves, encore une fois au niveau national. Et donc, nous faisons tout, et les équipes sont pleinement engagées sur le terrain pour justement mener à bien cette politique publique.
0: Merci beaucoup d'avoir été avec nous, Bertrand Delcroix. Vous êtes secrétaire général de la DSDEN, la Direction des Services Départementaux de l'Éducation Nationale en charge des ressources humaines et des moyens. Vous avez une carte de visite qui fait 4 kilos. Merci d'être venu ce matin.
13: Merci à vous.
0: L'émission est à retrouver sur ici.fr. Dans un instant, les infos 10h après le très bon SIA.

0: Sia avec Gimme Love sur ici Pays Basque. Juliette Géraud, bonjour.
1: Bonjour Lucas, bonjour à tous.
0: Tous les jours, c'est un portrait entre 10h et 11h.
1: Oui, aujourd'hui, rencontre avec un danseur, chorégraphe Martin Ariag, futur directeur du Mandalin Ballet de Biarritz en janvier prochain. Donc on sera avec lui jusqu'à 11h pour son portrait.
0: Bonne journée, bonne émission et à demain.
1: À demain.
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1: Et nous sommes mercredi 9 septembre 2026, il est 10h. Le point sur l'actualité, c'est avec Yves Tussaud. Bonjour Yves.
3: Bonjour Juliette, bonjour à tous. Les personnalités de Le Préol et Bouvier ont été au cœur hier de la deuxième journée du procès des assassins de Federico Martina Aramburu devant la cour d'assises de Paris. La vie et les parcours personnels et professionnels des deux hommes ont été passés au crible afin de mieux éclairer la cour et les jurés qui, pendant 3 semaines, vont donc juger ceux qui ont participé au meurtre de l'ancien joueur de rugby du Biarritz Olympique. Aujourd'hui, plusieurs témoins de l'altercation devant le Mabillon seront auditionnés. Puis notez que dans 100% rugby ce soir, l'émission sera consacrée justement à Federico Martina Aramburu, l'ancien joueur du BO international argentin. Ce sera après l'info de 18h. Yann Blanchard recevra entre autres Patrick Lagisquet, qui était son entraîneur à Biarritz, et puis deux de ses anciens coéquipiers, Julien Perrelong et son compatriote argentin Manu Carrizza.
1: Les deux hommes accusés de propos racistes pendant une soirée organisée à Guiche en mars dernier, condamnés hier par le tribunal de Bayonne.
3: Une vidéo avait fait le tour des réseaux sociaux à l'époque. On y voit deux jeunes déguisés en gendarmes se vanter d'avoir, je cite, attrapé 3 bougnoules. Ils se sont défendus hier en affirmant être ivres ce soir-là. Ils voulaient, ont-ils dit, réaliser une parodie de gendarmes. Ils ont été condamnés à payer une amende de 1000 euros. Le maire d'Itsassou va faire effacer la fresque en hommage à Chomino Lagaray, ce militant indépendantiste mort en plaçant une bombe en mars 80 dans la voiture de la femme du sous-préfet de l'époque. Très récemment, le préfet des Pyrénées-Atlantiques a saisi la justice. Une enquête a été ouverte pour apologie du terrorisme. La fresque a été peinte sur les murs d'une salle de la commune. L'association Gauchouane, qui est à l'origine de cette fresque à Itsassou, s'oppose à la décision de la mairie et doit s'exprimer dans la journée.
1: Le feu qui a démarré mercredi dernier en vallée d'Aspe est désormais fixé.
3: Oui, quelques 130 hectares sont partis en fumée entre Etzotte et Sétéguin, dans un secteur difficile d'accès. La pluie de cette nuit a visiblement facilité le travail des pompiers. Mais si le feu est fixé, les secours restent vigilants pour éviter une éventuelle reprise. La préfecture rappelle que la zone sinistrée reste interdite au public et qu'il est toujours interdit de survoler cet espace, que ce soit avec un drone ou en parapente.
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3: La météo, Juliette, pour aujourd'hui.
1: Alors, quelques averses prévues en fin de matinée, jusqu'en milieu de journée même, et on va attendre ensuite une amélioration et de belles éclaircies selon Météo France, avec des températures en baisse par rapport à ces derniers jours. 19 degrés au meilleur de la journée à Saint-Jean-Pied-de-Port, 21 degrés à Andaille, Bayonne, Espelette, 22 degrés pour la Bastide de Clérance et Saint-Palais. Et cette nuit, Yves, les températures baissent franchement entre 7 et 14 degrés pour les maximales de la nuit. Demain, retour d'un beau soleil selon Météo France. On vous retrouve à 11h pour le point sur l'actualité.
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1: Chaque jour, une nouvelle rencontre avec un habitant ou une habitante du Pays Basque qui, à sa manière, permet à notre territoire de rayonner. Aujourd'hui, portrait d'un danseur, chorégraphe, né à Bayonne, ayant grandi à Anglette et qui, après avoir travaillé et voyagé un petit peu aux quatre coins du monde, sera dans quelques mois le nouveau directeur du Mandalin Ballet Biarritz. Alors, ça pourrait sonner comme une sorte d'évidence pour notre invité qui, tout petit, allait déjà voir le ballet avec sa maman. Ça l'est un petit peu moins quand on connaît son parcours singulier. Il a découvert la danse à seulement 19 ans. D'ailleurs, il aurait pu aussi être réalisateur, musicien ou bien même météorologue, pardon, parce qu'il a nourri longtemps une passion dévorante, là vous allez comprendre, pour les nuages. Bref, c'est un rêveur, surtout un créateur. Ah, il a aussi un autre talent, c'est peut-être le plus impressionnant, il sait faire le moonwalk, voilà, à l'occasion du festival Le Temps d'aimer la danse. Martin Ariag est notre invité, c'est jusqu'à 11h.
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1: Bonjour Martin.
5: Bonjour.
1: Comment vous avez vécu la nouvelle de prendre la direction du Mandalin Ballet Biarritz il y a quelques mois?
5: C'était très surprenant. C'était une grande, grande satisfaction, mais avant tout un peu une surprise, même si on bon, vous avez parlé d'une évidence. C'est vrai que ça tournait un petit peu. On entendait ce petit chant là, mais en fait, moi, j'étais pas sûr hein, de vouloir candidater jusqu'au dernier moment, parce que c'est une grande maison. Thierry Malandin a fait un travail exceptionnel avec toutes ses équipes pendant plus de 28 ans. Et donc c'est très impressionnant comme lieu. Et je me suis lancé, j'ai beaucoup travaillé sur le dossier, et puis il y a eu cette nomination, et c'était très étonnant et en même temps très excitant aussi, puisque c'est vraiment un lieu qui est dédié à la danse, et finalement on peut faire beaucoup de choses avec ces outils-là.
1: Et ce qui est joli quand même dans cette nouvelle, c'est voilà le fait que ça a une vraie importance dans votre histoire, donc même dans votre enfance. Je l'évoquais il y a quelques instants, vous avez des souvenirs enfants avec votre maman.
5: Oui, elle m'a amené voir le ballet Biarritz. Je devais avoir 14-15 ans, quelque chose comme ça. J'ai un souvenir très particulier d'un casse-noisette de Thierry qui m'avait beaucoup marqué. Bon, moi, à ce moment-là, je me destinais pas à être danseur. C'était moi, j'étais entouré de médecins dans ma famille, et voilà, la carrière professionnelle était très importante, et j'y pensais pas. Et finalement, quand j'ai commencé, quand je me suis dit j'ai envie d'être, c'est pas que je voulais être danseur, mais j'avais envie d'être sur scène. Et donc je l'ai partagé à ma famille, et mon père m'a dit tu devrais contacter Thierry Malandin. Visiblement c'est un chorégraphe qui s'y connaît. Et en fait j'ai contacté Thierry, et il m'a répondu au bout de 2 jours, même le même jour, je me rappelle plus, par mail. Et donc c'est comme ça aussi qu'une sorte de lien s'est créé avec Thierry et avec le Ballet Biarritz aussi.
1: Ce qui a quand même de très singulier dans votre parcours, c'est que la danse est arrivée très tard dans votre vie, en tout cas dans la plupart de la vie des danseurs chorégraphes, à 19 ans. Et avant, c'était vraiment pas dans votre quotidien, quoi.
5: Bon, c'est pas vrai, parce que en fait, c'est-à-dire que c'est l'envie d'être professionnel qui est venue tard. Mais bon, moi, je faisais pour l'anecdote, j'étais un fan de Michael Jackson, je le suis toujours d'ailleurs.
1: D'où le moonwalk.
5: D'où le moonwalk. Et bon, quand je rentrais c'est apparu à partir du collège. Je rentrais du collège et je m'entraînais dans le salon, je poussais les meubles et je mettais la musique à fond. Et je m'entraînais sur Michael Jackson à essayer d'être le plus précis possible. Et puis finalement, j'ai commencé à participer. Vous savez, on fait des fêtes d'école où on monte une scène et puis chacun fait un peu son numéro. Et j'ai commencé à faire ça. Et puis j'ai poursuivi ça au lycée, donc à Villa Pia, à Bayonne. Et c'était marrant parce que chaque année, on me demandait, mais est-ce que tu vas faire cette année, est-ce que tu vas faire Michael Jackson? Et donc je ne disais rien. Je sais pas, mais j'avais tout préparé. Et puis oui, cette envie est venue. À un moment très particulier, il y a le casse-noisette de Thierry, mais il y a aussi, j'avais vu un spectacle sur Arte, j'avais vu la Belle au bois dormant avec Aurélie Dupont et Emmanuel Legris, et je sais pas pourquoi, mais je me suis dit j'ai envie d'être danseur. Je sais pas si c'était danseur classique ou contemporain, mais j'avais envie d'être sur scène.
1: Et finalement, c'est ce qui est arrivé, mais avec ce parcours quand même singulier de commencer un entraînement plus professionnel assez tard. Est-ce qu'on a l'impression qu'on a beaucoup à rattraper dans ces moments-là ?
5: Oui, mais après l'envie, une énergie débordante. Pour tout vous dire, je me suis inscrit à la fac de Bayonne, la fac de droit. Donc j'ai commencé 3 semaines, et puis je ne pouvais pas rester assis, c'était insupportable. Et puis bon, c'était un moment un peu particulier de la vie de notre famille, puisque mes parents divorçaient à ce moment-là, donc c'était un peu une espèce de rupture du concept de famille, des parents qui sont ensemble, etc. Bon. Et je me suis dit, moi aussi j'ai envie d'avoir cette sorte de rupture et donc c'est là où j'ai contacté Thierry. Il m'a conseillé d'aller chez un ami à lui qui travaillait à l'Opéra de Paris, qui avait un studio ici à Bayonne, d'ailleurs pas très loin de chez vous, sur les Allées Marines, qui a été complètement détruit. À l'époque, il y avait des hangars, et il avait son studio de danse là. Et il m'a dit, Thierry m'avait dit, écoute, tu peux être danseur professionnel, mais il va falloir beaucoup travailler et avoir de la chance. Et je pense que c'est l'association des deux qui m'a permis de pouvoir être professionnel 3 ans après au Ballet National de Marseille, en fait.
1: Martha Rayeg, on continue de découvrir votre parcours. Vous êtes notre invité jusqu'à 11h. Pour l'instant, il est 10h10, mal temps.
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1: Et juste avant de retrouver Martin, voici Louise Attaque dans la playlist ici Pays Basque. 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
0: À l'occasion du festival Le Temps d'aimer la danse, rencontre avec le danseur et chorégraphe Martin Ariag, futur directeur du Ballon d'Or Ballet Biarritz. Et on va parler un petit peu de vos marques de fabrique, parce que ce qui vous anime vraiment, c'est quand même cet aspect créateur. Vous faites de la musique à côté, mais ça, on en parlera peut-être plus tard. Et vous créez, par exemple, les lumières, les décors de vos spectacles. Vous sentez vraiment cette fibre de créateur, vous ?
3: Oui, j'adore ça. Je pense justement qu'on parlait de Michael Jackson, je pense que c'est né de ça aussi. C'est-à-dire que il y a un aspect total que j'aime beaucoup, de pouvoir toucher à tout. Après, c'est un peu né aussi du fait de quand j'ai commencé à créer, en fait, je répondais à des commandes dans des compagnies ici et là, beaucoup en Allemagne, et parfois ce sont des compagnies qui n'ont pas un budget extraordinaire. Donc on n'a pas le luxe de se payer un designer lumière ou un scénographe, donc on est un peu obligé de faire ça soi-même. J'ai un peu appris comme ça au fil des expériences. J'ai aussi suivi un stage de 2 semaines aux Pays-Bas avec un professionnel et après c'est devenu une passion autant que celle de créer de la danse et du mouvement.
0: Vous en parlez, votre parcours, il vous a amené à pas mal voyager. De toute façon, dans votre vie personnelle, je crois que vous aimez voyager aussi. Mais finalement, il y a toujours quelque chose qui vous ramène au Malandin Ballet Biarritz.
3: Toujours. Alors, je ne vais pas vous faire toute la liste des choses,
0: mais,
3: parce qu'il y en a beaucoup. Mais il y a toujours ce lien avec Thierry, et c'est vraiment soit parce qu'on l'a

0: sœur. Et suite à cela, Frédéric Flamand me recrute en tant que professionnel. Plus tard, en Israël, la directrice du Ballet Biarritz Junior est là-bas pour un forum de danse. Elle me dit, il y a un concours à Biarritz, tu devrais le faire. Je dis, c'est un concours néoclassique, moi je suis contemporain, attention. Elle dit, si, fais-le. Et on a fait ce concours avec des danseurs contemporains et on a gagné le prix du Malandin, critique, prix de la critique, prix du public. Donc il y a toujours un lien avec Thierry et avec le Ballet Biarritz, ce qui est assez étonnant, ouais.
1: Évidemment, un lien aussi fort avec le festival, le temps d'aimer la danse. Qu'est-ce qui vous plaît le plus dans l'ADN du festival ?
0: Alors peut-être avant de vous répondre à l'ADN, c'est le lien avec le festival. Parce que moi, quand j'ai commencé la danse, j'ai aussi découvert le festival. Et je crois que le festival, quand je vois mon parcours et quand je vois ce que ça a créé chez moi aussi, en voyant des compagnies comme par exemple la compagnie d'Itzik Galili, que j'avais vu au casino, je crois que c'était en 2005, ça m'a donné envie de travailler avec lui. Et j'ai fini par travailler avec lui aux Pays-Bas, en faisant des auditions, et c'était absolument merveilleux. Mais ça crée des vocations en fait, c'est vraiment un festival qui, au-delà de découvrir tout un tas d'artistes qui soient du territoire du Pays Basque ou des compagnies internationales, je crois que aussi ça peut vraiment créer des vocations, donner l'envie soit d'être professionnel, soit aussi tout simplement de danser. Et c'est ça qui est vraiment génial avec ce festival.
1: Comment on peut expliquer d'ailleurs son succès ? Parce que c'est vrai que le public soit autant au rendez-vous sur une thématique qui n'est pas toujours ressentie comme accessible.
0: Non, c'est vrai. Après, je crois qu'il y a vraiment une diversité des propositions, autant des compagnies de ballet, autant des compagnies contemporaines avec des choses plus ou moins conceptuelles. Mais je crois que la programmation de ce festival-là, elle est vraiment axée sur la danse et la danse qui danse. Et d'ailleurs, c'est Thierry Malandin qui est directeur de ce festival, et c'est évidemment lié à sa sensibilité, à l'amour qu'il a de cette danse qui est écrite, qui est virtuose. Et je crois que après aussi, on est sur une terre où les gens dansent et où aiment la danse, et où ils aiment la danse. Donc je pense que c'est aussi tout ce mix là qui fait que ce festival fonctionne très bien.
1: Justement, dans quelques minutes, je vous propose qu'on en parle de cette terre. On va parler de vos liens avec le Pays Basque. Juste le temps pour Bruno Mars de s'infiltrer dans la playlist ici Pays Basque. Et on se retrouve juste après.

0: Bruno Mars.
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2: À l'occasion du festival Le Temps d'Aimer la Danse, rencontre avec le danseur et chorégraphe Martin Arriègue, qui est natif de Bayonne, ayant vécu aussi à Anglette jusqu'à, je crois, vos 19 ans, Martin.
3: C'est ça.
2: Je ne dis pas de bêtises. Ouais. Et puis depuis, grand voyageur, donc pour le travail, mais aussi personnellement, ça c'est quelque chose qui vous passionne vraiment.
3: Oui, j'ai besoin de ça. J'ai travaillé aux Pays-Bas, en Israël. Surtout en Israël, j'étais dans une compagnie qui tournait beaucoup. Donc ça a fait naître aussi l'envie de voyager, mais pas seulement juste pour danser, mais vraiment pour découvrir toutes les cultures du monde. Et je continue à le faire, même si je tourne pas autant que ce que je faisais avec le kibbutz. Et bon, là, je suis allé en Afrique du Sud, par exemple, au parc Kruger, et c'était vraiment un voyage inouï, quoi.
2: Et pour autant, malgré cette passion des voyages, vous dites que c'est en allant voir ailleurs que vous êtes rendu compte que le Pays Basque est un pays riche à tout niveau.
3: Oui, déjà rien qu'au niveau de sa nature, de ses paysages. Moi, j'ai l'impression, par moment, de voir un bout de Colombie, un bout d'Irlande, enfin des paysages qui me rappellent des voyages. Et puis culturellement aussi, c'est incroyable en fait cette richesse qu'on a ici. Et je sais pas si on. Moi, je m'en rendais pas compte quand j'étais jeune, et il a fallu que je voyage pour que je me rende compte de tout ça, de tout ce patrimoine.
2: C'est quelque chose que j'entends souvent chez les voyageurs. Vous parlez de la nature. Je crois que c'est vrai que ça, c'est vraiment une source d'inspiration pour vous.
3: Absolument. Alors je sais pas, je cherche pas directement, je vais pas dans la nature pour essayer de trouver une idée. Non, mais c'est vrai que déjà ça m'apaise d'être dans une forêt ou à la plage quand c'est pas au milieu du mois d'août, mais c'est vrai que c'est moi j'y trouve une d'abord une source d'apaisement, et l'apaisement permet ensuite de justement de laisser naître des idées. Et c'est pas dans une ville où il y a du bruit partout qu'on arrive à s'apaiser, je crois.
2: Il y a les vautours aussi. Vous m'avez parlé de vautours que vous aimez rencontrer, j'imagine, dans les randonnées, dans les balades.
3: Oui, c'est je sais. Je m'attendais pas à cette question, mais c'est vrai que c'est des animaux majestueux, et on en a plein partout ici, et c'est vrai que moi j'adore les observer dès que je vais en rando, et c'est vraiment des... Je sais pas si je ferai des pièces sur les vautours, mais...
2: Qui sait. Martin Arriègue, on continue de vous découvrir, à suivre. Je ne sais pas, quelle relation vous entretenez avec les surprises? Quelque chose, en général, qu'on aime ou on n'aime pas, vous, c'est comment?
3: Oh, j'aime bien.
2: Ah, bon, tout va bien.
3: Vous avez une surprise pour moi.
2: Normalement, tout va bien. Une surprise pour Martin dans quelques minutes. Ce sera juste après la musique d'ici sur votre radio, ici Pays Basque. Profitez bien ce mercredi.

0: Le groupe de Saint-Palais Criolinac sur votre radio, ici Pays Basque. Et juste avant de retrouver Martin Ariague, une offre d'emploi à vous partager.
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0: Puisque suite à un départ à la retraite, la communauté d'agglomération du Pays Basque lance le recrutement d'un ou une agente d'accueil des déchetteries pour le secteur Côte Basque à Dour. Et le poste, il est à pourvoir dès que possible. Il s'agit d'un contrat à temps complet, 39 heures hebdomadaires avec des horaires fixes. Travail les week-ends possibles pour ce poste dans la fonction publique de catégorie C. Il faudrait une bonne connaissance du territoire Côte Basque à Dour et de l'expérience dans le métier. Si vous voulez retrouver cette offre et toutes les références, rendez-vous sur le site internet communauté-paysbasque.fr.
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0: Retour avec Martin Ariague pour notre portrait. Martin, qui est danseur, chorégraphe, futur directeur du Malandin Ballet Biarritz et à qui j'ai annoncé qu'il allait avoir une petite surprise. Alors, c'est super, Martin, vous avez le casque et c'est bien parce que, en fait, on a un invité surprise. On va lui dire bonjour et sait-on jamais, peut-être qu'à la voix, vous allez réussir à reconnaître. On va tenter. Invité surprise, bonjour.
3: Bonjour. Salut, Martin. Tu me reconnais?
4: Oui. Mais Maryse, j'ai reconnu de suite.
0: Alors, qui est Maryse pour vous?
4: Alors, Maryse Raffestin, salut Maryse. Je m'attendais pas à ça. Du coup, oui, Maryse, c'est la maman d'un très bon ami à moi avec qui j'étais à l'école, au collège. Et puis aussi, Maryse est une fan de danse. Et à l'époque où elle était prof d'éco à la fac de Bayonne, elle avait monté tout un projet donc de sensibilisation à la danse pour les étudiants. Et elle m'avait donc proposé d'y participer. Et c'est un peu comme ça aussi que j'avais découvert le travail, mais vraiment par le corps, par le mouvement, le travail de Thierry. Et puis ensuite, bon, on a eu tout un parcours ensemble, puisque elle a suivi elle m'a suivi tout au long de ma carrière. Et puis bon, là même, très récemment, on a fait un projet de danse avec le ballet de l'Opéra Grand Avignon. Je suis directeur et son association, l'association dans laquelle elle est, je parle beaucoup, l'association dans laquelle elle est,
0: c'est l'émotion,
4: l'association humanitaire dans laquelle je suis le parrain.
0: Ah. Donc Maryse, bon, vous avez forcément été un des points de départ. Il y en a eu pas mal, mais quand même dans la carrière en fait de Martin. Et moi, je vous ai proposé, si vous le souhaitez, Maryse, de lui faire un petit mot, voir pourquoi pas de partager une anecdote. Enfin, je vous laisse un petit peu la parole, juste quelques mots. Hein.
3: écoutez, Martin, comme il vous l'a dit, je l'ai connu enfant, puisque depuis le CP, il fait les 400 coups avec mon propre fils. Alors, ne t'en fais pas, Martin, je vais pas raconter des anecdotes en dehors du monde de la danse. ce que je voudrais dire, c'est que, franchement, pendant son enfance et son adolescence, ce qui crevait les yeux, c'était son imagination, sa créativité, son borne. Mais rien ne permettait de savoir vraiment vers quel art il allait se tourner. Il avait reçu aucune formation particulière, il touchait à tout. Il jouait de tous les instruments qui lui tombaient sous la main. Il me piquait ma caméra pour tourner des sketchs avec des mises en scène délirantes. Moi, à ce moment-là, à l'adolescence, je l'aurais même plutôt imaginé musicien, parce que avec ses copains, il avait monté un groupe, les Gauchos de la Pampa, c'est ça, Martin?
4: C'est ça.
3: Qui créait ses propres chansons avec leur musique, leur texte, souvent révolutionnaire.
4: Oui, c'est vrai.
0: Franchement, Maryse, c'est bien. On l'a, l'anecdote, c'est bon.
3: Voilà. Mais franchement, à ce moment-là, je pense que rien n'était encore décidé, quoi. Il livrait des pizzas pour se payer une guitare. Et ce qu'on voyait bien, c'est que quand même, quand il dansait Michael Jackson, il bougeait d'une façon incroyable, quoi.
0: Voilà. Oui, juste avant de se quitter, peut-être juste un mot sur, du coup, comment vous vivez, voilà, le parcours de Martin en l'ayant connu, tout petit, et puis, par exemple, livreur de pizza pour se payer une guitare. Ça doit faire quelque chose quand même.
3: Moi je dirais que il a parlé tout à l'heure de chance. Moi je dirais que la chance sourit aux audacieux, hein, et qu'il a été très audacieux. Il a été très audacieux et comme il est très talentueux, ben voilà le résultat. Moi, je l'ai accompagné effectivement autant que j'ai pu. Il a parlé de ses rencontres interuniversitaires de danse où il a participé à un concours national et même international alors qu'il avait 6 mois de danse. Donc ça, c'était, il fallait quand même le faire. Oui. Il a réussi à être repéré par Dominique Ordemans du ballet Biarritz pour monter un ballet de pour faire un ballet de Thierry Malandrin. Après 6 mois de danse, c'est quand même un cas, il fallait le faire. Et voilà, je pense qu'il mérite totalement son succès.
0: Maryse, merci d'avoir joué le jeu de la surprise ce matin.
4: Merci Maryse.
3: Allez, au revoir, bonne journée.
0: Au revoir, à bientôt.

0: Vianney et Maître Gims.
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0: Du festival Le Temps d'aimer la danse qui démarre cette semaine. Rencontre avec Martin Ariag, danseur, chorégraphe, futur directeur du Malandin Ballet Biarritz. Et Martin, on fait un petit pas de côté puisque dans cette émission, on a un reporter tout terrain. Il s'appelle David Talek et il est là pour vous faire découvrir une initiative qui marche ici au Pays Basque. Bonjour David.
3: Salut Juliette, bonjour Martin, bonjour à toutes et à tous.
0: Alors je crois qu'on va aller dans la commune qui a vu grandir Martin.
3: Ah ben on est à Anglette, hein, tout voilà. Simplement. J'ai pas bougé depuis ce matin, depuis ma virée au Sable d'Or, et on reste un peu dans le thème de l'océan, puisque c'est d'une association dont je vais vous parler aujourd'hui, une association qui vous propose de pratiquer le surf en toute sororité. C'est un jeu de mots que je prépare depuis un moment.
0: Oui, je le savais.
3: On a les deux fondatrices de l'association Siska avec nous ce matin, Laïma et Maëlle. Bonjour à toutes les deux.
4: Bonjour.
0: Coucou.
3: Merci de m'accueillir ce matin pour parler de Siska. Donc, je disais, une association qui veut promouvoir le surf féminin. Une fois qu'on a dit ça, on n'a pas dit grand-chose. Laïma, si on rentre un peu dans le détail, c'est quoi cette association?
4: Alors, cette association Siska, elle est née au Pays Basque il y a bientôt un an. On va fêter nos un an. Et elle a pour but de promouvoir et de fédérer autour de la pratique du surf chez les femmes. Donc on a créé une très belle communauté qui aujourd'hui rassemble plus de 400 femmes actives entre le Pays Basque et les Landes.
3: Et quand même.
4: Via un groupe WhatsApp où tous les jours on s'échange des conseils, on se regroupe pour aller surfer ensemble, on se partage des films, des vidéos, tout plein de ressources autour du surf féminin. Et surtout, nous, le reste de l'année, on organise des temps forts avec des ateliers sportifs pour que les femmes puissent prendre confiance en leur nage, leur apnée, se renforcer musculairement pour mieux appréhender l'océan. Des activités culturelles avec des projections de films, des expositions, parce que le but c'est aussi de donner plus de visibilité aux femmes dans la culture surf, donc ça passe par la visibilité à l'écran ou sur d'autres supports artistiques, et des temps de rencontres, on va dire plus conviviaux aussi entre femmes.
3: Ça montre quand même, je vois près de 400 adhérentes en un an, même pas, ça montre aussi qu'il y avait une véritable demande à ce sujet, que ce soit ici, chez nous, au Pays Basque ou dans le sud de l'Inde.
4: Ah bah oui, totalement. Dès que le groupe Instagram et WhatsApp a été créé, il y a eu il y a eu une réaction très positive, directement un engouement. Les filles ont dit que c'était quelque chose qui leur manquait, le fait de pouvoir se retrouver ensemble, de pratiquer ensemble et d'avoir cette communauté de surfeuses.
3: Il fallait absolument cette communauté dans le sens où, je veux dire, la communauté surf n'est pas déjà une communauté en soi. On va dire, en quelque sorte.
4: La communauté surf est pas toujours la plus accueillante, surtout dans notre région, où c'est une région qui voit les pratiquants du surf augmenter en nombre, donc les spots sont de plus en plus peuplés, il y a de plus en plus de monde à l'eau, ce qui peut engendrer des climats un peu tendus par moment, et ce qui rend parfois la pratique hostile pour les pratiquantes débutantes ou avancées. Mmh. Et surtout le fait d'être une femme, à certains moments, je pense que c'est sympa de se retrouver à plusieurs pour se soutenir, surtout quand les conditions sont plus grosses, on a envie de se challenger. C'est chouette de pouvoir compter les unes sur les autres pour ce soutien-là.
3: Et c'est aussi pour ça que vous avez lancé, en tout cas, le prochain événement organisé par Siska. Ça sera à Anglette, justement, 19 et 20 septembre prochain. C'est deux grandes journées, justement, de rencontres, de concorde, où vous allez toutes vous retrouver.
5: Oui, justement, on a un programme plutôt chargé, surtout sur la journée du samedi. Et donc, on va commencer en fait la matinée avec donc un programme sportif qui est gratuit en majorité, donc sauf les surf coaching, j'y viendrai après. Donc, on va faire du yoga avec Yogang. C'est sur inscription sur notre site et c'est pour les hommes et pour les femmes parce que donc pour promouvoir une culture surf plus inclusive, ça se fait auprès de tout le monde. Ensuite, on va avoir aussi une initiation de sauvetage côtier et premier secours, donc avec les guides de bain Anglois. Et là, c'est pareil, donc c'est gratuit et c'est aussi pour de la découverte et c'est pour tout le monde, donc hommes et femmes, et toujours sur inscription, bien évidemment. On aura aussi donc un ramassage de déchets avec Surfrider. Et par la suite, on aura donc deux conférences. Donc une conférence sur la place des femmes dans le surf. Donc pour découvrir l'histoire des pionnières du surf et les initiatives qui font bouger les lignes. On a des invités plutôt prestigieuses. Donc on a la cofondatrice de Roxy, Marichou Darigrand, qui est quand même une vraie figure dans le surf féminin. On a Lucie Francini, qui est la réalisatrice du film Les Chapelles. Et ensuite, Anna Le Cossec, donc, qui va animer cette conférence. En deuxième conférence, qui est aussi très importante, donc, ça va être une conférence avec des acteurs donc, du surf sur comment vivre pleinement notre passion du surf tout en respectant les limites planétaires, donc sur le surf et l'environnement, avec Félix Moreau, donc, pour ceux qui connaissent, Amandine Lermigeau, donc, qui travaille chez Surfrider, Ainhoa Leiseaga, et toujours Anna Le Cossec. Et donc ensuite, on a aussi donc des surf coaching payant donc 25€ pour les débutantes et 35€ pour les intermédiaires. Donc on a voulu vraiment faire des prix doux et accessibles à toutes. Les surf coaching sont pour les femmes. Voilà, donc on va clôturer après cette journée du samedi avec un open air cinéma, donc le surf féminin en grand écran à partir de 19h, et on va prolonger la soirée avec un DJ set jusqu'à 23h30.
3: Et là on a parlé que de la journée du samedi.
5: Voilà, c'est et là c'est que la journée du samedi, donc j'ai essayé de faire au plus vite, mais effectivement, ouais.
3: Mais on peut retrouver le programme complet sur internet quoi
5: voilà.
3: Qu'il arrive.
5: Ouais, vous pouvez aller sur notre page Instagram, il y a un lien en bio, ou sur notre site internet, donc 6K Girl Surf Crew, et vous trouvez toutes les infos et tout ce qu'il faut.
0: David, merci beaucoup.
3: Voilà.
0: David, merci beaucoup. Il y en a des choses à dire. On vous retrouve demain. On vous redonnera la parole dans la même émission, à la même heure.

0: Such a Shame avec Talk Talk.
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7: À l'occasion du festival Le Temps d'aimer la danse, qui démarre cette semaine, rencontre avec le danseur et chorégraphe Martin Ariag. Mais on va parler de absolument tout sauf ça, là, pour les prochaines minutes, puisque c'est la rubrique Le Rien à voir. On apprend quelque chose sur notre invité qui a rien à voir avec ce pourquoi on l'a invité. Donc on parle pas de danse, en tout cas. Mais bon, il y a un petit lien quand même. On a d'ailleurs un peu évoqué avec l'invité surprise tout à l'heure. Vous êtes un fan de musique?
8: Oui.
7: Vous aviez un groupe donc à l'adolescence, etc. Mais en fait,
8: j'en ai eu plusieurs.
7: En fait, c'est pas fini.
8: Non, c'est pas fini, non. Parce que j'en ai un autre maintenant, avec un de mes amis d'enfance qui s'appelle Clément. Et bon, on a toujours fait de la musique ensemble. Et puis, quand je suis rentré d'Israël, c'était en 2018. On s'était pas vu depuis un moment. Et puis, il se trouve qu'on s'est vraiment croisé par hasard à Paris. Et je devais prendre mon vol Paris-Biarritz. Et il me dit, écoute, moi, je descends en voiture. Veux-tu faire le voyage avec moi? Je dis bah ok. Et on s'est mis à écouter des tas de musique. On est arrivé à 4h du matin à Anglette. Il m'a dit voyons-nous demain, faisons un peu de guitare. Et on a composé une première chanson. Et puis depuis 2018, on en a composé je sais pas une quarantaine. Et on en a gardé 9 là. Et ces chansons là sont en train d'être mixées par un certain Cyril Krabos à Orthez. Donc c'est vraiment un travail presque pro, quoi. On essaie de faire quelque chose de solide. Je sais pas qu'est-ce qu'on va en faire, mais voilà. Et le groupe s'appelle Plageux Plageux.
7: Quel est le style musicalement?
8: Bah, nous, on est très influencé par les musiques des années 70, par le funk, par du rock aussi, rock progressif. Donc c'est un peu un mélange de tout ça. On aime beaucoup aussi Parcells, le dernier album des Daft aussi, de Random Access Memory. Donc tout ça, c'est un peu ce qui a infusé dans cette musique-là. Clément, il fait de la guitare, moi je fais piano, guitare, chant. Et puis voilà, on essaie de faire quelque chose qui représente cette amitié aussi.
7: Donc premier album de votre vie?
8: Ouais. Honnêtement, je dis album, mais parce que ça va être mixé et masterisé. Je sais pas du tout ce qu'on va en faire. Nous, on aimerait beaucoup pouvoir le jouer en live.
7: Ouais, l'objectif forcément quand on est fan de musique.
8: Exactement, mais après, je sais pas si mon emploi du temps va me le permettre, mais ça donne très envie. Moi, j'avais toujours très envie d'être sur scène, que ça soit par le biais de la danse, mais aussi par le biais de la musique.
7: Avoir un groupe de musique et peut-être un futur album en octobre prochain, c'était le rien à voir de notre invité Martin Ariag. On va terminer ensemble cette émission avec les questions du tac au tac. Alors, qu'est-ce que c'est encore, il va se dire. Je vais vous poser des questions sur un chrono de 30 secondes.
8: Oula,
7: okay. Là, l'idée, c'est de répondre sans réfléchir, avec un mot ou deux, le plus vite possible. C'est de répondre spontanément. Vous êtes prêts?
8: C'est parti.
7: Plutôt travailler en silence ou en musique?
8: En musique.
7: Est-ce que vous créez parfois en plein milieu de la nuit?
8: Oui.
7: Vous préférez un ciel bleu ou orageux?
8: Orageux.
7: Est-ce que vous avez une superstition?
8: Passe.
7: Le prochain voyage dont vous rêvez?
8: Le Botswana.
7: L'émotion que vous aimez le plus déclencher avec vos créations?
8: La joie.
7: Un film que vous pourriez revoir 10 fois?
8: Ce film avec DiCaprio, je me rappelle plus le
7: Titanic
8: nom.
7: Titanic?
8: Non, que j'ai adoré.
7: C'est
8: son dernier film de Paul Thomas Anderson, et je me rappelle plus. Ah, Une bataille après l'autre.
7: Une bataille après l'autre. Eh bien voilà, vous avez réussi à passer les questions du tac au tac, Martin Ariag. On rappelle que vous êtes aussi invité à l'occasion du festival Le Temps d'aimer la danse qui démarre jeudi jusqu'au 21 septembre en partenariat avec ICI Pays Basque. Donc vous pouvez retrouver tout le programme sur le site letempsdaimerladanse.com. Et à noter aussi que samedi matin, dans l'émission En tête à tête, Valérie Delos propose un focus sur un collectif singulier qui est représenté pour la première fois dans votre festival. Ibawa, 4 jeunes danseuses. Le rendez-vous, c'est à 11h ce samedi. Martin, un grand merci d'avoir été avec nous.
8: Merci beaucoup.
7: L'actualité est de retour dans quelques minutes. Ce sera juste après Oshi. Voici Je partirai. Très bon mercredi à vous.

0: Vinci sur votre radio ici Pays Basque. Dans quelques minutes, c'est le retour de votre grand jeu jusqu'à midi, Ça colle au Basque, accompagné par Valérie. Salut Valérie.
1: Bonjour Juliette, bonjour à tous. Prête ?
0: Avec un sacré cadeau quand même en jeu cette semaine. Ça va, tu peux le rappeler, tu te sens ? C'est le défi chaque jour.
1: À chaque fois, ouais. 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
0: Très belle matinée en ce mercredi, 11h. L'information présentée par Yves Tussaud. Bonjour Yves.
3: Bonjour Juliette, bonjour à tous. C'est l'info de cette matinée. Esteban Capilla, le troisième ligne de l'aviron bayonnais, rejoindra le Stade Toulousain la saison prochaine. En fin de contrat à l'issue de cette saison, Capilla s'est révélé l'année dernière. Il a été intégré au groupe France. C'est une perte importante pour l'aviron. Information de Stéphane Garcia qui est à retrouver en détail sur ici.fr. La fresque d'Itsassou qui fait polémique depuis la fin du mois d'août sera effacée. Décision de la mairie de la commune qui avait été mise en demeure par la préfecture. Le préfet avait saisi la justice. Une enquête pour apologie du terrorisme a d'ailleurs été ouverte. Cette fresque peinte sur les murs d'une salle communale rend hommage à un militant indépendantiste basque qui s'est tué en mars 80 en plaçant une bombe dans la voiture de la femme du sous-préfet de l'époque. L'association Gauchouan, qui est à l'origine de cette fresque, s'oppose à la décision de la commune.
0: La suite du procès de Le Priol et Bouvier devant la cour d'assises de Paris.
3: Le Priol et Bouvier poursuivi pour l'assassinat et tentative d'assassinat de Federico Martin Aramburu en mars 2022. Après une altercation fin de nuit sur la terrasse d'une brasserie parisienne, troisième journée d'audience aujourd'hui, avec notamment l'audition de deux témoins de l'altercation. Hier, la cour s'était attachée au parcours et au profil des deux accusés. Et de Federico Martin Aramburu et de ce procès, de son histoire, de son parcours, il en sera question entre 18h et 19h ce soir dans 100% rugby. Yann Blanchard recevra Patrice Lagisquet, qui était l'entraîneur d'Aramburu au Biarritz Olympique dans les années 2000, et deux de ses coéquipiers, Julien Perrelong et son compatriote argentin Manu Carrizza. Enfin, le feu qui avait démarré mercredi dernier en Vallée d'Aspe est désormais fixé. Quelques 130 hectares sont partis en fumée en une semaine entre Etzot et Séteguin dans un secteur difficile d'accès. La pluie de la nuit a facilité le travail des sapeurs-pompiers, mais les secours restent vigilants pour éviter une éventuelle reprise.
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3: Oui, il a plu la nuit dernière sur le Béarn, la pluie qui nous a concernés également hier soir et qui pourrait être de retour.
0: Ouais, exactement, alors ne vous attendez pas à un déluge. En fait, l'idée c'est de rares averses tout au long de la journée qui sont possibles. Normalement, amélioration quand même en milieu d'après-midi où là le soleil devrait mieux s'installer. Et pour les températures qui sont en baisse par rapport à ces derniers jours, 19 degrés à Saint-Jean-Pied-de-Port cet après-midi, 21 degrés à Andaille, Bayonne, Espelette, 22 degrés pour les maximales à la Bastide-Clérance ou encore Saint-Palais. Et les températures, elles vont baisser franchement cette nuit entre 7 et 14 degrés pour les maximales. Yves Tussaud, on vous retrouve à midi.
3: À tout à l'heure, bon jeu.
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0: 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Tout donner pourquoi ? Pour faire le meilleur score dans Ça colle au Basque et vous placer en lice pour remporter le cadeau de la semaine. Un séjour à Pau ce week-end pour soutenir l'aviron bayonnais face à la section paloise samedi après-midi. 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Un sacré week-end à gagner que j'aimerais vous offrir, juste comme ça.
1: Non.
0: Malheureusement, il y a quelqu'un à côté de moi qui n'est pas d'accord. Et c'est Valérie. Rebonjour Valérie.
1: Rebonjour, ravie d'être là comme tous les jours. Non, on va pas les offrir comme ça se mérite quand même, c'est un très beau cadeau. Donc sur le papier, c'est très simple, hein. Il suffit de faire le meilleur score cette semaine en affrontant mes questions dans sa colle au basque.
5: Très simple.
1: Oui, il y a des questions vraiment pour tout le monde. Donc, du coup, qu'on soit fort sur les dessins animés, sur la géographie, l'histoire, ce qu'on veut, tout le monde a sa chance. Bon, en pratique, c'est vrai que c'est un peu moins simple, puisque la compétition, elle est rude cette semaine, avec 8 points à battre. Pour le moment, c'est Émilie, notre candidate de la Bastide Clérance, qui a 8 points. Mais c'est faisable. Et puis, je sais que nos auditeurs, ils sont teigneux. Ils vont venir se confronter. Ils aiment la bataille.
5: Alors, si vous rêvez de ce week-end détente et match de rugby pour applaudir l'aviron bayonnais à Pau, ou bien si vous aimez le challenge aussi, je sais qu'il y en a qui aiment bien, eh bien, ce sont deux bonnes raisons d'appeler ce matin, 05 59 59 17. Deux fois, dépêchez-vous, parce qu'en fait, les places, elles partent vite.
1: Très vite.
5: 11h05.
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1: On démarre avec un groupe londonien sur lequel j'ai beaucoup dansé. Là, quand vous moquez de moi.
5: Oui, ben là, je comprends pas ce que vous dites.
1: Ah, ben non, c'est pas le bon.

0: londonien, non, selon du... Valérie Delos, Vanessa Paradis.
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0: Bon, et ben sur ce, continuons notre jeu dans sa colle au basque. Valérie, promis, elle a concocté des questions qui sont sûres. Hein, vous avez
3: oui, là cette fois c'est bon. Ouais.
0: Bon,
3: là,
0: super.
3: Je me concentre sur mes questions.
0: Alors, un séjour à Pau à gagner pour soutenir l'aviron bayonnais avec une nuit à l'hôtel Bristol, 3 étoiles, le petit-déj, l'apéritif, 2 accès 2 heures au bain du centre Caliceo et le score à battre. Valérie, c'est
3: 8 points fait par Émilie lundi, hein, ça tient.
0: Eh bien, on va accueillir Mathieu à Bayonne. Bonjour Mathieu.
4: Bonjour.
0: Vous n'êtes pas tout seul, non? Vous êtes accompagné?
4: Non, je suis tout seul.
0: Ah non, je crois qu'on s'est entendu nous-mêmes. C'était l'écho de la radio. Voilà. Autant pour moi. Ah. Alors, apparemment, vous êtes un des chanceux en vacances en ce mois de septembre, Mathieu.
4: Oui, j'habite à Bayonne.
0: Qu'est-ce que vous faites de vos vacances?
4: Bon, rien, je me balade. Je profite.
0: Vous profitez.
3: Ça sent un peu l'ennui quand même, Mathieu. J'ai l'impression qu'un petit week-end à Pau, ce serait bien sympa pour clôturer tout ça.
4: Oui, bah
0: de toute façon, je crois que vous êtes un fan de l'aviron bayonnais.
4: Oui, je suis abonné à l'aviron avec mon père.
0: Ok, bon là, on sent que ce serait un duo père et fils si jamais vous gagnez, non Mathieu?
4: C'est ça, oui.
0: Voilà, vous voyez, je lis en vous, comme dans un livre ouvert.
3: Alors en plus, c'est un beau tête-à-tête, être au petit déjeuner, à l'apéritif, vous allez même aller dans les bains balnéo avec lui, ça va être un tête-à-tête, j'espère que vous entendez bien avec papa.
4: Oui.
0: Bon, bah tout va bien. Alors Mathieu, pour ça, eh bien, il va falloir découvrir quel score vous allez faire dans sa colle au basque. Ça commence maintenant avec une question d'accueil.
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3: Allez Mathieu, on commence toujours par une question sonore, donc qui peut vous rapporter 2 points. Donc c'est un petit bonus puisqu'il n'y a rien à perdre, il n'y a qu'à gagner 2 points. Qu'est-ce que je vous ai concocté aujourd'hui? Eh bien aujourd'hui, je vous ai mis des paroles de chansons qui vont être couvertes par un me. Et donc il faudra découvrir le mot qui est caché derrière le me. Ok?
4: D'accord, c'est-à-dire l'animal.
3: Oui, l'animal, c'est ça. Je fais très mal la vache ou quoi? Qu'est-ce qui se passe là, Mathieu?
0: Non mais vous avez raison de clarifier les choses, Mathieu.
3: C'est ça. Donc il faudra découvrir la fin de la chanson. Il y a un mot qui est caché, il faudra le deviner. Ok?
4: D'accord.
3: Allez, on démarre avec Renaud et Miss Maggie. Vous connaissez ou pas?
4: Du tout.
3: Ah ben ça commence fort. Eh ben tant pis pour vous, Mathieu. Allez, vous avez 5 secondes pour découvrir une fois que le son est diffusé. Ok pour vous?
4: Et ça marche.
3: Allez, c'est parti.
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3: Alors, à part peut-être qui? À vous de jouer, Mathieu.
4: La vache.
0: Alors, il fallait essayer.
3: Oui, c'est ça. Voilà. Alors, le mot qui est caché par le bruit de la vache, c'est à part peut-être Madame Thatcher. Écoutez.
5: Car aucune femme sur la planète sera jamais plus con que son frère, ni plus fière, ni plus malhonnête, à part peut-être Madame Thatcher.
3: Voilà, c'était Madame Thatcher. C'est pas grave, on démarre pas avec les plus deux, okay. Mais je suis sûre que vous êtes très fort, Mathieu, ok?
0: Allez, ça Mathieu, marche. On démarre à 0, mais ça veut rien dire puisque ça colle au basque. Vous savez, tout se joue dans quelques minutes avec le questionnaire de Valérie.
3: Le v'là, mon groupe londonien. C'est où?
0: Et ben voilà, c'était un teasing, comme
3: voilà,
0: on dit
3: exactement.
0: En radio. Communards, don't leave me this way.

0: Mathieu Abayon. S'il gagne, il emmène son papa. Il va donc affronter tes questions.
1: Exactement, Valérie. Mes questions. Vous le savez, Mathieu, vous avez 45 secondes pour répondre à mon questionnaire. On vous donne un point par bonne réponse. Si vous ne savez pas, vous dites « je passe » et on comptera toujours votre première réponse. Est-ce que tout est clair pour vous, cher Mathieu le vacancier ? Mathieu.
0: Ah bah extrêmement clair, vous voyez.
1: Ouais,
2: oui,
1: Mathieu.
2: Allô.
1: Ah oui, Mathieu, il est parti faire un petit tour. Ah, il est vraiment en mode vacances.
2: Je suis
1: hein.
2: Là. Je suis toujours là.
1: Ah, allez, super. Donc vous nous dites top et on lance le questionnaire et c'est parti pour 45 secondes. Ok pour vous ?
2: Ok, c'est bon.
1: Allez, dites top comme vous voulez.
2: Stop.
1: Nom de la personne qui prend soin des abeilles, apiculteur ou ronchonculteur ?
2: Agriculteur.
1: Mars est le mois de l'année qui contient le moins de lettres, vrai ou faux ?
2: Vrai.
1: Quelle est la capitale de la Russie ?
2: Passe.
1: Quel mot désigne à la fois un arbre et un prénom masculin ?
2: Passe.
1: Instrument de musique à vent constitué de tuyaux qu'on trouve le plus souvent dans des lieux religieux.
2: Vaspi.
1: Quelle est la femelle du mouton ?
2: Passe.
1: Titre du roman autobiographique de Jules Renard, publié en 1894.
2: Passe.
1: Allez Mathieu, on va voir tout ça ensemble.
0: Et Mathieu, vous pouvez le dire, elle a été dure avec vous Valérie.
2: Un peu, ouais.
0: J'ai un allié là Valérie. Vous êtes terrifiante.
1: Oh Mathieu. Non mais vous êtes en vacances, c'est pour ça. Moi je pense que c'est ça, vous êtes en mode chill comme on dit.
2: Oui.
0: Allez, comme disent les jeunes.
1: C'est ça. Et je suis jeune, donc je peux employer ce terme. Tout est relatif, ma chère Juliette. Allez, on regarde tout ça ensemble. Le titre du roman de Jules Renard, publié en 1894, ça va peut-être vous rappeler vos années de collège, c'est Poil de carotte. Donc, voilà. Ah ben non, bon, très bien.
2: Non.
1: La femelle du mouton, c'est la brebis.
2: Ah oui, la brebis, oui.
1: Eh oui. L'instrument de musique qu'on trouve dans les lieux religieux, instrument à vent, c'est l'orgue.
2: Ah oui.
1: Le mot qui est à la fois un arbre et un prénom masculin, c'est Olivier. La capitale de la Russie, c'est Moscou.
2: Ok.
1: On reste à zéro hein, pour le moment. Va-t-il décoller, Mathieu ? Attention, Mathieu, va-t-il décoller ? On va voir, peut-être avec cette question. Mars, est-ce que c'est le mois qui contient le mois de l'année qui contient le moins de lettres ? Vous m'avez dit oui ? Eh bien non, il y a mai. Les trois lettres mai.
2: Ah oui, mai.
1: Ouais. Et enfin, là, vous vous êtes pris les pieds dans le tapis puisque je vous demandais le nom de la personne qui prend soin des abeilles. Je vous demandais entre apiculteur et ronchonculteur ce que vous choisissiez. Ben vous m'avez inventé une réponse, vous avez dit agriculteur. Bon, écoutez, ça le fera pas cette fois-ci, mais franchement, c'était un bon moment.
0: Attendez, Mathieu, j'ai une question. Quel score vous avez fait là ?
2: Zéro.
0: Ouais, bravo, bonne réponse. Allez, il repart avec un point d'honneur, Mathieu. Mathieu, merci d'avoir tenté votre chance. On vous dit à la prochaine et surtout, bonnes vacances.
2: Merci.
0: Au revoir.
2: Au revoir.
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0: Je pense à vous, c'est le dernier titre de Pierre Demar.
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0: Tout au long de cette semaine, un séjour pour deux à Pau pour assister au match de top 14 de la section paloise face à l'Aviron Bayonnais, avec de quoi vous chouchouter. Il y a nuit à l'hôtel Bristol, le petit déj, l'apéritif, et puis l'accès au bain du centre Caliceo. Et vous êtes nombreux à vouloir tenter ce week-end. Et il y a Bertrand à Saint-Jean-de-Luz qui vient d'être sélectionné. Je crois qu'il est ravi. Bonjour Bertrand.
2: Bonjour, bonjour tout le monde.
3: Bonjour. Alors il paraît que vous jouez en équipe, Bertrand.
2: Comment, pardon?
3: Vous jouez en équipe.
2: Pour aujourd'hui?
3: Oui, ah non, alors je n'ai pas compris. Avec votre épouse?
2: Ah, mauvaise info, ouais, c'est ça, avec, c'est ça, tout à fait.
0: Non, vous êtes un... Je l'ai. Vous êtes un gros fan de l'Aviron Bayonnais?
2: Ah, voilà, exactement, et, c'est plus ça.
0: Et votre épouse également?
2: Exactement.
3: Vous mettez les lunettes, en fait, pour lire les informations, c'est mieux.
0: Donc, un joli point commun dans votre couple. Vous êtes abonné?
2: Tout à fait.
0: Ok, donc on sait comment vous trouvez des jolies activités ensemble pour vous occuper. Et là, si vous gagnez,
2: ça.
0: Si vous gagnez, c'est comme un sac à dos direction Pau.
2: Ouais. C'est direct, ça serait parfait, le week-end idéal.
0: Ok, alors dites-moi, parce que vous allez devoir affronter les questions de Valérie Delos. J'ai une petite question pour vous. Est-ce que vous êtes un petit peu vous avez les goûts un peu musicaux, vous êtes fort en musique?
3: Genre les karaokés, tout ça, vous en faites de temps en temps?
0: Les blind tests.
3: Ouais.
2: Oula, les karaokés, c'est pas vraiment mon forme. Il vaut mieux pas d'ailleurs, si vous voulez qu'il continue à faire beau.
0: Bon, on va voir si. Plutôt, vous êtes bon en parole, je crois, Valérie.
3: Oui, c'est ça, exactement.
0: Alors attention, c'est parti.
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3: Le principe est très simple, je vous diffuse des paroles de chansons qui vont être masquées par un meuh, et il faudra me dire qu'est-ce que sont ces paroles qu'on n'a pas pu entendre, ok?
2: Allez.
3: Bon, on va jouer avec Balavoine, vous aimez bien?
2: Ça peut aller.
3: Ok, bon, ben, cachez votre enthousiasme, surtout Bertrand, vraiment, n'en faites pas trop, parce que
2: allez, c'est le chanteur. Après,
0: en fait, je pense qu'on n'a pas envie de dire qu'on est un gros fan et de se louper après.
3: Ah, c'est voilà. Possible, ok.
0: La modestie.
3: On joue avec le chanteur, diffusé en 1978. Vous écoutez, vous essayez de deviner les mots cachés, et puis vous avez 5 secondes pour les donner. Si vous les donnez, c'est 2 points d'emblée. Ok pour vous?
2: Ok.
3: Allez, c'est parti.

0: pas beau, je ne sais pas, parce que je ne vous vois pas, mais en tout cas, vous êtes bon.
1: Merci.
0: Non, mais je ne vous vois pas, donc je ne sais pas, je ne peux pas affirmer.
2: Mais je crois qu'il a compris. Lui, il prend les compliments. Ah bah, c'est sympa, merci beaucoup, alors qu'on ne vous voit pas du tout. Bertrand, vous partez avec 2 points, ça c'est la bonne nouvelle. Et pour la suite, vous patientez un tout petit peu. Voici John Lennon.

0: Chanson d'amour, John Lennon.
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0: Et ça tombe bien parce que notre candidat Bertrand, il joue pour faire plaisir aussi à son épouse, puisqu'ils sont tous les deux fans de l'aviron bayonné. Et que je rappelle que le cadeau, c'est un séjour pour deux à Pau pour assister au match de top 14 avec la nuit à l'hôtel, l'accès aussi au bain du centre Caliceo. Autant vous dire, Bertrand, ça ferait plaisir à votre épouse, j'imagine. Hein.
3: Ah, carrément, oui.
0: On sent la motivation.
4: C'est vrai.
0: La motivation, c'est important, c'est un bon début. Et en plus, on commence avec deux points.
4: Valérie. Exactement, les petits points bonus rapportés par Bertrand. Bravo. Maintenant, il faut faire la suite. Je vous rappelle, il faut battre 8 points pour pouvoir remporter. Donc voilà, vous avez 45 secondes pour répondre à mon questionnaire. Vous avez un point par bonne réponse. Si vous ne savez pas, vous dites à vous, Bertrand.
3: Je.
4: Bravo. Et on compte toujours votre première réponse. OK ?
3: Allez, oui,
4: on est en concentration maximale ?
3: Ah là, je suis à fond.
0: Ah, ça se sent.
4: Ah ouais, vraiment, moi je le sens. Allez, vous dites quand vous voulez, vous dites top.
3: Allez, top, c'est parti.
4: Comédien français disparu en 2024 à l'affiche du film La Piscine, Le Clan des Siciliens ou encore Rocco et ses frères.
3: Pas ça.
4: Quel rappeur marseillais signe son retour avec le titre DJ ?
3: Pas ça.
4: Combien de E dans le mot énervement ?
3: 4.
4: Quand on raconte des salades, est-ce qu'on raconte la vérité ou des mensonges ?
3: Des mensonges.
4: Quelle espèce exotique de tortue américaine est strictement interdite en France ?
3: Aquatique.
4: Un escargot possède des dents, vrai ou faux ?
3: Faux.
4: Combien de couleurs compte traditionnellement l'arc-en-ciel ?
3: 6.
4: Quel est le petit de la lionne ?
3: Le lionceau.
4: Jacques Brel, Angèle et Stromae sont nés dans la même ville, laquelle ?
3: Amsterdam.
4: Allez, on va regarder tout ça. Qu'est-ce que vous en pensez, Bertrand ?
3: C'est pas terrible. Le Stromae, c'est la Belgique.
4: C'est vrai que vous aviez déjà le bon pays. Effectivement, c'est la Belgique, sauf que c'était Bruxelles.
3: Ouais, voilà, je me suis trompé de capitale.
4: Ah, mince alors. Le petit de la Lyonne, eh ben, c'est bien le Lyonceau. Donc, vous commencez avec un point de plus. Ça nous fait 3 points, puisque vous aviez déjà les 2 points bonus. Le nombre de couleurs dans l'arc-en-ciel, elles sont au nombre de 7, malheureusement. Donc, on reste à 3. Il faudra bien le regarder la prochaine fois qu'il sera là. Hein. Peut-être aujourd'hui, d'ailleurs, vu la météo. L'escargot, vous me dites qu'il n'a pas de dents. Eh bien, je vous confirme que si, il a des milliers de minuscules petites dents. On ne se méfie pas assez de l'escargot, à mon avis. Hein. Donc, on reste, 3 points. L'espèce exotique de tortue américaine qui est strictement interdite en France, c'est la tortue de Floride, en raison de son statut d'espèce envahissante. On reste toujours à 3. Si vous racontez des salades, vous dites bien des mensonges. Ça nous fait 1 point de plus. On passe à 4. Le nombre de E dans énervement, c'est bien 4. Donc vous passez à 5. C'est pas mal du tout. Ça commence à baisser ensuite parce que le rappeur marseillais, c'est Soprano qui sort DJ, son dernier titre. Et si je vous dis que notre comédien français qui se vouvoie, il parle de lui à la troisième personne, mort en 2024 à l'affiche de La Piscine, du Clan des Siciliens, on le surnomme le Brigitte Bardot français, féminin, c'est Alain de...
3: Delon.
4: Eh oui. Ça nous fait 5 points, ça suffira pas Bertrand, mais c'est pas mal quand même, franchement.
3: Eh ben tant pis.
0: Bertrand, oui, on sent un petit peu de déception. Bah oui, les fans, on vous l'a dit, de l'aviron bayonné. Bravo quand même pour ce score, Bertrand. Et puis, en plus, grâce à vous, grâce à cette interaction magnifique qu'on vient d'avoir, on a appris par Valérie Delos que Amsterdam était en Belgique. Et ça valait le coup.
4: J'avais pas entendu. Je croyais que tu allais me parler des dents des escargots.
0: Donc,
4: parce qu'on a quand même appris que les escargots avaient des dents.
0: Au cas où, Pays-Bas, quand même.
4: Non, oui, c'est vrai.
0: Qu'on remette les pendules à l'heure. Merci Bertrand pour ce bon moment et à très bientôt.
3: Allez, merci à vous. À bientôt. Bonne journée.
4: À bientôt.
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0: Tous les jours sur notre WhatsApp, vous pouvez enregistrer notre contact, le 05 59 59 17 deux fois, et nous laisser des messages pour annoncer vos événements.
5: 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Cherchez l'association FATAB. Merci.
0: Et vous aussi, vous pouvez partager vos événements, vous enregistrer un petit vocal et tout ça sur notre WhatsApp au 05 59 59 2x17. 11h36.
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0: Le moment de tout arrêter, de vous lever et de danser.
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0: Sam, Lacue et Camaro.
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0: Allez, cette semaine, dans Ça colle au Basque, on vous offre un séjour pour deux à Pau pour assister au match de top 14 de la section paloise face à l'Aviron Bayonnais. C'est ce samedi. C'est la partie que je maîtrise. Hein.
2: Oui.
0: Et je te donne le côté confort.
2: Exactement. Le confort, ça va être une nuit à l'hôtel Bristol, 3 étoiles, petit déj, apéritif. Et aussi, ça j'adore, deux accès de 2 heures au bain du centre Caliceo.
0: Mais c'est pas pour toi, Valérie. Mais peut-être que c'est pour nos prochains candidats. Alors, c'est un duo. Bonjour, Justine Philippe.
3: Bonjour, Juliette et Valérie.
2: Deux duos, j'adore.
0: Voilà, on est deux duos ensemble ce matin. Dites-moi, tous les deux, bah, vous êtes qui l'un pour l'autre déjà?
3: Conjoint et conjointe.
2: Bientôt
3: paxé, normalement.
2: Ah, bientôt paxé, tiens.
0: Et vous allez faire une fête, quelque chose?
3: Tranquille, plus dans l'intimité, on va dire.
2: Ah ouais, bon. On peut faire la fête dans l'intimité à deux, on peut mettre le feu. Hein.
3: Et normalement, on devrait faire ça. On va se passer normalement dans le Gers, et après, on va venir au Pays Basque pour fêter ça.
0: Ah, c'est le voyage de noces, quoi.
3: Ouais, c'est un gros tort.
0: Qu'est-ce que vous aimez le plus au Pays Basque?
3: Les potiocs, l'océan, les montagnes, c'est tout.
0: Ouais, je vois que c'est les potiocs, les numéros 1. C'est ce qui est sorti en premier. Eh bien, Justine et Philippe, on vous fait gagner, bon, pas un séjour avec les potiocs, mais c'est tout aussi bien. Donc, ce séjour à Pau pour soutenir l'aviron bayonnais. Mais d'abord, il va falloir affronter les questions de Valérie. Aïe, aïe, aïe.
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0: 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Et je sens qu'il connaît Philippe. Oui, aïe, aïe, aïe.
2: C'est ça. Bon, la première question, elle est sympa, elle est sonore. Enfin, il va falloir juste tendre l'oreille et avoir une bonne mémoire, puisque aujourd'hui, vous devez deviner le mot caché dans les paroles d'une chanson. C'est une chanson que vous connaissez sûrement, parce qu'on l'a beaucoup entendue. C'est Louise Attaque, Je t'emmène au vent. Donc jusque-là, ça va. Voilà. Et voilà. Il va y avoir l'intrusion, on ne sait pas pourquoi, c'est comme ça, d'une vache qui va nous cacher un mot, à vous de le deviner. Ça vous va?
3: Oui.
2: Ok, si vous retrouvez, ce sera plus de points d'emblée. Donc c'est plutôt un bon point de départ. Vous avez 5 secondes pour trouver la réponse une fois qu'on a diffusé le son. Ça va pour vous?
3: Oui.
2: Allez, on vous fait écouter maintenant.
4: Allez, vite.

0: Ah bah là, c'est bon.
1: C'est gagné, ça y est. Moi, je vous le dis. Je vous le dis, bravo.
2: Je t'emmène au vent.
3: Allez,
1: je t'emmène au-dessus des gens.
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1: que tu te ramènes. 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Bravo. Effectivement. Allez, un sacré duo et ça commence bien, hein, tous les deux. Deux points, vous avez les points bonus. Maintenant, on chante, on se reconcentre. Je ne sais pas comment vous vous concentrez, vous, dans la vie. Mais sachez que dans quelques minutes, c'est les questions sacalobasques de Valérie. Alors attention, je vous retrouve dans quelques instants. Ne bougez pas.

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1: Week-end à Pau pour assister au match de top 14 de la section paloise face à l'Aviron Bayonnais avec la nuit d'hôtel, l'accès au bain du centre Caliceo. C'est en jeu pour notre duo Justine et Philippe qui sont aussi de bons chanteurs. Hein. On l'a entendu, Justine et Philippe.
2: Je suis pas sûre.
1: Prenez les compliments, on ne sait pas ce qui va se passer derrière, mais en tout cas, vous commencez avec 2 points. Le score à battre, c'est 8. Allez, nous, on va commencer. Et voilà, et vous connaissez les règles, 45 secondes, un point par bonne réponse, vous dites je passe si vous savez pas, et on prend la première réponse en compte, donc déterminez bien qui parle, qu'on n'ait pas 15 mots en même temps, ok, parce que je sens que vous êtes un duo bien virulent. Allez, vous nous dites top départ quand vous êtes prêt.
2: Top départ.
1: Si vous demandez à un ado de ranger sa chambre, il va vous répondre flemme ou j'aime ?
2: Flemme.
1: Légume qui peut être vert, au beurre ou même géant dans un conte anglais.
2: Épinard.
1: De quelle couleur est l'oiseau dans le dessin animé Titi et Gros Minet ?
2: Jaune.
1: Qui chantait Alexandrie Alexandra en 1977 ?
2: Black François.
1: Selon l'expression, à quel animal donne-t-on sa langue quand on abandonne ?
2: Au chat.
1: Le mot liane, la plante, s'écrit avec un N ou deux ? La ville d'Aubusson est célèbre pour un ouvrage textile. Lequel ?
2: Ah.
1: Allez, on va voir un petit peu tout ça. Très beau travail d'équipe déjà, Juliette. Hein ?
3: Ouais, franchement. Plutôt efficace.
1: Ah ouais, vraiment. Allez, on commence par la ville d'Aubusson qui est célèbre pour un ouvrage textile qui sont quoi ?
4: C'est les tapisseries.
1: Ah, mais bravo, Philippe. C'est dommage après le gong.
4: Oh.
1: Mais c'était ça. Mais oui, dis je passe. Non mais vraiment.
3: Ils vont se disputer.
1: Wow, Justine et Philippe, on se calme, on se dispute pas en direct quand même. Allez, heureusement par contre que Justine a repris parce que le mot liane, il n'y a bien qu'un seul N. Donc premier point, à qui s'ajoute au 2. Donc on est à 3. Ensuite, selon l'expression, on donne bien sa langue au chat. Donc ça nous fait 4 points. C'est toujours bien Claude François qui a chanté Alexandrie Alexandra en 77. Ça nous fait 5 points. Le petit canari de Titi et Gros Minet, il est bien jaune. Ça nous fait 6 points. C'est un légume vert au beurre ou même géant dans le conte. Eh oui, Jack et le haricot géant. On reste à 6. Et enfin, si on demande à un ado de ranger sa chambre, il va plutôt nous répondre flemme que j'aime. Effectivement, ça nous fait 7 points.
4: Ah.
1: Franchement, vous étiez à un, deux doigts d'y arriver.
3: Je suis fan de vous. Les petits commentaires, Philippe. Et ben voilà, et ben voilà. Ben tu vois, je t'avais dit.
1: Mais oui, mais écoutez, on vous attend une prochaine avec plaisir, Justine et Philippe. Je vous laisse vous disputer en toute intimité, comme pour le Pax. Et on se dit à la prochaine.
4: À la prochaine.
2: Adios.
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0: Aujourd'hui, le score du Chapel Doun n'a pas bougé.
3: Et
0: c'est
3: non.
0: Toujours 8 points, le score d'Emily, puisqu'on a eu quand même un duo qui a frôlé la victoire avec 7 points, mais ça ne suffira pas pour aujourd'hui. Donc c'est encore en jeu. Ce week-end, à Pau pour assister au match de top 14 avec la nuit d'hôtel, l'accès au bain du centre Caliceo. On peut appeler maintenant pour s'inscrire, hein, Valérie.
3: Exactement, 05 59 59 17 17. Vous pouvez déjà réserver votre place pour demain, mais c'est beau la vie quand même.
0: Ouais, comme ça vous serez prioritaire. Allez, on vous dit à demain. Et en musique, place à Janusz Lechter. Profitez bien sur votre radio ici, Pays Basque.

0: Yannouch Lechter sur votre radio ici Pays Basque.
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0: Et nous sommes mercredi 9 septembre 2026, midi. Le point sur l'actualité avec Yves Tussaud. Bonjour Yves.
2: Bonjour Juliette, bonjour à tous. C'est l'info de cette matinée. Le troisième ligne de l'aviron bayonnais, Esteban Capilla, rejoindra le Stade Toulousain la saison prochaine. En fin de contrat à l'issue de la saison, Capilla s'est révélé l'année dernière en marquant 10 essais en 18 matchs et en intégrant le groupe France. C'est une perte importante pour l'aviron bayonnais. C'est une information de Stéphane Garcia qui est à retrouver en détail sur ici.fr.
0: La suite du procès de Le Priol et Bouvier devant la cour d'assises de Paris.
2: Le Priol et Bouvier poursuivi pour assassinat et tentative d'assassinat sur Federico Martin à Rambourou en mars 2022 après une altercation en fin de nuit sur la terrasse d'une brasserie parisienne. Hier, la cour s'est attachée au parcours et au profil des deux hommes, les deux accusés qui contestent avoir prémédité les faits et qui tentent de donner une autre version d'eux-mêmes, loin de l'image de militants d'ultra-droite. Entre Romain Bouvier, l'intellectuel, et Loïc Le Priol, l'ancien militaire des forces spéciales, le courant serait passé, explique l'avocat de Bouvier, maître Hugues Vigier.
3: Je crois qu'il y avait sans doute une forme d'admiration pour celui qui est plus dans l'agir que lui. Romain Bouvier, c'est un garçon qui se pose un tas de questions, qui hésite, dont l'avenir n'est pas tracé très clairement, qui se vit un peu sur un mode romantique, peut-être un peu incompris parfois, et peut-être plutôt intellectuel, avec un goût évidemment très prononcé pour la littérature. Je crois que Loïc Le Priol représente aussi tout ce qu'il n'est pas, c'est-à-dire un homme plus dans l'action et puis ce sentiment qu'il y a chez lui quelque chose d'héroïque. Donc je crois que ça peut effectivement l'impressionner, peut-être à certains égards le fasciner. De là à dire qu'il n'a plus son libre arbitre quand il est avec Loïc Le Priol, personne ne le dira.
2: Ouais, troisième journée d'audience ce mercredi avec l'audition de plusieurs témoins et de Federico Martin à Rambourou. De ce procès, de son histoire, de ce parcours, il en sera question dans 100% rugby. Ce soir, entre 18h et 19h, Yann Blanchard recevra Patrice Lagisquet, qui était l'entraîneur d'Arambourou au Biarritz Olympique dans les années 2000. Et puis deux de ses coéquipiers, son compatriote argentin, l'ancien deuxième ligne Manu Carrizza et l'ancien demi d'ouverture Julien Perlong.
0: Spectaculaire accident de la circulation la nuit dernière à Bayonne.
2: Oui, une femme au volant de sa voiture a fait une chute de près de 10 mètres. Elle circulait sur l'avenue du Verger de Oran. Elle a traversé la barrière de sécurité avant de chuter, de tomber sur l'avenue d'Aquitaine. Coincée dans son véhicule, cette femme de 33 ans a été prise en charge par les équipes du SAMU et des pompiers. C'est la rentrée universitaire, c'est l'heure aussi du premier bilan pour l'UPPA. L'Université de Pau et des Pays de la Dour, ce sont aujourd'hui 11 074 étudiants, 2622 sur le campus de Bayonne, 1384 à Anglet. Mais à l'Université de Pau et des Pays de la Dour, la démographie est une réelle question. D'ici 2033, les 5 campus de l'UPPA pourraient perdre 10% des effectifs actuels, mais ceux de la Côte Basque pourraient être relativement épargnés. C'est ce qu'explique Laurent Borde, le président de l'UPPA.
4: L'impact devrait être moins fort sur la Côte Basque. Pour une raison simple, c'est que notre offre de formation est beaucoup moins diversifiée sur la Côte Basque. Et aujourd'hui, à chaque fois qu'on ouvre de nouvelles formations, non seulement on fait le plein, mais en plus, on voit que les formations existantes ne sont pas du tout déstabilisées. Donc je pense qu'on arrivera à compenser la baisse démographique par la diversification de l'offre de formation sur la Côte Basque. Pour le Pays Basque, alors pour l'année prochaine, nous avons en ligne de mire la licence Sciences pour la Santé qu'on souhaite ouvrir sur la Côte Basque. C'est pas une licence médecine, mais c'est une licence qui va amener des compétences disciplinaires qui sont liées au métier de la santé et qui vise plutôt l'accès à des métiers qui sont connexes à la santé.
2: Ouverture donc l'année prochaine, défi démographique également pour les étudiants donc, mais aussi pour le personnel. 47% du personnel va partir à la retraite et donc de l'université d'ici 10 ans.
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2: Et quelques risques de pluie,
0: On voit déjà que le ciel se couvre et on sait qu'il y a des risques d'averses à partir de la fin de matinée, début d'après-midi. Et ensuite, une amélioration et le retour du soleil selon Météo France avec des températures un petit peu en baisse par rapport aux derniers jours. Pas mal en baisse même. 19 degrés à Saint-Jean-Pied-de-Port, 21 à Andaille-Bayonne, 22 degrés pour la Bastide de Clérance et Saint-Palais. Allez, à l'heure de votre magazine de vie quotidienne, on vous doit bien ça, avec Enora Malagré, c'est sur votre radio, ici Pays Basque.
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7: Bonjour à tous, quel bonheur de vous retrouver chaque midi, et il est midi 5 précisément, sur votre radio ici. Je voudrais faire un immense coucou à toutes les locales d'ici, partout en France. Et je voudrais vous dire que la semaine prochaine, avec Aude Razo, l'équipe sera à Paris, mais nous serons à Montpellier.
0: Eh oui.
7: Voilà, donc on est très contente, on fera l'émission en direct de Montpellier. Oui, j'ai un petit peu le boulard, je suis comme ça. Bienvenue dans votre nouveau rendez-vous. Ici, on parle bon plan, vie quotidienne, arnaque à éviter, santé. Nous sommes là pour vous rendre service parce qu'on vous doit bien ça. C'est le titre de votre nouveau rendez-vous quotidien sur votre radio ici. Nous sommes ensemble jusqu'à 13h. Moi, je m'appelle Enora Malagré et voici la très joyeuse bande du jour qui sont très, très en forme. Aude Razo, Madame Anti-Arnaque. Bonjour Aude.
8: Bonjour Enora, hâte d'aller à Montpellier.
7: Oh là là, on sera très heureuses toutes les deux. Valère Coréard et ses bons plans. Bonjour Valère.
9: Salut Enora, bonjour à toutes et tous.
7: Gérald Kierzek, notre médecin qu'on adore. Coucou Gérald.
10: Bonjour Enora, bonjour à tout le monde. Il sort de garde le docteur, donc il est au taquet.
7: Et il a même pas l'air fatigué, oui.
10: Non, ça sera pour demain.
7: Il a pris des petits produits, peut-être, dans la pharmacie de l'hôpital.
10: Jamais.
7: Je plaisante. Et Elsa Wolinski, notre rayon de soleil. Bonjour Elsa.
11: Bonjour à tout le monde.
7: Alors, aujourd'hui, un sujet qui touche de plus en plus de personnes. On démarrera l'émission par ça, l'usurpation d'identité. Ça vous est arrivé? Ça vous angoisse? Vous avez des questions? Appelez-nous ou laissez-nous un vocal. C'est gratuit sur notre WhatsApp 0810 055 055. Nous sommes là pour vous. Et puis, laissez-nous aussi des messages vocaux. Ça aussi, c'est possible sur le même numéro. Comme Rose aujourd'hui.
12: Bonjour, c'est Rose d'Île-de-France. Je cherche un appartement et on me demande un garant que je n'ai pas.
7: Ah, voilà. Alors ça on connaît, hein. C'est malheureusement il n'y a que trop de situations comme ça. Ça c'est pour vous Valère Coréard.
9: Oui, ça tombe bien parce que j'ai une solution pour celles et ceux qui n'ont pas de garant et qui veulent en trouver un. C'est
7: formidable, on y répondra dans une trentaine de minutes. 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Midi 7, on démarre avec vous, chère Aude Razo. Vous allez ouvrir l'émission avec cette angoisse que nous avons toutes et tous, enfin de plus en plus nombreux à partager, l'usurpation d'identité. Qu'est-ce qui se passe? Qu'est-ce que c'est déjà?
8: Déjà, usurpation d'identité, c'est tout simple. C'est quand quelqu'un se fait passer pour vous. Voilà. Il vole votre identité. Généralement, c'est évidemment pour commettre une fraude. Il ne fait pas avec de très bonnes intentions. Pardon. Vous avez raison de dire qu'effectivement, le phénomène est en hausse, puisqu'en 10 ans, le nombre de condamnations pour usurpation d'identité, il a augmenté de 25%.
7: Oh là là, oh là, c'est énorme.
8: C'est juste énorme. Je suis souvent interpellée par les auditeurs à ce sujet, parce que ça fait peur. On entend beaucoup de témoignages. Vous savez, à la télé, de gens qui disent qu'ils ont été usurpés. Ouais. Nous, ce qu'on va voir ensemble, c'est le plus important, ce sont les petits gestes au quotidien qui vont limiter les risques d'en être victime. C'est quand même ça le plus important, c'est de trouver des solutions tous ensemble. Usurpation d'identité, je vous donne un premier exemple. Un escroc qui réussit, alors d'une manière ou d'une autre, on va revenir là-dessus, à récupérer votre carte d'identité.
7: D'accord.
8: Très important. Il monte dans le train. Le contrôleur arrive, l'escroc n'a pas de billet, il sort Enora, votre carte d'identité au contrôleur. Et qui va payer la prune?
9: Vous.
7: C'est maman.
8: Voilà, effectivement.
7: Exactement.
8: Alors ça peut arriver une fois, mais après l'escroc il peut le faire tous les jours. Finalement, il peut prendre le train tous les jours. Et puis on arrive parfois à des situations un peu dramatiques. Vous allez recevoir des amendes à n'en plus finir, une fois, deux fois, trois fois, et vous allez devoir justifier à chaque fois que vous n'étiez pas dans ce train. Il y a plein de cas comme ça d'usurpation d'identité.
7: Valère Coréard.
9: Oui, absolument, il y en a plein. Pardon, je lisais en même temps autre chose parce que je me rends compte que c'est un peu complexe. Mais la vérité, c'est que vous pouvez par exemple vous retrouver avec un crédit qui a été souscrit en votre nom, mais évidemment, vous n'avez pas touché l'argent.
7: Bien sûr, bien sûr.
9: Ça, c'est quand même assez affreux. C'est-à-dire, d'un coup, on vous relance et on vous dit, bah, pensez à payer la mensualité, vous n'avez pas payé, vous êtes engagé pour 10 000 euros, vous vous rendez compte. Et là, l'usurpation d'identité, c'est très mal.
7: C'est pareil, parce qu'ils ont réussi à choper notre carte d'identité. Gérald Kierzek.
10: Quand vous dites, ils ont pris la carte d'identité, ils ne l'ont pas pris physiquement,
7: non,
10: forcément,
7: c'est ça,
10: la carte d'identité.
7: Non, pas forcément, du moins.
10: Ils ne l'ont pas volé dans le portefeuille.
8: En fait, la grande différence, c'est qu'avant, effectivement, pour voler votre identité, il fallait vous piquer votre portefeuille. Oui. Aujourd'hui, il y a un truc qui s'appelle Internet, ouais. Et votre carte d'identité, bah, elle traîne un petit peu partout. Donc d'ailleurs, petit test, on va le faire ensemble. Qui a déjà envoyé par mail autour de cette table une photo ou une photocopie de sa carte d'identité?
7: Moi, plein de fois.
8: Bien sûr,
7: oui.
8: Pourquoi,
7: fois,
8: pourquoi par
7: fois.
8: Exemple.
7: Mais pour les voyages, pour les exemple.
9: S'inscrire à la salle de sport.
8: Aussi. Effectivement, pour les locations, etc.
7: Pour des abonnements, je ne sais pas, chez Darty, j'en sais rien, il m'avait demandé, moi. Mais c'était peut-être pas vraiment Darty.
8: Je suis en train de me rendre compte, c'est horrible. Petit geste tout simple. Vous allez tout de suite là, dans votre boîte mail, dans vos éléments envoyés, et vous supprimez ces mails que vous avez envoyés, parce qu'en fait, je suis sûre que là, vous les avez toujours dans les éléments envoyés. Votre carte d'identité.
9: Ça,
8: bah,
9: évidemment.
8: Vous les avez pas supprimés.
7: Bah non, du coup,
8: on a toujours peur.
7: Non, mais attendez,
8: tout regarder.
7: Ils peuvent rentrer dans votre boîte mail, aller dans les fichiers envoyés, et c'est là où ils chopent la carte d'identité.
8: J'ai une auditrice qui m'avait contactée, elle s'était fait pirater sa boîte mail, ça arrive plus souvent que ce qu'on pense, hein. Et en fait, première chose, l'escroc est allé récupérer les documents d'identité. Alors, il n'y avait pas d'ailleurs que sa carte d'identité, il y avait aussi son avis d'imposition, etc., tout ce qu'on envoie partout. Donc là,
7: je vais me remettre aux pigeons voyageurs, moi, ça ne va pas faire un pli, vous allez voir.
8: Voilà, il faut les supprimer, c'est le premier petit geste que je donne, qui est vraiment très simple. Et puis, deuxième geste, on arrête d'envoyer sa carte d'identité. Et là, vous allez vous exclamer, mais comment
7: parfois,
8: on fait?
7: Ben oui, parce que parfois, on nous la demande.
8: En fait, quand on n'a pas le choix, effectivement, parfois, on n'a pas le choix, le propriétaire veut notre carte d'identité pour la location du logement, pour les locations de vacances, etc. Il y a quand même des solutions. Il y a un site du gouvernement qui s'appelle Filigrane Facile. filigrane.beta.gouv.fr, c'est l'adresse. filigrane.beta.gouv.fr.
10: Pourquoi pour .beta?
8: Bon, mais ça, je pense que c'est en test, en fait, à l'origine.
10: D'accord.
8: Voilà.
10: Oui.
8: Mais il est là quand même depuis plusieurs années. Donc il est en test
7: très loin
8: très
7: dans les questions, ce médecin. Waouh.
10: Non, mais moi, je suis pas bêta, vous voyez, donc je veux pas aller sur un site pour les bêta.
8: Au gouvernement,
9: il a pas beaucoup dormi.
8: En tout cas, c'est un site officiel. Même s'il y a écrit bêta dedans, c'est un site officiel. Et donc, en fait, vous allez mettre votre carte d'identité, la télécharger ou la photo plutôt de votre carte d'identité sur ce site. Et en fait, il va ajouter des petites lignes en travers. Le fameux filigrane, c'est pour ça que ça s'appelle filigrane facile.
10: D'accord.
8: Et là, vous écrivez ce que vous voulez. Donc, par exemple, vous écrivez document exclusivement réservé à la location immobilière. Vous pouvez mettre la date, vous pouvez mettre le nom de la personne à qui vous adressez ce document. Et en fait, du coup, il va vous générer cette carte d'identité avec les petits filigranes en travers et vous allez vous servir de ça. Alors, certains me diront, attention, on peut la supprimer, on peut supprimer ces petites lignes si on est doué en informatique, etc. Mmh. Oui, mais sachez que l'escroc, il vous cible pas vous particulièrement. Il va cibler plein de cartes d'identité. Donc, s'il doit choisir entre la carte d'identité où il y a un filigrane et donc il ne pourra pas utiliser tout de suite et celle qui n'en a pas, il prendra celle qui n'en a pas. Donc, ça aussi, petit geste, filigrane facile.
7: On va continuer de parler usurpation d'identité, comment s'en prémunir. On va aussi vous parler des célébrités dont l'identité a été usurpée. Mais pour l'heure, nous allons écouter un peu d'Alain Souchon, bidon, sur votre radio ici dans On vous doit bien ça.

0: Alain Souchon sur votre radio. Ici, dans On vous doit bien ça.
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0: Vous avez des problèmes. Nous avons sûrement des solutions. C'est la promesse de ce nouveau rendez-vous quotidien. On est ensemble jusqu'à 13h. On parlait avec Aude Razo, notamment, et toute l'équipe. Usurpation d'identité, ça arrive malheureusement de plus en plus souvent. On vous dit comment s'en prémunir. Réagissez avec nous, évidemment, si ça vous est arrivé. Si vous avez des questions à nous poser, 0810 055 056. Parce que ça arrive à nous, adultes, mais ça arrive aussi aux enfants. Elsa, vous en avez fait malheureusement l'expérience.
3: Ma fille, mon ado, elle s'est fait usurper son identité. Alors évidemment, je l'ai pas du tout cru parce que comme elle fait quand même des petites bêtises, donc j'étais persuadée que c'était sa faute. En fait, pas du tout. C'était un jeune homme qui a pris son identité et qui a dépensé plein d'argent. Et en fait, mais c'est très compliqué à prouver parce qu'il faut montrer, il faut donner des photos, prouver qu'elle n'était pas à tel endroit, à telle heure, qu'elle n'a pas fait ces dépenses-là. Donc c'est pas facile.
4: Et c'est vrai que c'est compliqué aussi pour ceux qui se font usurper dans le train.

0: Les escrocs qui se font passer pour des célébrités ou qui utilisent le nom des célébrités pour nous soutirer de l'argent, comme d'habitude.
1: Bah, c'est toujours la même chose.
0: Le cas le plus célèbre, on en parlait un petit peu la semaine dernière, l'escroc qui se fait passer pour Brad Pitt.
1: Oui, ça, et tout le monde, enfin, voilà. Peut-être vous n'en avez pas entendu parler, mais enfin, ça a fait quand même, comment on dit, les choux gras. Allez, j'ai envie d'inventer cette expression éventuellement. Non, non, mais de cette femme, effectivement, qui s'est fait totalement escroquer par ce.
0: 800 000 euros. Donc voilà, là, on est dans l'arnaque amoureuse, hein, quelqu'un qui se fait passer pour Brad Pitt et qui fait croire à quelqu'un que Brad Pitt est très amoureux d'elle.
2: Et en toute modestie, sans être Brad Pitt, moi, je me suis fait usurper.
1: Alors, exactement. On allait en parler avec vous, Gérald Kierzé. Est-ce que c'est un vrai phénomène, Aude Raso, les médecins qui se font usurper votre identité?
2: Et pas que des Brad Pitt.
0: C'est le cas qui me remonte le plus. Et j'ai même parfois des gens qui me disent le docteur Kierzé me recommande tel ou tel médicament.
1: Non, et là, pardonnez-moi, c'est très sérieux. Non, c'est grave.
2: C'est dramatique parce qu'il y a des gens qui font des faux articles. Alors, ça fait très sérieux. On a l'impression que c'est un article du Figaro, du Monde. Ils prennent des logos, ils prennent ma photo, celle d'autres médecins. Michel Simès, entre autres, il l'avait dénoncé. Marine L'Orphelin aussi a eu ce même problème. Et ils vendent des médicaments. Alors moi, je suis allé porter plainte. Malheureusement, ça ne sert à pas grand-chose parce que ce sont des sites qui sont renvoyés vers l'étranger, etc. Donc, on ne peut pas remonter la filière. Et ce sont
1: beaucoup d'argent. Solutions, en fait. On a
2: la solution, c'est, je le rappelle à chaque fois, on n'a pas le droit en tant que médecin de faire de la publicité. Un médecin n'a pas le droit de faire de la publicité pour des compléments alimentaires, pour des médicaments, pour je ne sais quoi. Donc, ne vous faites pas avoir. Quand il y a notre photo, quand on vous vend quelque chose, en fait, le médecin ne peut pas vous vendre. C'est interdit par l'ordre des médecins. Donc, ça veut dire que c'est forcément une arnaque. Donc, les médicaments, les compléments alimentaires, moi, j'ai des gens dans la rue qui me disent, ah, j'ai acheté vos médicaments, mais c'est des sommes dingues. Et moi, j'ai une personne, la dernière fois, elle m'a dit, j'ai dépensé 400 euros.
1: Mais non!
2: Mais bien sûr. Alors moi j'étais un peu gêné parce que lui dire malheureusement c'est 400 euros pour recevoir je ne sais quoi et en plus on ne sait pas ce qu'on reçoit. Ça peut être en interaction avec vos médicaments, etc. Donc vraiment ne faites pas. Les médicaments c'est à la pharmacie. Les compléments alimentaires c'est à la pharmacie.
1: Aude Raso, il y a aussi
0: Florent Pagny,
1: je me souviens plus.
0: Oui, effectivement, il avait alerté, c'était il y a 2 ans, une fan qui avait donné de l'argent à un faux Florent Pagny. Et là, ça nous amène à un autre sujet. Merci beaucoup Elsa, parce que là, on parle d'encore autre chose et Gérald pourra en parler aussi. On va parler des deepfakes. C'est
1: alors
0: quoi?
1: Alors, m'en parlez pas.
0: C'est une fausse vidéo, c'est-à-dire que cette fan avait reçu une vidéo de Florent Pagny en train de lui parler. Sauf que c'était pas Florent Pagny, mais physiquement et la voix, c'était vraiment
3: J'ai vu la vidéo, on croyait vraiment que c'était lui.
0: Et non, avec les médecins,
2: c'est bluffant, avec les médecins, c'est pareil. C'est-à-dire qu'on répond à des interviews, on est en train de dire... Il y a tout un truc qui tourne sur les parasites, soi-disant, on serait tous parasités. Et donc, on voit des médecins, moi en l'occurrence, en train de parler, d'expliquer comment les parasites, les vers, rentrent par l'alimentation, se développent dans le tube digestif, etc. Et bien sûr, la solution, cliquez, commandez et on va vous déparasiter. C'est très difficile parce que c'est de mieux en mieux fait ces vidéos.
1: C'est le problème de l'intelligence artificielle. Ben oui. Moi, je vais vous avouer quelque chose. Et c'est pas du tout une plaisanterie. Je suis la femme la plus deepfakée de France, figurez-vous. Mmh. Comment je l'ai appris? Grâce à nos confrères de France Télévisions. Vous connaissez peut-être cette émission qui s'appelle Complément d'enquête. Oui. Ils ont fait un complément d'enquête sur les deepfakes pornographiques. Et en fait, ils se sont rendus compte lors de leur enquête, pardonnez-moi, je vais vous le révéler, qu'en fait, mon visage était mis très souvent, j'en ai déjà parlé dans des interviews et tout, sur des corps de femmes pour des scènes pornographiques, absolument. Mmh. Et croyez-moi, quand vous allez, donc évidemment vous allez porter plainte contre, on ne sait qui, et quand vous voyez des images de vous-même, dans des ébats sexuels, ça fait tout drôle, c'est extrêmement traumatisant. C'est pas tellement par rapport à moi que je vous raconte ça, c'est que les deepfakes pornographiques, etc., moi j'ai pensé à nos enfants.
3: Bien sûr.
1: À nos mineurs, à nos jeunes, dont l'image peut être comme ça, tordue, utilisée à des fins atroces.
2: Le préjudice.
1: Je vais faire la vieille dame un peu pénible, mais moi ça me fait peur. Et l'intelligence artificielle là-dessus, ça me fait peur.
4: Il faut faire attention aux réseaux sociaux. Hein. C'est pour ça aussi, attention à pas mettre n'importe quoi sur les réseaux sociaux. Après, ça peut partir n'importe
1: Exactement,
4: où.
1: Valère.
2: Et le préjudice, il est financier, on en parlait, mais il est aussi psychologique. C'est un réel psychotraumatisme quand on voit ça. Et chez des ados déjà vulnérables, on imagine les conséquences à l'école notamment ou au lycée.
1: On continue de réagir sur ce sujet. N'hésitez pas à nous appeler 0810 055 056. C'est votre émission, on est là pour vous rendre service. Pour l'heure, on va s'écouter un petit peu de Zazie, peu importe, sur votre radio, ici.

0: La sublime voix rocailleuse de Zazie, peu importe sur votre radio ici.
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0: On vous doit bien ça. Votre nouveau rendez-vous quotidien sur votre radio. Ici, on est ensemble jusqu'à 13h. Ça débat, hein, ça débat au standard, ça débat hors antenne. On parle usurpation d'identité grâce à Aude Raso en ce midi. On a énormément de réactions au standard au 0810 055 056. Appelez-nous, envoyez-nous des vocaux, écrivez-nous. On est avec vous et nous recevons Alice qui avait envie de réagir, qui nous appelle de Toulouse. J'embrasse très fort ici, Occitanie d'ailleurs. Bonjour Alice, bienvenue à vous.
2: Oui, bonjour à toute l'équipe.
0: Bonjour.
2: Ma question c'est la suivante. Quels sont les petits trucs qui peuvent nous alerter concernant justement une usurpation d'identité?
0: Très bonne question Alice, merci beaucoup de l'avoir posée. C'est une question pour Aude Raso, évidemment, Madame Antiarnac.
3: Alors l'usurpation, merci Alice effectivement pour cette question, c'est quelque chose de très large, on a compris, ça peut couvrir énormément de domaines. Le petit signe déjà, je parlais de la SNCF, mais si vous commencez à recevoir des amendes inexpliquées, c'est forcément qu'il y a quelque chose qui ne va pas. Alors l'amende, je parlais de la SNCF, ça peut aussi être une infraction routière. Vous êtes flashé, ah bon, mais comment ça, j'étais pas là du tout en voiture à cette heure-là. Donc ça, c'est quand même des petits indices qui doivent vous mettre la puce à l'oreille. Et là, il faut commencer effectivement à s'en inquiéter. Sinon, c'est des prélèvements éventuellement qui peuvent arriver. Ce sont des relances pour des crédits. On parlait de crédit avec Valère, on vous dit tout d'un coup, mais vous devez de l'argent, etc. Mais de quel argent on parle, en fait, on ne sait pas. Tout ça, c'est des petits indices où là, tout de suite, il faut pouvoir réagir.
0: D'accord, merci beaucoup Alice pour votre appel. On va essayer de prendre un maximum d'auditeurs parce que c'est avant tout votre émission. On va du coup recevoir Odile. Odile qui nous appelle de Rezé, je crois. J'embrasse très fort ici, Loire-Océan. Je vais venir vous faire un petit coucou ici dans pas longtemps. Bonjour Odile.
4: Bonjour.
0: Comment allez-vous, chère Odile?
4: Très bien.
0: On est ravis de vous accueillir. Ravis de vous accueillir.
4: Merci.
0: Alors, dites-nous, parce que c'est votre émission, on peut parler de complètement autre chose. Vraiment, c'est vous qui faites le conducteur de l'émission. On vous écoute, chère Odile.
4: Alors moi, c'était sur les arnaques téléphoniques, le démarchage téléphonique.
0: Ah, nous en avions parlé, effectivement,
4: voilà.
0: Hier.
4: Avec cet état d'appel intempestif.
0: Oui, on n'en peut
4: et
0: plus.
4: Et j'ai une maman très âgée, et je voulais pas qu'elle se fasse arnaquer.
5: Ouais.
4: Et la seule solution que j'ai trouvée, qui fonctionne très très bien, c'est que systématiquement, dès l'instant où elle a un appel, un démarchage, quel qu'il soit, elle répond qu'elle est sous tutelle.
0: Oh, mais c'est pas mal, ça.
4: Et la personne, très courtoisement, dit « Oh, ne vous inquiétez pas, madame, c'est pas grave, on va voir avec votre tuteur, passez une bonne journée. » Ça se passe très très bien, et elle n'a plus d'ennui, et elle n'a plus d'appel.
0: Comment s'appelle votre maman ?
4: Bernadette.
0: Eh ben Bernadette, elle est bien maline. Voilà, c'est vous qui nous donnez des astuces, Odile. Merci, Aude Raso.
4: Oui, je vous en prie.
3: C'est vrai que les personnes âgées sont particulièrement ciblées par les démarcheurs et par les arnaqueurs. J'avoue, moi, ça me fait quand même assez mal au cœur quand j'ai les auditeurs qui me contactent, parce qu'il y a un grand sentiment de solitude des personnes âgées qui parfois sont seules et qui ne savent pas trop quoi faire. Et souvent, le démarcheur et l'arnaqueur, ils vont rappeler. Quand ils ont compris qu'ils ont une personne un peu peut-être en difficulté, qui ne comprend pas tout, ils vont appeler encore et encore. Et des fois, j'ai des gens qui me disent, il était tellement insistant, j'ai cédé. Voilà. Et
5: puis, il y a des gens qui sont seuls
0: oui,
5: aussi.
0: Ça,
5: ils jouent aussi sur ce côté-là. C'est-à-dire, ils commencent à discuter, je suppose, et ils jouent sur le lien, mais c'est horrible.
0: Ils peuvent le savoir, ça, que les personnes sont seules.
5: Pas dans la discussion, peut-être.
3: Dans la discussion, ils finissent par le comprendre. De toute façon, ils passent beaucoup de coups de fil dans la journée.
0: Gérald Kierzek.
6: C'est bien le coup de la tutelle, bravo, parce que ça veut dire quoi? Ça veut dire que, la personne ne peut pas acheter toute seule, donc ça n'intéresse plus l'escroc ou le démarcheur potentiel. Et deuxièmement, il doit peut-être mettre une petite note ou enlever de sa base de données dans la liste d'appels en disant, voilà, c'est plus la peine de rappeler, donc ça diminue le nombre d'appels aussi.
0: Et je vous rappelle cette application merveilleuse que nous avait donnée Aude pour
6: ça raccroche
0: exactement.
6: Trois fois ce matin, j'ai le numéro.
0: Ne plus subir ces appels intempestifs. Merci beaucoup Odile et surtout merci du tuyau. On embrasse très fort Bernadette, votre maman. Et là, c'est l'heure. Oh là là, c'est mon moment préféré. 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Et vu que c'est la rentrée, pour vous alléger un peu, il y aura un autre gagnant un peu plus tard dans l'émission. Mais pour l'heure, on accueille Laura, qui nous appelle du Pays Basque. Quelle chance.
7: Oui, bonjour.
0: Bonjour Laura.
8: Bonjour.
0: Eh bien écoutez, vous êtes inscrit sur la page ici.fr et du coup, eh ben c'est gagné. Bravo. Et voilà. C'est aussi si simple que ça.
7: Je m'y attendais pas du tout en plus.
0: Comme quoi. Bon, et ben voilà.
7: Je n'arrête pas de faire des concours parce que ça me permet de finir les fins de mois.
0: Bien sûr.
7: Maman de trois enfants. Donc voilà.
0: On est ravis de pouvoir vous donner ce petit coup de pouce parce qu'on vous doit bien ça sur votre radio ici. Faites comme Laura, inscrivez-vous sur ici.fr et vous avez vu, ça marche à tous les coups. Dans un instant, on va parler médecine avec le docteur Kierzek et on va parler bonheur, injonction avec Elsa Wolinski. À tout de suite.
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0: Il est midi 33 sur votre radio ici. Bienvenue dans votre nouveau rendez-vous. Ici, nous parlons bon plan, vie quotidienne, arnaque à éviter. On parle aussi santé. Nous sommes là pour vous rendre service parce qu'on vous doit bien ça. Et c'est le titre de ce nouveau rendez-vous quotidien. Nous sommes ensemble jusqu'à 13h. Je suis Nora Malagré et je suis avec la bande. Aude Razo, Valère Correa, Gérald Kierzek qui nous parlera de la maladie de Céline Dion dans un instant et Elsa Wolinski qui nous parlera injonction à rester jeune. Et ça, on n'en veut plus. Mais pour l'heure, c'est Rose qui nous avait laissé un message vocal sur notre numéro WhatsApp gratuit 0810 055 056.
24: Bonjour, c'est Rose d'Île-de-France. Je cherche un appartement pour suivre mes études à Caen et on me demande un garant que je n'ai pas. Est-ce qu'il existerait des solutions pour m'aider, s'il vous plaît ? Merci beaucoup.
0: Merci surtout à vous, Rose, de nous poser cette question qui taraude tant de gens en France. Et c'est une question pour Valère Coréard, monsieur Bonplan.
5: Ouais, c'est un peu agaçant de se dire qu'on a plein de jeunes comme ça qui sont coincés parce qu'ils sont dans une famille qui est elle-même coincée. Enfin, on répète des trucs.
0: Bien sûr.
5: Heureusement, il existe un système qui est public et qui, du coup, est accessible à toutes et tous. Ça s'appelle la garantie visale. En fait, la garantie visale, c'est en quelque sorte l'État qui va se porter caution pour le jeune et qui va garantir les loyers impayés, qui va garantir des dégradations éventuellement dans l'appartement. En fait, ce qui est bien, c'est que ça enlève des enjeux pour le locataire, parce que il a accès du coup au logement. Et puis, ça enlève des enjeux aussi pour le propriétaire, parce qu'on va pas non plus faire des caricatures. Un propriétaire, s'il a un studio à louer, il a un prêt dessus, il est ric-rac. S'il tombe sur un locataire qui paye pas son loyer, c'est la catastrophe aussi. Donc voilà. Alors, pour profiter de ça, il faut que le locataire obtienne le visa d'action logement, en fait. Mais aussi que le bailleur, donc le propriétaire ou la propriétaire, accepte cet acte de caution. Donc soyez vigilants sur un point, les règles ne sont pas exactement les mêmes selon là où vous habitez. Tout est expliqué sur le site service-public.gouv.fr. Et là, c'est une petite recommandation, allez sur les sites officiels pour ce genre de truc, parce que il peut y avoir aussi des sociétés qui vont vous dire « Ah ben, il faut payer pour avoir la garantie visale ». Là, j'imagine que voilà.
0: Encore des arnaques.
5: Aude va vous dire, voilà, soyez vigilants. Alors, si vous avez entre 18 et 30 ans, ou que vous avez plus de 30 ans et que vous êtes salarié, c'est un bon départ. À partir de là, selon les régions, les plafonds changent, mais il ne faut pas que le loyer du bien que vous visez dépasse un certain montant qui reste raisonnable. Mmh. Voilà, ça c'est vraiment un critère important, mais comme ça change d'une région à l'autre, je ne vais pas vous donner tous les critères de toutes les régions.
0: Bah et si. Puis,
5: il n'y a aucun problème. Donc on va finir à 14h30 aujourd'hui, prévenez les chefs. Non, puis s'ajoutent certains critères comme avoir une promesse d'embauche, un contrat de travail, et quand on a moins de 30 ans, là il n'y a presque plus de conditions. Et là je pense que ça peut convenir à Rose, parce que quand on est étudiant, et bien là on enlève toutes ces conditions. Notez qu'il y a un site pour tester votre éligibilité en tant que locataire ou en tant que bailleur, si vous voulez donc sécuriser un locataire qui a un dossier fragile mais vous avez envie de lui donner sa chance. C'est site.actionlogement.fr. vous allez sur ce site et là vous verrez si vous êtes éligible ou non à ce qu'on appelle la garantie visale.
0: Merci beaucoup Valère Coréard. Faites comme notre auditrice Rose, écrivez-nous, appelez-nous, vous avez un souci, nous avons des solutions parce qu'on vous doit bien ça. On va s'écouter un petit classique indémodable, Queen, We Will Rock You, sur votre radio ici.

0: We Will Rock You, Queen, sur votre radio ici dans On vous doit bien ça.
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0: 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Et il est midi 38, merci d'être avec nous tous les midis, c'est votre nouveau rendez-vous quotidien, on est ensemble jusqu'à 13h. Dans un instant, le docteur Gérald Kirzek nous parlera de la maladie de Céline Dion, et il en a des choses à nous dire, on s'inquiète hein, forcément pour notre Céline qui démarre sa série de concerts là samedi, mais ça on en parlera tout à l'heure. Pour le moment, nous allons nous adresser à vous, enfin vous allez vous adresser à nous, chère tout Elsa Wolinski, vous avez envie de mettre un pavé dans la mare.
2: Oui, j'ai envie de parler de stars, de continuer à parler de stars comme haut de la fête tout à l'heure. Effectivement. Parce que vous savez, moi j'aime les stars et j'ai aucun problème à l'assumer. J'ai un côté très midinette, groupie avec une pointe de cagole dans l'âme quand même, je dois l'avouer. Oui Gérald, je l'avoue. Donc moi les stars, ça me fait rêver. Après tout, c'est aussi un peu leur fonction, incarner quelque chose de l'ordre du fantasme et de la projection. Donc avec toutes les histoires d'usurpation d'identité, franchement, moi aussi, j'aurais très bien pu me faire avoir. Mais il y a quand même un petit problème avec le rêve. À force de le regarder, on finit parfois par le prendre pour de la réalité. Parce que quand je regarde Salma Hayek qui vient de fêter ses 60 ans, ou Demi Moore, Nicole Kidman, chez nous Isabelle Huppert ou Sophie Marceau, évidemment que je me dis, moi aussi, j'aimerais bien leur ressembler. Mais derrière tout ça, il ne faut pas oublier, derrière tous ces physiques qui nous fascinent, qui nous font rêver, il y a du temps, du sport, des coachs, des massages... Peut-être de la génétique, mais aussi beaucoup, beaucoup, beaucoup, beaucoup de chirurgie esthétique, l'air de rien.
0: Beaucoup d'argent,
2: et beaucoup
0: gros,
2: d'argent. Oui, surtout, il y a les moyens de s'offrir tout ça, parce que soyons clairs, vieillir comme une star, ça a un prix. Parce que moi aussi, je le veux bien, le ventre de Jennifer Lopez, mais j'ai pas l'argent, ni le temps, pas du tout. Le problème, c'est qu'à force de voir des femmes de 50 ans, de 60 ans, ou de 70 ans, dont le visage et le corps semblent parfois échapper au temps, notre regard finit par se dérégler, effectivement. On sait même plus très bien à quoi ressemble une femme qui vieillit normalement. Et c'est exactement là que le paradoxe commence. Parce qu'en même temps, on nous demande d'assumer notre âge, mais de ne surtout pas avoir l'air vieille. Mais qu'est-ce que ça veut dire avoir l'air vieille ? Moi, j'ai toujours pas compris ce que ça voulait dire. J'ai 52 ans, est-ce que j'ai l'air vieille ? Ben non, pas du tout. Je me fais moi-même mon auto. Hein, merci. Voilà,
0: il était temps, les garçons, merci. Que ça se réveille.
2: Non, parce que justement, chez les hommes, curieusement, le vieillissement a l'air beaucoup plus sympathique. Les tempes deviennent grisonnantes, c'est séduisant, les rides autour des yeux, ça donne
0: sauf
2: du
0: pour
2: caractère.
0: Gérald, il n'a pas pris un petit coup de pelle, je ne
2: vous gâche
0: pas.
2: Non, justement, j'ai parlé de Gérald. Gérald, il a un sourire un peu joyeux, comme ça donne du charme, un peu d'embonpoint, ça fait nounours rassurant.
3: Oh bah,
2: on allez, a envie hop. De se blottir dans leurs bras. Dans
0: c'est vrai qu'il
2: bras,
0: a un petit côté baladure. Paix à son âme.
2: Non, mais alors que chez vous, l'embonpoint, ça peut être un
0: ça
2: peu sexy,
0: être sexy
2: et rassurant.
0: Exact.
3: Chez nous, chez une femme aussi.
2: Ça fait grosse.
0: Mais parce que vous, vous êtes sympathique et déconstruit. Et voilà, mais c'est vrai qu'elle a raison, pardonnez-moi.
2: Chez les hommes, on dit qu'effectivement, ils sont bien, ils se patinent. Nous, on nous dit, t'es vieille, en fait. Et malgré tout ça, on nous demande d'être authentique, naturel et sans filtre. Mais en vrai, quand les personnalités le font, regardez ce qui se passe. Par exemple, Pamela Anderson, Kate Winslet, qui milite depuis toujours et revendique le droit de rester naturel, eh ben, elles se font régulièrement bâcher sur leur physique. Et chez nous, sur les réseaux et à la télé, en France, Vanessa Desmouilles, Élodie Gossuin, Aline Blondieu, Faustine Bollard, il y a une semaine, s'est fait complètement bâcher. À chaque fois qu'elles se montrent face caméra, sans maquillage, naturel, comme je le suis d'ailleurs aujourd'hui, elles reçoivent des commentaires haineux et désagréables. Et je sais que ça vous est déjà arrivé, Enora.
0: Oui, oui, absolument. J'ai fait une émission, le magazine de la santé, sur France Télévisions, pas maquillée, pour rendre honneur à ces femmes. J'en ai pris plein la tronche, donc je me suis dit, plus jamais. Je vais continuer à faire un minimum de petites peintures, quoi. La première sous-couche, au moins, à minima, parce que j'avais pas envie de me faire effectivement danser sur les réseaux.
2: Mais voilà, et c'est ça, et c'est pour ça que ça me dérange, c'est ce qui me dérange le plus en fait. On parle beaucoup aujourd'hui de body positive, d'acceptation de soi, de diversité des corps et des âges. Évidemment, il y a des avancées. La journaliste par exemple et écrivain Sophie Fontanelle, elle a beaucoup contribué à changer notre regard. Donc oui, ça bouge. Mais parfois, j'ai quand même l'impression qu'on avance d'un côté et qu'on recule de l'autre. Parce qu'en France, les femmes de plus de 50 ans représentent environ un quart de la population. Et pourtant, dans les films français, elles n'occupent qu'environ un rôle sur 10. Donc je répète, un quart dans la vraie vie, un rôle sur 10 au cinéma. Il y a un petit problème quand même. Alors forcément, notre imaginaire se construit aussi avec ce qu'on nous montre. Regardez Laetitia Casta à Cannes. Elle était sublime, elle était souriante, elle était magnifique. Et qu'est-ce qu'on a trouvé à dire ? Qu'elle avait grossi, qu'elle avait pris de l'embonpoint, qu'elle était vieille. Donc en fait, je vais vous dire, finalement, qu'est-ce qu'on veut ? Ce qu'on veut, c'est avancer. La prochaine vraie avancée, c'est arrêter de faire du vieillissement des femmes un événement. Ce qu'on veut surtout, c'est qu'on nous foute la paix.
4: Oui !
2: Laissez-nous tranquilles, laissez-nous vieillir et être belles !
4: Merci, qu'est-ce que ça fait du bien ! Vraiment, ces interventions de notre Elsa Wolinski, merci beaucoup. C'est ça qui est bon dans On vous doit bien ça, mais pour l'heure, on va s'écouter ça aussi, ça va nous faire du bien. Céline Dion, tiens, c'est pour vous, Gérard Kierzek, on ne change pas. Sur votre radio ici.

0: change pas. Céline Dion sur votre radio ici. Vous le savez, hein, la série de concerts de Céline Dion à Paris débute samedi. C'est l'événement musical de la rentrée. Tous les tubes de Céline Dion sont évidemment à écouter sur votre radio locale ici. Jusqu'à 13h,
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0: Et quelle est riche cette émission aujourd'hui. Vous êtes très très très nombreux à réagir au 0810 055 056. On a parlé usurpation identité. Elsa Wolinski nous a fait un bien fou en nous disant qu'on avait, voilà, l'âge qu'on avait et le physique qu'on avait, qu'on s'en fichait. Ça m'a, oh là là, je me sens mais pousser les ailes. Et là, on vient d'écouter Céline Dion et notre docteur émérite Gérald Kirzek va du coup nous parler de la maladie de Céline Dion.
2: Et on en a beaucoup parlé de sa maladie.
0: Absolument.
2: De la personne raide, vous vous rappelez. Alors ça avait défrayé la chronique parce qu'on était très inquiets, on la voyait maigrir, elle avait annulé ses concerts à Las Vegas et puis est tombé le diagnostic médical, le syndrome de la personne raide. Ah, moi je vous avouerai que j'en avais jamais entendu parler.
0: Ah c'est vrai, même en tant que médecin.
2: Ah ben oui, mais pourquoi? Parce que c'est une maladie neurologique extrêmement rare.
0: Okay.
2: Ça touche, quand on regarde les statistiques, ça touche une à deux personnes par million de personnes.
0: Là,
2: donc on voit bien que c'est rarissime. C'est une maladie neurologique. Alors les symptômes, c'est une rigidité musculaire, sont des spasmes douloureux. Elle le décrit très bien, ça affecte la voix parce que forcément les spasmes musculaires, pour parler, il y a des cordes vocales. Les cordes vocales, il y a besoin des nerfs, il y a besoin des petits muscles. Et quand on est chanteuse, on voit le drame que c'est. Et c'est un problème de mobilité. On s'est même demandé à un moment donné si elle allait pouvoir marcher, si elle n'allait pas se retrouver dans un fauteuil roulant. Et cette maladie-là, c'est une maladie auto-immune. Alors, on en connaît des maladies auto-immunes, hein, la polyarthrite rhumatoïde, par exemple, le lupus, ce sont des maladies qui attaquent notre système immunitaire, attaquent en fait notre propre organisme. Eh bien, c'est ça, cette maladie de la personne raide, avec une attaque qui est ciblée sur le système musculaire et sur le système neurologique. C'est une maladie rare, très peu connue. Alors, il y a des formes typiques et puis il y a des formes atypiques, mais c'est une raideur progressive. Alors, vous imaginez un peu le drame. Et au début, on s'est dit, elle va se retrouver incapable de marcher, incapable de chanter et de faire ses concerts.
0: Audrey Azo.
3: Oui, Gérald, vous avez généralisé aux maladies auto-immunes. Est-ce que c'est mal diagnostiqué parfois, les maladies auto-immunes? Il y a peut-être plein de gens qui ont une maladie auto-immune qui ne le savent pas.
2: Il y a énormément d'errance médicale. On parle d'errance médicale quand vous avez des symptômes. Et comme c'est une maladie orpheline ou une maladie rare, vous imaginez, un à deux cas par million, c'est-à-dire votre médecin généraliste, moi en tant qu'urgentiste, etc., on n'en a jamais vu de nos études ou de notre carrière. Et donc, ça va causer une errance diagnostique. Vous allez voir un médecin, puis un deuxième, puis un troisième. On vous dit à un moment donné, ah, c'est dans votre tête. Parce que c'est ça le problème aussi,
0: oui,
2: quand il y a des spasmes un peu douloureux
0: bien sûr.
2: Des symptômes subjectifs que vous ressentez, où on voit quelqu'un qui se tend avec les muscles, mais on lui dit, mais c'est le stress. Et je suis sûr que Céline Dion, c'est ce qui s'est passé.
0: D'ailleurs, on l'a
2: avant
0: vu dans ce documentaire sur elle. Hein.
4: Ouais, c'est impressionnant.
0: On la voyait, je ne sais pas si vous avez vu ce documentaire. Si vous êtes passé à côté, regardez-le. Hein. Il est évidemment très intéressant, très touchant. Surtout, on la voit en pleine crise. Mais elle souffre le martyr.
3: Elle tremble.
0: Ouais.
2: Alors, la difficulté avec cette maladie de la personne raide, c'est que, mais comme souvent avec ces maladies un peu neurologiques, le lien entre le stress, le psychisme et le physique, il y a une imbrication des deux. Le stress va déclencher, va aggraver les symptômes. Et voilà pourquoi on arrive vite à la conclusion. Comme on ne sait pas, on n'a pas de prise de sang, on n'a pas d'examen, donc on ne connaît pas médicalement, on va dire, c'est dans votre tête. Vous voyez, c'est le stress qui déclenche
4: la
2: maladie.
4: Mais là, elle va mieux, non? Ça a l'air
0: alors,
4: de mieux.
0: Oui, mais elle va être très stressée. Est-ce que ça part redéclencher?
2: La maladie est incurable. C'est-à-dire qu'on n'en connaît pas vraiment la cause.
0: Elle est
2: incurable. Il n'y a pas de médicaments particuliers. Il y a des médicaments qui sont des relaxants musculaires. On va traiter les symptômes, en fait, mais qui sont comme le Valium, par exemple, pour celles et ceux qui en prennent, par exemple, des molécules qui sont des benzodiazépines qui vont relâcher un peu les muscles. Il peut y avoir une modulation, une diminution de la réponse immunitaire, hein, ce qu'on appelle l'immunothérapie. On en parle beaucoup avec le cancer, mais l'idée, c'est de jouer un peu sur le curseur du système immunitaire, appuyer sur le frein ou l'accélérateur, et là, en l'occurrence, appuyer sur la pédale frein. La kinésithérapie, les mouvements, elle a beaucoup parlé, Céline Dion, du Pilates, qui lui faisait beaucoup du bien, de bien jouer sur la mobilité, sur l'équilibre, sur la force, et puis la rééducation vocale, les orthophonistes. Et donc, elle a tout un protocole qui a été mis en place par sa neurologue, qui est une neurologue canadienne, qui connaît très bien, ou qui est peut-être américaine, et qui connaît très bien, en fait, cette maladie, parce qu'il y a quelques spécialistes dans le monde, et qui va la coacher. Un entourage médical extrêmement important, staffé en France, des séances comme ça entre les concerts, et puis les concerts ont été espacés de façon à ce qu'elle puisse avoir
4: du repos. À 3h du matin, là, en train de chanter, c'est pas sérieux. Hein. Va te coucher, Céline, là. Oh. Non, mais enfin, il faut qu'elle soit prête pour le
0: coup. Vous lui parlez meilleur, déjà. Oui. Et puis, voilà, on l'aime d'amour. On est tellement heureux qu'elle revienne quand même nous enchanter avec cette voix de diva vraiment unique.
2: Et ça veut dire que tout le monde, comme ça, même avec une maladie grave, peut, comme ça, continuer à vivre. Ah,
0: exactement. Cool. Merci beaucoup, Gérald Kierzek. Dans un instant, eh bien, j'ai envie de dire, on va vous donner la parole. On va essayer de faire passer le plus de gens possible parce que le standard a explosé. 0810 055 056, à tout de suite.
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11: On vous doit bien ça ?
0: C'est votre nouveau rendez-vous quotidien sur votre radio ici. Il nous reste quelques minutes à passer ensemble. Vous avez été extrêmement nombreux à réagir aujourd'hui au 0810 055 056. Continuez d'ailleurs à nous envoyer des questions, des messages vocaux. Nous avons une auditrice qui nous appelle, qui s'appelle Claude. Bonjour Claude, bienvenue.
12: Oui, bonjour à tous.
4: Bonjour.
12: Je voulais revenir sur la garantie visale. Moi, à l'heure actuelle, j'ai besoin d'un garant et je n'en trouve pas.
0: Aïe.
12: Il faut dire que j'ai 78 ans.
0: Oui, d'accord. Alors.
12: Et on me dit que la garantie visale ne s'applique pas à cet âge-là.
0: Ah, alors là, vous avez sonné à la bonne porte. Valère Coréard va vous répondre, cher Claude.
4: Oui, Claude, en fait, c'est pas simplement une question d'âge, c'est une question aussi de situation. Et c'est vrai que c'est plutôt tourné au-delà de 30 ans sur les salariés. Mais vous savez, trouver une caution personnelle, ça peut aussi être un ami, ça peut être un proche, quelqu'un de la famille. Vous avez vraiment personne autour de vous qui accepterait de se porter caution pour vous ?
0: Claude.
12: Non, je n'ai absolument personne qui peut se porter caution.
4: Bon, alors, j'ai une solution, mais malheureusement qui n'est pas gratuite, mais qui a le mérite d'exister, c'est à ce moment-là de vous tourner vers un garant privé payant. D'accord. Ça existe, hein, y a des sociétés qui proposent ça.
0: D'accord.
4: Et en fonction de votre situation, ça a un coût, mais ça va vous permettre de sécuriser l'accès au logement.
0: Et ça coûte combien, Valère ?
4: C'est compliqué parce que ça dépend de tout un tas de critères, c'est-à-dire le niveau de retraite, le patrimoine, les assurances vie, les livrets A, etc. Donc, il faut vous renseigner et je pourrais creuser, hein, pour être honnête, j'ai préparé là pendant l'émission en sachant qu'il y avait votre question qui arrivait. Mais voilà, il y a des sociétés dont c'est la spécialité. Je pourrais vous citer Garanmi ou Cautionéo, par exemple, que j'ai identifié là. C'est un point qu'on peut creuser.
2: Il y a des fonds de solidarité aussi, des conseils départementaux. Et nous, aux urgences, on a beaucoup de patients en situation de précarité. On les envoie vers l'assistante sociale de votre mairie, par exemple, et elle peut vous donner justement le contact au conseil départemental, etc. Donc vraiment, la mairie avec le service social peut vous aider.
0: Vous savez ce qu'on va faire, Claude ? On va vous prendre hors antenne. Valère va vous prendre hors antenne pour avoir plus de détails, pardonnez-moi, sur un peu plus privé, pour qu'on puisse vous aider vraiment personnellement. Ça vous dit, Claude ?
12: Bien sûr.
0: Bien sûr. On est là pour ça, hein. On vous doit bien ça, chères auditrices, chers auditeurs. On vous embrasse très très fort, Claude. Et Valère Coréard, qui est vraiment formidable, va faire ses devoirs et va vous aider. On va recevoir aussi un auditeur ou une auditrice, je crois que c'est plutôt une auditrice qui s'est inscrite sur le site d'ici.fr, parce que c'est là que ça se passe. Si vous avez envie de repartir avec les 200 euros de pouvoir d'achat. Béatrice, qui nous appelle de Pau.
11: Bonjour Laurent, bonjour toute l'équipe.
0: Bonjour Béatrice. J'en profite pour embrasser très fort ici Béarn Bigorre. Voilà, j'en profite. Je fais mes petites dédicaces personnelles. Pardonnez-moi, chère Béatrice. Alors Béatrice, vous êtes inscrite sur le site de ici.fr. Vous avez fort bien fait. C'est gagné! Bravo!
11: Merci beaucoup.
0: Donc voilà, en cette rentrée, ça fait du bien.
11: Je suis ravie.
0: Eh ben écoutez, tel est notre bon plaisir. Vous avez trois grands-fils et deux petits-fils. Donc ça mettra un petit peu de beurre dans les épinards, si je puis me permettre. Faites comme notre chère Béatrice. On vous embrasse très fort, Béatrice. Passez une belle après-midi. Inscrivez-vous sur le site d'ici.fr. On a des petits textos, je crois, Aude, peut-être, pendant l'émission, qui sont passés.
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0: Bien, je voudrais remercier toute l'équipe pour cette merveilleuse émission aujourd'hui, les amis. On se retrouve demain pour une merveilleuse aventure.
13: Et oui, de merveilleuses aventures, c'est ce qu'on vous propose tous les jours sur Ici et Ici Pays Basque. Vous aimez les motos? Eh bien, sachez qu'à Hasparren, il y a un club de motards qui s'appelle Euskal Herriko Xemeak. Et ce club organise le Lapurdi Tour. Ce sera ce vendredi et samedi à Ioldi. Vendredi, rassemblement de motos. Et puis samedi, toutes ces motos feront un circuit un petit peu ludique, un petit peu spécial autour du jeu de mouche. Et évidemment, il y aura aussi de nombreuses animations, des concerts, des repas. Le Lapurdi Tour, les motos au Pays Basque. On en parle dans un instant avec notre invité dans le Mag Basque, c'est Eric Barnetsch.
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13: Merci d'être avec nous, il est 13h, Odenbata, ici Iratian. 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
0: Merci d'être avec nous, très très bonne journée, il est 14h. Et on fait le point sur l'actualité en début d'après-midi avec la rédaction d'ICI.
8: Les prix à la pompe atteignent de nouveaux records aujourd'hui pour environ 5 millions de ménages. Cela représente plus d'un mois de salaire par an, nous dit l'INSEE. Le gasoil se vend en moyenne à 2,29 euros le litre et l'essence sans plomb à 95 à 2,12 euros. Le RN condamne avec la plus grande fermeté les propos racistes d'un membre de son service d'ordre et procède à sa radiation. Dans une vidéo, on voit cet homme policier municipal à Carcassonne tenir donc des propos racistes et misogynes d'une rare violence. C'était en novembre 2025. Il l'ignorait, mais il était filmé par une caméra piéton. La vidéo est révélée par le quotidien Midi Libre. Une chambre du Plaza Athénée cambriolée la nuit dernière au 7e étage du célèbre palace parisien. Le butin s'élève à 1 million d'euros, dont une montre de luxe d'une valeur estimée à 600 000 euros. Les deux voleurs ont escaladé la façade de l'hôtel. Ils sont en fuite. François Bayrou de nouveau devant la justice dans l'affaire des assistants d'eurodéputés du Modem. Relaxé en première instance, le leader centriste comparé jusqu'au 2 octobre devant la cour d'appel de Paris, avec 11 autres prévenus, tous soupçonnés d'avoir utilisé des fonds européens pour employer des collaborateurs parlementaires qui auraient travaillé en réalité pour le parti. Jean-Pierre Farandou est à Madrid, le ministre du Travail, accompagné des partenaires sociaux, dont la patronne de la CGT, Sophie Binet, pour étudier le modèle espagnol face aux fortes chaleurs. Et puis du foot, la Ligue des Champions, le PSG accueille le Slovan Bratislava ce soir pour la première journée. Coup d'envoi à 21h.
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10: Pour la météo de ce 9 septembre, ce que nous prévoit Météo France aujourd'hui, c'est un Pays Basque coupé en deux, avec d'un côté la côte et des éclaircies. Les nuages qui se sont déportés vers l'intérieur des terres et ce voile nuageux qui va vous accompagner toute l'après-midi. Attendez-vous aussi, si vous êtes dans l'intérieur, à voir tomber la pluie. Pour ce qui est des températures annoncées cet après-midi, 21 degrés en moyenne sur la côte, 21 degrés également du côté d'Espelette et la Bastide Clérance, 20 degrés pour Saint-Jean-Pied-de-Port, 19 degrés pour Tardets, Mendy et Arnegui, et 19 degrés également pour Ioldi.
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0: Une balade signée Francis Cabrel, La fille qui m'accompagne. C'est sur votre radio, ici Pays Basque. À l'heure, comme chaque jour, de vous laisser la parole avec les invitations que vous nous laissez chaque jour.
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0: Avec un événement incontournable sur la côte basque, le festival Le Temps d'aimer la danse démarre demain à Biarritz. Depuis plus de 35 ans maintenant, Biarritz vibre chaque année au rythme de ce festival, rendez-vous incontournable de la rentrée culturelle. Et cette rentrée 2026, elle vibre avec une émotion particulière parce que c'est la dernière édition portée par monsieur Thierry Malandin. Pour ouvrir le festival demain soir, rendez-vous à la gare du Midi à 21h pour découvrir le nouveau ballet de Benjamin Millepied. Autour de la présence et de la voix magnétique de la chanteuse November Ultra. Vendredi 19, au Théâtre du Casino, vous pourrez découvrir Alley, du duo de chorégraphes navarrais Led Silhouette, pour une danse engagée et puissante. Et samedi soir, Igoac va explorer la figure de l'oiseau avec une chorégraphie de Michel Terret. Le temps d'aimer la danse, ça démarre à partir de demain, avec des spectacles jusqu'au 21 septembre, et même une série de films et documentaires sur la danse. Tout le programme sur leur site internet.
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0: Ah, ça envoie la musique d'ici. Le titre est Seresco Eria du groupe Frikoun sur votre radio ici Pays Basque. Retour de l'info dans un petit peu moins d'un quart d'heure. Le journal de 15h arrive après Mike and the Mechanics, Boulevard des Airs ou encore Morane pour la musique. Une chanson de Morane dédiée à toutes les mamas qu'on va écouter dans quelques minutes.
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1: Très bel après-midi à vous, on la passe sur ici Pays Basque, il est 15h. 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
2: Les propos sidérants d'un policier municipal de Carcassonne n'en finissent pas de faire réagir. Dans une vidéo qui ressort aujourd'hui, mais qui date de novembre 2025, on voit ce brigadier-chef, également membre du service de l'ordre du RN, tenir des propos donc racistes, complotistes, sexistes, enregistrés involontairement par sa caméra piéton. Le Rassemblement national l'a exclu ce matin. Rien n'est sorti de la réunion des distributeurs de carburant à Bercy. Il n'y aura pas de plafonnement généralisé des prix, car une telle mesure pourrait provoquer une pénurie dans les stations essence, affirme le ministre de l'économie. Aucun geste fiscal ne sera accordé au vu de l'état des finances publiques. Le carburant qui pèse de plus en plus lourd dans le budget des ménages pour environ 5 millions, cela représente plus d'un mois de salaire par an. Sébastien Lecornu fait un geste en faveur des grandes entreprises. Le Premier ministre leur promet de baisser une surtaxe exceptionnelle, la contribution exceptionnelle sur les bénéfices dans le budget 2027. Sébastien Lecornu qui envisage également de diminuer l'indemnité des ministres et de leurs conseillers. Après le vol de 4 tableaux dans le musée Renoir de Cagnes-sur-Mer, la ministre de la Culture, Catherine Pégard, demande au musée de mettre en œuvre sans délai des mesures d'urgence afin de mieux se protéger. 2 tableaux sont toujours dans la nature, 2 ont été retrouvés, les voleurs sont en fuite. Et puis du foot, le PSG débute sa campagne européenne ce soir en accueillant le Slovan Bratislava pour la première journée de la Ligue des Champions. Le coup d'envoi, c'est à 21h.
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1: Pour la météo de ce 9 septembre, ce que nous prévoit Météo France aujourd'hui, c'est un Pays Basque coupé en deux, avec d'un côté la côte et des éclaircies. Les nuages qui se sont déportés vers l'intérieur des terres et ce voile nuageux qui va vous accompagner toute l'après-midi. Attendez-vous aussi, si vous êtes dans l'intérieur, à voir tomber la pluie. Pour ce qui est des températures annoncées cet après-midi, 21 degrés en moyenne sur la côte, 21 degrés également du côté d'Espelette et la Bastide Clérance, 20 degrés pour Saint-Jean-Pied-de-Port, 19 degrés pour Tardets, Mendive et Arnégui, et 19 degrés également pour Yoldi.
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0: chansons françaises à la suite avec Les Innocents, Amel Bent ou encore Louis Chédid dans les prochaines secondes. C'est sur votre radio ici Pays Basque. Bel après-midi à toutes et à tous.
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0: Les Innocents et la voix de JP Nataf, un homme extraordinaire sur votre radio ici Pays Basque. Il est déjà quasiment 15h30, donc c'est le moment des bons plans sur votre radio ici Pays Basque.
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0: Avec une offre d'emploi cet après-midi, puisque suite à un départ à la retraite, la communauté d'agglomération du Pays Basque a lancé le recrutement d'un ou une agente d'accueil des déchetteries pour le secteur Côte-Bascadour. C'est un poste qui est à pourvoir dès que possible, dès maintenant. Il s'agit d'un contrat à temps complet, 39 heures hebdomadaires, des horaires fixes et travaille les week-ends également pour ce poste dans la fonction publique, un poste de catégorie C. Une bonne connaissance du territoire Côte-Bascadour et de l'expérience dans le métier vous sera demandée. Vous avez jusqu'au 1er octobre pour envoyer votre candidature, à savoir CV et lettre de motivation. Une candidature adressée au service gestion des emplois et compétences de la communauté d'agglomération Pays Basque. Pour retrouver cette offre, pour retrouver surtout ses références, rendez-vous sur le site internet communauté-paysbasque.fr.
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0: Le folk de Bilbao avec le groupe Kerao et le titre Ostarera sur votre radio ici Pays Basque où, à partir de 16h, c'est 100% chanson basque. Donc, si vous aimez la musique d'ici et chantez à tue-tête avec nous, restez dans le coin puisque vous avez rendez-vous avec Ainhoa Altuna. Ça sera juste après l'info de 16h et juste après encore un brin de musique. On va pas se quitter comme ça quand même. Bonnie Tyler, Pierre Demer ou encore Toto avant 16h.
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1: Arratsaldeon denedi atxaldeko lauak, il est 16h. Tout de suite, les informations avec Marie.
2: Le maire RN de Carcassonne condamne les propos racistes et misogynes d'un de ses policiers municipaux tenus en novembre 2025. Qui fuit aujourd'hui dans une vidéo, il l'ignorait, mais il était filmé par une caméra piéton. Le Rassemblement national condamne aussi ce policier qui était membre de son service d'ordre et l'exclut du parti. Aucune annonce à la sortie du ministère de l'économie. Les distributeurs étaient reçus à Bercy alors que les prix à la pompe atteignent de nouveaux records aujourd'hui pour environ 5 millions de ménages, cela représente plus d'un mois de salaire par an, nous dit l'INSEE. Le gasoil se vend en moyenne à 2,29€ le litre et l'essence sans-plomb 95 à 2,12€. Une chambre du Plaza Athénée cambriolée la nuit dernière au 7e étage du célèbre palace parisien. Le butin s'élève à 1 million d'euros, dont une montre de luxe d'une valeur estimée à 600 000 euros. Les deux voleurs ont escaladé la façade de l'hôtel et ils sont en fuite. François Bayrou, de nouveau devant la justice dans l'affaire des assistants d'Euro député du Modem, relaxé en première instance, le leader centriste comparaît jusqu'au 2 octobre devant la cour d'appel de Paris avec 11 autres prévenus. Toutes ces accusations, on va le prouver, sont infondées, assure François Bayrou à l'ouverture de l'audience. Jean-Pierre Farandou, lui, est à Madrid. Le ministre du Travail est accompagné avec de partenaires sociaux dont la patronne de la CGT, Sophie Vinet, pour étudier donc le modèle espagnol face aux fortes chaleurs.
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1: Le soleil est sorti après la bonne pluie que nous avons eue la nuit dernière. Elle a fait du bien, hein, celle-là. Le soleil va nous accompagner jusqu'en fin de journée avec des températures qui sont tout à fait normales pour la saison. Bien agréable d'ailleurs, comprise entre 22 et 23 degrés. Cette nuit, le temps restera sec, le ciel sera clair, parsemé d'étoiles. Par contre, ça va cailler cette nuit. Hein, 7 à 10 degrés en Soule en Basse-Navarre, 11 à 14 en Labour. Demain jeudi, retour du soleil et il fera jusqu'à 24 degrés au plus chaud de la journée.
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0: 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Arratsaldeon deneri et bienvenue en ce mercredi dans notre heure musicale. La musique d'ici, 100% chanson basque, c'est l'émission consacrée à la création musicale de chez nous. Chez Gitzeko, Kortatu taldeak xari-xari musikaren bertsione berri baten entzutea proposatuko dizuet, Trikitraka taldeak proposaturik, et puis place ensuite à Txakun.
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0: à l'occasion de leurs adieux qu'ils avaient sorti cette chanson. Adieu capitaine, agur capitaina. C'était le groupe Gatibu. Auto zaharreta zapasionatuak balin bazarete, egon ziste gurekin ateraldi ideia polit bat proposatuko dizuet instantean, bengo taldea entzun eta gero, mais avant ça, c'est le groupe La Jodedera que nous allons écouter. La Jodedera, c'est une formation musicale créée en 2009 par des musiciens basques et cubains qui se sont rassemblés pour mêler leur culture et créer des musiques très solaires. On les écoute avec la chanson Roche Miguel Mbat. T'es là. Bon après-midi avec ICI Pays Basque.
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0: Le groupe de bal Egan vous a sûrement fait danser dans des fêtes de village dans votre jeunesse. Il nous enchantait Nere Biotz Pushka sur votre radio ici Pays Basque.
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0: Amateurs de véhicules anciens, ce message est pour vous. Ce dimanche, l'association Soupape et Piston vous donne rendez-vous à Asparin pour un rassemblement de vieilles voitures. Passion, bonne humeur, belle mécanique et convivialité, c'est ce qui sera au rendez-vous pour ce rassemblement placé sous le signe du patrimoine automobile. Si vous avez vous-même un véhicule ancien et que vous voulez le montrer, ou que tout simplement vous êtes des passionnés de ça, n'hésitez pas à aller y faire un tour. Le rendez-vous est donné toute la journée, le matin de 9h30 jusqu'à midi, au multifronton d'Asparin, avenue Charles de Gaulle. C'est une belle journée autour de la convivialité et de la nostalgie qui vous attend pour partager des souvenirs avec ces véhicules qui ont traversé les décennies et qui font toujours autant rêver. Rendez-vous donc ce dimanche à Asparin avec l'association Soupape et Piston.
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0: Suisse sur ICI Pays Basque. Olioki sera ce samedi soir aux fêtes de Musculdi. Dans quelques instants, ou même tout de suite, on écoute une chanson en hommage à leur fille, Alaya. Tout de suite, Michel Ducot avec Caroline Phillips. Bon après-midi avec ICI.
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0: Bourges, sur ICI Pays Basque. Dans quelques instants, ce sera le journal de 17h. Vous retrouverez ensuite Médéric Bouillon pour le reste de l'après-midi. Avant ça, on écoute les groupes Shkabidean et Aurok. Bon après-midi à tous. À demain. Gaon et Tamouchandiak. Adio.
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1: Il est tout juste 17h, bienvenue à vous. L'actu d'ici avec Yves Tussaud. Bonjour Yves.
2: Bonjour Médéric, bonjour à tous. L'association Gauchoan, qui est à l'origine de la fresque dite Sassou, appelle à manifester samedi prochain 15h à l'entrée du village pour dénoncer la décision de la commune de faire effacer cette fresque à la demande de la préfecture. La fresque qui fait polémique depuis la fin du mois d'août rend hommage à un militant indépendantiste qui s'est tué en 1980 en pigeant la voiture de la femme du sous-préfet de l'époque. Le préfet avait saisi la justice à la fin du mois d'août et une enquête pour apologie du terrorisme a été ouverte.
1: La flambée des prix du carburant.
2: Aucune nouvelle aide n'a été annoncée ce matin après la réunion des distributeurs de carburant avec le ministre de l'Économie et des Finances. Il n'y aura pas de plafonnement généralisé des prix car une telle mesure pourrait provoquer une pénurie dans les stations, affirme Bercy. Aucun geste fiscal ne sera accordé non plus au vu de l'état des finances publiques. Le ministère annonce tout de même qu'une enquête est en cours sur les marges des raffineurs, des marges pointées du doigt par des patrons de la grande distribution. Un spectaculaire accident de la circulation la nuit dernière à Bayonne. Une femme au volant de sa voiture a fait une chute de près de 10 mètres. Elle circulait sur l'avenue du Verger de Oran, a traversé la barrière de sécurité avant de tomber sur l'avenue d'Aquitaine. Coincée dans son véhicule, cette femme de 33 ans a été prise en charge par les équipes du SAMU et des pompiers.
1: Deux hommes accusés de propos racistes pendant une soirée organisée à Guiche en mars dernier, condamnés hier par le tribunal de Bayonne.
2: Vous vous souvenez peut-être qu'une vidéo avait fait le tour des réseaux sociaux à l'époque. On y voyait deux jeunes gens déguisés en gendarmes se vanter d'avoir, je cite, « attrapé trois bougnoules ». Ils se sont défendus en affirmant qu'ils étaient ivres ce soir-là et qu'ils voulaient réaliser une parodie de gendarmes. Ils ont été condamnés à payer une amende de 1 000 euros. Rugby, coup dur pour l'aviron bayonnais. Esteban Capilla quittera le club en fin de saison. Le troisième ligne qui était en fin de contrat s'est engagé avec le Stade Toulousain. Capilla s'était révélé la saison dernière où il a inscrit 10 essais en 18 matchs. Il avait également rejoint le groupe France. L'aviron bayonnais qui est également à la recherche d'un demi de mêlée pour remplacer Léo Colli qui s'est blessé samedi face à Toulon. Le club est entré en contact avec Samuel Marquez, 37 ans, qui évolue cette saison à Carcassonne en National. Du départ de Capilla, il en sera sans doute question tout à l'heure après l'info de 18h dans 100% rugby. Un 100% rugby qui sera largement consacré à Federico Martin à Rambourou, dont le procès des assassins s'est ouvert ce lundi devant la cour d'assises de Paris. Yann Blanchard recevra tout à l'heure Patrice Lagisquet, qui a entraîné à Rambourou au BO début des années 2000, puis deux de ses anciens coéquipiers, Manu Cariza, le deuxième ligne argentin, et le demi d'ouverture, Julien Perrelongue.
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2: La météo, Médéric, risque de pluie ou pas?
1: Alors, risque de pluie avec un voile nuageux présent cette nuit. Des températures voisines des 7 à 10 degrés sur la basse Navarre, 11 à 14 degrés ailleurs cette nuit. Pour demain jeudi, ce sera une belle journée en revanche qui s'annonce. Quelques nuages le matin, puis très vite de belles éclaircies. Un après-midi ensoleillé et des températures voisines des 22 à 24 degrés pour l'après-midi. 17h03,
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1: Merci, à tout à l'heure 18h. Bonne fin de journée à vous. Merci d'avoir choisi ici Pays Basque. Pour continuer cette fin de journée, on retrouve cette voix qu'on reconnaît entre mille, Florent Pagny, avec un titre qui sent bon les années 90, j'ai envie de dire, et les histoires d'amour un peu risquées. Si tu veux m'essayer.

0: Si tu veux m'essayer, c'est Florent Pagny à 17h07.
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0: Bienvenue à vous, on est ensemble jusqu'à 18h avec à 17h40 votre jeu du GPS. Vous avez envie d'une sortie qui change? J'aurai deux places à vous faire gagner pour découvrir Parmi les vaches, un spectacle entre cirque, danse, à la fois avec du théâtre. C'est le 16 septembre prochain à 18h au Place à Berry, c'est à Biarritz. Avec 5 acrobates danseuses, une histoire aussi drôle que touchante autour de la mémoire et de l'oubli. Un spectacle surprenant, sensible et accessible à tous. Je vous en dirai plus dans les prochaines minutes. Avant cela, dans 3 minutes, le bon plan du jour. Vous saurez où faire de bonnes affaires à petit prix à Bayonne, le tout en faisant aussi une bonne action. Mais d'abord, je vous propose d'écouter une nouveauté, le nouveau titre de Marine. Ça s'appelle Tricheur, c'est son nouveau single. Premier extrait de son deuxième album, la gagnante de la Starac s'attaque à l'infidélité avec une vraie dose d'ironie. Écoutez.

0: Alors, vous trouvez comment ? Ouais, c'est le nouveau titre de Marine et ça s'appelle Tricheur. À 17h11, c'est le bon plan chaque jour à cette heure-ci. Et si pour faire de bonnes affaires, on faisait aussi une bonne action ? Direction la boutique de la Croix-Rouge à Bayonne. On y trouve notamment vêtements, chaussures, accessoires, linge, objets, livres et meubles à tout petit prix. Et les achats permettent de soutenir les actions de l'association. Cette boutique n'est pas qu'un lieu de bonnes affaires, il règne aussi une ambiance particulière. Evelyne Duchange est la présidente de la Croix-Rouge à Bayonne.
1: On y trouve vraiment des fois des merveilles. Et c'est aussi, c'est vrai que quand vous faites un achat dans cette boutique, c'est un don que vous faites à la Croix-Rouge, hein, qui permet effectivement à la Croix-Rouge de financer toutes ses missions. Alors je vous parle des maraudes, je vous parle de l'épicerie sociale et bien d'autres. Hein. Mais ce que je voulais vous dire également, que c'est un lieu, en dehors d'acheter, qui est un lieu de lien social. Hein, parce qu'en fait, ben voilà, tout le monde est là, c'est convivial, et on y parle et on y partage. Et ça peut être vraiment un lieu convivial et un lieu social pour les grandes villes, comme les petites villes, comme les villages.
0: Un lieu de rencontre et de solidarité, donc. Mais c'est sans condition de revenus, c'est ouvert à tous. Vous pouvez vous y rendre pour y faire donc de bonnes affaires.
1: Alors, côté prix, ça peut démarrer à 1 euro. Ça peut des fois être gratuit également pour des personnes très précaires. Et ça, c'est le maximum, on va dire que c'est peut-être 7 euros ou 10 euros lorsque ce sont des vêtements neufs. Parce qu'il y a des boutiques qui donnent du neuf ou des grandes surfaces. Et là, on est obligé d'instaurer un barème qui vient du national. Et je crois, sans dire de bêtises, que c'est un quart du prix du neuf. Voilà. Alors, ces articles viennent non seulement des dons des personnes, mais également des grandes surfaces comme Intermarché, Leclerc et Médecins d'eau. Voilà, tous ces gens-là nous donnent et après, effectivement, nous on revend.
0: Vous pouvez donc sur place faire de bonnes affaires et puis si vous souhaitez vous débarrasser d'affaires en bon état que vous avez en trop, eh bien vous pouvez faire don à la Croix-Rouge de ces affaires.
1: Ça fonctionne surtout grâce aux dons que toutes les personnes nous donnent, évidemment. Les dons, on les prend tous les jours de 9h à 12h et de 14h à 17h. Rue Salbas. Ces dons, ce sont des vêtements, des meubles, des jouets, des livres. Et vous imaginez bien sûr qu'évidemment, on trie. Il y a un très gros tri qui est fait, donc un pré-tri. Et ensuite, un tri, notamment des vêtements, parce qu'on nous donne énormément de vêtements. Et il faut savoir que lorsque ça arrive à la boutique, il faut que le vêtement soit impeccable, même s'il est à 1 euro.
0: Et en cette rentrée scolaire, vous allez retrouver du nécessaire pour l'école, pour vos enfants, mais aussi des vêtements, des chaussures, des objets, par exemple un bureau. Bref, la boutique de la Croix-Rouge de Bayonne, c'est donc à la fois une adresse pour acheter à tout petit prix, mais aussi donner une seconde vie aux objets, soutenir les actions de l'association. La boutique se situe juste à côté d'ici Pays Basque, au 56 Allée Marine. Elle est ouverte du mardi au vendredi. Je le répète, c'est ouvert à tous, de 14h à 17h30, et ce sera sans doute le lieu idéal pour faire les complément sans se ruiner. Je vous propose d'écouter Culture Club sur ici Pays Basque. Merci à vous d'avoir choisi votre radio locale pour vous accompagner. Dans 3 minutes, on va faire un point d'état sur le trafic pour voir comment ça roule ce soir.

Culture Club sur ici Pays Basque à 17h18. Vos conditions de circulation ce soir sur l'avenue de la Dour à Anglet, vous êtes au ralenti dans les deux sens de circulation, de même sur les allées marines de Bayonne ou encore les allées Paulmy. C'est compliqué aussi sur le boulevard du BAB à Bayonne, principalement entre le Castoramain Jardin et puis le giratoire de Balichon. C'est aussi compliqué actuellement au niveau du rond-point Saint-Léon de Bayonne quand vous quittez le stade Jean Daugé pour rejoindre par exemple l'hôpital. De même sur l'avenue du Maréchal Soult à proximité du centre commercial BAB2. Ailleurs, d'autres difficultés au niveau du rond-point du Beauce à Biarritz, à l'approche de l'aéroport de Biarritz, et puis à Saint-Jean-de-Luz quand vous quittez Saint-Jean-de-Luz pour rejoindre la 63. Si vous constatez d'autres difficultés de circulation, passez-nous un coup de fil. 05 59 2 x 17 2 x prudence. Dans 3 minutes sur ICI Pays Basque, on va avoir le plaisir d'accueillir Émilie Mazoyer pour votre rendez-vous des Ibelles.

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0: Chien avec Louane sur ICI Pays Basque, 17h24. C'est le moment d'accueillir Émilie Bazoyer pour votre rendez-vous décibels. Salut Émilie.
1: Salut tout le monde. Émilie, au rapport pour votre dose quotidienne d'actualité musicale. Bon, si on me demande mon avis, ça devrait être un jour férié aujourd'hui. L'anniversaire de la naissance de ce génie, Claude Nougaro. Allez, au moins à Toulouse, s'il vous plaît. Tout le monde arrête de bosser. 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

0: Toulouse.
1: Claude Nougaro naît le 9 septembre 1929 à Toulouse, évidemment, il y a 97 ans. Sans doute le plus érudit de nos auteurs, compositeurs et interprètes du XXe siècle, Nougaro a chanté sa ville, oui, mais aussi le Brésil, les taureaux, New York, les Irlandaises et la boxe, la pluie, le cinéma. C'est si il e, sa fille ie, et puis le jazz et la java, un vrai monstre sacré. Après avoir vendu 700 000 albums en un peu moins de 10 ans de carrière, Oshie est prête pour un nouveau chapitre.

Bonjour docteur, le nouvel album d'Oshi sortira le 9 octobre. Chronique de la reconstruction de la chanteuse après une histoire de 7 ans dans laquelle l'emprise se faisait passer pour de l'amour. La Fondation de France a fait un bilan du grand concert solidaire qui s'est tenu à Bordeaux le 27 août dernier en soutien aux sinistrés des terribles incendies de l'été en Gironde. Je suis tombée pour elle. Pascal Obispo, qui habite au Cap Ferret, était sur la scène de ce SOS Solidarité Incendie avec sa copine Zazie et puis Axel Bauer, Benabar, David et Jonathan, Gaëtan Roussel, Gauvin Serse, Gims, Elena, Noé Préchoff, Jeanne Masse, Julien Clerc, M, Natacha Saint-Pierre, Renaud et Superbus. 1,5 million d'euros récoltés pour les sinistrés. Bravo la famille. J-3, Céline Dion est en France et ce samedi soir marquera le premier d'une série de 16 concerts chez nous en 2026 et 10 de plus déjà prévus pour le printemps 2027. Les fans de tous les pays sont en train d'arriver à Paris. Un petit goût pas désagréable de JO 2024 dans cette ambiance de camaraderie. Alors Céline, merci.

Quand je pense à tous ces chanceux qui ont une place, moi j'en ai même pas eu. Si jamais vous allez voir Céline, vous ferez une petite vidéo. 17h28. Summer Night, John Travolta, Olivia Newton-John. Et juste après, on va prendre le temps d'écouter les vocaux que vous nous avez envoyés sur notre WhatsApp pour nous annoncer des événements que vous organisez. Summer.

0: John Travolta, Olivia Newton-John, Summer Night sur Ici Pays Basque.
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0: À 17h31, je vous propose d'écouter les vocaux que vous avez envoyés sur notre WhatsApp au 05 59 2 fois 17 2 fois. Soirée cabaret prochainement le 12 septembre, tiens, à Bassussari.
2: FATAB, Fédération d'Associations Théâtre d'Ourbayonne, vous donne rendez-vous le samedi 12 septembre à 19h pour une soirée cabaret à la Maison pour tous, allée de Bielneuve à Bassussari. 2 heures de spectacle assis autour d'une table, compris restauration et boisson, avec sketch, danse, chanson, musique et clarinette. Tarif adulte, 18 euros. Tarif enfant, moins de 12 ans, 12 euros. Les réservations sont à faire uniquement sur le site www.eloasso.com. Cherchez l'association FATAB. Merci.
0: Vous aussi, vous organisez un événement, n'hésitez pas à le partager avec nous sur WhatsApp, 05 59 2 fois, 17 2 fois. 17h32.
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0: Il a affiché complet aux arènes de Bayonne cet été, vous y étiez sans doute. Voici On s'attache avec Christophe Maé sur votre radio locale Ici Pays Basque pour vous souhaiter une belle journée.

0: Alors, vous aimez cette nouveauté. C'est vrai que c'est un gros mélange des genres avec Tame Impala et Jenny. Leur titre Dracula, déjà un tube de Tame Impala, revient dans une nouvelle version avec la voix, vous l'avez entendu, de la star de Blackpink. C'est sorti en février dernier. Le remix cartonne et vient même de s'imposer comme le tube de l'été dernier. À 17h40, on va jouer ensemble à notre jeu du GPS. Dans les prochaines secondes, c'est le GPS de votre voiture qui va prendre le contrôle et vous proposer une chanson. Si vous identifiez cette chanson, vous gagnerez deux places pour aller applaudir Parmi les Vaches dans le cadre du festival Le Temps d'aimer la danse. Vous allez applaudir ce spectacle le 16 septembre à 18h à Place Abbéry à Biarritz. Et si un spectacle pouvait nous faire rire, nous émouvoir et nous faire réfléchir à ce qui reste quand la mémoire s'efface. Eh bien, c'est la promesse de ce spectacle que vous applaudirez le 16 septembre à 18h au Place Abbéry avec 5 acrobates danseuses. Ça va nous embarquer dans un spectacle tant drôle et complètement décalé où les corps racontent l'oubli, le lien et la solidarité. Pour gagner vos invitations, jouons tout de suite au jeu du GPS. C'est parti, votre voiture prend le contrôle.
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0: Alors, est-ce que vous avez identifié la chanson? Si c'est le cas, vous nous appelez maintenant, vous composez tout de suite le 05 59 2 fois 17 2 fois et si vous êtes sélectionné, vous viendrez jouer en direct et vous gagnerez peut-être deux places pour applaudir ce spectacle Parmi les Vaches dans le cadre du festival Le Temps d'aimer. C'est le 16 septembre à 18h à Biarritz et c'est le 05 59 2 fois 17 2 fois pour jouer avec nous. Tout de suite, c'est Johnny Hallyday qui arrive avec Je te promets.
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0: Et Anor Naïsen avec Gaou à l'instant sur ICI Pays-Basse, 17h48. Vos conditions de circulation, ça bouchonne à Anglette sur l'avenue de Ladour pour rejoindre Bayonne, ou ça bouchonne sur les allées Marines, de même sur les allées Paulmy ou l'avenue du Maréchal Soult. Si vous quittez le rond-point Saint-Léon du stade Jean Daugé vers l'hôpital, là aussi vous êtes au ralenti. De même sur la départementale 932, le boulevard d'Aritzac pour rejoindre Ustaritz, ça bouchonne. Également sur le boulevard Marcel Dassault, au niveau du rond-point du Mousse, eh bien vous êtes au ralenti à l'approche de l'aéroport de Biarritz. Si vous constatez d'autres difficultés de circulation, partagez-les avec nous au 05 59 2 fois 17 2 fois. Bonne route. À 17h49, on joue. Cécile est avec nous depuis Biarritz. Bonsoir Cécile.
1: Bonsoir.
0: Que reste-t-il quand les souvenirs commencent à disparaître ? Vaste question, Cécile. À l'occasion du festival Le Temps d'aimer la danse, c'est la question que pose le spectacle Parmi les vaches, et vous allez peut-être gagner deux invitations pour applaudir ces cinq acrobates danseuses qui racontent l'oubli à travers leur corps, leur portée et leur collectif. Ce sera le 16 septembre à Biarritz. Vous aimez participer au festival Le Temps d'aimer la danse, Cécile ?
1: Oh oui, je suis une fidèle, j'ai déjà quelques places, oui.
0: Ah bah super. Eh bien écoutez, on va jouer sans plus attendre pour vous offrir vos places. Il y a quelques secondes, le GPS de votre voiture a pris le contrôle et chanté comme ceci.
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0: Est-ce que vous avez trouvé qui chante et le titre de la chanson ?
1: Eh oui, Cécile, ma fille, de Claude Nougaro.
0: Eh oui, bravo ! Cécile. Il aurait eu 97 ans aujourd'hui, Claude Nougaro. Est-ce que vous appelez Cécile par rapport à la chanson ?
1: Évidemment, ça s'est imposé naturellement à moi. Et on est à Toulouse en plus.
0: Ah bah, voilà.
1: Et est-ce que quartier des Minimes.
0: Est-ce que donc, vous avez déjà vu la maison de Nougaro à Toulouse ?
1: Alors, j'ai jamais vu sa maison, non ?
0: Ouais, il y a la maison à voir, il y a tout un musée sur Nougaro aussi, sur une péniche à voir sur place.
1: Alors oui, ça je savais la péniche, mais je n'ai jamais eu l'occasion de la voir. Pas voilà. Encore.
0: Mais c'est une belle histoire, l'histoire de cette chanson. Un papa qui au début veut pas spécialement d'enfant et après il s'inquiète tellement pour sa fille.
1: Eh oui, oui, oui.
0: Cécile ! C'est oui. Vous la fille de la chanson en fait. Vous êtes Cécile Nougaro, c'est ça ?
1: Non, je n'ai pas cette prétention.
0: En tout cas, j'ai le plaisir de vous offrir vos deux invitations pour le spectacle Au temps d'aimer la danse, Parmi les vaches, c'est le 16 septembre à 18h à Biarritz. Je vous souhaite une belle soirée.
1: Et bien pareillement, et merci à vous.
0: Merci, au revoir.
1: Au revoir.
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0: 17h51.
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0: Ici c'est vous, tous les matins à c'est partir vous. De 9h. Eh oui, avec Lucas Espourois. Salut Lucas.
14: Salut Médéric, salut à tous.
0: Demain, on va parler du coup de foudre, tonnerre de Brest.
14: Absolument, pas du tout Tintin, c'est pas du tout une spéciale avec Adoc et Milou. Pas du tout, mais on va revenir sur une étude. Nous sommes le département le plus touché par les coups de foudre. On parle pas d'amour, on parle bien d'orage.
0: Dans dommage.
14: Les Pyrénées-Atlantiques étaient le département le plus foudroyé de l'été 2026. Alors pourquoi ? Qu'est-ce que ça change ? Est-ce que ça va augmenter encore dans l'avenir ? Ça, on va poser des questions à notre météorologue qui sera avec nous donc demain entre 9h et 10h. Mais vous aussi au 05 59 2 fois, 17 2 fois. Est-ce que vous remarquez tout simplement qu'il y a plus d'orages qu'avant ? C'est vrai qu'il y a une quinzaine, une vingtaine d'années, l'été, on voyait un orage le soir de temps en temps qui allait faire très chaud, mais pas beaucoup plus. Est-ce que vous le remarquez ? Est-ce qu'ils sont plus violents aussi chez vous ? Vous avez peut-être eu des dégâts, la grêle, les chaises de jardin aussi qui sont parties chez le voisin. Bah, tout ça, ça se passe au 05 59 2 fois, 17 2 fois dès maintenant sur WhatsApp.
0: L'avantage, c'est que si ma chaise part chez la voisine, j'aurai peut-être le coup de foudre.
14: Absolument, ouais. Ça, c'est l'association d'idées qui peut être intéressante.
0: Voilà. En tout cas, merci Lucas. On te retrouve demain à partir de 9h. À demain.

0: Midnight Oil sur ICI Pays Basque.
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2: Avant 100% rugby, c'est l'info, il est 18h. L'actu avec Yves Tussaud. Bonsoir Yves.
3: Bonsoir Médéric, bonsoir à tous. Le témoignage d'un enquêteur qui fragilise la défense cet après-midi au troisième jour du procès de Le Préol et Bouvier, accusé d'avoir tué par balle l'ancien joueur du Biarritz Olympique, Federico Martín Aramburu, en mars 2022. Selon cet enquêteur qui a témoigné aujourd'hui, les personnes qui veulent tuer vont souvent vider leur chargeur totalement, ce qu'ont fait le 22 mars 2022 Bouvier et Le Préol. La cour d'assises de Paris rendra son verdict le 25 septembre prochain. De Federico Martín Aramburu, il en sera largement question dans un instant dans 100% rugby. Yann Blanchard reçoit Patrice Lagisquet, qui a entraîné Aramburu au BO début des années 2000, et deux de ses anciens coéquipiers, le deuxième ligne argentin Manu Carrizza et Julien Perrelong.
2: L'actualité rugby de ce mercredi.
3: C'est ce coup dur pour l'aviron bayonnais. Esteban Capilla quittera le club en fin de saison. Le troisième ligne était en fin de contrat. Il s'est engagé avec le Stade Toulousain. L'aviron qui, par ailleurs, est à la recherche d'un demi de mêlée pour remplacer Léo Colli qui s'est blessé samedi dernier. L'aviron est entré en contact avec Samuel Marquez, 37 ans, qui évolue cette saison en national à Carcassonne. Le procès en appel de l'affaire des assistants d'eurodéputés du Modem s'est ouvert cet après-midi devant la cour d'appel de Paris. François Bayrou s'est dit profondément confiant. Il a répété que toutes ces accusations sont infondées selon lui et que le jugement en première instance, après 8 ans d'enquête et d'instruction, avait conclu qu'il n'y avait pas de système. L'association Gauchoan, qui est à l'origine de la fresque dite Sassou, appelle à manifester samedi prochain, 15h, Elle dénonce la décision de la commune de faire effacer cette fresque à la demande de la préfecture, une fresque qui rend hommage à un militant indépendantiste qui s'est tué en 1980 alors qu'il piégeait la voiture de la femme du sous-préfet de l'époque. Une enquête pour apologie du terrorisme a été ouverte par la justice.
2: La flambée des prix du carburant.
3: Et aucune nouvelle aide n'a été annoncée ce matin à l'issue de la réunion entre les distributeurs de carburant et le ministre de l'Économie et des Finances. Il n'y aura pas non plus de plafonnement généralisé des prix. Une telle mesure pourrait provoquer une pénurie dans les stations-service, affirme Bercy. Par ailleurs, aucun geste fiscal ne sera accordé non plus au vu de l'état des finances publiques. Enfin, Biarritz se met en mode danse à partir de demain jusqu'au 21 septembre. Le festival Le Temps d'aimer la danse propose 24 rendez-vous à Biarritz, mais aussi à Mauléon ou encore à Saint-Jean-Pied-de-Port. L'un des moments forts, ce sera demain soir avec la nouvelle création en avant-première mondiale du chorégraphe Benjamin Millepied, Summerland. 9 danseurs sont autour de la chanteuse November Ultra qui sera là pour les 2 représentations, celle de demain et celle de vendredi. Tout cela se déroule à la gare du Midi à Biarritz.
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3: Médéric, soirée ensoleillée pardon, ou pluvieuse?
2: Plutôt très nuageuse pour le menu de la soirée. Entre deux, avec 11 à 14 degrés pour les températures nocturnes. Pour demain, jeudi, ce sera une belle journée. Quelques nuages au petit matin céderont rapidement la place à de larges éclaircies. L'après-midi nous promet d'être bien ensoleillé avec des maximales autour des 22 à 24 degrés chez nous au Pays Basque.
0: 18h04, bienvenue.
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2: Avant 100% rugby, c'est Pascal Obispo plus que tout au monde.

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2: Au programme ce soir de ce 100% rugby, sans doute la seule émission en 6 ans que j'aurais aimé ne jamais avoir à faire. Ce soir, on va parler de Fede Aramburu. Bien sûr, nous parlerons du procès, de ce qu'il s'y est dit, de ce qu'on y a appris. Et de cette nuit de mars 2022 qui a coûté la vie à Fede. Mais ce soir, on avait surtout envie de parler de lui. Pas seulement de Federico Martín Aramburu, l'international argentin, le joueur de rugby, le champion de France avec Biarritz, mais de Fede. Celui que tous autour de cette table ont connu, côtoyé. Celui avec qui on a partagé un vestiaire, un verre, une soirée, une discussion, un éclat de rire. Celui qui a laissé des souvenirs bien au-delà d'un terrain de rugby. Alors forcément, ce soir, l'émission sera différente. Il y aura peut-être des silences, il y aura certainement de l'émotion. Mais il y aura aussi, surtout, des sourires et des anecdotes. Parce que lorsque l'on parle de quelqu'un qui nous a quittés, raconter les moments heureux, c'est aussi une manière de continuer à le faire vivre. Pendant une heure, nous allons donc revenir sur le procès, mais surtout ouvrir notre boîte à souvenirs. Une émission pour raconter Fédé, comme chacun de nous l'a connu. Pour m'accompagner autour de la table, son ancien entraîneur, Patrice Lagisquet, bonsoir.
3: Bonsoir.
2: Son ancien coéquipier au Biarritz Olympique et qui était membre de la famille de 100% Rugby fut un temps quand il avait le temps, Julien Perrelong, bonsoir.
4: Bonsoir.
2: Il y a aussi un autre argentin autour de la table qui a très bien connu Fédé, Manucho Carrizza, bonsoir Manu.
5: Bonsoir.
2: Et enfin, Pierre Nouqueret, que certains connaissent notamment pour le beach rugby en Angleterre, mais aussi, on va le découvrir, puisque Fédé jouait au foot en vétéran à la JAB avec toi, Pierre. Bonsoir, Pierre.
6: Bonsoir.
2: Un 100% rugby, forcément un peu triste ce soir, mais je vous promets qu'on va vous ramener des sourires.
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2: Le procès des présumés assassins de Fede Aramburu s'est ouvert ce lundi et durera 3 semaines. Pour couvrir ce procès, on retrouve Paul Nicolai qui était du côté de Paris ces derniers jours. Bonsoir Paul.
7: Oui, bonsoir Yann, bonsoir à tous.
2: Est-ce que tu peux nous parler un peu de l'ambiance générale autour de ce procès ?
7: Alors écoutez, il y aurait beaucoup de choses à dire. Je serais tenté de dire que c'est une ambiance, c'est l'ambiance d'un très grand procès d'assises, une affaire criminelle qui contient tous les ingrédients d'une histoire à la fois terrible et qui pose de nombreuses questions. Il y a la douleur de la famille, bien entendu, venue en nombre, y compris d'Argentine. Il y a la dimension politique avec deux des accusés qui sont liés à l'extrême droite, même si cette dimension-là n'a pas encore été véritablement évoquée. Il y a la presse très nombreuse, le public aussi. Et puis, il y a le décorum. Il faut savoir que le procès d'assises se déroule dans l'ancien palais de justice sur l'île de la Cité, pour ceux qui connaissent. Maintenant, il a été déplacé. Un nouveau palais de justice a été construit à Paris. Mais l'ancien palais de justice, qui était l'ancien palais royal, a été conservé pour les procès d'assises. Alors, ça se déroule dans une grande salle d'audience à l'ancienne, la salle Voltaire, elle s'appelle, avec des bois lustrés, des lustres en cristal, des tentures, et tout cela concourt quelque part à rendre ce procès à la fois très solennel, ce qui est le but aussi hein, pour un procès d'assises, mais aussi particulièrement émouvant et particulièrement scruté.
2: Sur ces premiers jours, les avocats des accusés ont notamment avancé leur défense et parlent de légitime défense.
7: Alors pas vraiment de légitime défense. Ils sont pas allés jusque là. En gros, les deux accusés principaux, Loïc Le Priol et son compère Romain Bouvier, disent oui, on a tiré, mais on a tiré parce qu'on avait peur. Alors chacun avec un discours un peu différent. En gros, ils essaient de réfuter la préméditation qui aggrave évidemment les charges, et ils disent qu'ils ont tiré en réaction. Alors on va pas refaire tout le film de la soirée, ce serait un peu long, on n'a pas vraiment le temps, mais c'est leur stratégie de défense qui aujourd'hui d'ailleurs a été mise à mal par un expert en balistique qui est venu expliquer que lorsqu'on tire à plusieurs reprises, c'est qu'on veut tuer. Romain Bouvier a tiré à 3 reprises, il n'a fait que blesser Federico Martín Aramburu. Quant à Loïc Loïc Le Priol, il a vidé son chargeur. Donc la stratégie de la défense de dire on a voulu se défendre sera rapidement mise à mal, même si c'est leur stratégie, même si les avocats vont probablement baser leur défense là-dessus.
2: On va remercier Paul Nicolai qui a suivi donc ce procès pour ICI Pays Basque. On le retrouvera d'ailleurs tout au long de ce procès. Merci beaucoup, Paul. Je me rappelle ici en plateau les mots de la femme de Fédé, de la mère de Fédé, qui parlait à Roger Aguerre, un ami de Fédé, qui lui disait « Ne sois pas en colère contre ceux qui ont fait ça. L'amour triomphe toujours. » Manucho, quand on souffre ce procès, la colère, elle est bien présente contre ceux qui ont fait ça quand même.
3: Et c'est un sentiment très compliqué à comprendre. Il y a beaucoup de colère, il y a beaucoup de déception, de tristesse. Donc je pense que tout est permis, toutes les émotions sont permises. Il faut juste trier et essayer de dégager les mauvaises et ceux qui ne font pas avancer. Et ça soit personnellement ou pour marier à la famille des Ferdé. L'important ici, c'est que ce qui reste soit le plus heureux possible. Donc je pense qu'il faut faire abstraction de la haine qu'on ressent tous. Et voilà, et donner de l'amour pour Fédé comme on peut, à notre façon, avec les souvenirs, avec des gestes, avec plein de choses, et surtout à Marie, aux enfants et à la famille de Fédé.
2: Julien Peyrelongue, ex-coéquipier de Fédé, je parlais de colère. Ce début de procès, quand c'est quelqu'un de proche, c'est quoi? C'est un retour en arrière de 4 ans? C'est une volonté de suivre et de voir une peine pour ceux qui ont fait ça, qui nous l'ont enlevé?
4: Ouais, c'est dur déjà. Déjà, on s'est dit, 4 ans après, c'est long. Vous savez, quand lundi matin, je me suis réveillé, je me suis dit, ouais, ça fait 4 ans. Ça fait 4 ans déjà qu'il nous manque. C'est la première chose. La première chose, il faut penser à lui, penser à Maria. Et il y a tellement de... de la colère, je trouve qu'il y a tellement d'injustice aussi dans ce qui s'est passé, et puis il y a tellement de si aussi, s'il était rentré, si je sais pas comment s'est déroulée la soirée, je saurais jamais. Mais il y a beaucoup de tristesse d'une part et d'injustice moi dans mon cœur.
2: On se rappelle malheureusement un peu tous ce 19 mars 2022. Je me rappelle que de mon côté c'était le président de l'Aviron Bayonnais qui m'a appelé. Il était avec eux d'ailleurs quelques heures avant et il n'arrivait pas à parler au téléphone et j'ai compris qu'il se passait quelque chose de grave. Patrice Lagisquet, toi qui l'as eu comme joueur, ce jour-là tu t'en souviens? Comment tu l'as appris?
5: Oh, je sais plus trop. Je sais plus si c'est des messages, la radio ou la télé, je sais plus.
2: Est-ce que comme tout le monde, c'était pas possible?
5: Ouais, c'est la sidération. C'est toujours la même chose quand il y a comme ça un événement grave qui nous touche et qu'on veut pas y croire, quoi. Il y a cet état de sidération, quoi. On se dit non, c'est pas possible, pas lui, pas comme ça, c'est non, qu'est-ce qui a pu se passer, c'est pas
2: ouais. Pierre, même question, comment tu l'as appris et quelle a été ta réaction du coup quand tu l'as appris?
8: Mais nous, on était en plein montage d'un événement. C'était une course de trottinette pour les enfants à Bayonne. On était en train de tout installer et Pierre Massac, via le réseau des Archibalds, a eu l'info. Et bon, voilà. Donc, c'était comme dit Patrice, c'est vraiment la sidération. Et je crois que 4 années plus tard, enfin, moi, j'ai toujours pas réalisé que Fédé n'est plus là, quoi.
2: Depuis 4 ans, on parle forcément de Fédé à travers sa mort. Ce soir, dans les parties suivantes, je le promets, on voudra parler aussi de sa vie. Avant de refermer cette première partie, quand je vous dis simplement Fédé, c'est quoi la toute première image qui vous vient, ou le premier mot qui vous vient, Manucho?
3: Moi, c'est la joie, sincèrement. La joie de vivre, la joie de faire, la joie de faire du sport. C'est l'énergie, quoi, pure.
2: Julien?
4: Je vais suivre Manu, je vous dis la joie de vivre. La vie est un plaisir en fait, toujours le sourire, même quand c'est dur, ben ça va. Et dans un vestiaire hyper important, toujours un soleil à rayonner à son sourire.
2: Pierre, toi qui l'as connu un peu plus tard, parce que moi j'ai aussi amitié, c'est le genre de mec qu'on croise à une soirée et on a l'impression que c'est notre pote directement.
8: Ouais, c'est exactement ça. C'est que tous les gens dont on parle, enfin qu'on rencontrait, Fédé, sont devenus des amis. Et ça, c'est dans tous les milieux et ça, c'est assez hallucinant.
2: Patrice, alors je vais, dans les parties suivantes où on aura un peu plus de sourire, je vais te demander quel joueur c'était, mais je te parle de l'humain là, si quelle image te vient et ou quel mot te vient quand on parle de Fédé?
5: Ah, c'est... C'était un homme qui était riche, quoi, de plein de choses, quoi. C'était un formidable compétiteur. Il aimait gagner. Il voulait toujours être le meilleur. Et il supportait pas d'être remplaçant. Il supportait pas de pas jouer au centre, d'être le meilleur centre du club. Et il me l'a souvent reproché. Mais après, quand on s'est retrouvé, quand il est revenu à Biarritz, on a eu des échanges qui étaient tellement géniaux. C'était tellement sympa. C'était, voilà, il se confiait. Il était un peu apaisé. Enfin, carrière, mais c'est vrai, quoi. On buvait un coup, c'était des bons moments. Voilà, on sentait qu'on était potes, quoi. Voilà, tout simplement.
2: Et bien, justement, on va passer dans la deuxième partie de cette émission à ces sourires, ces anecdotes en repensant à qui était Fédé, juste après cette pause.
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2: De retour dans 100% rugby dans cette spéciale Fédéramourou. Depuis le début de l'émission, on a parlé de la disparition et du procès de Fédéramourou. Maintenant, j'aimerais qu'on parle de sa vie, du Fédé que vous avez connu. Je vais commencer avec le coach qui est autour de la table, Patrice Sagisquet. Tu l'as entraîné. Quel joueur était-il entraîné? Facile, têtu, bosseur? Est-ce qu'il fallait parfois le recadrer?
3: Ah, le recadrer. Disons que c'était un peu chaotique des fois au niveau de la relation, mais c'était en plus il arrivait, il découvrait. C'est vrai que en Argentine il dominait largement, quoi. Et c'était un joueur tellement doué dans le 1 contre 1, il avait des crochets dévastateurs. Il était très fort dans ses duels. Et dès qu'il sentait une possibilité de jouer, quoi, de tenter un coup, il avait envie de le tenter, quoi. Et c'est vrai que assez vite, pour moi, il avait toutes les qualités d'un ailier. Ce que j'aime chez un ailier, en plus il avait une formation de centre, donc il pouvait très bien participer au jeu à tous les niveaux, mais il le vivait pas très bien, quoi. Et ce qui était très marrant, et c'est pour ça que j'en parlais tout à l'heure, c'est que quand il est revenu à Biarritz, après être parti parce que justement il jouait pas assez au centre, il m'a dit, tu sais, je t'en ai voulu, et puis finalement je me suis rendu compte que tous les autres entraîneurs, ils ont fait comme toi, ils m'ont fait jouer à l'aile.
2: Manucho, je veux que tu la racontes parce que tu parlais d'une anecdote juste avant. C'est pour ça que je vous avais promis des sourires. C'est que déjà, on a souri même avant l'émission. La muscu FED, ça faisait deux.
4: Oui, mais très loin. Très loin. deux souvenirs sur ça. C'est une fois, je crois qu'il ne pouvait pas s'entraîner parce qu'il avait mal à l'épaule. Souvent, il avait mal à l'épaule. Et je le vois encore traverser le vestiaire en sanglant avec Patrice. Il me dit, hey Patrice, c'est ma falda. J'ai mal à l'épaule, c'est ma falda. Et Patrice, il faisait voir la mission, ce geste caractéristique comme ça. Et après, bien sûr qu'il y avait muscu, il traversait la salle des muscu en se prenant l'épaule, tête basse. Il faisait ses pas, arrivait à l'escalier, il montait chez les kinés, il restait l'heure de la muscu à papoter ou à boire des cafés.
2: Au final, c'est vrai que j'ai l'orgueil de dire que je connais un peu le rugby, que je le suis, mais c'est vrai que j'étais presque surpris. Moi, il a passé que deux saisons en fait au BO, et pourtant dès qu'on pense à lui, on pense au BO. C'est quoi ça, Patrice? C'est la marque des gens qui laissent une trace sur, mais aussi en dehors du rugby. Au BO,
3: oui,
2: du moins.
3: Oui. Oui, et puis là, il a participé quand même
2: à deux titres,
3: quoi. Il rentre très vite en finale en 2005. Il nous permet de gagner la demi-finale en 2006 avec Damien qui était blessé, et c'est lui qui fait un très gros match au centre ce jour-là. Donc voilà, il vivait pleinement dans cette équipe. Il faisait partie de cette grosse équipe de Biarritz. Donc il était identifié Biarritz Olympique. Puis il est resté attaché d'ailleurs à la ville, au club, et il est revenu.
2: Julien Perlong, ex-coéquipier de Fédé. Nous, on a connu joueur sur le terrain, on connaît un peu l'homme pour ceux qui ont eu la chance de se croiser. Dans le vestiaire, alors bon, un peu tricheur comme disait Manucho, mais sinon, prise de parole, qu'est-ce qu'il a amené dans ce vestiaire Biarritz?
5: Le sourire, la bonne humeur, toujours. Enfin, je l'ai rarement vu faire la gueule, bon, ça arrivait bien sûr.

0: Mais comme disait Patrice, oui, il est resté, c'est vrai qu'on a l'impression qu'il est resté hyper longtemps chez nous, il a fait que 2 ans. Mais il a laissé une trace indébile de par sa bonne humeur, de par ses qualités de joueur, déjà. Faut en parler. Parce qu'il a eu une arrivée qui était un peu difficile parce qu'il parlait un peu anglais. La communication était difficile. Il y avait Martin Gaetan qui était là aussi à ce moment-là, qui était en arrêt parce qu'il y avait son problème au cœur. Donc il a beaucoup aidé. Moi, je passais beaucoup de temps avec lui pour les combinaisons parce que, avec Patrice, on n'avait pas que 3 combinaisons à connaître. Donc à chaque fois on relisait les combinaisons ensemble, mais il faisait aller la tête. Donc non, c'était drôle. Et après dans le vestiaire toujours la banane. Moi j'ai un souvenir, c'est en 2005 qu'on perd en demi de Coupe d'Europe à Paris à la fin sur les domiciles. C'est un peu la soupe à la quinoa. C'est bon, on n'a pas trop le droit de sortir. Il vient dans ma chambre, il fait la pesca, on va en ville. À Paris. Du coup, on se retrouve, on appelle un taxi, on part rejoindre. Mais je crois qu'il y avait Juan Martín Hernández à Paris. On a fait la soirée avec tout le monde. Bah, je sais plus.
1: Moi, on dirait que c'est un taxi.
0: Et du coup, voilà, c'était fédé. On était pris un coup, mais bon, on est parti, on a fait un peu le mion, c'est bon, un coup.
1: Avec modération, bien sûr.
0: Ouais, bien sûr. C'est le moment qui reste.
1: J'ai envie de vous poser une question. Alors, j'enlève Patrice parce que forcément coach et on voit qu'il râle un peu après les coachs, mais on sait que des fois, à force d'être toujours ensemble dans une saison, des fois, il y a des engueulades qui partent de n'importe où. Est-ce que quelqu'un est capable de s'engueuler avec Fédé Manucho? Vraiment?
2: Moi, personnellement, ça m'est jamais arrivé. Mais il était.
0: Son caractère. Hein.
2: Oui, il avait son caractère, voilà. Il voulait gagner. Donc, il fallait qu'il gagne.
1: Ouais, Julien, caractère fort.
0: Je joue à côté de lui, oui, il a un caractère fort. Ça m'est arrivé de me prendre la tête. Je dirais, ça va un peu loin, mais ouais, on a un peu monté, mais c'est vite descendu. Il aimait faire ce qu'il voulait, ouais.
1: On parle du BO, Manucho, mais Fédé représentait quoi pour le rugby argentin?
2: En Fédé, comme disait Patrice, avant d'arriver ici, il était capitaine d'un des clubs plus emblématiques d'Argentine, c'est le Club Atlético San Isidro, à 21 ans, 22 ans. Et c'est un club qui est très... pas du tout comme ça, quoi. Donc il y avait vraiment sa place dans le rugby argentin. Et c'est vrai qu'en sélection, il était proche de tout le monde. Tout le monde l'aimait. C'était une énergie, comme ici, comme dans tous les clubs où il a joué. Donc, quelqu'un de très apprécié par tous les joueurs et je pense que tous les staffs aussi.
1: Patrice, d'ailleurs, là-dessus, certes, il y avait Martin Gaetan. Comment il arrive au BO? C'est vous qui voyez? C'est un agent qui le propose? Est-ce que tu te rappelles de ça?
3: Je sais plus. Je sais pas si c'est pas passé par Martin. Il y avait des collections avec l'Argentine, même s'il jouait dans des clubs qui étaient rivaux. Mais, il y avait. Je sais plus exactement. Mais bon, c'était vraiment le profil de joueur qui nous convenait bien, en tout cas.
1: Allez.
3: Oh, l'aile au centre, il a rendu ça au centre, oui. S'il était resté quelques saisons de plus, mais c'est vrai qu'il avait cette polyvalence. Aujourd'hui, on se pose plus la question. Et dans le rugby moderne, quand on voit tout ce que peut apporter un ailier, justement, on adore les profils d'ailier centre, ailier arrière, et Federico, il était de cette veine-là, quoi.
1: Manucho, t'es un peu dans le même cas, puisque t'es resté ici, mais qu'est-ce qui lui plaisait autant au Pays Basque? Alors certes, il avait, bon, à Aramburu, on se doute qu'il avait des ancêtres venus de Bayonne, il me semble. Comment un Argentin finit-il par devenir un enfant du Pays Basque?
2: Je pense que le fait qu'on a grandi ici, quoi. Lui, il est arrivé à 23 ans, je crois. Moi, à 20 ans. C'est un peu le même parcours. On a eu la chance d'arriver très jeune. Donc, on a tous les deux séjourné au Bon Coin. On a vraiment rencontré des gens exceptionnels qui nous ont ouvert les portes de leur maison. Et ça marque. Tu fais des liens. Moi, j'ai autant d'amis anciens joueurs qu'en dehors, quoi. Et je me vois souvent avec eux, et c'est des amis. Et je pense que Fédé, il a eu la même chose, la même chance même. Donc, après, c'est une région exceptionnelle, donc on se sent très bien chez nous. Il y a quand même, par rapport au reste de la France, il y a ce côté partage, être invité à la maison, de partager. Et nous, on a besoin de ça. Donc, je trouve c'est très normal qu'il soit revenu.
1: Pierre, toi, t'as connu un autre Fédé, pas l'international argentin, pas le champion de France, le mec qui venait jouer au foot avec ses potes, à la Jab, à Biarritz, avec les vétérans. Est-ce qu'il y avait quelque chose d'argentin quand il jouait au foot? Est-ce qu'on était plus sur le côté technique de Messi ou plus sur les tacles de Paredes lorsque Fédé jouait?
4: C'était un attaquant, donc c'était un attaquant très rapide, bon, c'était un très bon joueur de foot. Et nous, ce qui nous avait marqué, c'est qu'au début, on était un peu impressionnés parce qu'il venait jouer avec nous. Et en fait, il était à fond. Donc, il y avait le groupe WhatsApp. Et quand on donnait un rendez-vous, le premier qui marquait, bam, c'était lui. Il était tout le temps là, il voulait tout le temps jouer. Et quand il était au milieu de nous, quand on jouait avec Fédé, c'était qu'on l'entendait tout le temps. Parce qu'il appelait tout le temps la balle, il voulait tout le temps la balle. Donc, même quand tu lui avais fait la passe deux secondes avant, déjà, il était là, ya, il fallait la balle. Fois, il était à l'autre bout du terrain, il fallait la balle.
1: On a la radio, alors tous les rugbyman autour de la table hochent la tête. Je pense que ça devait être la même chose sur un terrain de rugby. Alors, tu nous as dit, il demande la balle, tu nous as dit qu'il était rapide. Mais il était comment réellement au foot? Parce que ce soir, on a le droit de le dire, s'il était mauvais, il était mauvais.
4: Non, c'était un bon joueur, c'était un sacré joueur. Et puis, il avait déjà, bon, techniquement, il était fort, il avait une envie, un physique. Donc, lui, il était capable de contourner toute la défense, de dribbler un peu tout le monde. Et voilà, il allait shooter. Non, c'était un super joueur. À l'époque, on avait des anciens joueurs qui avaient un très bon niveau, qui avaient joué à très bon niveau. Il y avait aussi, par exemple, Dimitri, il y a Julie qui avait joué. Donc, il y avait ça. Et lui, il était vraiment très, très fort. Et puis, surtout, une envie incroyable.
1: Est-ce que tu sais d'ailleurs comment il arrive là? Parce que...
4: Mais en fait, il arrive là. Déjà, on est à l'hippodrome des Fleurs. Il habite à côté. Il y a son bureau à côté. Et en fait, au début, on avait fait quelques matchs avec les Archibalds. Parce qu'on avait des copains communs, donc on faisait des petits matchs rugby à toucher, puis après foot, etc. Et puis lui, vite, il faisait foot. Les Archibalds, ils s'entraînaient à toucher, et après, ils s'en allaient au milieu, et puis après, il n'y allait plus. Et on lui avait demandé, je me rappelle, on a eu cette discussion, toi, tu préfères le foot ou le rugby? Et il avait fait son immense carrière en rugby. Et après, il disait, ouais, mais moi, je suis argentin, ma passion, c'est le foot. Et voilà. Et nous, ça nous faisait marrer parce que c'était celui qui voulait le plus jouer au foot tout le temps.
1: Manucho, là, on est dans le cliché des Argentins qui préfèrent de toute façon
2: toujours
1: le foot.
2: Toujours le cliché, toujours. Hein, moi, j'ai eu le malheur de venir une fois.
4: Oui, je me rappelle.
2: On a fait un toucher à les Archibalds. Et après, bon, on y va, là. Il faisait froid, il pleuvait et tout. Non, là, on fait une heure de foot. J'ai dit, quoi? J'avais des crampes partout. Après, j'en pouvais plus, j'avais arrêté il y avait 3 ans, j'avais pas bougé. Et ouais, lui, il continue à courir comme un gosse, quoi.
1: C'est dommage qu'on n'ait pas les images de ce moment-là, parce que dès que t'as dit à toucher, il y a Julien Perrelon qui s'est mis à rigoler. On va se quitter juste quelques instants, le temps de faire un point de trafic, et on va jouer, même dans cette spéciale Fédé. On jouera, bien sûr, autour de la carrière de Fédé. Donc là, vous avez la pression autour de la table. 2 places à gagner pour Béo Colomiers. Vous appelez le 05 59 59 17 17 pour jouer avec nous.
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12: Vos conditions de circulation au Pays Basque, au nord de Bayonne, sur l'avenue Henri de Navarre, pour rejoindre Tarnos. Vous êtes au ralenti ce soir. De même sur les allées marines ou encore le boulevard du BAB à Bayonne. Si vous quittez le stade Jean Daugé pour rejoindre l'hôpital, vous êtes au ralenti. De même sur l'avenue du Maréchal Soult. D'autres difficultés à vous signaler sur le boulevard Marcel Dassault pour rejoindre l'aéroport de Biarritz, Pays Basque. Là, le rond-point du Bou, c'est encombré. Si vous constatez d'autres difficultés de circulation, partagez-les avec ICI Pays Basque. 18h35, bienvenue à vous.
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0: Tina Arena, allez plus haut, 100% rugby, ça revient tout de suite.
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0: Allez, on va jouer dans le qui peut battre avec deux équipes exceptionnelles. D'un côté, Manucho Carrizza et Julien Pirelong, et de l'autre, Patrice Lagisquet. Et j'ai perdu le prénom.
3: Pierre, pardon.
0: Je suis pas concentré aujourd'hui. On a un seul auditeur à l'antenne. Yann, bonsoir.
4: Bonsoir.
0: Alors, supporter à Biarro ?
4: Pas forcément.
0: Ah, on veut juste aller au stade à Aguilera, quoi.
4: Voilà, exactement.
0: Côté de, pour ce BO Colomiers jeudi soir. Dans quelle équipe on se glisse ? L'équipe Peyrelong Manucho ou l'équipe des coachs de l'autre côté ? Des coachs et des vétérans ?
4: Allez, on va partir sur les vétérans.
0: Allez,
4: les coachs.
0: On va se mettre avec Pierre et Patrice Lagisquet. Donc un jeu un peu spécial aujourd'hui puisque toutes les questions seront autour de la carrière de Fédé. On le rappelle, deux places à gagner pour BO Colomiers. On va voir quelle équipe connaît le mieux Fédé Aramburu. Pour la première question, Manucho Carrizza est interdit de répondre. Julien Pirelong, t'es tout seul. Quelle est la particularité du début et de la fin de carrière de Fédé Aramburu ? Manucho.
5: Le rouge et blanc.
0: Non. Quelle est la particularité du début et de la fin de sa carrière ? De l'autre côté. Manucho, on a glissé un mot tout à l'heure sur cette particularité.
6: Ah, le Atlético San Isidro.
4: En France.
0: Alors ?
7: Il a commencé au Cassis, il a fini.
0: Il a commencé à Isidro, il a fini à Isidro, puisqu'après Glasgow, il a fait une dernière saison 2013. Du côté de l'Argentine.
6: 2013.
0: Ah, Manucho, tu n'avais pas tout à fait la réponse dès le début, alors.
6: C'est vrai, je n'ai pas pensé.
0: La deuxième question, ça va être au plus proche, donc là, on va pouvoir répondre. Combien de points a-t-il marqué dans sa carrière, Julien Pirelong, Manucho Carrizza, combien de points ?
6: Je dirais 45.
0: Oh la vache, Patrice est bien de l'autre côté.
6: Les yeux de Patrice.
7: Non, moi je dis, il marquait beaucoup d'essais, Frédéric. Je sais pas, dans sa carrière, j'avais 300. Moi.
0: On est dans le juste milieu puisqu'on est à 145 points pour Fédé Aramburu.
6: Que ce soit pas habitué à marquer que.
0: Non mais 45, tu le respectes pas, c'est pas possible.
6: Pour moi c'est beaucoup.
0: Même Jules Pirelong, il a fait des gros yeux. Et attention, dernière question, sa dernière sélection avec les Pumas, c'était en 2009 contre l'Écosse. Mais contre qui a-t-il marqué son dernier essai sous le maillot international ?
6: Georgie.
0: Non.
5: France.
0: Merci, ah oui, Julien Pirelong. À quelle occasion ? Petite finale du Mondial 2007. Voilà, une fois que j'ai dit la réponse, Julien, s'il te plaît.
5: J'allais le dire.
0: Contre la France, lors de la petite finale de la Coupe du Monde en 2007, permettant donc à l'Argentine de glaner cette troisième place. Donc, son dernier essai, c'était face à l'équipe de France. De toute façon, j'ai pas bataillé, puisque c'est une victoire de Yann qui ira donc du côté d'Aguilera pour voir BO Colomiers. Rassure-moi, même si t'es pas trop Biarro, tu seras quand même pour Biarritz sur ce match-là.
4: Ah, ben oui, quand même.
0: Bon, mais c'est bon. C'est bon, on va te laisser le standard pour récupérer tes deux places. Sinon, c'était Manucho qui en avait besoin, on allait lui donner. On se retrouvera juste après une très très courte pause. Dans une minute, on est de retour pour la dernière partie de 100% rugby de cette spéciale Fédé Aramburu.
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0: De retour dans la dernière partie de 100% rugby sur cette spéciale Fédé Aramburu. On a appris à le connaître à travers vos yeux d'anciens collègues, d'anciens entraîneurs, d'anciens coéquipiers argentins, d'anciens footballeurs avec lui, puisqu'il jouait à la jab avec les vétérans. On va continuer de vous le faire découvrir à ceux qui ne le connaissent pas, un peu sous forme de portrait chinois, pour savoir qui il était à vos yeux. Interdiction de prendre les mêmes réponses que le premier qui parle. Si je vous demandais sa plus grande qualité, tiens Patrice.
7: Gagneur.
0: Un gagneur ?
7: Compétiteur, gagneur.
0: Pierre, toi qui l'as connu au foot ?
3: C'est son intérêt pour les autres, je trouve.
0: Oui, parce que quand on disait qu'on était de suite amis, c'était ça, c'est qu'il y avait une espèce d'intérêt.
3: Il s'intéressait tout le temps aux autres. Et c'est quand même rare.
0: Oui. Manucho, sa plus grande qualité ?
6: Solidarité. Très solidaire. Quelqu'un qui était toujours disponible à aider les autres.
0: Julien, en plus, il passe en dernier.
5: Générosité.
0: Ouais, t'as le droit. Ouais, t'as le droit.
6: C'est un peu pareil à la
0: maison. Oui, mais t'as droit.
5: Non, généreux, ouais, toujours à.
0: Et on va évoquer des choses qu'on n'a pas encore évoquées, si ce n'est le côté un peu tricheur et râleur. Mais son plus gros défaut, tiens Julien, t'as la primeur là cette fois-ci dans le retour.
5: Il râle, il fait que râler.
0: Ouais.
5: Ça on peut pas lui enlever. Il oubliait vite, mais il râlait beaucoup selon moi.
0: Sur le terrain et en dehors, tout le temps.
5: Un peu.
0: Sur n'importe quel sujet.
5: Quand on est gagnant, en général, on est râleur.
0: Manucho.
6: Après celle-là, elle est bien celle-là. Et c'était no limit. Il voulait à tout prix avoir ce qu'il voulait, quoi.
0: Patrice, je vais aller juste une petite question en plus. Bon, tout le monde a l'air d'accord sur ce côté râleur. Bon, on sait que bon, tu menais un peu ce groupe. C'est pour ça que vous avez gagné d'une main de fer. Il t'a, je vais me dire un gros mot, gonflé des fois par ce comportement-là.
7: Non. Non, parce que j'ai toujours préféré moi, des gens.
0: J'allais te dire, des fois on aime aussi avoir.
7: Ouais, ces... voilà, il vaut mieux des gens excessifs, des gens qui ont envie de gagner dans une équipe. Ça, on peut aller loin avec des gens comme ça, des gens qui sont ternes, qui n'ont pas de tempérament.
0: Même dans le choix, des fois ça intéresse plus un coach, un joueur qui est pas content de pas jouer, plutôt que celui qui s'en fout de pas jouer en fait.
7: Oui. Oui, franchement.
0: Même si ça peut être fatigant, s'il y en a beaucoup.
7: Ah, c'est toujours pareil. Il y a un curseur qu'il faut savoir régler, mais bon, ça c'était.
0: Son plus gros défaut ?
7: Ah, son plus gros défaut. C'est le défaut de ses qualités. J'allais dire, c'est gagneur aussi. C'est que des fois, c'était justement.
0: C'était à outrance, quoi.
7: Ben voilà, ça le poussait à aller quelquefois un peu trop loin. Même à lui, ça devait lui faire du mal, il y a des moments, quoi. Parce que ça, il se rendait malheureux, quoi.
0: Pierre, t'as été dithyrambique depuis le début. Si je te demande un défaut, est-ce que tu vas réussir à en trouver un ?
3: Oui.
0: Ah oui, avec un petit sourire en plus.
3: On a eu une discussion tous ensemble une fois marrante avec lui, parce que c'était un super joueur, il attaquait, dribblait tout le monde, et puis il arrive devant le goal, et en fait il change de pied parce qu'il avait son pied droit et tout le monde lui a dit mais pourquoi tu l'allumes pas du pied gauche, et je me rappelle on avait eu cette discussion avec lui et voilà, c'était drôle, et il dit ah je sais pas et tout, alors qu'il avait fait un énorme travail, et à la fin son dernier geste, je me rappelle une fois on a eu cette discussion, il était capable d'avoir cette discussion avec nous alors que voilà, il était quand même au-dessus du lot.
0: Il y a une part importante dont on n'a pas parlé. C'est une soirée avec Fédé. C'était quoi une soirée avec Fédé ? Moi, je vais raconter la mienne parce que c'est comme ça que je l'ai connu. Quand je dis connaître, on se croisait forcément un peu dans le milieu du rugby, mais j'ai été à un mariage avec lui. Je l'ai vu un moment prendre un vase avec des fleurs dedans, le vider, avec son copain Yaka Chaguer, qui lui aussi, malheureusement, nous a quittés, le frère de Roger. Et je les ai vus mettre un breuvage à l'intérieur que je ne connaissais pas, avec des grandes pailles. J'ai goûté, j'ai trouvé ça, excusez-moi du mot, dégueulasse. Ça s'appelait du Fernet Branca, avec du coca, Manucho. Alcool italien, mais beaucoup bu par les Argentins. Et il se trouve que cette boisson, pendant des années, je l'ai oubliée. Et quand on fait des parties, c'est peut-être... cette image-là que j'ai gardée en tête et qui fait que du coup aujourd'hui le Fernet Coca c'est ma boisson peut-être préférée. Mais elle doit être vraiment dégueulasse parce que dès que je la fais boire à quelqu'un qui ne connaît pas, il la trouve dégueulasse. Manucho, c'était quoi une soirée avec Fédé quand on me dit c'est de suite ton pote ? Moi je l'ai vécu à un mariage où on se connaissait pas, on n'avait jamais parlé et le courant il passe direct.
6: Mais c'est ça, je pense que c'est il était proche des gens et tous les, enfin, pour vous donner un exemple, on était j'ai travaillé au Hall de Biarritz et quand les commerçants le voyaient arriver, on l'appelait le maire, le prochain maire. Et il passait une fois par semaine peut-être, mais il avait des checks avec tout le monde, il était sympa avec tout le monde, il parlait. Donc c'était quelqu'un qui allait vraiment vers les gens. Et donc on se sentait vraiment bien chez lui ou avec lui.
0: Julien, une soirée avec Fédé, alors t'as dit à Paris, mais c'était quoi ? C'était de, quand je dis de l'excès, mais de l'excès mignon, c'est-à-dire parler avec tout le monde, boire un coup avec tout le monde, c'était
5: ouais,
0: quoi une soirée avec
5: Fédé ? Boire un coup avec tout le monde, des fois ça allait jusqu'aux nos limites, donc ça pouvait, pouvait rentrer un peu à faire un zigzag. Non, c'est toujours le sourire, toujours faire une petite connerie, mais toujours dans le respect. Par contre, il n'y avait jamais eu de non-respect. On rentrait à la maison, on avait toujours la banane, on s'appelait le maire. On était gamins, c'était 2005, donc on avait 25 ans. Non, c'était une soirée simple, comme on aimait à l'époque, sans embrouille, sans rien, et on rentrait avec la banane, tout le monde avait la banane.
0: Pierre, ce côté un peu bringer qu'il aimait échanger, on parle beaucoup d'échanges, vous l'avez connu aussi du côté de la Jab à Biarritz?
3: Oui, et ce qui était sympa, c'était qu'il était capable de passer d'une soirée après un match international dans des grands restaurants avec ses clients, etc., à Paris, et le lendemain, il venait au foyer de la Jab boire une bière avec nous tous, et ça, c'était vraiment sympa.
0: Patrice, bon, je pense qu'il y avait plus de distance qu'autre joueur, mais tu disais qu'après sa carrière, par contre, oui. Il y a eu des bons moments.
7: Une soirée qui m'a marqué parce que il avait envie de se confier, de parler, justement, de parler de notre relation à l'époque où je l'entraînais. Et c'est vrai que j'ai découvert un garçon attachant, sensible, fin, intelligent. Et c'est vrai que c'était trop masqué par son côté compétiteur lorsque je l'entraînais. Et j'avais passé une soirée, un très très bon moment.
0: Quand il t'en parlait, il rigolait, il te disait quoi, j'étais chiant donc quand même comme joueur. Il en était conscient ou pas?
7: Ouais, il savait très bien qu'il est où se situer, mais en même temps, le fait qu'il montre qu'il avait ressenti tout ça, quoi, c'était très touchant, quoi. C'était vraiment, c'est là que j'ai découvert l'homme plus en profondeur.
0: C'est une vraie preuve d'intelligence. On va faire une dernière petite pause. Manucho, juste confirme-moi, on est d'accord que si on n'est pas argentin, le Fernet Coca, c'est dégueulasse.
6: Non, je ne pourrais pas. À Biarritz, ça se voit beaucoup.
0: Oui, à Biarritz. Notamment du côté de la Bélo TK chez David Roumieux.

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1: De retour dans 100% rugby et on va continuer de parler de Fédé. Manoucho, il me semble que il y a plusieurs coéquipiers. Il y a un an à peu près, vous êtes parti notamment en Argentine. Explique-nous un peu la genèse et qu'est-ce qui s'est passé là-bas.
2: Oui, on était tous les trois avec Patrice et Julien à l'initiative de fêter les 20 ans du titre 2005 et un hommage à Fédé. On avait décidé de faire un petit voyage en Argentine tous ensemble. Et on était combien? On était presque une vingtaine.
3: 17, je dirais.
2: Ouais, 17 par là. 17. Et c'était un super voyage. On a passé des moments incroyables. Et on l'a bien senti présent. On a été même au club avec tous les joueurs. On a fait un gros asado ensemble. On a parti à Mendoza aussi. On a bu un peu de vin. On a découvert. C'était un voyage magnifique.
1: Julien, toi qui es en plus né par argentin, ce voyage, qu'est-ce que tu en retiens?
3: C'était simple, je pense à son image. C'était ouais, ça a été fluide. Tout le monde avait été là pour les bonnes choses entre guillemets, le bon retour. C'était un peu dur quand même, faut pas se cacher. Quand on était dans son club, on a été accueillis comme des rois. On voyait l'empreinte qu'il a laissé Fédé, du coup, donc c'était important aussi pour nous d'y passer, notamment aussi pour les parents de Fédé. Et non, le mot que j'ai retenu en rentrant, c'était la simplicité. J'ai l'impression que 20 ans. C'était vu, c'est comme si le temps, pas 20 ans étaient passés sans s'en apercevoir. On a retrouvé un deuxième ami comme Ocker Boys qu'on n'avait pas vu depuis 20 ans. On l'a retrouvé à l'aéroport à Madrid, on a pris l'avion ensemble. Tout était redevenu simple, en fait. Et je sais que dans vos Fédé a dû se dire, voilà, vous avez fait ça bien.
1: Patrice, bien sûr que quand on fait ce sport, c'est pour gagner des titres, mais c'est pour les aventures humaines aussi. Je suppose que ce voyage-là, à l'époque, je devais avoir une petite distance coach-joueur. Là, il y a un peu moins de distance des années après. Je suppose que, voilà, c'est malgré que ce soit dans la douleur, c'est avec le sourire aux lèvres qu'on se dit, ouais, nous aussi, on est une famille.
4: Oui, et puis c'est bien de continuer à partager. Lorsqu'on l'a vécu à l'époque, on partageait quand même des moments exceptionnels. Et de voir qu'on se retrouve, quoi, qu'on est capable 20 ans après de partager à nouveau ces moments. Voilà, parce qu'on a tout ce vécu commun qui nous lie quelque part à jamais, quoi. Mais c'est vrai que ce que disait Julien est important. Parce que la journée qu'on a vécue au Cassis, la réception, moi, ce qui m'a frappé, c'était la dignité des parents et de l'épouse de Fédé, quoi. J'étais effondré, très franchement. J'ai vu Thierry Dussautoir à côté de moi, il était pas beaucoup mieux. Et à la fin, lorsqu'ils ont parlé, moi, j'étais obligé de partir, quoi. Je pouvais pas. Mais j'avais presque honte d'être touché comme ça, alors que eux étaient. Ça semblait fort, quoi. C'était impressionnant, quoi. Et à quel point ils avaient envie de partager le souvenir, tout ce qu'ils aimaient de leur fils dans ce monde du rugby, quoi. Il y avait cette pièce qui est consacrée à Fédé avec la vidéo où il marque un essai de 100 mètres. Là. Il n'y avait que lui qui pouvait marquer un essai comme ça, pratiquement.
1: Il était en position de centre ou d'allié à ce moment-là?
4: Bon, je ne sais plus, mais il se sert de la main, du pied, il tape à suivre, enfin, il fait un truc improbable. Et il y avait cette vidéo qui passait en boucle et bon, c'était très touchant.
1: On a beaucoup parlé de Fédé depuis 4 ans pour raconter la façon, malheureusement, dont il est mort. Ce soir, on a essayé de raconter un peu comment il vivait. Je vais vous demander une dernière chose, et je sais qu'elle n'est pas facile, mais si Fédé était assis avec nous autour de cette table, est-ce que vous auriez une phrase à lui dire? Qu'est-ce que vous lui direz si tu avais juste une seule phrase, Julien?
3: C'est dur, ça.
1: Ouais, c'est dur.
3: Ouais. S'il n'avait qu'une phrase à lui dire, ça commençait toujours par amigo, déjà. Comment est-ce?
4: Amigo,
3: bien sûr. Qu'est-ce qu'on fait ce soir?
1: Ouais. Manoucho, si tu pouvais lui dire une phrase, s'il était avec nous.
2: Je pense que j'aimerais bien boire un petit Fernet avec lui.
1: Tu restes sur le Fernet, quand
2: oui,
1: même.
2: Oui, oui.
1: Pierre?
5: Je lui rappellerai qu'il y a entraînement demain soir.
1: D'ailleurs, juste, vous avez fait un tournoi qui était dédié il y a quelques jours.
5: Exactement, les vieux crampons, et sur le trophée, il y a l'image de Fédé.
1: Rassure-nous, c'est la JAB qui l'a gagné.
5: C'est des anciens de la JAB, c'est toujours des anciens de la JAB.
1: Patrice, si tu avais une phrase?
4: Bon, je lui demanderais qu'il me parle encore plus de lui et de sa famille.
1: Eh bien, on aura une dernière pensée forcément pour Maria, sa femme, ses enfants, toute sa famille, aussi pour Sean Egarty. On leur souhaite bien sûr bon courage pour les 3 semaines de procès. Il ne se passera jamais un jour sans qu'on soit avec vous. Manucho, juste pour le mot de la fin, d'ailleurs, tu comptes monter à Paris pour soutenir la famille?
2: Oui, je pense que la semaine prochaine ou celle d'après, avant le verdict, on va monter avec ma femme ou il y a les anciens du bureau qui veulent monter aussi, donc on va sûrement monter. Oui.
1: On l'a vu aussi ce week-end, les joueurs argentins portaient ce t-shirt Russia Paul Fédé. Excuse-moi mon accent, Julien. Mais ouais, c'est important aussi pour la famille argentine, pour le côté argentin.
2: Oui, bien sûr. Maria, elle est là, les enfants sont là, on est proche d'eux. On est là pour les aider, voilà, et traverser ça ensemble.
1: 100% rugby reviendra demain. 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Je vous remercie, messieurs, parce que c'est pas un exercice facile pour vous, pour moi non plus. J'avais envie d'avoir des sourires. On en a eu, on a eu des anecdotes. Et voilà, on suivra bien sûr ça de près dans les deux semaines qui arrivent et que justice soit faite, en tout cas pour ce meurtre de Fédé Rambeau.
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1: Je vous souhaite une excellente soirée, soyez les bienvenus, il est 19h. Et tout de suite, c'est la rediff du Mag en Basque avec Chéchi Lifois.
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2: Bonsoir à tous, bienvenue sur ICI, très heureux de partager ce début de soirée ensemble, avec l'ensemble d'ailleurs des radios locales de votre radio ICI. C'était la rentrée il y a encore quelques jours, et qui dit rentrée dit nouveau rendez-vous. Chaque soir jusqu'à 21h, je reçois un invité ou une invitée qui prend le temps de voyager à l'intérieur de sa vie pour faire ressurgir tous les lieux qui ont façonné son existence. Une balade qui ce soir nous conduira aux quatre coins de la France, on ira faire un tour en mer Méditerranée, ça va d'ailleurs beaucoup toucher notre invité, vous le découvrirez un petit peu plus tard, et puis on ira dans le Sud-Ouest pour vous proposer des solutions de système de garde autour de nos animaux du quotidien. Bienvenue sur ICI. Notre invitée est pétillante, son sourire est aussi large que sa gentillesse. Journaliste, animatrice de radio, de télévision, l'a connue dans les maternelles, sur France 5, tout le monde a son mot à dire. De retour d'ailleurs depuis quelques jours sur France 2. Elle est aussi romancière. Son premier roman, La fille au père, a été un vrai succès. Plus de 100 000 exemplaires vendus. Alors le second vient de sortir le 2 septembre en librairie chez Albin Michel et s'appelle La femme effacée. On en parlera ce soir. J'ai le plaisir d'accueillir Sidonie Bonnec. Bonsoir Sidonie Bonnec.
3: Bonsoir Éric Bastien, bonsoir à tous, quelle joie de revenir dans cette belle maison.
2: On est content de se retrouver avec Sidonie, parce que pour les plus fidèles, exactement, et c'est gentil, pour les plus fidèles et personne ne l'a oublié, vous étiez sur à l'époque France Bleu, devenue nouvelle marque ici, entre 2020 et 2022 pour Minute Papillon.
3: Oh, qu'est-ce que j'ai aimé. C'était une émission de culture générale, 14-15 heures, et c'était la régalade de bosser avec vous tous, et je suis assez émue d'être là, donc c'est un nouveau lieu.
2: Nouveau lieu,
3: mais
2: nouveau studio.
3: Mais les talents sont toujours là, et je suis ravie.
2: Sidonie, merci d'être avec nous. L'été vient de se terminer. Je ne sais pas si vous avez eu un petit peu de temps pour vous quand
3: pour
2: je vois l'écriture d'un livre qui arrive là.
3: Par contre, j'avais pas eu de vacances pendant un an, mais j'ai bien savouré l'été.
2: C'est la rentrée. On va parler de la rentrée. On va parler de ce rythme de vie. Mais je ne sais pas si vous êtes prête à vous balader un petit peu partout dans votre France finalement.
3: Mais oui, parce que c'est l'histoire de ma vie. Donc.
2: C'est vrai, mais peut-être que des fois, on n'a pas envie de regarder l'histoire de sa vie où on se dit bon, c'était bien, mais j'accélère, je vais de l'avant.
3: Je suis pas nostalgique.
2: Peut-être pas du genre.
3: Mais je suis contente de me laisser porter par vous.
2: Bon, alors. Alors, remontons le temps, on y va tout de suite. Allez, fermez les yeux un instant, parce qu'il y a plein de lieux. Vous allez l'entendre avec Sidonie. Imaginez la carte de France que vous connaissez, Sidonie, vous le voyez, cet hexagone. Où est-ce qu'on va? Premier lieu qui vous inspire, là, vous avez envie d'évoquer.
3: Aix-en-Provence.
2: Ah, ça m'étonne pas. C'est une des villes qui a le plus compté pour vous dans votre vie?
3: Oui, pourtant je suis d'origine bretonne, mais Aix-en-Provence, c'est une des haltes que nous avons pu faire avec mon papa, ma maman et mon petit frère, qui est né d'ailleurs à Aix-en-Provence, il était joueur de foot professionnel. Et Aix-en-Provence, j'avais 8-9 ans, 10 ans, c'était le soleil, la douceur des petites places, les fontaines, j'entends encore l'eau des fontaines, je vois ces bâtiments anciens, la douceur, la joie des habitants, qui vivaient un peu dénudés, ce soleil un peu permanent. J'ai adoré vivre là, avec Marseille tout près, qui est très différente, mais aussi très séduisante. Ah là là. Et j'ai la nostalgie de cette ville.
2: Les cigales.
3: Quand on a dû partir, j'étais très, très triste.
2: On va y repasser à Aix-en-Provence, parce qu'on aura des choses à se dire. Mais alors, vous êtes né à Reims, dans la Marne.
3: Oh là là.
2: Ça n'a pas duré longtemps?
3: Non, parce que mon papa était joueur là-bas en première division à Reims. Ouais. Mmh. Et donc, c'était le stade de Reims. C'était vraiment quelque chose de très important à l'époque. Et c'est la première division. Et il a eu un accident, malheureusement. Je suis née, donc ça, ce n'était pas un accident. Mais il a eu un accident. Et sa carrière de foot, en fait, a été un peu chahutée à ce moment-là. Et on est parti. Donc moi, je ne suis quand même jamais... J'ai vécu 6 mois.
2: Donc, c'est vraiment très court.
3: Voilà, donc je ne suis jamais retournée dans cette ville un petit peu.
2: Vous êtes jamais retournée?
3: Non, parce que pour mes parents, c'est quand même symbole d'un peu de souffrance.
2: Oui, je comprends.
3: Donc j'ai peu l'occasion d'y retourner. J'y retournerai.
2: Du coup, vous quittez Reims assez rapidement. Et vous allez où? Quel est le deuxième lieu qui arrive assez rapidement dans votre
3: Nîmes.
2: Vie? Nîmes. Alors, vous avez 6 mois, donc du coup.
3: Oui.
2: Mais vous allez rester combien de temps, du coup?
3: Pas du tout. Je vais à Brest. Vous voyez, je suis perdue. Vais à Brest.
2: Vous savez, il y a une quinzaine de lieux où elle a vécu.
3: C'est terrible. Je vais d'abord à Brest.
2: Ok. Alors
3: Brest.
2: Alors c'est la pointe.
3: Moi j'adore Brest. J'adore, en plus j'ai toujours mon oncle et ma tante Bernard et Françoise qui habitent à Brest. Mon oncle était cordonnier là-bas et ma tante était infirmière en néonate. Et j'adore cette ville, j'adore comment elle a évolué. Je trouve que c'est une ville au vent, c'est une ville très moderne maintenant avec... Ici passe plein de choses et pourtant elle a été détruite pendant la guerre, elle a beaucoup souffert. C'est magnifique, c'est le, alors j'allais dire le cœur de la Bretagne. Alors que c'est pas au centre de la Bretagne, mais c'est vraiment une Bretagne fougueuse.
2: La Bretagne, alors on va aussi retourner un petit peu plus tard dans cette émission parce que Aix-en-Provence ou encore la Bretagne, ce sont des choses qui comptent pour vous faire plaisir, Sylvanie.
3: Ah bah oui. Je dois dire quelque chose ?
2: Rien du tout.
3: Ah non, je vais écouter.
2: C'est juste de la
3: musique. Je dois juste danser.
2: Bah, c'est breton. Ah, mais si vous voulez, vous êtes. Hey,
3: c'est un fest-noz.
2: Totalement.
3: Ah, ça me rappelle mes fest-noz d'étudiante quand j'étais à Rennes, voilà. À la fac de lettres, en hippocagne, voilà, on dansait.
2: Yannick Bonnec, vous l'avez dit, footballeur, ailier gauche, hein, ouais. C'était son poste. Normand, lui d'ailleurs, hein, il est né où du coup ?
3: Il est né à Caen. À Lisieux, oh là là, à Lisieux.
2: Il est à Lisieux, donc ouais. Lisieux, vous avez eu l'occasion d'y aller, du coup, Lisieux, vous connaissez un petit peu ?
3: Quand oui, mais pas Lisieux.
2: Et comment ça se fait ?
3: On est tellement de partout avec mes parents, on a tellement bougé que, eh bien, il y a des lieux sur lesquels on retourne pas, voilà. On choisit les lieux sur lesquels on retourne, mais celui-là, c'est vrai, j'avoue, non.
2: Christine, c'est votre maman.
3: Oui.
2: Ils se sont rencontrés où ?
3: Ah, mes parents, ils se sont rencontrés à Lorient. Ils avaient 17 ans.
2: Ah, c'est jeune.
3: Ah, c'est très jeune. Ils se sont rencontrés à 17 ans. Papa était un joueur de foot. Et il a été présenté à maman par un autre joueur de foot que maman aimait bien aussi. Et puis, c'est mon papa qui a emporté le cœur de Christine. Et ils se sont mis ensemble très, très jeunes en Bretagne.
2: Brest, puis Nîmes. Ça y est, on y arrive. C'est Nîmes. C'est Nîmes. On est d'accord. C'est Nîmes, juste derrière.
3: Juste derrière.
2: Il y a 1200 km d'écart quand même entre la pointe du Finistère et Nîmes.
3: Mais quand vous avez un papa joueur de foot, c'est incroyable parce que vous êtes dans une ville et puis vous apprenez en une semaine que votre vie va changer. Mmh. Et que, alors parfois il y a des propositions, parfois il n'y en a qu'une. Donc, et puis nous on suit, on est les enfants. Donc,
2: Quelle image vous avez de Nîmes ? Première image qui vous vient ?
3: Moi j'étais fascinée par les arènes de Nîmes. J'avais assisté d'ailleurs à une corrida. J'avoue que ça, j'avais pas trop aimé. Ça m'a un peu traumatisée.
2: Okay,
3: mais je comprenais que c'était aussi la culture de. Moi j'ai rapidement appris à m'adapter au lieu. Et comme je trouve que la France c'est 1000 pays, voilà. Quand vous venez de Brest, vous imaginez que Nîmes, c'est un peu une claque quand même. Donc, c'est pas la même gastronomie, c'est pas le même vocabulaire, les accents. Mais en fait, ça m'a façonné. J'ai adoré devoir m'adapter un peu comme une plante qu'on rempote un peu partout.
2: C'est une vie itinérante que vous allez
3: vivre. Oui, c'est une vie de saltimbanque. Hein.
2: Et finalement, ça vous correspond ?
3: Bah oui, sauf que depuis que j'ai pu décider de mon destin, j'ai choisi Paris et je n'ai pas quitté Paris.
2: Ouais.
3: Donc je suis quand même contente d'avoir une petite routine.
2: Alors on parlera
3: d'ici lieu à moi.
2: Quelques instants de Paris, même si c'est le mot qu'il ne faut pas prononcer,
3: oh là,
2: vous l'avez compris. Bah oui, non, parce qu'il n'y a pas que Paris dans la vie. Alors il y a Brest, il y a Nîmes, il y a donc la Bretagne, il y a le sud de la France et vous l'avez compris, il y a Aix-en-Provence, on va en parler d'ici quelques minutes. Vous êtes sensible à la nature et à l'environnement, Sylvanie Bonnec ?
3: Ah bah c'est ma passion.
2: Alors ça tombe
3: et
2: bien.
3: Ma préoccupation.
2: Alors Benoît Prosper nous rejoint et avec lui on ouvre la revue des merveilles et justement allons en Méditerranée aujourd'hui, voilà qui va vous plaire, écoutez.
1: Est-ce que vous savez combien on dénombre d'espèces de mammifères marins en Méditerranée ? Pas moins de 21 et nous pourrions imaginer qu'on connaît leur vie par cœur, le territoire de chaque espèce, les lieux dans lesquels ils se nourrissent, ceux dans lesquels ils se reproduisent, et bien même si ça peut paraître fou, pas du tout. Et c'est pour cette raison que ICI est parti à la rencontre des responsables du parc naturel du Cap Corse et de l'Agriaté qui ont lancé le programme Horizon. L'idée, comprendre non pas seulement les mammifères marins, mais ce qui les unit à leur habitat.
4: La plupart du temps, les campagnes scientifiques sur les cétacés ou sur les oiseaux ne prennent en compte que l'observation individuelle des différentes espèces. Là, on a la chance de pouvoir de mailler de l'acoustique, des paramètres physico-chimiques, du phyto et du zooplancton, l'ensemble de la chaîne alimentaire et l'ensemble de la chaîne trophique jusqu'à le prédateur suprême qui est le grand dauphin, le rorqual, le cachalot et tout le reste. Et l'ensemble de ces éléments scientifiques vont nous permettre de comprendre tout ce système et tout ce fonctionnement. À l'échelle de la Corse, c'est une première.
1: Et finalement, qu'est-ce qu'il y a dans la mer Méditerranée ? Des poissons ? C'est tout ?
5: Eh ben non, on a une richesse incroyable et en plus, on a une spatialisation de cette richesse. C'est-à-dire que ben, la salinité, c'est pas la même partout, la température, c'est pas la même partout, le phytoplancton, c'est pas le même partout. Et on a ce qu'on appelle notamment des zones frontales, donc où, via des courants très complexes, on a finalement tout le temps de la vie, parce que on va avoir un apport de nutriments, un apport de plancton et toute la chaîne qui en découle.
1: Eh oui, il est bon de rappeler que sous l'eau, il existe un véritable monde vivant, un monde complexe et par complexité comprenez extrêmement riche, un cadeau à préserver, qu'il soit gros comme une baleine ou tout petit comme du phytoplancton.
6: Parce que les grandes baleines que l'on voit, finalement, elles dépendent de tout ce qui est tout petit et du coup ça n'a pas trop de sens d'étudier ce qui est très grand sans étudier ce à quoi la base, la raison pour laquelle elles sont là.
1: Et donc finalement quand on parle de la planète Terre, ça sert à quoi d'observer et de savoir? Eh bien comme dit l'adage, on aime ce que l'on connaît, on protège ce que l'on aime. Essayez, vous verrez, c'est une merveille. Merci France 3 Corse et merci au parc naturel du Cap Corse et de l'Agriaté. Rendez-vous sur parc-marin-cap-corse-agriaté.fr.
2: Merci Benoît Prospero et France 3 Corse via Stella, Sidonie Baudet.
3: Magnifique quand on, reportage.
2: Ben oui, quand on parle de mammifères marins, de cachalots, comme on l'entend, de dauphins, ça vous évoque quoi?
3: Dans la Manche, à Dinard, où habitent mes parents aujourd'hui, on voit des dauphins, ça paraît extraordinaire. Et moi, je suis une fille de la mer, parce qu'on a toujours habité... pas loin de la mer, donc la Méditerranée, je m'y suis baignée. C'est une espèce de belle fille un peu calme. L'Atlantique, la Manche, c'est beaucoup plus vivace, un peu fou. Moi, j'aime toutes ces mers. J'ai vraiment une passion pour les mers et les animaux. Et d'ailleurs, on ne connaît que 5 à 10% des espèces marines. Donc, il y a encore beaucoup de découvertes à faire.
2: Alors, ça va être l'occasion de retourner en Bretagne, à Dinard, à Dinan, à Cancale, à Saint-Malo, vous avez vécu. Et dans un instant, on ira dans le sud, à Martigues.
3: Ah oui.
2: Martigues. Vous êtes une fille du sud, Sidonie Bonnec.
3: Oui, aussi.
2: Sidonie est votre invitée avec ce livre, La femme effacée, publié chez Albin Michel, sorti le 2 septembre. Elle est à la télévision sur France 2 tous les soirs à 18h. Et elle est votre invitée jusqu'à 21h sur ICI.
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2: Jusqu'à 21h, on prend le temps de vivre tranquille. On respire là depuis 20h et on s'installe partout en France en revivant le parcours, l'itinéraire de notre invité, Sidonie Bonnec. Son nouveau roman, dont nous parlerons à la fin de l'émission, est sorti il y a quelques jours chez Albin Michel et s'appelle La femme effacée. Bienvenue dans Il n'y a pas que Paris dans la vie. Terrain, on l'a évoqué tout à l'heure, vous y êtes resté à peine et vous allez beaucoup voyager au gré des mutations de votre papa, joueur professionnel. Vous irez notamment à Brest, Sidonie Bonnec. Mais alors ça ne va pas s'arrêter là, on a un petit peu évoqué le sud de la France, on a écouté quelques cigales tout à l'heure. Et avant de parler d'Aix-en-Provence, je crois qu'il y a eu Martigues.
3: Oui, il y a eu Martigues. C'est bizarre, j'ai des souvenirs d'école et de piano.
2: Et vous aviez quel âge?
3: J'avais
2: 4-5 ans,
3: c'est ça,
2: ouais.
3: Voilà, à peu près. Et... en fait, c'est surtout des souvenirs de week-end. Vous savez, ces week-ends où vous allez, soit vous prenez la voiture, vous allez au bord de la mer. Il y a toujours de la mer, il y a des pinèdes. Vous pouvez toujours faire des pique-niques. Voilà, c'est des régions quand même. C'est une région extraordinairement agréable à vivre.
2: Alors, ce qui est intéressant, c'est que là, vous allez vous poser en région PACA pendant quelques temps.
3: Voilà,
2: parce que
3: oui,
2: c'était tout le temps des courts séjours.
3: C'est vrai.
2: Là, vous allez rester
3: 2-3 ans.
2: Ouais, là, vous allez rester quand même une partie de l'enfance, de l'adolescence.
3: Oui, c'est vrai. Aix-en-Provence, c'était jusqu'à mes 11 ans.
2: La Venise provençale, juste pour rappeler que c'est le nom que l'on donne à Martigues.
3: Oui, c'est vrai, la Venise provençale.
2: Si je vous dis les temps de Berre, si je vous dis.
3: Mais oui, bien sûr.
2: Mais oui, la Côte Bleue.
3: Mais oui, j'étais toute petite quand même.
2: Le miroir aux oiseaux.
3: Ça, je me souviens plus. C'est quoi?
2: Oh, c'est un des noms du port que l'on donne du côté de Martigues.
3: C'est vrai que le port, je m'en souviens.
2: Vous alliez à l'école.
3: Oui.
2: Et vous allez à l'école ensuite à Aix-en-Provence.
3: Oui, je me rappelle de ma maîtresse, Madame Bartoli.
2: Qu'est-ce qu'elle a fait, Madame Bartoli?
3: Elle était adorable.
2: Ah, bah tant mieux.
3: Elle me donnait envie de travailler.
2: Est-ce qu'elle fait partie de ces gens qui vous ont donné envie justement d'aller loin dans vos études ou dans votre vie? On a des visages comme ça, des gens importants.
3: Il y a trois femmes, à chaque fois, ce sont des femmes, bon, c'est un hasard, qui m'ont donné envie d'écrire. Qui m'ont donné envie d'inventer. On faisait des exercices autour de Molière, on faisait du théâtre, mais des petites choses toutes modestes, mais ça, elle excitait notre curiosité, notre créativité. Et je me rappelle de ça, et je me rappelle qu'à ces moments-là, je me suis dit, oh, un jour, j'aimerais bien raconter des histoires, j'aimerais bien faire ça, mais ça semblait tellement écrire un livre,
2: c'est
3: parce que c'est pour les autres.
2: Premier livre, 100 000 exemplaires, c'est plutôt là. Ça y est, les preuves, elles sont.
3: J'ai attendu 40 ans avant d'écrire. Enfin, j'écrivais des nouvelles, mais.
2: C'est l'âge de la maturité.
3: Voilà. Oui, mais vous savez, ça sédimente hein, dans le cerveau d'un être humain. Il faut du temps. Il faut avoir vécu des choses.
2: Et vous en avez vécu. Quand on arrive dans le Sud, on découvre aussi une mentalité, une culture.
3: Oui,
2: vous êtes acclimaté assez facilement. On dit souvent que les Bretons sont un peu froids. Vous étiez à Brest, même pas longtemps, même gamine. Le Sud, c'est un peu plus.
3: En fait, les Bretons ne sont pas froids, mais on est. Bah oui, parce que je suis quand même bretonne. Il y a peut-être un côté, oui, je sais. Il y a peut-être un côté où on peut être plus casanier, qui est peut-être un peu lié au temps aussi. Alors dans le sud, il y a un peu plus de bonhomie, mais il peut y avoir aussi un petit peu plus de superficialité parfois.
2: Ouais.
3: Donc, et moi, je me suis toujours adaptée. D'ailleurs, quand je suis arrivée dans le sud de la France, j'ai commencé à prendre l'accent du sud. Donc je disais plus rose, mais rose.
2: Et vous l'avez reperdu à nouveau ?
3: Je l'ai rose, je dis souvent, où j'ai des mots comme ça qui reviennent. Mais je crois que je voulais m'adapter aussi.
2: Ouais.
3: Donc, mais j'ai adoré, franchement. Une fois qu'on a l'habitude de déménager, ça devient un jeu presque.
2: Aix-en-Provence, le chemin de l'école, c'est près de la Torse.
3: Oui.
2: Alors c'est une rivière, la Torse.
3: Oui, c'est vrai.
2: Alors, c'est un espace, j'ai regardé les photos, c'est un espace un peu aménagé.
3: Oui, ça a dû changer depuis 30 ans.
2: J'ai regardé les photos récentes, hein, c'est assez ombragé, il y a beaucoup d'arbres.
3: Je me rappelle des galipettes, il y avait des petites collines. L'hiver, quand il neigeait, on descendait sur des sacs poubelles. Et je traversais ce parc de la Torse pour aller à l'école, dans ma petite école où j'ai rencontré ma super amie Agnès Monnier, que je salue, qui vit à Nantes aujourd'hui, qui est avocate, à qui j'ai parlé il y a encore pas longtemps, vous imaginez, ça fait 40 ans. Et on adorait Aix-en-Provence parce que c'était très nature et en même temps, petite ville urbaine, joyeuse, avec son festival, c'est quoi, un festival d'opéra ou je sais plus, je me rappelle, c'est ça.
2: Non, les festivals ne montent pas dans les Bouches-du-Rhône, dans le Var.
3: Il se passait tellement de choses, on était bien.
2: Mais vous viviez où, Aix-en-Provence?
3: Je vivais près de la Torse, en face du cimetière, vous voyez, à gauche.
2: Donc de mes fenêtres. Maison,
3: non, mais c'est peut-être ça qui m'a inspiré les thrillers que j'écris aujourd'hui. Non, je vous promets, ma chambre donnait sur un cimetière.
2: Ouais.
3: Donc certaines nuits, je voyais des feux follets. J'ai dit à mes parents, je crois qu'il y a des fantômes. Ils m'ont dit, non, je crois que c'est un feu follet. Je dis, mais qu'est-ce que c'est que ça? Ce gaz qui sort.
2: Oui, bien sûr.
3: Je dis pas ça pour vous, je dis ça pour les auditeurs, parce que moi, je trouvais ça feu follet. Bon, je connaissais pas.
2: Non, parce que les fantômes du vivant, les fantômes du passé, vous allez les croiser dans la femme effacée.
3: Ça m'a bien alimenté. Mais voyez, ça doit pas venir de nulle part, ça.
2: Le cours Mirabeau?
3: Ah, le cours Mirabeau, bien sûr. Ah, vous savez, j'y suis retournée. Alors, incroyable. Enfin, incroyable pour moi. Ça vous intéresse.
2: Ça tombe bien, vous êtes notre invité, donc ça vous intéresse.
3: Écoutez, je fais comme si ça allait vous intéresser. Quand j'étais en école de journalisme, à Paris, je ne redirai pas Paris, je voulais faire de la radio. C'était ma passion. Eh bien, vous savez où j'ai fait mon stage de radio? à France Bleu Provence, à Aix-en-Provence. Donc, 15 ans plus tard, je redébarque.
2: Ici Provence
3: aujourd'hui. Exactement. Je débarque avec ma petite valise et mes parents m'avaient loué 5 mètres carrés sur le cours Mirabeau. Et c'est là
2: Pour le coup, c'est à deux pas. Pour ceux qui connaissent pas Aix, le cours Mirabeau, il est à deux pas de la radio.
3: Exactement. Et j'ai fait là mes premières armes à la radio. Oh, c'était très dur.
2: Alors, la radio, moi qui l'ai connue aussi, cette radio, quelques années après vous, il y a tout un nouveau quartier, le quartier Sextus, quartier de la Méjeanne, qui s'est ouvert autour. Moi, je me demande même si j'ai pas vu le Pasino se construire.
3: Voyez, moi, c'est un peu loin pour moi déjà. Ouais. C'était une super expérience. Je me rappelle, je conduisais très mal et je partais en voiture faire des reportages à Marseille. Non, je me disais, mais je vais jamais revenir vivante.
2: Vous avez évoqué les ruelles, c'est ça qui vous a marqué. Les fontaines, c'est vrai qu'il y en a beaucoup.
3: Je suis très urbaine. Moi, j'adore la nature, mais j'adore la ville. Un de mes plus grands plaisirs dans la vie, c'est de me balader seule dans une ville. Je me sens libre, j'aime la pierre, j'aime les fontaines, j'aime les noms des rues, j'ai vraiment une passion pour ça. Mmh. Et les rues aixoises sont uniques. C'est quelque chose qui me manquera toute ma vie, quoi. Vraiment, et pourtant, il y a d'autres jolies villes, mais les rues aixoises sont sublimes.
2: J'ai pris quelques noms des villes qui sont autour, Bouc-Bel-Air.
3: Ah oui, Bouc-Bel-Air. Oui.
2: Un souvenir particulier à Bouc-Bel-Air?
3: Non, pas du tout.
2: Salon de Provence?
3: Oui. Moi, c'est surtout la montagne Sainte-Victoire.
2: La Sainte-Victoire.
3: On allait souvent, que Paul Cézanne a dessiné. Ça me fascinait. J'avais des cartes postales avec les déclinaisons de la Sainte-Victoire par Paul Cézanne.
2: Aubagne?
3: Aubagne, je m'en souviens pas très bien.
2: Bertuis?
3: Oui.
2: Port-de-Bouc.
3: Port-de-Bouc. Ah,
2: vous avez connu les sardinades de Port-de-Bouc?
3: Ah oui. Mais j'adorais ce nom Port-de-Bouc quand j'étais petite. C'était hyper délicieux à prononcer, ça.
2: Moi, j'ai fait les sardinades, c'est extraordinaire. Ça. Des grandes soirées où on mange comme ça. Attendez, si, Dani.
3: Attendez. C'est vous qui pêchez la sardine, donc, là, aujourd'hui?
2: Je pêche la sardine, mais il y a une plage, je cherche.
3: Moi, je la mange.
2: Allez-y. Votre plage. Elle était où, votre plage?
3: Vous savez que je ne m'en rappelle pas.
2: Oh, bah, il y a bien un coin où vous alliez, là. Je sais pas, oui, la Couronne, à Carreau.
3: Vous savez que je sais.
2: Martine.

0: mais c'est pas mal, parce qu'on va parler de sous-vêtements féminins.
1: Pas de mon maillot de bain, mais
0: non, j'essaye de faire un lien un peu capillotracté, je vous l'avoue. Ici, ça entreprend une matière de sous-vêtements féminins. Alors, il y en a pour tous les goûts, Sidonie, et toutes les envies, vous allez l'entendre. Aujourd'hui, Catherine Quicandon, vous avez choisi une gamme qui nous respecte.
2: À La Rochelle, la lingerie féminine est absorbante.
3: Oh, dis donc, c'est joli, ça, c'est quoi? C'est du cachemire?
4: C'est du coton.
2: En lin, plutôt, c'est la matière qu'ont choisi Arnaud et Beverly pour leur marque L'Intime Conviction.
5: C'est une gamme de produits absorbants, destinés dans un premier temps aux règles féminines, parce que c'est le domaine d'où on vient. Quand on a des petites fuites urinaires, ces produits sont aussi parfaitement adaptés.
2: Les culottes absorbantes et les serviettes hygiéniques lavables sont fabriquées dans des ateliers à Chizé, dans les Deux-Sèvres, et à Chauvigny, dans la Vienne. Le lin, lui, est produit en Normandie. Seuls les élastiques viennent d'Espagne et les attaches des brassières d'Allemagne. Pas le choix, ils n'en ont pas trouvé en France. Mais alors, pourquoi des sous-vêtements réutilisables? Car on ne va pas se mentir, une protection jetable, c'est quand même très pratique. Quand on a besoin d'en changer au milieu de la journée, on la jette à la poubelle. Et là, ce n'est pas le même topo. Alors Arnaud Lacoste, que nous dites-vous?
5: Vous êtes encore nombreuses à utiliser des protections jetables. On sait que ces protections-là sont mauvaises pour la santé, nuisibles à l'environnement. Vous êtes nombreuses à avoir déjà essayé des produits menstruels réutilisables, donc des culottes menstruelles ou des serviettes réutilisables. C'est mieux. Essayez le lin, vous allez voir. C'est frais, c'est léger, c'est hypoallergénique. Et vous allez normalement être agréablement surprise.
2: Je n'en doute pas. Pour le prix, c'est plus cher. À partir de 17,90€ pour la protection hygiénique et 44,90€ pour la culotte. Il y a aussi une brassière, mais là aussi, Arnaud a un bon argument.
5: Quand vous regardez le prix que vous dépensez pour les protections jetables, aussi, c'est-à-dire les serviettes conventionnelles ou les tampons conventionnels, et que vous passez à des culottes menstruelles réutilisables ou à des serviettes réutilisables, vous faites, sur la durée de votre vie de femme, vous allez utiliser ces produits-là, vous faites à peu près 50% d'économie. Alors c'est un investissement. Parce qu'au départ, on vous dit oui, mais il faut acheter entre 4 et 5 culottes pour pouvoir faire un roulement, pour pas être obligé de laver tous les jours pendant la semaine où vous avez vos règles. Ben oui, effectivement, il y a un petit investissement, mais il faut le considérer comme un investissement. C'est pas à perte. C'est-à-dire que c'est pas des produits que vous jetez dès que vous les avez utilisés. Et surtout, c'est pas des produits dans lesquels vous avez du plastique et des matières chimiques.
2: Et ça, ça n'a pas de prix. Enfin si, mais vous avez compris. 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Merci à Fabien d'ici La Rochelle pour cette idée intime et convaincante. Ici, ça entreprend l'Intime Conviction, une gamme de lingerie absorbante en lin qui nous respecte.
0: Merci,
1: c'est
0: Catherine.
1: Super, et il faudrait que ce soit remboursé par la Sécurité sociale.
0: C'est une bonne
1: idée,
0: ça.
1: Car les femmes n'ont pas le choix d'avoir leurs règles ou pas. C'est aussi ce qui donne naissance aux êtres humains et aux hommes. Et donc, il va falloir réfléchir à ça. Mais je trouve ça très bien ce qu'ils font.
0: Vous êtes partie toute seule, Sidonie
1: Baudet.
0: Je ne vous ai même pas proposé de réagir.
1: C'est notre quotidien de femme et merci d'en parler.
0: Merci à Catherine Quicandon. Ici, ça entreprend. Vous l'avez compris, ce sont les bonnes initiatives et puis les gens qui en France décident d'entreprendre. Elle entreprend plein de choses et elle a entrepris l'écriture de ce roman qui est sorti, qui est déjà le deuxième. Il s'appelle La femme effacée. On en parlait avant 21h. Il est en librairie depuis le 2 septembre et puis vous pouvez la voir sur France 2 tous les jours à 18h dont tout le monde a son mot à dire. C'est Sidonie Bonnet qui est votre invitée jusqu'à 21h.
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0: Et une des toutes nouvelles chansons de Florent Pagny, Le braquage des sentiments sur Ici.

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18: Elle est journaliste, elle est animatrice de radio et de télévision. Elle a aussi incarné plusieurs documentaires d'immersion dans un monde à part, La vie, la nuit, et plus récemment Si j'étais sage-femme sur France 5, visage de France 2, avec tout le monde à son mot à dire, chaque soir à 18h05, qui a fait sa rentrée il y a quelques jours. Mon invité, Sidonie Bonnec, est aussi romancière. Son nouveau roman, La femme effacée, est disponible chez Albin Michel en librairie. Elle est avec vous jusqu'à 21h. On s'est déjà pas mal baladé, on a surtout beaucoup parlé du Sud, où vous avez passé, Sidonie, une grande partie de votre enfance. Du coup, quand on vit dans le Sud de la France, ben où est-ce qu'on part en vacances?
19: Ah oui, ben en Bretagne.
18: D'accord, donc vous retourniez régulièrement durant votre enfance, votre adolescence en Bretagne.
19: Oui, parce que mes grands-parents étaient en Bretagne, Denise et Marcel, voilà, Gégouzeau, donc à Quervignac, près de Lorient, et ils avaient une très jolie maison avec un beau jardin, avec des animaux dans le jardin, un potager, et je passais toutes mes vacances chez eux, voilà.
18: Alors justement, parlons de Quervignac, j'ai noté, c'est dans le Morbihan, c'est non plus le Finistère, hein, vous aviez vécu, une image comme ça qui vous vient en particulier de Quervignac?
19: Oh, c'est minuscule, hein. c'est un tout petit village, je m'en rappelle du pain de deux qu'on achetait en montant une colline et en descendant une colline. Boulanger très sympa.
18: Ouais.
19: Je me rappelle du lait qu'on allait chercher à la ferme chez le voisin. Donc, vous savez, le fameux pot au lait que j'ai toujours chez moi, que j'ai gardé. Je me rappelle de Port-Louis qui était pas très loin. On prenait la voiture, on allait se baigner. Voilà, c'est une vie simple à la campagne. On allait, mon grand-père qui était poissonnier allait pêcher sur le Blavet. Et ma grand-mère me donnait des petits bonbons au caramel pendant que papy pêchait. Non mais vous voyez, c'est des souvenirs. Là, c'est comme si j'y étais, quoi. C'est incroyable.
18: Le Sud, vous allez le quitter justement pour retourner en Bretagne.
19: Oui, à Vannes.
18: D'abord, dans un premier temps.
19: D'abord.
18: Et après, vous allez voir, il y a Dinard et tout
19: ça. Oui, c'est ça.
18: Vannes.
19: Oh, j'ai adoré Vannes. Là, j'étais adolescente.
18: Ce petit caramel de Vannes.
19: Ah oui. Non, mais si, qu'est-ce qu'il y avait à Vannes? Non, mais Vannes, formidable ville. En plus, j'habitais sur la place de la mairie et j'étais au collège Jules Simon qui était à 5 mètres. Donc, c'était un luxe. Vous pouvez me réveiller au dernier moment. C'était parfait. C'est là où j'ai eu mes premiers amours, mes premiers, ma super bande de potes. C'est les premières booms. Et puis, c'est une ville magnifique avec plein de maisons à colombages. Quand vous le baladez, alors moi qui adore les centres-villes, je pense que Vannes a nourri cette passion du centre-ville et de la ville parce qu'il y a ces maisons qui semblent se toucher tellement elles sont vieilles, vous voyez, on voit la maison qui bouge.
18: Elle le font qu'un, finalement.
19: C'est ça.
18: Il y a une ville, il y a une maison.
19: Non, mais c'est incroyable. Que les gens vivent de travail, que tout est penché à l'intérieur. C'est une ville extraordinaire et le fameux port aussi. Et c'est drôle parce que j'y étais pas retournée pareil depuis 15 ans et là j'y suis retournée pour un festival de livres, du salon du livre du mois de juillet. du mois de juin, excusez-moi, et qui est formidable. Et je suis revenue, ça m'a fait un choc de revenir grande, voilà, dans ce lieu où j'ai eu tant de rêves.
18: On voyait les choses grandes, puis on les voit plus petites, oui. Généralement. Quand
19: c'est
18: on
19: ça, et puis quand on est ado, on a des rêves. Et je revenais dans cette ville et je me disais, je me rebadais dans la ville et je me dis, j'en ai réalisé un ou deux quand même. C'est chouette, quoi, de grandir.
18: À mon avis, bien plus qu'un ou deux. Vous quittez Vannes pour Dinard.
19: Ah oui.
18: C'est joli. Alors là,
19: Vannes, c'était marrant parce qu'il y avait deux clubs de foot dont mon père était l'entraîneur des deux clubs. Donc c'était assez cocasse, évidemment, de manière alternative. Et à Dinard, alors je me rappelle, papa, il avait le choix entre Meaux et Dinard. C'est pas le même genre de ville. Le club de Meaux était un petit peu dans une division supérieure. Et je me rappelle qu'ils ont regardé Dinard et ont fait, oh, c'est quand même très beau, Dinard. Donc on a choisi plutôt le beau décor. Oh là là, quelle bonne idée ils ont eue.
18: Station balnéaire qui est réputée par les Anglais et par les Américains, notamment pour le festival du film britannique. C'est le village. À l'époque, vous parliez des villages, justement, c'est aussi ça, Dinard. On est en face de Saint-Malo, là.
19: On est en face de Saint-Malo, qui est magnifique. Mais moi, Dinard, c'est pour moi, c'est à part. C'est-à-dire que c'est plein de toutes petites plages, elles sont toutes différentes. Vous avez la plage de l'Écluse, qui est la plage du centre. Il y a beaucoup de monde, mais elle est très belle et elle est encadrée de ces villas, ces fameuses grandes villas qui rappellent Hitchcock, l'Angleterre, les mystères, voilà. Et puis il y a d'autres plages, il y a des petites criques, Port-Rioux, il y a le village de Saint-Enogate, et puis après il y a la Fourberie, Port-Blanc. Moi j'ai des souvenirs sur chacune de ces plages.
18: Oui, parce que vous faisiez des pique-niques avec vos copines dans des plages différentes.
19: Et des copains,
18: bien sûr. Vous l'avez dit, c'est le lieu des premiers amours. Voilà. Toutes les semaines dans des endroits différents.
19: Ah mais oui, on allait, on partait en vélo, on allait aujourd'hui, on va à Saint-Éno, on va à Saint-Luc, on changeait tout le temps de destination. C'était des décors mais mirifiques, vous voyez, comme dans les séries américaines où ils vont à la plage en sortant de l'école. Ben moi, on vivait ça, quoi. C'était trop chouette.
18: Vous êtes nostalgique de cette époque?
19: Non, j'ai jamais ressenti mon truc, la nostalgie. Mais je me rends compte de la chance que j'avais. Mais je m'en rendais compte à l'époque déjà. Hein. Je me dis, aller à la plage en sortant de l'école, c'est.
18: Oui, c'est ça. Parce que ça, c'est un quotidien pour un enfant, pour une ado. Vous étiez plutôt ado. Ouais, effectivement, après l'école, je sais pas, à 4h30, 5h, vous allez faire un plongeon. Quoi.
19: Et mes premiers pas de journaliste, je les ai faits bénévolement.
18: Au festival
19: du film britannique.
18: Je suis au courant, on peut en parler. Parce que c'est le premier boulot, c'est vos premières interviews, en fait.
19: Et c'est fou parce que j'ai rencontré mon meilleur ami. J'avais 17 ans, il en avait 10 de plus, qui est devenu un très grand réalisateur de cinéma.
18: C'est pas à Dinard, ça. Vous parlez du Café Méliès.
19: Oui. Alors, en fait, si, on s'est rencontrés à Dinard.
18: Alors, c'est Fred Cavaillé, on va le dire.
19: C'est Fred Cavaillé, qui réalise Les Misérables, là, que vous allez voir sur vos écrans en octobre, qui a fait Mea Culpa pour elle, etc., qui est mon meilleur ami, mais très grand réalisateur.
18: C'est à l'époque que vous ne connaissez pas à l'époque.
19: Mais non, mais à l'époque, il réalisait le mini-clip de cérémonie du festival du film britannique. Ouais. Et on est tombés amis autour de la piscine de Dinard, piscine extérieure. Et après, j'ai proposé un papier, donc je l'ai interviewé. C'était ma première interview au Café Méliès à Rennes. Donc j'ai fait ma première interview pour son premier court-métrage. J'ai encore la photo, on est des gamins évidemment. Et à partir de là, on ne s'est jamais quitté. Et on a toujours regardé, moi j'ai vu tous ses courts-métrages, tous ses films, lui il a assisté à toutes mes chroniques, on se visionnait les chroniques à la télé ensemble.
18: C'est incroyable pour vous deux.
19: Bah oui, parce qu'on avait des rêves, on venait de milieux où on n'avait pas de réseau, on a dû se débrouiller vraiment tout seul. Et on s'encourageait, c'était vraiment une des personnes qui croyait en moi, en plus de mes parents. Et moi je croyais en lui, et voilà, lui et sa du temps aussi à émerger, parce que ça met du temps à réaliser nos rêves. Et là, aujourd'hui, voilà, j'étais avec lui hier, il me parlait de la sortie le 12 octobre des Misérables, et c'est extraordinaire.
18: Il faut qu'il vienne voyager avec nous ici dans cette émission.
19: Il est formidable. Il est passionnant.
18: On peut se dire un mot sur Saint-Malo, parce que moi, j'adore Saint-Malo.
19: Ah, moi aussi.
18: Quel est votre Saint-Malo à vous, Sidonie Bonnet?
19: C'est le Sillon. C'est pas intramuros. Intramuros, c'est pas mon truc.
18: C'est des images incroyables quand on est en marée.
19: Trop touriste. Mais alors, j'ai vu ça avec. J'étais au mois de décembre, je suis allée quelques jours. On s'était loué une petite chambre sur le Sillon. C'était les grandes marées. C'est une des plus belles choses que j'ai vues de ma vie.
18: Impressionnant.
19: La mer qui se déchaîne, vous n'êtes plus rien. Et ça, c'est agréable.
18: Ville
19: rien
18: des Corsaires.
19: Face à la mer. Ville des Corsaires.
18: Châteaubriand.
19: Jacques Cartier.
18: Bien sûr. Les remparts, les crêpes.
19: Ah, oui.
18: Je vous lance des crêpes ou pas?
19: Je sais pas,
18: il y a plein de crêpes à Saint-Malo. J'ai l'impression que cette ville n'est qu'une crêpe quand on se balade à l'intérieur de la ville.
19: J'adore, cette ville n'est qu'une crêpe. Alors ça, cette phrase, je vais la garder.
18: Tu te balades dans Saint-Malo et chaque fois, tiens, la crêpe
19: c'est ça. Crêpe alors, vous savez que ma vie n'est qu'une crêpe aussi. Je vous explique pourquoi.
18: Mais d'ailleurs, vous en avez emmené là dans
19: le salon. Tous les matins, j'en fais à mes enfants.
18: Tous les matins, vous faites des
19: crêpes sucrées ou galettes de sarrasin avec un œuf. Ah bah oui, mais on est breton ou pas? Mais bien sûr. Mais c'est bien meilleur que de manger des céréales. Je vous adopte. Allez, je vous adopte.
18: Bon, Sidonie, on va rester à Saint-Malo, puis on va continuer de se balader d'ici 21h. D'après un baromètre réalisé par Odoxa en 2024, plus de 6 Français sur 10 possèdent un animal de compagnie. Vous en avez un ?
19: Non, malheureusement.
18: Vous en avez eu, donc.
19: J'en ai eu.
18: Vous en avez eu. Parmi eux, 30% ont un chien, et pour tous ceux qui travaillent dans un bureau, il est parfois difficile de laisser son compagnon seul à la maison toute la journée. Alors, nous, on a trouvé une solution. Robin Bernot s'est baladé en France. Elle nous vient du sud-ouest. Robin Bernot et Elsa Marot nous emmènent la découvrir.
14: Et si vous alliez au travail avec votre animal de compagnie ?
15: C'est complètement positif.
14: À Libourne, dans l'est de la Gironde, l'entreprise Seva Santé Animal autorise ses collaborateurs à venir travailler avec leur chien depuis le mois de mars. Alors on a voulu dresser un premier bilan sur cette expérimentation. Notre journaliste Elsa Marot s'est rendue sur place et a rencontré Jennifer, responsable du support informatique, accompagnée d'une petite boule de poils.
15: C'est Natsu, c'est la petite mascotte au premier qui se balade et qui a des caresses de tous les tontons et tatis de l'Haïti.
14: Vous allez l'entendre, Jennifer est ravie de pouvoir passer ses journées avec son Jack Russell.
15: C'est vrai que de pouvoir l'amener au bureau, lui déjà il est content parce qu'il est avec moi toute la journée. Et puis c'est aussi une forme de l'avoir à proximité. De pouvoir le caresser, tout le monde s'en occupe. Le matin, il m'attend devant la voiture, il lui tarde qu'une chose, c'est de pouvoir monter, que je l'amène au travail.
14: Bon, pour pouvoir mener à bien cette expérience, il a tout de même fallu mettre en place quelques règles que nous explique Laetitia Malo, responsable de la communication interne de l'entreprise.
20: Il y a un petit process, une sorte de candidature qu'il faut mener quand on veut venir avec son chien au bureau. Le certificat du vétérinaire qui atteste que le chien est en bonne santé, qu'il a un comportement sociable en communauté. Donc ça se fait assez rapidement et on a essayé de le rendre le plus simple possible, mais il y a quelques contraintes à prendre en compte.
14: Venir avec son chien au travail, ici à Libourne, ça marche. Et vous, tiens, qu'en pensez-vous ?
21: Je trouve que c'est une super initiative.
14: Sarah a la vingtaine et elle est étudiante.
21: Ça rajoute quelque chose, je sais pas, de la positivité. Les animaux, c'est toujours agréable de les avoir à proximité.
14: Le bien-être au travail, un des critères qui compte le plus pour Sarah dans le choix de sa future entreprise.
21: Ce serait bien d'avoir un cadre qui est agréable au travail, quoi, pas qu'à la maison. Du coup, vu qu'on passe une grande partie de notre vie au travail, ce serait bien que ce soit un cadre qui est agréable pour les employés quand même.
14: Même avis pour Lilia.
22: Tu es décontracté, tu travailles mieux que quelqu'un qui est stressé. C'est de la logique.
14: Bon, les chiens, c'est sympa, je suis d'accord avec vous. Moi, je dois vous avouer que je préfère quand même un peu plus les chats. Est-ce que ce serait possible, par exemple, d'emmener son chat au bureau ? Pas sûr, me confiait Lilia.
22: Après, les questions sanitaires, les bacs à sable et tout ça, c'est... un chien, ça va, mais un chat, ça va pas du tout.
14: Aujourd'hui, sur les 100 propriétaires de chiens que compte l'entreprise Girondine, une quinzaine d'employés viennent régulièrement avec leur toutou depuis le lancement de l'expérience.
18: C'est mignon tout ça.
19: Bah je découvre et je trouve que c'est très bien. En plus, ça apaise tout le monde au travail.
18: C'est vrai.
19: Bah oui.
18: Robin Bernot pour ce joli reportage. Sidonie Bonnec, votre invité encore pour quelques minutes. Dernière ligne droite. Le voyage va continuer à Rennes, puis à Paris. Voilà, on connaît la suite de la carrière. Et puis nous parlerons de ce livre, La femme effacée, chez Albin Michel, sorti il y a quelques jours. C'est le deuxième roman de notre invité Sidonie Bonnec.
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18: Non, il y a George McRae aussi avec Rock You Baby sur votre radio ICI.

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2: C'est vrai, alors elle vous le prouve, hein, notre invité ici, Denis Bonnec, qui se balade avec vous, qui retrace ce parcours. On a parlé de Reims, de Nîmes, de Martigues, de Vannes, de Brest, d'Aix-en-Provence, de Dinard, de Saint-Malo, il y a un instant. Parcours inspirant, passant par Rennes et la Sainte-Victoire. Rennes, où, voilà, c'est les études, hein, c'est prépa littéraire, c'est calme.
3: Oula, attention, hippocagne, même, hippocagne, hein. Après fac de lettres et d'histoire. Et pour devenir journaliste.
2: Alors Paris, l'école de journalistes du CELSA, Paris c'est au final la seule ville qu'on vous a pas imposée.
3: Oui c'est ça, c'est la seule que j'ai. Alors beaucoup de gens sont parisiens et partent en région. Bah moi j'étais une régionale et je rêvais de Paris. Parce ouais. que je n'étais jamais vraiment allée et puis je me disais que j'aurais peut-être des opportunités pour mon métier. Puis j'avais envie de vivre des aventures, j'avais surtout envie d'être perdue dans une ville. Et bien je suis toujours, ça fait 20 ans, je suis toujours perdue.
2: Très honnêtement je pense que même les purs parisiens ne connaissent pas Paris, ne connaîtront jamais
3: c'est
2: Paris.
3: Ça, c'est
2: même
3: ça qui est enivrant. Moi, je me sens, je sais pas, est-ce que je peux dire que je suis parisienne, ça fait 20 ans
2: que ça dépend, vous vivez pas à Paris aujourd'hui.
3: Juste à côté.
2: Vous êtes francilienne.
3: Je suis francilienne.
2: Ouais. Et vous êtes à combien de kilomètres de Paris? 10, 15, 20?
3: Ah non, 2.
2: Ah oui. Vous êtes petite couronne ou vous dites parisienne?
3: Couronne,
2: vous
3: oui.
2: dites petite couronnienne.
3: Petite couronnienne.
2: Bon, évidemment.
3: Mais j'ose
2: Paris.
3: Pas parler de Paris, parce qu'on n'a pas trop le droit non, de.
2: On verra. Bon, bah, Paris, voilà, c'est moi qui le dis. C'est quand même le symbole aussi de la réussite pour vous. Je survole rapidement, c'est pas l'objectif, mais il y a Endemol, il y a France 4, il y a W9, il y a les maternelles sur France 5, il y a la TNT, il y a France 2, toujours sur France 2, tous les soirs à 18h05, avec tout le monde.
3: Ça fait quasiment 10 ans, hein.
2: Ouais, il y a RTL, il y a France Bleu, on l'a évoqué oh. Il y a quelques années. Que des lieux où vous êtes bien senti.
3: Ah oui, moi je suis bien partout, puis quand je suis pas bien, je finis par m'en aller, hein, mais ouais. Bien sûr, on a de la chance d'avoir des métiers quand même très, très chouettes.
2: Bon, et puis, alors, il y a ce déclencheur qui fait que maintenant, vous écrivez.
3: Qu'est-ce qui s'est passé?
2: Mais non, mais il y a ça, premier roman, La fille au père, là, c'était il y a quoi, il y a 2 ans maintenant, je dirais?
3: Oui, 2 ans. 2 ans, vous avez raison.
2: Gros succès, fierté, j'imagine quand même, on va se dire les choses franchement, 100 000 exemplaires, il y a des hommes politiques qu'on voit tous les jours à la télé qui en vendent pas autant. Hein.
3: Oui, non, c'est une chance inouïe, c'est une histoire que j'ai écrite à partir de ma propre histoire de fille au père quand j'avais 20 ans qui s'est très mal déroulée à Londres et j'avais envie d'écrire un thriller. Je me suis dit, oh, je vais m'inspirer de ce décor, de ces gens fous que j'ai croisés dans ma vie qui m'ont un peu traumatisée et je vais en faire une fiction. Et je me suis lancée dans l'écriture de ce roman que j'ai écrit avec les conseils de plusieurs personnes qui m'ont dit, lâche les chiens, de toute façon des écrivains il y en a plein, donc ça parlera peut-être à personne, peut-être que oui, la seule possibilité que ça marche, c'est qu'on entende ta voix. Voilà, j'ai lâché les chiens.
2: C'est d'autant plus une réussite parce que je pense qu'il n'y a pas beaucoup de gens qui vous attendaient. Là.
3: Personne. Mais c'est ça qui est magnifique. Et c'était horrible d'ailleurs quand j'écrivais. Je me disais, pourquoi je fais ça? Ouais. Puis il y a des jours, j'étais contente. Voilà. Et puis j'ai trouvé un public, j'ai touché des gens et c'est extraordinaire. Et je vis ma meilleure vie.
2: Est-ce qu'il y a un lieu en France, ne me dis pas mon lit ou je ne sais pas quoi, vous aimez écrire?
3: Alors, je ne sais pas comment vous le savez, mais. Mon lit.
2: Oui, bah, je sais. Pourtant, je ne connais pas votre lit. Je le dis très honnêtement, en toute amitié. En
3: j'adore
2: toute
3: écrire allongé.
2: J'ai des
3: mais
2: souffles.
3: On s'en fiche.
2: Non,
3: je commence
2: aussi.
3: Et je finis mes romans à Dinard.
2: Non, parce que écrire allongé dans un lit, c'est bien. Mais qu'est-ce que vous voyez? Peut-être qu'il y a quelque chose qui vous inspire quand vous êtes allongé.
3: Parce qu'en fait, et vous avez tout compris, j'ai une baie vitrée qui donne sur le jardin de mes voisins. Ils ont une belle pelouse verte, ils entretiennent bien, ils ont des belles fleurs, ils ont un cèdre, ils ont un magnolia. Et ça, ça m'inspire. Et sinon, j'écris à Dinard. Face à la mer. Voilà, j'ai besoin de. Un petit peu, pas tout le temps, hein, mais.
2: En Bretagne, il pleut.
3: Pas souvent.
2: Voilà.
3: Alors cet été.
2: Que sur les cons, comme disent
3: alors,
2: les Bretons.
3: Cet été, il n'a pas dû y avoir un seul con en Bretagne, car il n'a pas plu.
2: Est-ce que vous voyez pourquoi je vous emmène sur la pluie et l'orage?
3: Oui, parce que dans La femme effacée.
2: Candice suffoque dans un Paris totalement submergé, avec une espèce de pluie incessante. C'est comme ça que ça démarre.
3: C'est vrai.
2: Et ça l'oblige à rester enfermée chez elle, parce qu'il fait moche.
3: Oui, alors comment j'ai imaginé ça? Figurez-vous que l'année dernière, je ne sais pas si vous vous rappelez, on a eu une semaine d'épisodes de pluie. C'est-à-dire qu'il a plu intensément tous les jours. Donc premier jour, deuxième jour, troisième jour, je me dis mais je suis toujours pas sortie. Quatrième jour, j'ai commencé à angoisser. Cinquième jour, je me suis dit la planète est en train de changer. J'ai fait quelques recherches et j'ai vu qu'en effet, avec les futures canicules, allait avoir également des grosses pluies. Et ça m'a fait un décor, en fait. Je trouvais que c'était un super décor pour mon thriller. Et surtout, je me suis dit que c'est comme si on était un peu en France dans quelques années, vous voyez. Et j'ai réfléchi à cette pluie. Qu'est-ce qu'elle va impliquer? Qu'est-ce qu'elle va entraîner dans la vie des gens et notamment des femmes? Eh bien, quand il pleut beaucoup et que vous ne pouvez plus sortir, les femmes et les enfants sont plus cloîtrés. Et quand on cloître des humains, des femmes, des enfants et des hommes, il y a aussi plus de violence familiale. Et ça m'a inspiré pour ce roman.
2: Candice, elle a une fille qui a 5 ans et qui crie la nuit.
3: Elle hurle la nuit et elle ne sait pas pourquoi. Et Candice, alors c'est un roman avec beaucoup de rebondissements et de secrets que vous allez découvrir, donc je ne peux pas vous les révéler. Mais elle va faire une découverte, justement à l'occasion d'une inondation, parce que Paris déborde, donc sa cave est inondée. Et en descendant dans sa cave, elle va avoir une inscription. Et à partir de là, elle va découvrir des secrets sur Paris.
2: Avec une étrange inscription,
3: peut-être sur sa
2: ça
3: famille.
2: Démarre à ce moment-là.
3: Ouais.
2: Sur la famille.
3: Ouais. Je suis la voix cousue
2: dans
3: la pierre.
2: Ça va plonger tout le monde dans un lointain passé. Ça va remonter le temps là.
3: Et on va parler de ses souffrances et de ses blessures dans nos vies passées. C'est quelque chose de réel, c'est pas la psychogénéalogie, qui viennent aujourd'hui gâcher nos quotidiens. Et elle va devoir enquêter pour comprendre d'où viennent toutes ces angoisses. Voilà. Elle a l'impression de s'effacer dans la vie. Peut-être qu'on a voulu effacer d'autres femmes avant dans sa famille, qui sait.
2: Il y a de la folie, il y a de la manipulation. On parlait des fantômes tout à l'heure, des feux follets au cimetière qui étaient en face de chez vous. Et un peu les fantômes du passé, les fantômes du présent. Ils se baladent aussi
3: oui,
2: dans ce livre-là.
3: Parce que j'adore l'idée, et c'est une psychologue française qui a développé ça, l'idée que nous sommes en fait aussi le fruit de notre histoire familiale. Nous sommes une génétique familiale, mais nous sommes aussi une psychologie familiale. Et donc, il y a certains de vos ancêtres qui ont vécu des choses terribles. Ça crée comme des nœuds, des secrets, des non-dits dans la famille et des souffrances qui parfois se réveillent à des dates d'anniversaire dans votre propre vie. Mmh. C'est pour ça que des gens vont parfois voir des psychologues qui sont spécialisés en psychogénéalogie pour comprendre cette histoire familiale et soulager des douleurs d'aujourd'hui qui appartiennent en fait au passé.
2: Quand on vous voit comme ça, toute gentille, généreuse, souriante, on n'a pas l'impression que vous allez devenir ce que vous êtes, je l'ai dit tout à l'heure. On se dit pas, tiens, va nous emmener dans quelque chose d'assez
3: noir,
2: un peu suffocant, oppressant, noir, thriller. C'est ça,
3: oui,
2: votre univers dans ce roman, dans le premier aussi.
3: C'est parce que justement, j'aime tellement la vie, les gens, j'ai toujours un abord très positif, mais on est quand même souvent déçu ou étonné ou inquiet par le comportement des gens. Et donc moi, la littérature, ça me permet d'épingler le mal, les comportements étranges et de pouvoir me libérer de ces peurs, vous voyez. Et puis je vous libère, je vous fais plaisir, en plus je vous libère de vos peurs aussi.
2: Donc je ne demande pas ce que provoque l'écriture en vous, une libération.
3: Oh là là, une sérénité, j'ai jamais été aussi bien de ma vie.
2: La femme effacée ou quand la vengeance défie le temps, signé Sidonie Bonnec, deuxième roman après le succès du premier, La fille au père, c'est en librairie depuis le 2 septembre, ce qui va vous conduire, j'imagine, dans des salons littéraires. Vous l'avez évoqué. Vous faites tout le tour de France.
3: Mais oui, j'adore rencontrer les lectrices et les lecteurs. Je vais aller à Besançon, à Nancy, je vais aller à Brive, je vais aller à Dinard. J'ai encore plein d'autres villes. Je vais tout mettre sur mon Instagram, mon petit tour de France. Comme ça, on pourra tous se rencontrer. J'ai hâte.
4: Dans mon île.
2: Il y a deux îles qui comptent pour vous, Sidonie Bonnec, Henri Salvador, bien sûr. L'île de Porquerolles.
3: Ouais, ah oui. Oui, c'est un de mes magnifiques souvenirs d'enfance. On avait des amis qui avaient un petit bateau et ils nous emmenaient faire du bateau à Porquerolles. Donc vous imaginez une île de rêve avec une eau extrêmement claire. Et donc on sautait dans l'eau avec notre petit maillot de bain. On regardait cette nature magnifique, cette eau délicieuse, cette Méditerranée. Et c'est une île magnifique, toute petite, très protégée. Je crois qu'il y a un numerus clausus. Maintenant, on peut plus y aller comme ça facilement pour les vacances. Mais c'est une île, c'est l'île de mon enfance. Mais en fait, c'était le bonheur. C'était le rêve de pouvoir passer des dimanches sur cette île.
2: Il y en a une deuxième.
3: Ah oui.
2: C'est l'île de Groix.
3: Ah, j'adore. Pareil, des vacances en camping.
2: Alors, l'île on avait au des grenat, on la surnomme. J'ai
3: ah, je ne savais pas.
2: Ouais.
3: Je me rappelle, on pêchait des... Comment ça s'appelle? Ça n'existe presque plus. Les pieds-pouces, ça vous dit quelque chose?
2: Oui, bien sûr.
3: Ouais. Ce fruit de mer un petit peu étonnant. Et je me rappelle, on mangeait ça avec des amis qui avaient des tentes dans un camping. Et donc, on campait, on faisait du vélo, on mangeait des crêpes, parce que Groix n'est que crêpes aussi. Hein.
2: C'est au nord-ouest de Belle-Île-en-Mer. Hein,
3: pardon, excusez-moi. Oui, c'est dans le sud de la Bretagne.
2: De la Bretagne,
3: voilà, exactement. Et c'est une petite île qui a des plages de toutes formes, des petites criques. La mer est bonne et elle est vraiment accessible. C'est une île extraordinaire.
2: On s'est baladé partout. Est-ce qu'il y a un lieu que vous retenez parmi tous ces endroits? Vous avez commencé tout à l'heure en fermant les yeux en me disant Aix-en-Provence. Et puis finalement, là, depuis quasiment une heure, on a évoqué plein de choses. Si on devait en garder qu'un seul, et si vous étiez une carte de France et qu'il y avait un lieu central?
3: Porquerolles.
2: Ah bah,
3: une île.
2: Coup, oui,
3: parce que l'île, c'est fascinant. Et en plus, quand on écrit des romans, c'est très inspirant, une île. C'est le décor d'un huis clos, c'est l'isolement, c'est l'inquiétude, c'est aussi la beauté, mais c'est j'adore les îles. On a beaucoup d'îles en France, c'est extraordinaire.
2: Évidemment, et l'île de France, où vous vivez.
3: Alors celle-là, elle est plus l'île de la cité aussi.
2: C'est vrai. S'il y a des lieux que vous connaissez peu ou que vous aimeriez découvrir, vous dites, tiens, voilà, je ne me suis jamais arrêté, j'ai noté la Lozère, la Creuse ou encore la Corrèze.
3: Bah oui.
2: Mais c'est pas du tout.
3: Non. Si, je suis allée à Saint-Chély-d'Apcher.
2: Ouais, ça sent l'Auxerre.
3: Oui, ça sent l'Auxerre. extraordinaire festival du livre. Justement, c'est ça qui m'a donné envie de me balader un peu plus au cœur des terres. J'ai demandé plein de conseils pour de futures vacances. Et en camping-car, faire du vélo, voilà, ça c'est un coin qui m'attire. Le calme, la solitude. Je suis en recherche de ça un peu. Moins de monde.
2: Ah, pourtant il y a du monde.
3: Moins de Paris, vous voyez. Hein.
2: En revanche, il y a du monde qui vous regarde, Sylonie. Tout le monde a son mot à dire. C'est à 18h05 très précisément avec le camarade Bruno Guillon, on est bien d'accord.
3: Oui.
2: Pour cette émission.
3: Mon nouveau colloque.
2: Sur France 2, votre nouveau collègue. On salue Olivier Mine, on t'embrasse Olivier.
3: Ah bah oui, dis Olivier.
2: Ah bah il est parti sur la 6 quoi.
3: Je sais pas, je veux pas savoir. Il est dans mon cœur en tout cas.
2: Ça c'est la télévision et puis on rappelle moi aussi La Femme effacée, le livre chez Albin Michel sorti le 2. On s'est bien baladé, c'était chouette.
3: Ah c'était chouette, j'étais très heureuse de vous retrouver Eric et de retrouver tous les auditeurs. Vous me manquez quand même, hein. On va se retrouver dans les salons du livre.
2: Revenez, faites plus de radio là.
3: J'écris des histoires maintenant, je vois tout faire.
2: On trouvera toujours le temps. Merci beaucoup, Sylonie,
3: d'avoir été
2: notre invitée.
3: C'était un bonheur.
2: Sylonie Bonnec sur ICI. Vous retrouvez l'émission sur ICI.fr. Vous pouvez partager l'émission. N'hésitez pas, le podcast est à votre disposition. Salut.
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2: On espère qu'on la recevra, Clara Luciani. Prochainement, on pourra parler du sud de la France, dont elle est originaire. La voici avec La Grenade sur ICI.

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1: Passez une excellente soirée, merci d'écouter ici, il est tout juste 21h. Et voici 100% années 80, c'est avec l'ami Laurent Petit-Guillaume.
2: Bonsoir à tous. De temps en temps, c'est bien de se retourner vers le passé pour voir si c'était mieux avant ou pas. À vous de juger comme tous les soirs, retour en musique dans les années 80 et ce soir, ça commence comme ça.

0: This Is Midnight Runners, c'était Common Eileen.
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0: Eh bien, si en 1982, vous portiez une salopette en jean, c'est peut-être parce que vous étiez fan de ce groupe et de ce titre, en effet. C'est le look du chanteur Kevin Rowland. Et ce titre a vraiment cartonné dans le monde entier. Mais alors, quelle surprise en faisant une petite recherche. Eh bien, figurez-vous qu'il existe encore ce groupe et qu'ils viennent de sortir un nouvel album en Angleterre intitulé Love. En revanche, toujours aucun projet à l'horizon, hélas, pour Sade. Heureusement, il nous reste Your Love is King.

c'était Two Hearts. Extrait de la BO du film Buster, sorti en 1988, dans lequel joue Phil Collins. Il incarne Edward Buster, un voleur professionnel qui participe au casse du siècle, le braquage du train, le Royal Mail. Le film a plutôt bien marché, mais surtout en Angleterre. Un sacré Phil Collins. Ah, sa fille Lily Collins, vous savez, l'héroïne de Emily in Paris, a vraiment de qui tenir. Alors pour la suite, on va retrouver celle qui a enfin réalisé son rêve, enregistré cet été un duo avec son idole Madonna. C'est Kylie Minogue, mais ici, on la retrouve en 1987 avec le tube Locomotion.

0: I Just Call To Say I Love You, Stevie Wonder. En 1984, c'est bien simple, il est numéro un dans le monde entier avec ce titre extrait de la BO d'un film intitulé La Fille en Rouge. Et Stevie Wonder, le maître de la soul, vient d'annoncer qu'un nouvel album sortira en 2027, contenant entre autres 4 titres inédits sur lesquels il travaillait déjà dans les années 70. Bon, on va attendre ça avec impatience. Dans un instant, on accueille Marc Lavoine, C'est la vie, juste après ça.
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0: histoire d'art, c'était Lerita Mitsuko. 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
0: Un succès pour Lerita en 1986 et c'est sur l'album The No Comprendo que le groupe a enregistré à la maison chez eux. Oui, oui. Il en reste des traces filmées d'ailleurs dans un film de Jean-Luc Godard intitulé Soigne ta droite. La même année 1986, Jimmy Somerville, après son départ du groupe Bronski Beat, forme les Communards. Le titre You Are My World sort en Angleterre, mais les paroles sur l'homosexualité choquent la BBC qui ne le diffuse que le soir. C'est en France qu'il devient un énorme succès, grâce notamment aux radios libres.

Vivre ou survivre, on vient d'écouter Daniel Balavoine. Et pour l'anecdote, un titre enregistré à Ibiza qui évoque la douleur d'une rupture amoureuse. Mais c'est aussi pour Daniel Balavoine l'occasion de dire que la vie vaut la peine d'être vécue pleinement, malgré les épreuves. En 1982, c'est un succès de plus pour celui qui a vraiment marqué les années 80. Alors lui aussi, il a traversé cette décennie de tube en tube. Tout de suite, Jean-Jacques Goldman. Encore.

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1: La musique continue sur votre radio ici après 100% années 80. Dans un instant, c'est 100% chansons françaises. Belle fin de journée et à demain. Sur ici votre radio, il est 22h.
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3: Babacar est l'un des plus grands succès de France Gall, mais derrière son rythme entêtant se cache un dilemme déchirant.
0: Les secrets de vos chansons préférées, Johan Guérin.
3: Tout commence lors d'un voyage au Sénégal. Dans un village, une jeune mère en détresse tend son bébé à la chanteuse et lui lance ces mots. « Prends-le, avec toi il aura une vie meilleure. » France Gall est bouleversée. Elle refuse, mais le regard du petit Babacar la poursuit jusque dans l'avion du retour. Hantée par la culpabilité, elle confie ses remords à Michel Berger. Pour l'aider à s'en libérer, il compose ce cri du cœur. «

0: Grâce au succès colossal du titre, France Gall financera les études de l'enfant et aidera sa mère à devenir autonome.
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2: Connaissez-vous le point commun entre un génie russe, un inventeur fou et notre dev national? C'est le tube Vanina.
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2: Tout commence en 1931, quand Igor Stravinsky compose un concerto pour violon. 30 ans plus tard, le claviériste Del Shannon s'inspire du mouvement final pour créer le hit américain Runaway. C'est en 1974 que Dave adapte le titre en français.

0: Pourtant, en sortant du studio, Dave trouve sa voix trop aiguë et le résultat clownesque. Il supplie sa maison de disques de tout annuler. Mais à la suite d'une erreur de bureau, les disques partent en rayon. Résultat, 1 million d'exemplaires vendus.
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2: Je vous ai porté un cadeau.
3: Ah,
2: alors pas non. Pour vous, non, pour moi.
3: Ah bon, d'accord. C'est un...
2: Alors,
3: je ne comprenais plus.
2: Non. C'est un cadeau que m'a fait il y a des années de cela, celle qu'on appelait Jackie. Ouais. Jackie Bettini, c'était une amie de mes parents qui remonte donc à l'époque où mon père faisait des courses de vélo avec son mari Gérard. Elle m'a vu naître, Jackie. Elle m'a connu tout petit tout, habillée dans des tenues aux couleurs des équipes cyclistes, tricotées par ma mère. Ouais. Et elle m'a vu aussi plus tard m'intéresser au parler marseillais au point d'en faire mon métier, ou du moins un objet d'étude et de partage. Et il y a 20 ans de ça, pour mes 30 ans donc, Jackie m'avait offert ce cadre. Alors, je le montre, si vous nous voyez à la télé, vous le voyez. Donc, c'est un cadre d'environ 50 cm de haut, 25 de large, sur lequel ont été brodés avec du fil bleu une liste de mots marseillais de A à Z. Hein. Comme titre en haut, il y a écrit des mots de Marseille. Alors, je vous propose de parcourir ce cadeau qui commence par l'empèbre, hein, ce qui est presque logique, puisque l'empèbre, c'est une locution qui renvoie au passé, à une époque ancienne, Mathusalem, les calanques grecs, comme on dit, non, les calendes grecs, mais bon, on fait semblant. On poursuit avec la lettre B comme bazarette. Ça, c'est un mot qui me va pas trop mal aussi, on est d'accord. Hein. Ouais. Puisqu'une bazarette est une pipelette, une personne bavarde. C'est comme tchapacan. Alors ça, c'est un mot qui désigne une personne un peu branque, mal habillée, qui fait n'importe quoi, un vaurien ou un minable, qui fait les choses à la gachampeg, avec une autre graphie, avec un T au début. Ça me rappelle la troupe des tchapacans avec laquelle on avait joué la fameuse pièce Madame Olivier. D comme dégueu, évidemment, personne. E comme engatz, autrement dit embrouille problème. F comme fatueux, G comme gabian, H comme offant, I comme indien. Alors ça, c'est bizarre, mais je sais pourquoi. Parce que Jackie s'est servi à l'époque du dico marseillais d'Armogat et Casbarian, paru en 1998, dans lequel figure le mot indien dans le sens de nervi voyou, avec une petite connotation raciste que j'aime pas beaucoup parce qu'on entendait ce terme un peu comme aujourd'hui certains parleraient de racaille.
3: D'accord. Donc,
2: il a disparu et je suis bien content. J comme Jobastre, on les salue. K comme quand même. Là aussi, dans le dico marseillais de 98, ça correspond à une prononciation de quand même qu'on entend encore aujourd'hui. Par exemple, non mais c'est Philippe Richard, toujours à rigoler dès qu'on dit le mot chichi. Quand même, hein, voilà, c'est ça. C'est pas Carmen. Hein. Et je continue. De Long, Mino, Novi, One Again, Pichung, Kie, Ravi, Stockfish, Tchatché, Wouh, et V, Y, il n'y a rien là, et Z comme Zoom. Alors, au dos de ce cadre, Jackie avait écrit ce petit mot. Voici un petit crayon pour le pitchoun qui a bien grandi et qui est toujours aussi sage, mais beaucoup plus bavard pour notre plus grand plaisir. Alors, Jackie nous a quittés il y a quelques années de ça. Je ne sais pas si je suis toujours aussi sage, toujours aussi bavard, mais c'est l'occasion pour mon anniversaire d'avoir une pensée pour celles et ceux qui ne sont plus là, mais qui ont compté dans ma vie depuis 50 ans. Il n'y a rien là ?
3: Il n'y a rien là.
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4: Des drones qui sont de plus en plus utilisés dans l'agriculture ou encore la viticulture. Pour preuve, cette société qui est née à Reims en 2022, elle s'appelle Agrigo. Bonjour Guillaume Dabel.
5: Bonjour.
4: De cette société, Agrigo, en quoi vous aidez les agriculteurs avec des drones ?
5: Nous, avec les drones, on va être capable de faire plusieurs services en fait, qu'on va rendre aux agriculteurs. On va être capable de venir détecter les adventices présentes dans les cultures. Le drone survole les cultures, prend des photos. Nos logiciels développés en interne vont venir détecter les adventices qu'on a besoin d'éliminer.
4: C'est quoi ? C'est des chardons ? C'est quel type ?
5: Voilà, tout à fait. Ce sont des chardons, ce sont des chénopodes, c'est du chien-dent, du vulpin. Il y a beaucoup, beaucoup d'herbes qu'on considère comme des mauvaises herbes, nuisibles aux cultures. Et on peut tout détecter avec ce logiciel qu'on a créé en interne. On va être aussi capable maintenant d'effectuer des épandages pour traiter les cultures, notamment dans le maïs, où on vient épandre des larves de trichogrammes contenues dans des petites billes que le drone vient larguer à intervalles réguliers dans la culture. Donc là, on a une protection biologique de la culture.
4: Alors, quand vous dites épandage, c'est différent de pulvérisation. Les pulvérisations d'herbicides, d'insecticides, on n'a pas encore le droit.
5: Tout à fait, c'est des choses vers lesquelles on tend à évoluer d'un point de vue réglementaire. Pour l'instant, on n'a pas encore le droit de les faire. On est cantonné à épandre certaines catégories de biocontrôle.
4: Et puis, il est possible aussi de répandre les semences par drone.
5: Tout à fait. Il est possible maintenant d'épandre ce qu'on va appeler des couverts d'interculture. Ce sont ces cultures, en fait, que les agriculteurs vont épandre entre deux cultures commerciales. Donc typiquement, nous, on vient avec le drone qui va emporter un réservoir qui contient les graines. Les graines sont épandues à la volée, comme on pourrait le faire pour épandre du gazon dans son jardin. Les graines poussent, l'agriculteur vient récolter son blé. Juste derrière, la culture est déjà en place. C'est un gain de temps très précieux pour l'agriculteur.
4: Ça reste assez marginal, l'appel à des dronistes dans les champs, ou ça se développe de plus en plus?
5: Non, ça se développe de plus en plus. Aujourd'hui, Agrigo, c'est un réseau de 15 pilotes en France. On a aussi une présence en Europe sous d'autres activités où on représente un total de 95 pilotes en Europe tout de même.
4: Le pilotage des drones est réglementé, hein, tout le monde ne peut pas le faire. Comment vous faites? L'agriculteur fait appel à Agrigo et ensuite vous travaillez avec un réseau de dronistes professionnels diplômés?
5: C'est exactement ça. Nos clients, ce sont les coopératives, les négoces agricoles qui, eux, vont regrouper le besoin de leurs agriculteurs. Les coopératives vont venir saisir les parcelles qui ont besoin d'être traitées sur notre plateforme en ligne. Là-dessus, on vient regrouper ces parcelles sous forme d'une tournée. Les pilotes ensuite interviennent, ce sont des indépendants, ils interviennent là où on leur dit d'aller.
4: Merci Guillaume Dabel, responsable développement et pilote de drone chez Agrigo à Reims. Des interventions par drone dans l'agriculture, mais il y en a aussi dans la viticulture. Et on aura l'occasion d'en reparler prochainement dans Terre de Champagne-Ardenne.
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6: Un pompier met en moyenne moins d'une minute pour être en tenue complète. Car oui, il y a des gens qui font du sport pour se détendre, d'autres qui n'en font simplement pas de sport, comme moi, et d'autres qui en font pour sauver des vies. Aujourd'hui, je teste pour vous les coulisses d'une caserne de pompiers. Je suis à la caserne des pompiers de Haguenau, et je dois dire, on m'accueille, mais alors comme un collègue. Tout le monde a le sourire, un accueil super chaleureux, le petit café, le petit croissant, ultra familial. Le tout dans le hangar principal où se trouve une caserne de véhicules en tout genre, il y a des camionnettes de premier secours, jusqu'au giga transporteur avec la grande échelle, et c'est ici que je rencontre Oriane. Oriane, elle est caporal-chef. Et pour commencer la visite, elle m'emmène en direction du centre de réception des appels d'urgence. C'est ici qu'est décidé le protocole très précis qui va être déployé dans les prochaines secondes après la réception de l'appel. C'est comme une chaîne de décisions qui vont être prises, mais de façon très millimétrée, et je suis assez impressionné parce qu'ici, tout est pensé pour que la réponse soit la plus rapide possible. Quand l'alerte tombe, eh bien le départ se fait en moins d'une minute. Et je vous assure, c'est super impressionnant. La visite se poursuit en salle de sport parce qu'il y a tout ce qu'il faut pour entraîner le cardio, l'endurance, bref, renforcer ses capacités physiques. Et là, j'ai vu le couvrir. Allez Max, traction! Alors, me ridiculiser, ok, je suis capable de le faire tout seul. Mais alors, face à toute une équipe d'hommes et de femmes, clairement plus en forme que moi, c'était un honneur. Bref, une fois échauffé, oui bon, une traction c'est déjà pas mal, hein, retour dans le hangar principal pour s'attarder à une autre facette du quotidien des pompiers lorsqu'ils ne sont pas en opération. C'est l'entretien des véhicules. Les camions sont inspectés, pichonnés. D'ailleurs, un camion peut être contrôlé même s'il n'a pas roulé depuis plusieurs jours. Eh oui, et à bord, c'est nickel. Et vaut mieux, hein, parce que chaque camion vaut une petite fortune. Hein. L'équipement à l'intérieur, dernier cri. Allez Max, un petit test. Oh, ok, allez-y. On m'a donc emballé dans une attelle à dépression. Vous voyez ce que c'est? Vous savez, c'est un genre de chausson géant qui compresse un membre cassé. Et, sauf que là, c'était le corps au complet. Hein. Alors j'avoue, c'est efficace pour sauver une jambe, mais c'est aussi très efficace pour me sentir ridicule. Oui. Bref, au-delà de mes péripéties, Oriane m'explique que 80% des sapeurs-pompiers sont volontaires et qu'environ 20% de femmes sont dans les effectifs. Alors la porte est ouverte à toutes et tous, et ce, à partir de 16 ans, avec une condition particulière, celle d'avoir, tout comme moi, une bonne condition physique. Oui,

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1: Bonjour, je suis Marie, responsable animalière au parc du Bourna. J'ai 30 ans et je m'occupe d'absolument tous les animaux sur le parc, que ce soit les chevaux, comme les cochons d'Inde, les lapins et les volailles, etc.
2: Bonjour Marie, vous êtes originaire de Normandie, de la ville d'Évreux. Est-ce que vous pouvez nous dire comment on démarre de Normandie en arrivant ici au petit village du Bugue-sur-Vézère en qualité de responsable animalière au parc du Bourna?
1: J'étais avant dans le milieu zoologique, donc vraiment à travailler avec la faune sauvage. Et je me suis tournée vers le sud-ouest et particulièrement la Dordogne qui me plaisait beaucoup. Les gens étaient très accueillants. Mais du coup, j'ai terminé donc au parc du Bourna avec des animaux domestiques cette fois-ci, mais c'est tout aussi enrichissant. Donc toutes les races, que ce soit des lapins, toutes les volailles, que ce soit les dindons comme les poules, on n'a vraiment que des races locales. Alors oui, c'est sûr, c'est deux milieux différents. On ne s'occupe pas d'animaux sauvages dans une structure zoologique comme on s'occupe d'animaux de ferme.
2: Ouais, des poules ou
1: voilà,
2: des cochons, ouais.
1: C'est ça. Après, les soins sont à peu près les mêmes, évidemment. L'alimentation, il faut être très attentif sur l'alimentation, les soins. Moi, j'avais beaucoup déjà d'expérience à côté. De toute façon, je suis originaire de la campagne, donc j'ai toujours eu des chevaux, j'ai grandi avec des animaux. Donc il y a beaucoup, voilà, la fibre depuis toute jeune qui s'est développée petit à petit. Et puis, évidemment, après, il y a beaucoup la formation auprès d'agriculteurs, de centres de formation. L'expérience se fait petit à petit et j'estime qu'on apprend tous les jours.
2: Tous les animaux, ils ont un nom ici, au Bourna ou pas ?
1: Presque ouais. Tous, oui. Il n'y a que les volailles, certaines, notamment les poules, on reconnaît certains individus. Elles n'ont pas toutes des prénoms, mais on les reconnaît. Mais sinon, oui, la plupart de nos animaux, effectivement, ont des prénoms.
2: Est-ce que quand vous rentrez chez vous, il y a aussi des animaux de la ferme ou des animaux domestiques?
1: Oui. Ouais. La journée ne se termine pas une fois rentrée à la maison, non, c'est sûr. Bah, souvent, c'est une passion qui est très prenante, hein, les animaux, donc on ne sait pas trop s'arrêter.
2: Vous avez quoi à la maison?
1: J'ai aussi mon petit élevage de chiens, notamment les chiens truffiers, les Lagotto Romagnolo. Je fais beaucoup de cavage, de recherche de truffes. Et après, j'ai aussi un élevage de furets. De furets. On parle beaucoup des préjugés sur le furet.
2: C'est quoi les préjugés qu'on a sur les furets?
1: Souvent, c'est la morsure. Okay. C'est le premier préjugé et c'est l'odeur. Donc après, c'est les choses qu'on explique, que voilà, c'est comme un chien ou un chat, un furet, il faut l'éduquer tout jeune.
2: Donc l'un de vos combats, c'est aussi de casser les préjugés sur les furets.
1: Voilà, exactement.
2: Ok, alors, pour celles et ceux qui, comme moi, n'auraient jamais vu un furet, on est d'accord que c'est comme un écureuil, mais en moins beau gosse.
1: Moi, je trouve ça plus mignon, mais
2: d'accord.
1: Bon. Ça, c'est les goûts, les couleurs, c'est propre à chacun.
2: Et alors, quand on parle d'élevage de chiens truffiers, donc c'est chez vous à Saint-Albert, Val-de-Louis-Récodeau, qui est un village bien connu aussi pour la valorisation de la truffe, on parle de combien de chiens?
1: Pour l'instant, j'ai que 3 chiens, je suis un petit élevage, je suis vraiment un cadre familial, mais c'est vrai que j'ai de plus en plus de demandes au niveau des chiots, donc l'élevage va s'étendre, mais vraiment petit à petit.
2: Est-ce que toutes les races de chiens peuvent trouver des truffes si je vous amène un fox terrier?
1: Ah, même bien sûr. Tous les chiens peuvent chercher de la truffe.
2: Merci Marie de nous avoir partagé un peu de votre passion et bon courage.
1: Merci à vous.
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3: Ici, à Chénier, le camping du Moulin de Piau porte dans ses bâtiments l'histoire d'un résistant pendant la guerre, aussi rêveur et bâtisseur, le tonton des moulins. Ça vous parle ?
4: Monique Gauthier, adjointe au maire. Nous sommes devant l'accueil du camping et c'est un bâtiment qui avait été construit au départ dans les années 60 pour être la maison des animateurs du Moulin des Apprentis à l'époque. C'était une association qui a été créée par Charles Chareil après la guerre pour en faire un centre international de rencontres pour la paix, recevant des apprentis, des chambres des métiers. Le matin, ils travaillaient, ils ont participé à la reconstruction du site et à la construction des différents bâtiments à l'époque. Et l'après-midi, par contre, c'était liberté, visite des touristiques et culturelles de la région. Les Moulins des Apprentis se sont déroulés entre les années 50 et 80, pendant 30 ans en fait. Il y a eu 38 pays qui ont été représentés ici, 20 000 jeunes sont venus entre les années 50 et puis 1982.
5: Alors Raphaël, je suis le gestionnaire du camping du Moulin de Piau.
3: On voit cette table impressionnante là derrière.
5: Qui fait quand même 2 tonnes. La plupart des gens sont plutôt impressionnés par cette table. Elle a été montée ici, sur le lieu, dans les années 60.
4: On va aller voir le moulin en premier. Le bâtiment originaire de l'histoire de cette fabuleuse aventure. Il date du Moyen-Âge, ce moulin. Les familles arrivaient avec leur sac de blé et puis repartaient avec leur sac de farine pour faire le pain familial à la maison et les gâteaux. Lorsque Tonton Charreil a créé l'association des Moulins des Apprentis et fait l'acquisition du site, c'était dans un état absolument lamentable. C'était envahi par les ronces et donc il y avait un travail énorme à réaliser. Alors la roue a été restaurée plusieurs fois parce qu'elle s'abîme au fil du temps et puis il faudrait qu'elle soit tout le temps, qu'elle tourne tout le temps de façon à ce que le bois reste mouillé et bien imprégné. Alors la volonté du Tonton Charreil, elle était clairement identifiée et connue de tous, c'était la paix. Voir tous les pays du monde travailler ensemble avec des travaux de construction pour regrouper toutes les idéologies en fait, politiques et religieuses, quelles qu'elles soient, pour la paix dans le monde, voilà.
3: Est-ce qu'à travers l'architecture, ça se voit cette communication entre les cultures ?
4: Ben oui, par les bâtiments, proprement dit, puisqu'on a là encore le pavillon marocain, par exemple, on a le Bonvenon des espérantistes et puis on a les petits gîtes slaves. Et donc on voudrait garder cette image et cette communication, les deux d'aide, d'entraide entre tous les peuples.
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6: Dans Minute Papillon ce matin, Thierry, on s'arrête ensemble sur un nouveau monument à Bassou, monument qui célèbre l'histoire gastronomique du village. Avalon avait sa grenouille devant la collégiale Saint-Lazare. Bassou a désormais son escargot à l'entrée de la commune.
7: Escargot de Bourgogne.
6: Et oui, de Bourgogne et du haut de cet escargot, 230 ans d'histoire de la cuisine nous contemple.
8: J'adore les escargots.
6: Cet escargot sculpté, nouvel emblème de Bassou, est un clin d'œil à une histoire locale savoureuse. Tout commence en 1796, quand le père Vallée, aubergiste, invente la recette des escargots beurrés.
9: Du beurre, voyons, du beurre. Faut faire bien.
6: Avant cela, pendant la Révolution, les escargots, on les mangeait grillés. Ouais, délicieux, mais un peu sec quand même. Bassou profite alors de sa position stratégique entre Paris et Lyon. Les marchands de vin de Bercy s'y arrêtent et la recette des escargots beurrés se répand. 3 établissements renommés proposent dans la capitale chaque semaine les derniers arrivages de Bassou. Les marronniers, les peupliers et le grand Saint-Louis mettent son escargot à leur carte et attirent le tout Paris.
10: Ici, tous les clients sont ducs et tous les clients sont rois.
6: De la maison Vallée à Chauvin, puis Billot en 1959, jusqu'au groupe Française de Gastronomie en 1995, l'escargot de Bassou devient un produit phare et sa renommée dépasse largement les frontières de notre région.
11: Ah oui, ah, c'est très bon.
6: Cette notoriété valait bien une sculpture de 4 tonnes, taillée dans la pierre de Massangis, une belle bête de 2 mètres de haut pour 1,70 m de long, qui regarde passer les touristes à l'entrée de la grande rue et qui fait de l'œil à tous les gourmands.
12: Simple, bon brun.
6: Merci. Cet imposant escargot de pierre est l'œuvre du sculpteur Yvan Baudouin, qui avait déjà créé la grenouille avalonnaise. Son prix, l'équivalent de 1733 douzaines d'escargots bio. Soit 13 000 euros financés à 65% par la commune. Mais quand on aime les escargots, on ne compte pas.
9: Du beurre, voyons, du beurre. Faut faire bien.
13: Belle sculpture que 1733 douzaines d'escargots.
6: Ouais, j'ai compté. Hein.
13: Ça
6: en fait pas mal.
13: Ça en fait pas mal, effectivement. Surtout pour une personne. Merci beaucoup, Thierry, pour
6: un petit
13: papillon. 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
1: C'est un communicant, animateur, organisateur d'événements, chef d'entreprise aussi, Jean-Christophe Camus, bonjour.
2: Bonjour Bruno.
1: C'est vrai que pour qui ne vous connaît pas et qui vous demande c'est quoi votre métier monsieur, spontanément vous répondez quoi?
2: Ben, j'arrive pas à répondre spontanément, c'est pas facile. Je dis que je suis un animateur qui a glissé dans l'événementiel.
1: Voilà. Très bien. Vous avez quel âge?
2: J'ai 46 ans aujourd'hui.
1: Vous avez commencé comment?
2: Ben, j'ai commencé en stage à Canal 8, c'est-à-dire l'antenne qui était avant LMTV, puisque j'ai fait une formation, moi, comme réalisateur audiovisuel dans une école à Rennes.
1: Vous avez quel âge?
2: 46 ans.
1: Vous êtes Manceau, Sartois de naissance?
2: Ah oui, né au Mans, élevé au grain et Auriette.
1: Ça a été une vocation née très tôt en vous et chez vous, devenir quelque part un troublion, d'être devant des micros, des caméras?
2: Oui, en fait, moi je commençais par vouloir faire des films à 15 ans au Caméra Club du Mans, qui était un club local, avec beaucoup de retraités d'ailleurs, qui m'ont pris sous leur aile et qui m'ont appris à filmer. Et c'est ce qui m'a donné envie un petit peu plus tard, au moment des études supérieures, de me lancer vraiment là-dedans. Mais au début, j'étais fait pour être derrière la caméra. Mmh. Et en raison d'une proposition de Pascal Brulon, à l'époque, je suis passé devant.
1: Alors Jean-Christophe Camus, pour aller prendre quelques repères à l'occasion de la Foire du Mans, notamment toute l'animation autour des super-héros, c'est vous. Et puis j'ai l'impression aujourd'hui qu'il y a un festival, le Geek Festival qui vous colle à la peau, vous en êtes le créateur?
2: Exactement, oui. Le Geek Life Festival créé en 2019 au Mans et qui aujourd'hui est dans 4 villes en France. Voilà, c'est une fierté. Modeste, mais fierté quand même.
1: Alors pour ceux qui ne connaissent pas le Geek Life Festival, en effet, dans l'esprit, c'est quoi?
2: Eh bien, c'est un rendez-vous de la pop culture, du jeu vidéo et puis de tous ceux qui aiment les cultures asiatiques, le Japon et la Corée notamment, qui ont un grand succès actuellement.
1: Dans 5 ans, vous voyez comment?
2: Dans 5 ans, ben, je sais pas, moi, quelques villes de plus et puis un nouveau projet. Là, on va proposer un salon qui va tourner autour de la famille, qui s'appellera le Salon Family. Ouais. Donc voilà, je continue dans cette lancée.
1: Une passion dévorante chez vous, même si là vous avez dit déjà beaucoup de choses.
2: Moi j'ai une passion pour l'histoire vidéoludique, j'ai participé à des livres, j'ai écrit et donc c'est vraiment ce qui m'anime, c'est-à-dire l'histoire de ces vieilles consoles qui ont évolué et pour devenir aujourd'hui le loisir principal des Français aujourd'hui.
1: Vous êtes effectivement enfant du pays, vous l'avez dit, les bonnes raisons d'aimer le Mans et la Sarthe. Selon vous, c'est quoi?
2: Alors, on est extrêmement bien placé. La campagne sartoise est magnifique. La ville du Mans est belle, pratique. J'ai vu beaucoup de gens arriver au Mans et être très heureux d'y rester. Moi, je suis très heureux d'y rester aussi.
1: Dernière question. Vous pouvez être un super-héros. Votre choix, c'est de vous incarner en...
2: Ah, m'incarner quoi? Oh là là. Oh, c'est compliqué, ça. En super-héros. Un grand classique. Je suis Superman parce que je ne pourrais pas le faire dans la vraie vie.
1: M'attendez à cette réponse. Merci beaucoup, Jean-Christophe Camus.
2: Merci, Bruno.
1: À très bientôt et je vous confirme. La Capro vous va bien.
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3: On part à la découverte des secrets de notre patrimoine. Bonjour Grégory Charbonnier.
4: Bonjour.
3: Chef de projet ville et pays d'art et d'histoire à la ville et à la métropole de Saint-Étienne. Un bâtiment célèbre aujourd'hui à Saint-Étienne, peut-être l'un des plus célèbres, le stade Geoffroy Guichard. Quand a-t-il été construit?
4: Une filiale de l'entreprise Casino l'a fait construire en 1931 pour que les sportifs de la société puissent pratiquer leur discipline. À l'origine, c'est un stade omnisport. Il y a un terrain de football et de rugby, mais également une piste en cendré pour l'athlétisme, des sautoirs et une seule tribune pour 800 spectateurs qui correspond à l'actuelle tribune Pierre Forand.
3: Elle est aujourd'hui complètement méconnaissable par rapport à la construction des années 1930.
4: En effet, complètement méconnaissable. Dès 1938, on construit la tribune Henri Point en bois. Puis en 1957, c'est la grosse transformation. On supprime la piste, on rapproche le terrain des tribunes et on terrasse des grands monticules de terre derrière les buts afin que les spectateurs s'y installent debout hein, et sans être abrités. S'il pleut, les supporters se mouillent. Et puis, l'éclairage est installé en 1965. On peut donc jouer en soirée. En 1968 et 1969, le stade subit de gros travaux encore. On couvre les tribunes nord et les tribunes sud et on refait entièrement la tribune Henri Point. On ne peut pas dire que le stade Geoffroy Guichard soit très beau à cette époque. On voit surtout des poutres métalliques et des tôles. Mais vu du ciel, il ressemble à une marmite et est surnommé le chaudron à cause de la ferveur de son public.
3: Mais cette image est...

0: présente aujourd'hui.
1: Le stade Geoffroy Guichard est encore célèbre dès qu'on parle de football à Saint-Étienne. Surtout qu'il a subi d'autres travaux qui aujourd'hui en font un stade moderne. Il a été rénové à chaque grande manifestation internationale de football, l'Euro 1984 et 2016, ainsi que pour la Coupe du Monde 1998.
2: Merci Grégory Le Charbonnier, à bientôt pour de nouvelles aventures et découvertes de notre patrimoine.
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Pascal Zenou fait vibrer Toulouse avec une pop élégante et habitée où chaque note raconte une émotion vraie. 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
2: Ici Picardie propose du lundi au vendredi de retrouver la romancière picarde Karen Ponte qui vient s'éparpiller et nous donner son billet d'humeur tous les jours. Bonjour Karen.
3: Bonjour. Est-ce que ça vous est déjà arrivé d'acheter un appareil électronique, un téléphone portable par exemple, de le brancher pour le charger une fois rentré chez vous et là, au moment du démarrage, bim, mise à jour requise.
2: Ah oui.
3: Comment ça mise à jour? Mais je viens de l'acheter, il est tout neuf. Et oui, après l'enfer des mots de passe, voici venu le purgatoire des mises à jour qui sont censées corriger des bugs qu'on n'a même pas remarqués et améliorer la fluidité d'utilisation de l'appareil alors qu'on est toujours réduit à tendre le bras en l'air dans nos jardins à la recherche d'une barre de réseau. Je suis sûre que vous avez tous au moins une fois vécu ce moment où, alors que vous êtes pressé, que vous avez besoin de vous servir d'une application, vous l'ouvrez et là, bim, de nouveau, mise à jour de l'application requise. À croire qu'il y a un algorithme à l'intérieur qui guette le moment où ça nous cassera le plus les pieds. Alors bien sûr, on peut ignorer ce chiffre des mises à jour disponibles, mais si on le fait, arrive ce jour funeste où plus rien ne fonctionne et on est bon pour retourner à l'âge de pierre, c'est-à-dire à l'époque des téléphones filaires. C'était facile au moins à l'époque, on pouvait rien faire d'autre que téléphoner avec nos téléphones, mais au moins ça fonctionnait toujours. Enfin, si on occulte les téléphones à cadran, où est leur manie de nous échapper des doigts au moment du dernier chiffre. Est-ce que ça vous dit quelque chose, ça? Et donc, ça nous obligeait évidemment à tout recommencer. Je rappelle que la petite boule en plastique au bout des bics de quatre couleurs servait à ça.
4: Ah mais oui!
3: À tourner les numéros des cadrans.
4: Exact.
3: Je vous dis à demain et d'ici là, rappelez-vous qu'être focus, c'est bien, mais qu'être éparpillé, c'est encore mieux.
2: Karen Ponte, autrice picarde, qu'on retrouve évidemment avec ses billets d'humeur sur notre site ici.fr.
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1: Bonjour Nicolas Pettini.
2: Bonjour Angélique.
1: Vous êtes chargé de communication au Conservatoire d'Espaces Naturels de Franche-Comté. Qu'est-ce que c'est que ce conservatoire ?
2: Alors le Conservatoire d'Espaces Naturels de Franche-Comté est une association loi 1901 qui a été créée en 1991. Donc on fête cette année nos 35 ans et dont la mission est de préserver les espaces naturels du territoire franc-comtois.
1: Vous avez un programme qui s'appelle Sylvae. En quoi consiste-t-il ?
2: Ce programme vise à préserver les vieilles forêts de Bourgogne-Franche-Comté, qui sont à la fois anciennes et matures, donc qui ont plus de 200 ans d'existence et qui présentent des arbres qui sont à la fois vieux, gros, avec pas mal de bois morts.
1: Comment est-ce que vous faites justement pour les identifier et ensuite pour les préserver ?
2: En fait, on a des massifs forestiers qui sont repérés sur la région Bourgogne-Franche-Comté. Et ensuite, on va aller en fait faire des repérages sur carte photographie aérienne. Et on va aller sur le terrain vérifier que ces forêts sont bien à la fois anciennes et matures pour rentrer dans le cadre de ce programme-là.
1: Mais ce sont des forêts qui appartiennent au parc privé ?
2: Non, on se positionne, oui, sur des forêts qui sont privées. Quand il y a des opportunités, des ventes qui se font, en fait, on va se positionner pour acquérir ces forêts et les préserver sur le long terme. Donc, en fait, on va laisser ces forêts en libre évolution. On ne va pas intervenir sur la végétation. Il n'y aura pas de coupe. Le seul type de coupe qui peut éventuellement être fait, ça va être des coupes de sécurisation s'il y a des axes, des routes qui passent à côté. Donc là, l'objectif, c'est vraiment libre évolution.
1: Je crois d'ailleurs que la plus grande forêt que vous possédez dans ce programme national se trouve dans le territoire de Belfort.
2: C'est un site qui fait 110 hectares. Mais qu'on a acquis l'année dernière, qui se trouve sur la commune de Le Puy, donc tout près du Ballon d'Alsace, qui s'appelle la forêt du Lys. C'est un nom assez sympa, avec des peuplements mixtes, feuillus, résineux, beaucoup de gros bois, beaucoup de bois morts, des enjeux importants en termes de conservation d'espèces. On a des espèces d'oiseaux notamment qui sont à enjeu là-bas.
1: Vous avez lancé l'année dernière, à l'occasion de la Journée internationale des forêts, en mars 2025, un appel aux dons. Est-ce que ce programme est toujours d'actualité ?
2: C'est une souscription qui est permanente, en fait, un appel aux dons qui va durer plusieurs années et dont l'objectif est de récolter un maximum de dons des citoyens qui veulent rejoindre le programme et prendre une part active dans la préservation des vieilles forêts de territoire.
1: Et justement, si on veut suivre tout ce programme et puis s'informer sur l'avancée de vos travaux, comment est-ce qu'on peut faire ?
2: Alors, vous pouvez vous inscrire à notre newsletter. Donc en allant directement sur notre site internet cen-franchecomté.org.
1: Et si on veut rencontrer vos bénévoles, est-ce que c'est possible ?
2: Alors, c'est possible de nous rencontrer à Seloncourt. On a une antenne là-bas.
1: Merci beaucoup, Nicolas Pettini.
2: De rien, avec plaisir.
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4: Ah, la question du jour est intéressante. Les petits pois de vin, on leur a posé cette question-là, ils y répondent. Est-ce qu'il y a un âge pour dormir avec un doudou ? Est-ce qu'il y a un âge pour arrêter aussi ?
5: Il n'y a pas d'âge pour dormir sans doudou.
6: Il n'y a pas d'âge pour dormir avec les doudous. Peut-être qu'il y a une personne qui a 100 ans et qui a encore un doudou pour dormir.
7: Moi, je dirais qu'il y a quand même un âge pour avoir un doudou, maximum 18 ans, parce que quand tu passes un adulte, il faut que tu comprennes d'autres choses que les doudous.
8: Aussi, ma mère, elle a 29 ans pour un doudou.
9: Ma soeur, elle, sa chambre, c'est la cabane des doudous.
10: Mon frère, il a des doudous. Et super mamie aussi.
11: Il a 11 ans. Enfin, 12 maintenant.
12: Il n'y a pas d'âge pour dormir sans doudou parce que j'ai la preuve. Même mon père, lui, il dort pas avec un doudou. Par contre, dans sa chambre, vraiment pas très loin de lui, il y a son doudou. Son ancien doudou. C'est un clown.
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4: On sait qu'on est lorrain parce que quoi, Nicolas Thuron ?
13: Parce qu'on est tuyau rouge ou tuyau bleu.
4: Je connaissais le fil rouge sur le fil rouge, le fil bleu sur le fil bleu.
13: Oui.
4: Je ne connaissais pas le tuyau rouge. Le tuyau rouge.
13: Vous n'êtes jamais allé à la piscine d'Amnéville ?
4: Si, non, piscine d'Amnéville, je ne crois pas. Thermapolis ?
13: Sinon, vous auriez tilté tout de suite. Ah, Thermapolis, monsieur a les moyens.
4: Oui,
13: monsieur,
4: tu parles.
13: Chez Radio France.
4: Tu parles.
13: Laissez-nous entre prolétaires. Aujourd'hui.
4: Au chaud, d'eau froide ?
13: Ah, on y est presque. Aujourd'hui, à cause du coût de l'énergie, les piscines municipales ou communautaires n'ont plus que l'eau froide. Elles sont de moins en moins chauffées. Il y a une ambiance de morgue là-dedans. L'eau est si fraîche que t'as juste envie d'y ajouter un peu de pastis pour l'apéro. Tu rentres dans le grand bassin comme dans un bocal de fluide glacial. Et le pire, pour les hommes, c'est le fameux PDC.
4: C'est quoi le PDC?
13: Passage des couilles. C'est le moment... Ah hi, hi, hou. Et là, tu restes un quart d'heure entre deux eaux avec la ligne de flottaison qui te chatouille et qui te transforme les mistiflettes en retouflons. Les gamins, eux, ils s'en foutent. Ils vont à la baille et deux minutes après, ils sont bleus. Ils claquent des dents.
4: C'est vrai.
13: Tu sais, ils ont les lèvres violettes comme celles des Bob l'éponge à la fin du Beaujolais nouveau. Mais jadis, quand l'énergie n'était pas une question et qu'on cramait du charbon en forfait illimité, on avait un vrai climat tropical à l'Aquadrome ou à la piscine d'Amnéville. N'importe quel Mosellan a passé au moins une journée dans la zone de loisirs du Stalheim, connu pour son zoo, son golf, en Thermapolis pour les plus riches, et sa piscine,
4: bête.
13: Ses fameux toboggans rouges et bleus.
4: Ah.
13: Rouge, bleu, deux parcours, deux ambiances, le rouge et le bleu, un Stendhal pour daltonien. Ce sont aussi les couleurs de l'eau chaude et de l'eau froide, vous l'avez dit, qui correspondent parfaitement au caractère de ceux qui fréquentent l'un ou l'autre parcours. Le tuyau bleu, c'est pour les tempéraments frileux.
4: Les placides, petits.
13: Oui, c'est pas très dur.
4: C'est très bien pour moi, ça.
13: Une petite promenade de 4-5 virages,
4: voilà.
13: Une descente 12,
4: les
13: pas d'avant l'heure. Des fois, ça glisse si peu que tu restes coincé, en mode occlusion intestinale. Vous m'en parliez hors antenne. Il faut que t'attendes que le descendeur suivant vienne te dégager à coups de talon. C'est le tuyau de ceux qui respectent les limitations de vitesse, qui sont vaccinés contre le Covid et qui votent modem. Tuyau rouge, en revanche, Jean-Michel Cliché. Tuyau rouge, en revanche, c'est le feu. C'est pour les têtes brûlées. Ça commence par un bec de pélican qui fait guili-guili dans le ventre et que je plonge la tête en avant assez vite pour m'arracher le maillot. C'est les tuyaux de ceux qui font de la moto sans casque, qui écoutent de la musique trop fort et qui mangent épicé. Et alors, vous qui nous écoutez, vous êtes plutôt tuyau rouge ou tuyau bleu ?

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1: Ce matin, je vous propose de faire connaissance avec un véritable phare de la vie locale de Saint-Colomban, au sud de Nantes. Pendant des décennies, elle a été en effet le témoin de la vie du centre-bourg jusqu'à la cession de son activité de tenancière de bureau de tabac presse en 2021. Elle, c'est Martine, et malgré ses années depuis sa retraite, de sa routine, elle n'oublie rien, avec presque un petit brin de nostalgie.
2: Bah oui, il y a une routine. Les premières années, quand on est très jeune, le problème se pose pas, on est toujours en pleine forme. Arrivé à un certain stade, parce que j'ai été fait presque 48 ans de travail, donc les dernières années ont été difficiles, ce qui fait que j'ai quand même des clients, une clientèle gentille qui le matin me sortait mes paquets de journaux pour les rentrer dans le magasin pour m'éviter des efforts. Enfin bon, c'est aussi la vie d'un tabac et de relations avec les gens aussi. Donc ça c'est le côté sympa, puis des discussions avec les gens viennent se confier aussi. Donc on a plein d'histoires. Bon, je raconterai pas toutes les histoires, mais mais c'est passionnant et c'est ce côté qui me manque aussi. Donc mais bon, il suffit que je sorte un petit peu dans la commune pour rencontrer tous les anciens clients avec lesquels je peux discuter et voir tout ce qui se passe dans leur vie aussi. Donc.
1: Après avoir cédé votre bureau de tabac, qu'est-ce que vous pouvez désormais faire aujourd'hui que vous ne pouviez pas faire auparavant ?
2: Prendre du temps pour moi déjà, lire un peu plus que ce que je disais, parce que j'adore lire, mais j'avais pas assez de temps. Et puis prendre son temps pour tout. Voilà, le matin, prendre tranquillement son café en faisant sudoku ou autre jeu. Voilà, ce que avant on n'avait pas le temps de faire. Et puis prendre du temps pour les petits enfants aussi, parce que du coup là, ça nous permet de les voir un peu plus grandir, moins les petits quoi.
1: Et puis vous ne manquez pas d'idées pour vous impliquer dans la vie locale, des initiatives autour de l'histoire des commerçants de Saint-Colomban, c'est ça, hein, Martine?
2: Oui, c'est vrai que des idées, j'en ai un petit peu, sauf que physiquement, j'ai un peu plus de mal à réaliser tout ce que je peux penser. Mais là, il y a des gens qui m'ont demandé, parce que j'avais fait une exposition avec les anciens commerces, des photos avec les anciens commerces de Saint-Colomban, et on m'a demandé de refaire un petit peu ça, sous quelle forme, je sais pas, mais il me manque beaucoup de photos d'anciens commerces de la commune. Donc, s'il y a des gens qui sont issus d'ici ou qui retrouvent dans leurs archives des photos. Moi, je suis preneuse, donc pour justement pouvoir refaire quelque chose dans l'avenir, quoi. Donc, s'il y en a qui en ont, par rapport au tabac de Saint-Colomban, il sait où me trouver, donc on arrivera toujours à trouver une solution pour que je récupère les photos. Mais oui, voilà, s'il y en a qui avaient, parce qu'il y en a que j'ai pas du tout, donc ce serait bien.
1: Et c'est un appel sincère qu'elle formule, hein, car Martine a envie de voir cette vie commerçante colombanaise se pérenniser, mais sans toutefois oublier l'histoire de la localité. Bien au contraire, aujourd'hui, elle souhaite contribuer d'une autre manière à l'existence de son village.
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3: Je rêvais d'avoir une maison à la campagne. Cette maison, c'est comme si j'y étais née. C'est ma maison de famille.
4: Ma maison s'appelle l'Ostao de la Mar.
5: C'est une maison un peu envoûtante.
6: Eh bien, vous voyez, des livres et trois fenêtres qui me donnent le paysage du pays, comme si c'était trois tableaux.
7: Ils ont vécu ici.
8: Thibaut Gaudry.
9: 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La chansonnette.
10: Yves Montand est un enfant de Marseille. Débarqué d'Italie avec sa famille pour fuir le fascisme quand il a 2 ans, il va y grandir et y faire ses premiers pas au music hall. Puis il la quitte pour Paris où sa carrière commence à décoller, notamment auprès d'Edith Piaf. Et où il noue des amitiés, comme avec Jacques Prévert, qui va lui faire découvrir en 1948 un charmant village qui va changer sa vie.
11: Je chantais dans la région et puis il y avait Jacques Prévert qui habitait la maison là au coin. J'étais arrivé ici. Et j'ai monté parce que mon ami le guitariste Henri Crolla, si on allait dire bonjour à Jacques, il dit oui, oui. Alors on est monté ici, j'ai vu Jacques, j'ai vu l'endroit, et puis je suis tombé amoureux de l'endroit, et puis je suis revenu dès que je pouvais, tous les ans. C'était très discret, c'était à peine connu.
10: Et il ne va pas tomber amoureux que de Saint-Paul. Le 19 août 1949, il est à la Colombe d'Or, une auberge avec quelques chambres, qui est un repère d'artistes. Et Prévert, encore lui, va servir d'entremetteur entre un homme et une femme qui vont devenir un couple mythique.
12: Ça s'est passé à Saint-Paul-de-Vence, au mois d'août,
8: en 1949. Simone était là, et puis moi j'étais dans le tournée. Et puis j'ai déjeuné là, elle a déjeuné là. Et puis il y avait du soleil, puis il y avait Jacques Prévert, et puis il y avait des copains. Et puis voilà, quoi, on ne sait pas comment ces genres de choses-là commencent, mais elles ont commencé et ça a été une belle histoire. Quoi.
10: Une belle histoire qui durera toute une vie. Ils ont 28 ans. En 4 jours, Simone, mariée, plaque tout pour le Marseillais. Et désormais, ils vont construire une partie de leur vie ici, restant fidèles à la Colombe d'Or, où ils se marient même 2 ans plus tard. Prévert est encore là, il est le témoin de Simone, tandis que Marcel Pagnol est celui de Montand.
8: Puis en 49, j'ai rencontré Simone ici, qui elle avait acheté par contre une petite maison dans le village, après son premier film. Puis elle a servi cette maison pendant très longtemps. Puis on descendait au bar de la Colombe pour boire l'apéritif, pour voir Jacques et les amis, et puis il y avait toujours quelqu'un, et puis on restait là, et puis on mangeait là, et puis on montait pas à la maison. Alors un beau jour, on a mis la clé sous la porte, on donnait ça aux enfants, ou à des amis qui descendaient dans le midi, et nous on descendait toujours ici.
12: La claire petite perle d'eau claire.
10: La Colombe d'Or et Saint-Paul, où l'on se retrouve pour les vacances avec les copains, beaucoup d'artistes, dans ce village qui attire notamment les plus grands peintres, Picasso, Chagall, Matisse et d'autres.
8: C'est pourquoi je viens souvent ici à la Colombe d'Or, à Saint-Paul-de-Vence, et d'abord pour la famille Roux, qui sont des gens tellement merveilleux. Puis au mois de juin, ou au mois de mai, c'est agréable, il n'y a pas trop de monde, et c'est encore bien. Mais c'était une époque assez formidable, avec Picasso, Braque, Prévert, qui était là aussi, et Giacometti, quand il a débarqué.
13: J'ai dit, bon, attends de jouer, parce que je pars.
10: Mais les copains, ce sont aussi les habitants du village, avec qui Montand joue aux cartes au Café de la Place, ou à la pétanque.
8: Et j'aime bien jouer ici au boule, parce que c'est quand même un sport qui délasse bien, qui est très fatigant. Si on veut bien y jouer, c'est très très difficile. Ça ne paraît pas, surtout si on joue à la Provençale.
10: C'est à Saint-Paul-de-Vence également qu'il rencontrera la dernière femme de sa vie, Carole Amiel, et qu'il achètera en 1984 un petit restaurant qu'il transforme en maison, juste en face de la Colombe d'Or.

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1: Et oui, aujourd'hui on va tenter de lever le voile sur l'étymologie du mot Charente. Une enquête qui nous ramène 2000 ans en arrière où il va être question de Celtes et de Romains, mais aussi de 2-3 mystères non résolus. La plus ancienne mention en langue latine de la Charente se trouve dans un texte d'Ausone. C'est un poète gallo-romain du 4e siècle. Il est alors question du fleuve Carantonus. Et cette version serait la traduction d'un nom celtique beaucoup plus ancien, Carantona. Et en celte, le suffixe ona, hein, ou on, eh bien, c'est assez simple, ça signifie les eaux. D'ailleurs, on le retrouve dans pas mal de noms de cours d'eau qu'on connaît, hein, la Garonne, la Saône, ou même la Dronne, hein, qui passe du côté d'Opterre en Charente. Jusque-là, tout le monde est à peu près d'accord. Le problème, c'est le début du mot, avec le préfixe car ou quarante. Là, il y a débat chez les linguistes, hein. Certains disent que ça voudrait dire les hauteurs, ce qui donnerait, en traduisant, les eaux qui viennent des montagnes. Bon, quand on sait que la Charente prend sa source en Limousin, on se dit qu'on a vu plus impressionnant comme montagne. D'autres pensent que 40 veut dire ami ou qui aime, ce qui ferait de la Charente le fleuve sympathique, ami des hommes. Pas mal, cette version. Et puis enfin, une autre interprétation que l'on retrouve souvent d'ailleurs traduit Charente comme le fleuve aux eaux tranquilles. Et là franchement, ça lui va très bien. Il faut dire aussi que le long de ces 361 km, la Charente elle prend le temps d'étirer ses nombreux méandres. Et les professionnels du fleuve, hein, écoutez bien, ont parfois du mal à mesurer son débit tellement il est paresseux ce fleuve. Même ses crues d'ailleurs, je trouve, moi, ont quelque chose de nonchalant. Hein. Il faut souvent plusieurs semaines de montée lente et inexorable des eaux avant d'atteindre le pic des inondations. Pour autant, ce fleuve, eh bien, il a façonné notre territoire jusqu'à donner son nom d'ailleurs aux deux départements, la Charente et la Charente-Maritime, bien sûr, en 1790. La Charente, elle a été une voie commerciale essentielle jusqu'au 19e siècle. Elle a été sillonnée par les gabarres chargés de sel, de pierre, de canon, de papier ou encore d'eau de vie. Finalement, quelle que soit l'étymologie de son nom, le fleuve reste un formidable trait d'union de nos deux Charentes.
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2: Les réunions de famille sont propices à de multiples conversations. Et ce qu'il y a de bien quand on est en famille, c'est qu'on peut dire du mal de tous ceux qui ne sont pas là. On s'en fout, ils sont pas là. De ceux qu'on ne connaît pas, mais qui sont connus. Eti, t'aimes bien Vianney, Eti? Oh, ça dépend, t'aimes bien Tizotte? Oh, pouf. Allez, on ne sait jamais, ça serait dommage de se fâcher pour un gendre idéal, hein, le beau papa dont tout le monde rêve, et vas-y que je t'ai fait des câlins, gna gna gna. Et ben dans ces cas-là, on dit caresse de quin, char amène que des puces. Ne paniquez pas, Wikizef est là pour vous aider. Quin puce, on a vite fait le rapprochement, on n'est pas en train de comparer ce pauvre Vianney à un chien rempli de puces. Quoique si Vianney était un chien, ce serait quoi? Oh, un quin de sac à main, en tout cas, je suis sûr. Bref, caresse de quin, char amène que des puces.
3: Définition.
2: Voilà, caresse de chien ne peut te ramener que des puces. Il faut pas écouter la voix des sirènes autour qui viennent vous faire des câlins ou des compliments juste pour obtenir quelque chose de vous.
3: Exemple.
2: Des caresses de quin sont utilisées pour obtenir de l'argent de poche, des nouvelles fringues, des places pour un concert, des droits SACEM ou un disque d'or. Oh, c'est aussi dû à la propension des chiens à venir vous faire des mamours pour obtenir quelque chose. Alors, est-ce que le chanteur de charme à guitare et sourire enjôleur dont le second métier est beau papa gentil, à l'œil en amouré, la truffe humide, fait tout ça pour qu'on l'emmène faire pipi? Je ne sais pas, mais un doute subsiste.
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4: Bonjour, David Bayle, pratiquant d'attelage canin, président de l'association Toc Lozère, organisateur d'une manifestation canine intitulée Les Sources, qui a lieu chaque année au mois de décembre sur plusieurs jours. J'ai récupéré deux chiens de husky, j'ai cherché des activités qui étaient possibles. J'étais un pratiquant de randonnée pédestre et forcément j'ai basculé sur l'attelage canin. Donc j'ai attaqué avec deux chiens et maintenant j'en suis à 7.
3: Et d'où vient la passion? Qu'est-ce qui fait que vous accrochez à fond comme ça sur cette activité?
4: Le territoire de la Lozère qui se prête à merveille à cette activité et le fait d'être dehors, au milieu des éléments naturels, avec des compagnons à quatre pattes.
3: Qu'est-ce qu'ils vous apportent, les chiens, à vous personnellement?
4: Oh, mais là je vais devoir m'allonger et faire de la psychanalyse, mais c'est des compagnons de vie, de route, c'est de la famille, c'est mes copains.
3: Alors je teste pour la première fois le canirando. Qu'est-ce que je vais vivre?
4: Vous allez découvrir une activité où vous allez être aidé dans la marche avec des chiens qui vont vous entraîner. Donc, si vous vous mettez à courir, ils vont courir. Si vous marchez avec l'appui de certains mots, vous allez les calmer, vous allez les diriger. Vous n'avez pas de rênes, donc si vous voulez qu'ils partent à droite et à gauche, on va faire le point sur les termes à employer et vous verrez que vous serez assisté. Vous avez les vélos à assistance électrique et là, c'est de la marche avec assistance animale. C'est une activité douce, familiale, puisque c'est ouvert à tout le monde. Et non, c'est de la marche à pied, aidée, où ça vous permet de découvrir les chiens qui tractent. C'est une première approche de l'attelage canin. C'est une activité qui peut se pratiquer toute l'année, en évitant forcément les grandes chaleurs. Là, moi, j'ai des nordiques, puisque ce sont des huskies de Sibérie. C'est des chiens qui, dans leur élément naturel, vivent par moins 40 degrés. Donc là, aujourd'hui, c'est couvert. Il doit faire dans les alentours de 10 degrés. C'est le minimum. Voilà. Au-delà, je vous aurais dit que non, c'était pas possible.
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5: À 7h40, ce qu'on vous propose du lundi au vendredi, c'est de prendre une nécessaire minute comtoise avec Arnaud Fromage. Bonjour Arnaud.
6: Bonjour, Loïs.
5: Oh là là, dis donc, quelle voix. Alors, si vous avez cette drôle de voix aujourd'hui, c'est parce que vous vous transformez en ménestrel ce matin pour nous raconter une histoire insolite qui s'est déroulée il y a un petit peu de temps dans le pays de Montbéliard.
6: Oyez, braves gens, ouvrez grand vos esgourdes pour ouïr l'histoire que je vais vous conter. Elle est lourde. Elle commence lorsqu'un matin, Laetitia et Ghislain aperçurent dans un champ un humble marcassin. Fille de cela, se dirent nos Montbéliardais qui poursuivirent leur chemin matinal. Mais de retour des emplettes, les bras chargés de casse-dalle, ils constatèrent que l'animal était toujours là, à glandouiller. Se serait-il perdu? Était-il abandonné? Nos héros s'approchèrent d'un pas décidé. Le marcassin ne semblait guère apeuré et le grain que Laetitia lui offrit fut bien vite dévoré. Pour protéger le jeune pourceau sauvage, la famille décida d'en opérer le sauvetage. Leur jeune fils lui offrit un patronyme qui rime avec choucroute, et c'est ainsi qu'il fut baptisé Louloute. Lorsqu'ils alertèrent la maréchaussée de la mésaventure qu'ils avaient rencontrée, le sénéchal leur répondit qu'en telle situation, pour le Goret, c'était le trépas ou la libération. Mais Louloute ne pouvait être ainsi livrée à son sort. Hurlèrent en chœur les gardiens du jeune porc. Et puis, morte couille, plutôt crevée que de le voir mort, maudirent ceux qui étaient pourtant des carnivores. Eux qui, depuis moultes années, se livraient à l'art de la chasse, savaient qu'à la prochaine battue lancée, ils se prendraient un bon coup de schlasse. Alors, pour éviter que leur ami ne soit ainsi oxy ou ne trépasse sous le carreau d'un gueux, ils le gardèrent un moment chez eux. Mais attendez, ce n'est pas fini. Remémorons-nous les dires des autorités. On ne peut pas chez soi garder un sanglier. Laetitia et Ghislain cherchent depuis un foyer où l'animal pourrait pâturer en toute sûreté. Ils se sont aussi jurés que, de rechef, ils n'estorbiront plus d'autres sangliers. Voilà, gentes dames et bons messieurs, c'était l'histoire des chasseurs facétieux qui se prirent d'affection pour Louloute, le bon sanglier. Et moi j'arrête les rimes parce que ça commence à me gonfler.
5: Il faut vraiment que ce soit plus souvent que ça. J'adore quand vous faites de la poésie. Merci beaucoup Arnaud Fromage, la nécessaire minute comtoise avec des histoires certes de sangliers mais plein d'autres aussi, hein. Toujours plus intéressantes les unes que les autres à réécouter sur l'application ICI et puis sur ICI.fr Besançon. On compte sur vous pour aller soutenir le travail d'Arnaud parce que tous les jours il faut trouver des anecdotes comme ça et franchement c'est pas toujours simple. Arnaud, bon week-end et puis à lundi.
6: À demain.
5: Oui, ou plutôt un lundi. Enfin, si on vous retrouve demain, c'est vrai quand même. De 7h, vous le savez, jusqu'à midi. Arnaud qui maintenant vous attend le week-end, hein, le samedi et puis le dimanche pour son émission. Je précise que c'est une histoire vraie, hein, qu'il nous a raconté aujourd'hui. Rien de faux. Cette histoire de sanglier. Allez, on...
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2: C'est l'histoire d'une dame en noir, comme Barbara, la célèbre dame en noir. Eh bien, figurez-vous qu'avant elle, exista une autre Barbara, celle du père Truitard. Une histoire de Sandra Amani, tirée de l'ouvrage « Amours et passions d'antan en pays bourguignon », édité chez l'Escargot Savant. Bonjour Sandra.
3: Bonjour Charlotte.
2: Notre dame en noir a de quoi surprendre dans cette histoire. Nous voici à Saint-Romain, dans le canton de Santenay. Autrefois, ici, on comptait de nombreux moulins qui puisaient leur force dans le ruisseau du Verger.
3: L'un de ces moulins, en ruine aujourd'hui, fut le théâtre d'une histoire d'amour des plus étranges. Je vous emmène au milieu du 19e siècle. C'est à cette époque que vit le père Truitard, un vieil original que l'on dit même fou. Son activité principale est d'élever dans son moulin des arachnides. Il a pour ambition de posséder les plus belles araignées. Pour cela, il fait de curieuses expériences, enfermées dans la lugubre demeure. Et il parle à ses petites protégées.
4: « Oh toi, Lucette, ton ventre rebondit, me satisfait pleinement. Quant à toi, Joséphine, je n'aurais jamais cru parvenir à te greffer une 9e patte. Je suis très fière de moi, vraiment. »
3: Un beau jour de printemps, après de multiples expériences toutes plus étranges les unes que les autres, le père Truitard donna naissance à Barbara. Un monstre énorme. Une superbe araignée aux reflets irisés, aussi grande qu'un être humain. La première réaction du vieil ermite devant une telle création fut d'abord la peur. Mais très vite, Barbara fit comprendre au père Truitard qu'elle lui était dévouée corps et âme. Jamais elle ne le piquerait.
4: Barbara, tes toiles sont grandioses. Je t'admire tellement. Tu es la femme que je n'ai jamais eue et que je n'aurai jamais.
3: Très souvent, le père Truitard dépose des doux baisers sur les mandibules de l'araignée. Mais Barbara dépérit de jour en jour. Seule dans le moulin immense et froid, elle s'ennuie.
4: Bon, ma chérie, sans doute aimerais-tu des amis ? Je vais en créer pour toi.
3: Bientôt, trois énormes arachnides sortirent du laboratoire du père Truitard. Comme il était heureux, Barbara, ravie de n'être plus la seule dans la vie de son maître, retrouve sa fougue et redouble de caresses pour son créateur.
2: Mais l'arrivée de ces nouvelles araignées géantes ne présage rien de bon dans la vie du père Truitard.
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2: Les araignées. En tout cas, j'espère qu'elles ne vous font pas peur, parce que dans notre histoire du jour, elles sont gigantesques. Voici la suite de la légende du père Truitard de Barbara. Un conte de Sandra Amani, édité chez l'Escargot Savant. Nous sommes dans un vieux moulin, près de Santenay, au 19e siècle. Le père Truitard était un vieil excentrique. Il avait créé trois araignées géantes. Sa préférée, c'est Barbara.
3: Imaginez quand même cet homme solitaire, vivant dans son moulin avec trois arachnides aussi grandes que lui. Il faut bien subvenir aux besoins de ces bêtes-là.
4: Mince, mes vivres s'épuisent. Je ne pourrai plus nourrir mes bébés. Mais comment faire? Je ne peux pas laisser mes amours seuls. S'il arrivait quelque chose à Barbara, je ne m'en remettrai jamais.
3: Mais le père Truitard, après plusieurs jours de diète, n'avait plus le choix. Il devait s'absenter pour faire des courses. D'autant que Barbara et ses deux comparses à mandibule commençaient à dépérir. C'est la mort dans l'âme que le savant fou décide d'enfermer ces trois monstres à double tour dans une des pièces de son moulin.
4: Ne vous inquiétez pas, mes petites, je reviens bientôt.
3: Avant de partir, le père Truitard adresse une dernière caresse à Barbara, son araignée d'amour. Confiant, il part sans se retourner. Le soir même, le père Truitard revient chez lui dans son moulin chargé de deux énormes paniers à provisions pleins à ras-bord. En entrant dans sa sombre demeure, il est d'abord surpris par le silence. D'habitude, ces araignées font un vacarme épouvantable. Il s'approche de la chambre et sort sa clé afin d'ouvrir la porte.
4: Mes chéris doivent sûrement dormir.
5: Barbara, Barbara, papa revient avec tout plein de bonnes choses pour toi.
3: Pas de réponse, à peine un grattement, un léger frottement. Il tourne la clé de plus en plus inquiet.
5: Barbara, Barbara, où es-tu ?
3: Hélas, seules les deux compagnes de son araignée chérie se tiennent immobiles devant lui, penaudes. Barbara n'est plus là, et le pauvre homme sait qu'il est inutile de fouiller le moulin pour la retrouver. Truitard comprend l'horrible réalité. Le calme des deux autres en disent long. Elles viennent de dévorer Barbara.
5: Oh, assassin ! Je vous tuerai !
3: Truitard s'effondre alors sur le sol. Son pauvre cœur vient de lâcher. Il est mort de chagrin.

Aujourd'hui encore, dans les alentours de Centenay, près du Vieux Moulin, certains promeneurs racontent qu'ils croisent le fantôme du vieil homme qui inlassablement hurle à tue-tête.

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1: h 19, l'heure de votre rendez-vous Les gens d'ici. Tous les jours, nous mettons en lumière une personnalité qui fait briller notre région. Elle se confie au micro de Romain Bruno et aujourd'hui, à direction un studio d'enregistrement au cœur de Paris, à la rencontre de la personne qui a créé le nouveau jingle d'Île-de-France Mobilité. Romain, vous êtes avec lui, il s'appelle Jean et vous venez d'entrer dans son studio.
2: Oui, je viens de rentrer dans ce studio qui est magnifique, un studio d'enregistrement dans le 6e arrondissement et j'ai Jean Dindino. Il dirige la société de production chez Jean et il est ici installé derrière cette grande table de mixage. Jean, bonjour.
3: Bonjour.
2: On a l'impression d'être dans un sous-marin.
3: C'est vrai que beaucoup de gens l'associent à cette vision un peu à cause des hublots, un peu sous-marin de la, ancien et en même temps peut-être aussi cabine spatiale futuriste.
2: Et vous avez produit le nouveau jingle sonore d'Île-de-France Mobilité.
3: Ouais, sacré challenge. Composer en fait quelque chose qui va accompagner les gens en fait dans leur quotidien, comme ça sur tous les transports, sur tout le réseau d'Île-de-France.
2: Est-ce qu'on peut l'écouter ce jingle ? Ce nouveau jingle, il va remplacer quel jingle ?
3: Il va unifier tout le réseau Île-de-France, en fait. Donc, il concerne le métro, les bus, les tramways, le RER.
2: Ça remplacera ce jingle, écoutez. On va le décortiquer, ce jingle. Il est fait de plusieurs parties.
3: Par rapport à cette notion de mobilité, on peut déjà écouter un premier son, qui est le son d'introduction et aussi celui de conclusion, finalement, qui joue cette mobilité. Donc là, on est dans cette idée de mouvement, en fait. Donc la première nappe introduit le thème qui est composé de 6 notes. Qui doivent symboliser quelque chose d'à la fois assez doux, pas agresser les gens au travers de quelque chose. Donc il y a une douceur et une gaieté, en fait, normalement, qui se définit sur ces 6 notes. 6 notes, il y a une symétrie entre le tagada, que je vois comme une question, quoi, et la réponse qui est tindintin. Même si c'est toujours difficile d'expliquer la musique.
2: C'est une fierté au final après de pouvoir entendre sa musique, son jingle, pendant les transports.
3: Ouais, carrément. J'avoue qu'il me tarde de l'entendre. Même si, voilà, c'est aussi toujours un peu une petite angoisse de s'adresser à plein de gens. Mais non, c'est une grande fierté, bien sûr.
2: Ça fait combien de temps que Jean, vous travaillez dans l'univers du son ?
3: Ouais, j'ai commencé à 25 ans et j'en ai 65. Donc vous avez fait le calcul. Je préfère pas le dire. J'ai eu la chance de travailler dans cet univers qui est un univers très riche parce qu'il touche à la fois à la musique, aux comédiens, à la poésie, au texte. Enfin, c'est vraiment travailler dans le son, vous en savez quelque chose, vous-même qui m'interrogez. C'est assez passionnant et ça remplit une vie tranquillement.
2: Merci Jean Dindino.
3: Ben, de rien, plaisir. Revenez quand vous voulez, 18 rue Dauphine.
2: Voilà, ici donc pour cette société de production chez Jean qui a créé entre autres ce fameux nouveau jingle sonore d'Île-de-France Mobilité qu'on a hâte d'entendre.
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9: Adieu Marceline.
7: Adieu.
9: Kimbas.
7: Plat.
9: Des kebabs par là.
7: Kebabs par là, des la allergie à la tomate. On va parler de mon allergie à la tomate.
9: Et qui ne sait pas ce à qui était allergique. Comment ça se passe cette allergie?
7: Qu'elle commence à quand elle est mignonne, qu'elle me prudive. Ça a commencé quand j'ai mangé de la tomate et que ça a commencé à me gratter. Et du coup, qu'elle m'a bête l'allergologue qui m'a dit qu'elle est allergique à la tomate et au spoulen à l'interview. On est allé voir l'allergologue qui m'a dit que j'étais allergique à la tomate et au pollen présent dans la tomate.
9: Et son qu'à la tomate ? Est-ce que tu es allergique qu'à la tomate ?
7: Non, je suis allergique à plein des causes. Vraiment, je suis allergique au pollen et qu'il y a pollen souvent dans les fruits et les légumes. Je crois qu'elle est quoi, elle mange, qu'elle prude. Je suis allergique à plein d'autres fruits et légumes car je suis allergique au pollen présent dans les fruits et les légumes.
9: Merci, R. Marceli. Agnor Tekop.
7: Adichat.
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1: Itinéraire bis, cette semaine, nous sommes à Tonnerre et aujourd'hui je me suis arrêtée à l'atelier Terre, 6 rue de la Bonnetterie, tout près du port de Plaisance. Vanessa Akoka, bonjour.
2: Bonjour.
1: Merci de nous accueillir dans ce superbe lieu, l'atelier Terre. Vanessa, c'est quoi ?
2: C'est un atelier de poterie et boutique aussi, où on fabrique des poteries utilitaires, de la vaisselle, et on vend sur place.
1: On fabrique, vous n'êtes pas toute seule.
2: Et non, je suis avec Philomène Petitjean, et nous sommes donc un quatre mains pour fabriquer toutes ces réalisations.
1: C'est-à-dire quatre mains, expliquez-moi Vanessa, ça veut dire quoi ?
2: Ça veut dire que ensemble, on part du morceau de terre et on fabrique ensuite toutes nos céramiques, du plat à gratin, aux marmites, aux théières, aux saladiers, ensemble, et on les décore ensemble. C'est vraiment un mélange. C'est-à-dire que si l'une tourne, l'autre peut décorer, ou inversement, toutes les étapes sont faites à quatre mains. Mais ça reste toujours, de toute manière, des pièces uniques, et même quand on fait le même décor, c'est toujours un décor à main levée, donc toujours unique à chaque pièce.
1: Vous avez des décors très originaux. Moi, j'adore parce que ici, dans cette boutique atelier, il y a énormément de couleurs.
2: Oui, bah en fait, c'est notre métier de tous les jours. Donc, on a choisi de faire des choses plutôt gaies, plutôt colorées. On a cherché beaucoup des couleurs joyeuses et voilà, on en fait. On s'inspire de plein de choses, de la nature. C'est un peu parfois un peu naïf, c'est parfois très graphique. Voilà, floral, il y a plein de décors différents.
1: Qu'est-ce qui vous plaît dans ce métier ?
2: Toutes les étapes. Je trouve que c'est un métier au départ très physique quand on travaille l'argile, parce qu'on travaille des poids de terre, on doit pétrir, on doit malaxer la terre. Et puis ensuite, on passe au décor où c'est beaucoup plus délicat. Et donc, ce que j'aime dans ce métier, c'est la variété des étapes. Puis la matière, la terre, c'est vraiment formidable.
1: Alors, vous ne restez pas qu'à Tonnerre, vous faites avec Philomène plusieurs salons. L'accueil du public face à vos poteries, c'est quoi ?
2: Et ça, pour nous, c'est un peu la récompense. C'est vrai que quand on va sur des salons, parce qu'en fait, on n'en fait pas tant que ça dans l'année, parce qu'on a vu avec la boutique, c'est pas facile. Mais vraiment, on est super contente de voir la réaction des gens. Ils trouvent ça aussi très coloré, très joyeux. Et en même temps, on va sur des salons autour de la cuisine, des restaurateurs, etc. Et en fait, ils aiment beaucoup le fait qu'on puisse se servir de nos poteries au quotidien. Leur quotidien, d'avoir des tasses, des assiettes, des plats qui vont vraiment au four. Et des fois, ils nous racontent aussi leurs recettes. Et ça, c'est super agréable.
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3: Depuis près de 50 ans, Claude Poésy consacre une grande partie de sa vie au Hackenberg. Aujourd'hui, nous accueille comme on ouvre la porte de sa maison pour parler d'engagement, de mémoire et de transmission. Bonjour Claude.
4: Oui, bonjour à tous.
3: Vous aviez 13 ans quand vous êtes entré pour la première fois au Hackenberg. Vous vous souvenez de ce que vous avez ressenti ce jour-là ?
4: Je suivais mon père qui était également bénévole et qui venait aider à faire des travaux de construction au Hackenberg. C'est au cours de ces entretiens qu'on a vu le trésorier de l'association, qui était aussi l'instituteur du village, qui cherchait des jeunes pour aider le week-end à accueillir les visiteurs.
3: Est-ce qu'il vous arrive encore d'être impressionné par ce lieu malgré toutes ces années ?
4: Toujours. Alors le lieu est phénoménal. Hein. On a une partie visitable qui est entretenue depuis 50 ans, mais il y a aussi toute une partie est qui est non visitable et où les affres du temps font énormément de dégâts. Et on y était encore tout dernièrement pour voir que les dégâts progressent, le temps n'y fait rien. Et ça se désagrège de plus en plus.
3: Quand vous guidez des visiteurs, Claude, quel moment vous touche le plus dans leur réaction ?
4: Ce qui me touche le plus, c'est quand ils comprennent enfin l'utilité de la ligne Maginot. En arrivant, ils arrivent très souvent avec une idée préconçue, ça a coûté cher, ça n'a pas servi à grand chose, les Allemands nous ont contournés, en 2 mois, la guerre était finie. Et au fur et à mesure qu'on leur explique ce qui s'est passé avant, la Première Guerre mondiale, les pertes humaines, les nombreuses pertes humaines, jusqu'à 1 300 000 tués, 4 millions de blessés, de défigurés, progressivement ils comprennent que les soldats qui sont arrivés au Hackenberg étaient à l'abri, étaient protégés, contrairement à ce qu'ont vécu leurs pères dans les tranchées. Et on sait donc que cette fortification était là pour protéger non seulement la région, les industries, mais aussi les hommes, puisqu'on n'avait plus assez de soldats.
3: L'association Amifor, dont vous êtes le président, existe depuis 50 ans. Quand vous regardez dans le rétro, en arrière, de quoi êtes-vous le plus fier ?
4: Je suis fier du parcours de tous nos bénévoles. On a accueilli ici des jeunes comme moi à 14, 15, 16 ans et qui ont eu des parcours de vie ensuite, qui sont allés travailler ailleurs, qui sont partis parfois à l'autre bout de la France ou à l'autre bout du monde. Et on a toujours quelques nouvelles de loin d'eux. Et le fait qu'ils aient commencé au Hackenberg à assurer l'entretien avec nous, à faire des petits travaux, à être dans une équipe soudée, ça leur a permis une évolution de la vie également.
3: On vous souhaite encore de nombreuses années au sein de l'association Amifor, Claude Poésy, puis un grand merci à vous d'avoir été notre Lorrain du jour.
4: Merci à vous, et puis n'hésitez pas à vos auditeurs de venir voir ce qu'on fait, qui sait, peut-être participer à l'aventure.
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1: Eh bien, d'ici à toutis, le mercat, de l'Uni, ou le mercat des rebelles, mais en Gascogne toulousano, c'est prononcé sur les marcat, avec un A marquette. En Gascogne toulousaine, bah, du côté, par exemple, de l'île des Bâches, c'est l'île Jourdain, pour parler du marché, vous prononcez les marcat. Alors, bête, il y a des mercats, ça, bien, à Toulouse, le plus connu, certainement, le marché Victor Hugo, un lieu emblématique de la ville rose. Là-bas, certains Toulousains achètent auprès de leur boucher charcutier des cansalades. Alors, bête, une questionnette au Kézako, là, la cansalade.
2: Ce serait pas du jambon?
1: Pas exactement. La cansalade, c'est de la poitrine de porc salé. Ouais, cansalado, cansalado. Donc, moi, ne pas confondre, attention, avec car salado. La car salado, c'est littéralement la chair salée, donc la charcuterie. Alors, en ce moment, vous êtes nombreux à acheter, surtout, ben, des razines ou d'arrazim. Souliers, bien entendu, il s'agit du
2: raisin.
1: Du raisin. Une précision sur le mot razine qui désigne, et lingonostre, aussi bien le fruit de la vigne, comme en français, que la grappe elle-même.
2: Et comment on dit alors, je mange du raisin?
1: Mais vous allez le dire, mangi des razines.
2: Mangi des razines.
1: Fort plat, ou minji arrazim. En revanche, manja ou minja urrazin signifie manger une grappe de raisin, pas juste un raisin. Al mercat podes crumpatabe des pumos. Au marché, vous pouvez acheter également, en ce moment, quoi, ben, des pumos.
2: Des pommes.
1: Des pommes, manger des pommes.
2: Belles, ouais.
1: Mais oui. Des percés, ou des percegos. Il y en a encore, j'en ai trouvé quelques-unes. Des pêches. Des pêches. Des fragustos, quesaco. Alors ça, c'est pas évident, des fragoustes, des framboises, oh, et même des myrtilles, c'est très très bon, d'abajous ou abajous, ça dépend de la prononciation. Bon fin de semaine à toutes.
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3: Aujourd'hui, je suis au Blanc, je suis à l'écomusée de la Vraine qui se trouve au château Nayac. Mais avant ce château, eh bien, il a eu différentes vies. C'était quoi avant? Vous allez le savoir maintenant.
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3: Et pour vous présenter ce que c'était avant, je suis avec Juliette Moulin. Elle est agent à l'écomusée de la Brenne. Bonjour Juliette.
8: Bonjour.
3: Alors avant, c'était quoi ici?
8: Alors ici avant, il faut déjà se mettre dans le contexte. Le musée, l'écomusée de la Brenne est situé dans le château Nayac. Un cadre historique exceptionnel. Avec deux donjons qui nous accueillent et qui ont été construits au XIIe siècle, reliés ensemble au XVIIIe siècle par un corps de logis. Ce château, il a été fondé par la famille de Nayac, qui a vécu pendant près de 300 ans, du XIIe au XVe siècle. Et puis ce château, il est passé de main en main, de propriétaire en propriétaire. Et puis, pendant toute cette période, on est à quelques pas seulement du Poitou. Au château Nayac, on se trouve en Berry. Et il se trouve qu'entre le Berry et le Poitou, il y a un écart phénoménal entre l'impôt sur le sel qui s'appelle la gabelle, qui est très élevé en Berry mais moindre en Poitou. Donc les Berrichons allaient chercher du sel illégalement en Poitou et le ramenaient en Berry. Mais quand ils se faisaient attraper, ils se faisaient enfermer dans l'un des donjons du château qui servait de prison. Encore aujourd'hui, on voit des graffitis qui montrent les vestiges des prisonniers enfermés dans cette tour.
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8: Et puis à la Révolution française, on met dehors les seigneurs, on ne veut plus de pouvoir seigneurial, on ne veut plus non plus du pouvoir de l'Église, on veut se détacher de tout ça. Le château sert de tribunal révolutionnaire, on va y juger les seigneurs, on va y juger le pouvoir clérical. Et puis ça devient ensuite un commissariat, ça devient la mairie de la ville haute, et puis au tout début du XXe siècle, ça devient une école de garçons jusque dans les années 1960. Une école de garçons qui va voir passer des générations et des générations d'enfants. Et encore aujourd'hui, on a des personnes qui viennent nous voir en nous disant « Mon père était à l'école dans votre château, ça me fait plaisir de revenir, de revoir cet endroit. » Donc voilà, plusieurs vies pour ce château.
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3: Là, on est vraiment dans l'ambiance. Hein.
9: Voilà.
3: Pour découvrir.
9: On va passer par là.
3: Oh. Bonjour.
4: Donc là, parmi les bruits que vous entendez, on est vraiment dans l'ambiance du début de vinification dans un domaine viticole en Bourgogne. Alors, Nathan Drouin, on est chez vous et on est un petit peu pas chez vous.
7: Exactement, ouais. On est chez Vincent Girardin, donc au 5 impasse des Lampennes, à Meursault. Et donc, j'ai la chance de pouvoir vinifier ici, dans cet espace, chez, du coup, mon patron.
4: Tout a été mis en tonneau déjà.
7: Oui, tout à fait.
4: De ce millésime 2025.
7: Exactement. Pour l'instant, seuls les aligotés sont en fermentation. Et les Saint-Romain et les Hauts-Cédurès, qui ont été récoltés un petit peu après, eh ben, eux ne sont pas encore partis en fermentation. Ah. Ils sont en demi-mûs, en fait. C'est pas la pièce traditionnelle bourguignonne, mais c'est des fûts de 500 litres. Pour pas justement marquer trop le vin et donc avoir vraiment la fraîcheur de la ligotée sur ce que je recherche.
4: Le fait d'avoir son petit rond de serviette.
7: Oui.
4: Dans un domaine a priori assez gigantesque, hein, parce que là on est vraiment dans une forêt de tonneaux.
7: On est bien équipé, et c'est ça la chance.
4: C'est ça en fait, voilà, parce que le fait de démarrer une activité viticole aujourd'hui en Bourgogne, ça vous aurait demandé des millions d'euros, j'imagine.
7: Oui, beaucoup d'investisseurs, beaucoup d'investissements de ma part aussi. Et donc là, c'est vrai que j'ai la chance d'avoir les vignes et de me consacrer aux vignes et d'avoir cette partie-là pour vinifier. Donc oui, très chanceux et très reconnaissant aussi.
4: Parce que d'un point de vue organisation, ça ne doit pas forcément être facile non plus. Je me dis, vous partagez quoi, un calendrier, un tableau Excel sur « Attendez, je viens bosser tel jour pour moi, je viens bosser tel jour pour le domaine ?»
7: Non, je travaille au domaine et puis le soir, je fais mes petites cuvées ou le matin en arrivant, je m'organise comme ça. Ou entre midi et deux aussi.
4: Sur vos temps de pause.
7: Exactement.
9: Vigneron pour son domaine en dehors de ses horaires de travail, dans un autre domaine viticole, c'est le quotidien de Nathan à Meursault. 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
2: Allez, on passe la frontière, que ce soit au niveau du col du Loc, le de Valorbe, ben, pas de souci. On va en Suisse et on regarde un petit peu ce qui se passe chez nos voisins avec David Aubry. Bonjour David.
3: Bonjour Louise, bonjour à tous.
2: Alors je le disais, un conflit de voisinage tourne au vinaigre, mais pour la plaignante.
3: Oui, ah, vous voyez, j'aime bien aller dans la rubrique justice, hein, ça en dit long sur une société. Alors, sur le ring ce matin, la momone, une solide bernoise, la soixantaine bien tapée. Alors c'est le genre de femme, il ne faut pas la chercher, ou alors on la trouve, hein. Vous allez voir, face à elle, une voisine lambda que la momone ne peut pas blairer. Mmh. Et vous allez voir aussi que notre amie du jour, eh ben, elle n'est pas là pour obtenir le prix Nobel. Hein. La diplomatie, ce n'est pas son truc. Elle, quand elle est contrariée, elle envoie du lourd. C'est le genre grande gueule, sans gêne, c'est un peu la mère Trump du quartier. Alors je vous rassure, elle n'a pas sorti la machine à baf, mais elle a décidé d'afficher sa voisine juste parce qu'elle ne peut pas l'encadrer.
2: Alors elle l'a en effet affichée au sens propre, hein, pour le coup.
3: Eh bien absolument. Les faits se sont déroulés dans la buanderie de la Copro, le lieu idéal, là où tout le monde passe et a le temps de jeter un œil sur les murs. Attention, jeu de mots piqué à la presse suisse, la momone, elle a décidé de laver son linge sale en public et sans adoucissant. Sur une affiche en face de la machine, elle traite la voisine de rebut antisocial de l'humanité. Bref, c'est ce qu'on appelle de la diffamation et des injures. Alors forcément, la dame visée s'est pas laissée faire et elle a porté plainte.
2: Et le ministère public lui a donné raison.
3: Évidemment, la momone n'est pas ressortie blanchie de la buanderie. Selon les juges, elle a sali la réputation de sa voisine en portant atteinte à sa dignité et à son droit à la considération. Rien que ça. Et tout ça, eh ben, ça se paye. 620 balles d'amende et de frais de justice et un avertissement. En cas de récidive, ce sera 80 balles de plus par jour d'affichage.
2: Eh ben.
3: Pour pas risquer de perdre à nouveau ses nerfs, on lui conseille donc de ne s'acheter une machine à laver pour faire ses lessives dans son appart et pas à la buanderie. Et accessoirement, Loïs, on va aussi lui conseiller de prendre une petite verveine, ça détend.
2: Oui, ça peut faire du bien, surtout de grand matin comme ça. Merci beaucoup David, et puis voilà, vos conseils, on les retrouve, parce que là, on trouve un super conseil, achetez votre machine à laver. Voilà, n'allez pas la faire dans un lieu public, on a toujours des risques comme ça. Merci, les conseils à retrouver sur l'application ici et sur ici.fr Besançon. Et puis nous on se dit à demain, tout simplement. Voilà, David.
3: À demain.
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4: La raison 180 qui s'intitule « De la Riviera à la Côte d'Azur ». Alors aujourd'hui, on va parler de deux noms qui ont marqué notre littoral. Alors certes, pendant longtemps, on disait la Riviera, mais aujourd'hui, tout le monde parle de la Côte d'Azur.
5: Oui, et puis chez les anglophones, le terme French Riviera est resté.
4: Exactement, et en effet, c'est à partir du XVIIe siècle que l'on commence à désigner sous le nom de Riviera la bande côtière montagneuse qui va de la Spezia en Italie jusqu'au fleuve Var. Étymologiquement, le mot est un emprunt à l'italien et dérive du latin ripa, qui signifie rive ou rivage. Dès la fin du XVIIIe siècle, Nice devient d'ailleurs le premier lieu de villégiature d'hiver de cette côte, alors réputée difficile d'accès. On y découvre la douceur du climat, la beauté du paysage entre mer et montagne, la végétation exotique et le mode de vie local. Et il faut savoir, nous ne sommes pas seuls. Au XIXe siècle, apparaissent d'autres rivieras en Dalmatie, en Crimée et autour des lacs alpins.
5: Mais aujourd'hui, tout le monde parle de Côte d'Azur.
4: Et ce terme, on le doit à un homme politique et écrivain bourguignon, Stéphane Liégeard. Originaire de Dijon, il séjourne à Cannes l'hiver et publie en 1887 La Côte d'Azur. Il décrit de Marseille à Gênes cette plage baignée de rayons qui mérite notre baptême de Côte d'Azur. Il devait avoir cette voix-là, je suis sûr.
5: La voix de Stéphane Bern.
4: Oui. D'ailleurs, il publiera quelques années plus tard une nouvelle édition et notera dans son avant-propos « Le dictionnaire s'est augmenté d'un mot ».
5: Mais alors pourquoi il a choisi ce nom Côte d'Azur ?
4: Eh bien, je vous ai dit qu'il était originaire de Dijon, et oui. Dijon se trouve dans la Côte d'Or. En fait, il a simplement transposé l'idée en l'adaptant à la couleur qui caractérise notre mer et notre ciel, l'azur. Dans les années qui suivent, des guides de voyage reprennent l'expression. Elle devient synonyme de luxe hivernal et de villégiature aristocratique. Puis, dans les années 1920-1930, le tourisme se démocratise, la saison balnéaire d'été se développe et la Côte d'Azur devient l'appellation phare dans les affiches des compagnies de chemin de fer et d'hôtels. Ce sont enfin les offices de tourisme, les communes et le département des Alpes-Maritimes qui renforcent l'usage. Et c'est ainsi qu'on est passé de la Riviera à la Côte d'Azur. Un territoire prestigieux, riche d'histoire et de culture. Et il y a toujours quelque chose à découvrir.
5: Et ça, c'est une bonne raison d'aimer la Côte d'Azur.
4: En plein dans le mille.
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6: Bonjour, vous ferez attention, il y a une peluche qui vous suit.
7: Oui, vous avez vu, elle est magnifique ma peluche, hein.
6: Mais elle est vivante surtout.
7: Oui, oui, oui.
6: Elle bouge.
7: Elle bouge et elle fait plein de câlins, c'est super.
6: Ça doit être bien, des câlins de chouchou.
7: C'est ça.
6: Et c'est un chouchou.
7: Oui, c'est ça, ouais, exact.
6: Comment elle s'appelle?
7: Boubouille.
6: Oh là là, en plus il s'appelle Boubouille.
7: Ouais, ma boubouillette, elle est trop mignonne, elle est trop
6: chouchou. Ah, c'est
7: trop
6: une fille?
7: Non, c'est un garçon, mais j'ai le droit de dire ce que je veux. C'est comme ça.
6: Ouais. Ça pourrait le perturber quand même dans son, dans son...
7: Non, parce qu'il est bien dans ses pompes. Il est bien dans ses pompes et il sait que c'est, il est ce qu'il veut. Voilà. Et c'est ce qui compte dans la vie, d'être ce qu'on veut.
6: Moi, je pense souvent quand je vois des chouchous comme ça ou des chiens qui ont vraiment beaucoup de poils,
7: ouais.
6: Je me dis souvent, l'été, par contre, ils doivent un petit peu souffrir.
7: Ouais. C'est vrai qu'on a acheté une petite clim juste pour lui, pour pouvoir le mettre au frais, ouais, parce qu'on habite en centre-ville. Et c'est vrai qu'il a eu très, très chaud, quoi. Après, voilà, on essaye de le sortir au moment de fraîcheur. Et cet été, ça s'est bien canalisé. J'espère que l'été prochain, s'il ne fera pas trop, trop chaud, sinon on l'emmènera au pôle Nord et puis c'est tout. Je ne sais pas comment.
6: C'est l'occasion d'un voyage.
7: Exactement. Je ne sais pas comment. On peut faire voyager un chouchou jusqu'au pôle Nord, mais ça doit se trouver.
6: Non, oui,
7: tout est possible.
6: Ça se réfléchit, ça s'organise.
7: Exactement, ça s'organise.
6: Mais alors, je note hein, qu'au niveau de...
7: Oui. Non, ne notez pas, les gens n'ont pas besoin de le savoir. Non, ne notons pas, un chien blanc n'est pas toujours blanc partout. On essaye de le laver.
6: Surtout quand il a des poils longs.
7: Exactement, tout s'accroche.
6: Figurez-vous que j'ai le cas avec mon chat.
7: C'est vrai ? Ouais, ouais, ouais.
6: Il y a bien par moments où le cucu n'est pas très, très propre.
7: Et pas nénette. C'est ça, exactement.
6: Mais sur un chien blanc, ça se voit encore un peu plus.
7: Et bah, c'est ça, on n'a pas trouvé la crotte magique blanche qui ne fâchera pas l'arrière-train. C'est bien dommage. Hein.
6: Alors, d'où l'histoire du pôle Nord, parce que justement là, c'est en jamais.
7: Eh oui, exactement. Tout est lié, tout fait sens, hein, c'est vrai.
6: Merci pour cette rencontre.
7: Je vous en prie, merci à vous. Très belle journée.

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2: Eh ben bonsoir tout le monde et bienvenue sur votre radio ici. Je suis très heureux désormais chaque soir de partager ce